0: pas aller au bout du raisonnement. Pour rappel, la Franche-Comté adopte le Lyon vers 1278-79 quand le comte de Bourgogne, Othon IV, décide de se rapprocher du royaume de France. Il décide pour cela d'adopter le lion, le roi des animaux et symbole de la monarchie française. La Franche-Comté n'est d'ailleurs pas la seule région à arborer cet animal que l'on retrouve aussi sur les armoiries de la Normandie ou en Aquitaine et qui est tout autant le symbole de Belfort que de la ville de Lyon parce que oui, il y a une logique là-dedans. Mais voilà, maintenant qu'on a dit ça, reste une question. Pourquoi le lion, qui n'est pas le plus imposant des animaux et qui, soit dit en passant, est une sacrée grosse feignasse, a-t-il pu devenir le roi des animaux et pas la baleine bleue ou le chinchilla ?
1: Bon, déjà, ce n'est pas le cas partout, hein.
0: C'est vrai. En Asie, c'est plus souvent l'éléphant ou le tigre qui sont considérés comme les rois des animaux. En Amérique, c'est l'aigle qui règne aux côtés de l'ours, du jaguar ou du puma. En Afrique, le rhinocéros et le léopard sont aussi dans la place aux côtés, c'est vrai, du roi lion. Et en Europe, eh bien avant le lion, c'était l'ours qui était considéré comme le roi des animaux, mais tout va changer au Moyen-Âge. En gros, ce sont des histoires de symboles. Au Moyen-Âge, on se passionne pour la mythologie grecque, dans laquelle Hercule, qui était méga fort, a tué le lion de Némée, dont la peau était pourtant censée être impénétrable. Et puis, la crinière du lion est vue comme une sorte de couronne, ce qui fait bien plaisir aux souverains du continent, d'autant que bon, l'Afrique c'est méga loin et que personne n'ira vérifier.
1: Et bon, un roi c'est très humain, alors comment un animal peut-il être le roi de quoi que ce soit, quelque part, Arnaud ?
0: Là encore, vous marquez un point, mais ce qualificatif de roi des animaux, depuis qu'il s'est débarrassé de sa symbolique royale, est plutôt là pour qualifier ce qu'en zoologie, on appelle les super-prédateurs. Ces animaux qui sont tout en haut de la chaîne alimentaire et qui sont relativement imprenables à la baston contre les autres espèces du coin. Et même dans ces cas-là, on devrait dire que ce sont les lionnes qui sont les reines, parce que ce sont elles qui chassent, mais seulement les reines de la savane. Bah oui, si on va par là, chaque type de terrain a son roi. Celui de la jungle amazonienne, ce serait plutôt le jaguar, et celui de nos forêts à nous, eh bien ce serait plutôt le cerf. Mais au fond, une grosse feignasse qui laisse les autres combattre à sa place, qui se fait nourrir et qui prend la lumière, est-ce que ce serait pas ça, la définition d'un roi ? Bon bah, je retire tout ce que j'ai dit, alors.
1: Retirez tout, retirez tout. Merci beaucoup, Arnaud.
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3: Franchement, c'est mignon, Cormeille. Si vous cherchez du typiquement normand, vous êtes au bon endroit. Et puis, on est à la campagne, tout en étant qu'à 20 minutes de la mer et à 15 km de Pont-l'Évêque. Cyril, lui, vous le trouverez en plein cœur du village, sur la place du Mont-Mirel. Il m'aurait plu son métier à Cyril, si j'avais pas eu de main gauche.
4: Trop bien ça. Comment ça va ?
5: Ça va, oui, impeccable.
4: Tu viens de rentrer ?
5: Eh ben à l'instant, on vient de rentrer de chantier.
4: T'étais dans une église ?
5: Oui, on était dans une église à une vingtaine de kilomètres d'ici, à Saint-Pierre de Salerne.
3: Son métier, c'est de donner vie à la lumière.
5: Nous, la lumière, on la redonne dans les édifices et puis on la reprend, mais colorée, la lumière.
4: Mais tu fais pas que les églises ?
5: Non, on fait les manoirs, on fait les particuliers, on fait tout plein d'édifices, que ce soit particulier ou monument historique.
3: Cyril, il est comme ton père, il est pas vitrier.
5: Non, je ne suis pas miroitier ni vitrier. Moi, je suis maître verrier, restaurateur, créateur de vitraux.
3: Je pensais qu'on disait vitrailliste.
5: Ah oui, vitrailliste. Vitrailliste, c'est pour ceux qui ont moins de 10 ans d'expérience.
3: Ah.
5: Voilà. Et au-dessus de 10 ans d'expérience, quand on a travaillé dans des monuments historiques et autres classés, eh bien, on devient maître verrier.
3: J'entends du monde à la cave.
5: En bas, ils sont en train de faire du montage au plomb. Donc, on les entend un peu taper avec des clous, des marteaux. Ouais. Et ils remontent des vitraux en plomb.
3: Bah oui, c'est du plomb entre les bouts de verre.
5: Après, il y en a d'autres qui peuvent utiliser une technique au Tiffany, mais c'est pas la technique traditionnelle. Nous, on fait la technique traditionnelle plomb, verre et étain, comme au Moyen-Âge.
4: Ah, le Tiffany, c'est la même technique que celle qu'on utilise pour les lampes qui portent le même nom ?
5: Exactement, c'est ça. C'est la technique qui s'appelle Louis Comfort Tiffany qui a fait les lampes aux États-Unis.
4: Ah, mais je croyais que c'était du plomb.
5: Hein. Ah non, c'est du Tiffany.
4: D'où le nom de la lampe.
5: D'où le nom de la lampe, puisque c'est le nom du créateur, Louis Comfort Tiffany.
4: Je vais me coucher moins con ce soir.
3: Pour ça, il y a encore du boulot.
5: Et d'autres aussi, peut-être, du coup.
3: Il a pas l'air si vieux, à la louche.
5: À la louche, le mois prochain, 44.
4: Quand t'avais 15 ans, tu voulais être...
5: Un an après. Moi, j'ai commencé à l'âge de 16 ans mon métier, à l'apprendre, bien évidemment. Ouais. Et puis, je suis ressorti d'une école sur Paris à l'âge de 20 ans.
4: Et ça devient d'où, cette envie de travailler le verre, comme ça ?
5: Eh ben, on parlait tout à l'heure, la lumière le matin. Bon, ouais. Ben, moi, c'était la lumière, tout simplement, qui se décolorait sur les murs par rapport à des vitraux, avec le soleil qui passe à travers. Ça m'a tout de suite attiré, et j'ai voulu savoir comment ça se passait. J'ai découvert une école, l'école de Paris, et je suis rentré dedans.
3: Le maître verrier, il travaille pas que le verre.
5: On travaille le bois, le métal, la pierre et le verre.
4: La pierre aussi ?
5: Eh oui, quand là, on vient de sortir de chantier, on vient de taper dans la pierre pour retirer les vitraux. Et puis pour les reposer, bah, il faut savoir faire du mortier avec la pierre.
4: Donc tu casses et tu refais, quoi.
5: Exactement, casse et on refait.
3: Si vous voulez un vitrail chez vous, il peut vous le faire.
5: On peut le faire. Par contre, nous, on a une chance assez extraordinaire, et je touche du bois, on a à peu près un an et demi d'attente avant de pouvoir le réaliser.
3: Ah bah oui, mais non, j'en avais besoin pour ce week-end, moi.
5: Donc Fred, t'auras ton vitrail dans un an et demi, pas avant.
3: Il a fait des beaux chantiers, le copain.
5: Moi, celui qui me vient tout de suite en tête, c'est le Petit Palais à Paris, de refaire les quatre rosaces du Petit Palais à Paris.
3: Bon, il était pas tout seul, hein.
5: Je les ai restaurés avec des compagnons, mais j'étais dessus, j'étais chef de mon équipe à cette époque.
3: Pour voir le travail de Cyril, vous tapez ateliergouty.com avec un Y à Gouty.
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1: Mais oui, ces toitures typiques que l'on trouve dans de nombreuses régions de France, et notamment dans le Val de Serre et la Hague. Leur particularité, ce sont des toitures composées de pierres plates de pays en schiste, des toitures très chères à faire réparer. C'est la raison pour laquelle le château de Vauville a besoin de soutien financier. Je vous propose d'aller dans les combles du château avec Éric Pellerin, son propriétaire. On baisse la tête.
2: Attention la tête. La tête, c'est juste une chauve-souris.
1: Ah, où ça, il y a une chauve-souris?
2: Il y en a une là, il y en a une qui dormait à l'autre palier aussi.
1: Ah, tu vois qu'on la dérange trop. Ah oui,
2: c'est protégé.
3: Ce qui montre aussi que Vauville, c'est bien un lieu aussi de conservation, parce qu'on a dans le jardin plus de 25 espèces d'oiseaux différentes. Dans les combles du château, on a les chauves-souris qui sont protégées. Et on a beaucoup de petits reptiles. On a la mare de Vauville, donc nous, ici, entre les Landes et le jardin, beaucoup de tritons, beaucoup de grenouilles aussi, et pas mal de salamandres aussi dans le jardin.
1: Là, on va passer une toute petite porte. Il y a des araignées. Ah oui, donc là, effectivement, il y a quelques trous dans la toiture.
3: Donc c'est vrai qu'il faut agir. Tout est humide, hein, tout s'effrite. Les chevilles de bois, elles sont plus du tout à 45 degrés.
1: Oui, c'est-à-dire que là, ça risque de tomber aussi.
3: Ah oui, oui, la prochaine tempête, je pense que ça va encore glisser un petit peu. Ce qu'il faut se dire, et c'est toujours ce qui me sauve un petit peu, c'est que cette maison-là, elle existe depuis presque 900 ans. Oui, il y a des problèmes de toiture. Maintenant, je suis là pour m'en occuper. Il y a les couvreurs qui interviennent génialement pour venir bâcher dès qu'il y a un problème, et ça, c'est vrai qu'on est en confiance. La lauce de schiste, quand on voit travailler les ouvriers et les couvreurs, c'est incroyable, parce qu'ils soigneusement enlèvent chacune des tuiles. Pendant 3 semaines, 1 mois, au sol, sous des tentes, ils les retaillent, ils les brossent, ils les toquent comme ça pour voir si la pierre est encore résistante et dure. Ils ont réussi à réutiliser 80% des tuiles qui existaient sur la toiture.
1: Mais je crois que ça se trouve plus de toute façon, ces tuiles.
3: Et non, et les couvreurs du Cotentin essayent de garder, voire de racheter, quand ils sont sur tout leur chantier, des tuiles pour pouvoir les réutiliser sur des monuments historiques comme Vauville.
1: Comment est-ce qu'on peut expliquer ce que c'est que la lauze pour celles et ceux qui ne connaîtraient pas? Comment on peut parler de ces toitures?
3: Les lauzes de schiste, c'est comme si vous aviez des grosses tranches d'un centimètre de pierre bleue, d'une pierre qui était extraite des carrières de Tour-la-Ville à côté de Cherbourg. Et quand on se promène dans Cherbourg, on peut voir le schiste dans la maçonnerie des maisons, aussi bien sur la toiture, mais aussi dans les murs. Donc ça, c'est la partie récente refaite cet hiver.
1: Ah oui, effectivement, on voit la différence, hein. Et alors, il n'y a pas de gouttière?
3: Non, au 15e et au 17e, il n'y a pas de gouttière.
1: Le château de Vauville, première pierre posée au 12e siècle, avec son jardin botanique, son environnement exceptionnel, les dunes, la mare et les landes de Vauville. 80% de sa toiture en lauze de schiste est gravement endommagée, mais on devrait pouvoir remplacer cette toiture grâce à la Fondation du patrimoine, et puis tous les soutiens habituels, la commune, la région, le département et l'État.
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4: Pour changer, je ne vais pas vous apprendre un mot, mais vous apprendre quelques subtilités pour écrire en breton. Et ensuite, place à un prénom pour changer aussi.
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4: Ouais, c'est la journée du changement. Alors, je vous apprends chaque jour des mots. La pratique orale, c'est bien, mais l'écrit, c'est important aussi. Alors, dans l'alphabet breton, il y a 2 ou 3 petites choses à savoir. En premier, vous verrez une lettre que vous connaissez, mais que vous ne prononcez pas bien. C'est le C'H, qui sert à écrire le son RE, et donc pas CHE ni QUE, c'est RE. C'est un gros H aspiré. Pensez à un hangar, hein, voilà, comme ça, ça va vous aider. Ensuite, une autre chose à savoir, pas de bol, le Q n'existe pas en breton, on parle pas de Q, mais à la place, nous avons le K, qui sert à remplacer donc le Q, mais aussi le C, et ça sert à faire le son que. Un K, tout simplement. Donc avec ça, vous ne devriez plus confondre C'H, c'est le he, le hangar, hein. Et si c'est un K, eh ben là, vous pourrez dire K. Ça paraît bête comme chou, mais c'est important à connaître pour pouvoir écrire, mais aussi lire et retrouver la bonne prononciation. À vous de répéter, ou alors écrivez-le quelque part pour vous en souvenir.
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4: Et pour changer des noms de lieux de famille, un prénom aujourd'hui qui est sûrement parmi les plus répandus, ou du moins dans le top des prénoms bretons, c'est Maël, avec sa variante Maëlan. Alors Maël, c'est un très vieux prénom, commun à d'autres langues celtiques. Maël, ça vient du Moyen-Âge, de l'époque du vieux breton, et ce nom était celui des princes ou des chefs de clan. à l'époque où la Bretagne était clanique, évidemment. Mais ce joli prénom est resté. Maël, c'est un prénom masculin, féminisé depuis peu, mais Maël, c'est le chef de clan, et dans Maëlan, eh bien là, on a une contraction de Maël et Tan, qui donne Maël Dan, et ensuite Maëlan, c'est-à-dire le chef de feu, donc au caractère bien trempé. Lycée en Maëlan. Voilà. Il est temps pour moi de vous laisser, de vous dire à demain, même heure, Canevarchoise.
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7: Bonjour Julie,
8: bonjour tout le monde.
9: Lucie, vous commencez avec une affirmation ce matin.
7: Il n'y a pas de rue à la boule.
9: Bah pourtant on roule bien quelque part.
7: Bah oui, mais il n'y a pas de rue. Il y a des avenues, il y a des boulevards, il y a des allées, mais il n'y a pas de rue. C'est une bizarrerie de la ville.
9: Ah mais est-ce qu'on sait pourquoi ?
7: On le suppose. Déjà il faut savoir que si on se penche sur la définition, une avenue est censée être végétalisée, donc bordée d'arbres et de verdure, ce qui n'est pas le cas d'une rue. Alors je ne suis pas allée faire le tour de toutes les rues de la Baule pour vérifier si on voit bien des arbres, mais je suppose que c'est en majorité le cas. Ce qui est certain, c'est que les personnes qui ont tracé les voies cherchaient à vendre des parcelles ou des maisons à des personnes plutôt aisés, des gens qui avaient des pépettes, quoi. Des gens qui venaient des grandes villes et qui seraient fiers de donner leur nouvelle adresse. Notre résidence balnéaire se situe avenue des Érables, avenue des Ibis. C'est quand même plus chic que de dire rue. Donc, pas de rue à la Baule. Et je suis allée voir chez les voisins si cette particularité a pu déteindre. Et figurez-vous qu'à Pornichet, il n'y a qu'une seule rue.
9: Quoi ?
7: Ben oui, vous avez bien entendu, cette rue s'appelle la rue d'Alsace. Et figurez-vous que c'est même pas une rue. Non mais on marche sur la tête, hein. La rue d'Alsace, c'est une impasse qui s'appelle rue. Alors qu'à côté, il y a des avenues qui devraient s'appeler rue. Bon bref, je suis en train de tout mélanger dans votre tête. En gros, ce qu'il faut retenir, c'est qu'à la Baule, il n'y a pas de rue. Il n'y a que des avenues, des boulevards et des allées. À Pornichet, il n'y a qu'une seule rue. Et les autres sont aussi des avenues et des boulevards. Tout ça pourquoi ? Ben parce que c'est plus classe.
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1: Forte, sensible et guerrière. Quand les gens vous disent tout arrive en même temps, c'est vrai. Bon, à la limite, comme que ça arrive tout en même temps, parce que en ce moment on fait tout. Et puis ça peut être que mieux après. Je me suis retrouvée pour la première fois de ma vie assise dans mon salon par terre avec une impossibilité totale de me servir de mon cerveau, de pouvoir travailler, ce qui m'était jamais arrivé.
2: Qu'est-ce qui vous permet en fait à ce moment-là de sortir la tête de l'eau ?
1: Ce qui va m'aider, c'est une prise en charge médicale, mais aussi je me suis mise à peindre, à lire de la philo, et ça va m'aider doucement à baisser le taux d'angoisse, à donner du sens au vide auquel j'étais confrontée. Quelque chose de créatif qui m'a aidé à pas mourir en fait, hein. Donc ça a été assez incroyable de voir capacité de créativité qu'on peut avoir alors que quand plus rien fonctionne en fait.
2: De quelle façon ça se met en place ?
1: J'étais assise par terre entre Noël jour de l'an 2021 toute seule, mes enfants étaient pas là et j'avais sous mon canapé acheté pour les enfants pour jouer deux trois toiles et puis une espèce de gouache. Je me suis mise à peindre des points pour faire des peintures aborigènes parce que je me suis dit bon bah ça va être à peu près tout ce que je vais savoir faire. Il m'arrivait des fois de le faire pendant 10 heures d'affilée sans me rendre compte du temps qui passait. Et c'était assez magique. Mais non, il n'y avait rien de prémédité. Aujourd'hui, ce qui est incroyable, c'est que je ne saurais plus faire ça. Donc je les regarde avec... D'abord, je les remercie parce que je sais que ça a été un peu... vraiment ma planche de salut. Enfin, mes toiles de salut, je ne sais pas si on peut dire ça. Comment expliquer ? Ça m'a aidé à poser mon cerveau, mettre sur pause les angoisses et surtout de voir que malgré le vide intersidéral qui m'entourait, j'arrivais à créer quelque chose. Parce qu'il n'y a pas d'objectif à atteindre. On a le droit d'effacer, de recommencer. Que ça plaise ou pas, on s'en fiche, parce que de toute façon, on ne le fait pas pour ça. Rien n'est grave, en fait. Tout sera parfait. Et ça c'est agréable.
2: Cette réflexion, ça vous a mené à quelle conclusion ?
1: Avant, je pensais que tout n'était que responsabilité. Aujourd'hui, c'est plus du tout le cas. Je vois beaucoup plus de choses, en fait. Un souci ne prend plus jamais tout l'espace dans ma tête. Il y a de la place pour tout. Les emmerdes et les trucs bien. Mais c'est pas parce qu'on a... Voilà, il y a quelque chose qui va pas que rien d'autre ne doit aller. Et c'est comme dans la peinture, en réalité. Par exemple, quelque chose ne va pas correspondre à ce que vous vouliez faire. Bah, c'est pas grave, l'espèce de tâche qui n'était pas prévue, bah, on la laisse, mais le tableau n'est pas gâché. Et c'est ça, en fait, que j'ai appris. Il peut y avoir une couleur qui ne correspond pas à ce qu'on a voulu sur une partie de la toile, mais tout le reste, en fait, est magique. Bah, la vie, c'est ça, en fait. Il y a toujours un truc qui ne va peut-être pas aller, et on va juste lui laisser la place qu'il doit avoir, mais pas tout.
3: Voilà, résiliente et sage, pour donner d'autres qualificatifs qui correspondent à Émilie Voiron. Vous retrouvez son portrait sur ici.fr.
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4: Avaler des légumes aux ados, c'est souvent mission impossible.
5: Parce que c'est pas bon.
4: Et si en plus les légumes sont moches, bah là c'est carrément la guerre.
6: Oh, toi, file dans ta chambre, avec ça saute. Dépêche-toi, allez, ouste.
4: Carottes tordues, navets craquelés, patates trop grosses ou trop petites, difficile de leur faire avaler tout ce qui sort des standards parfaits des supermarchés.
7: Non, j'ai pas faim.
4: Du coup, les légumes moches finissent à la poubelle. Pourtant, ces légumes-là ont autant de goût, voire plus de caractère. Mais non, ils ne rentrent pas dans le moule. Comme dans la vie, ce qui n'est pas dans la norme est souvent mal perçu. Et dans l'alimentation, bah, carrément jeté.
8: Je me rappelle dans le temps que, quand j'étais petite, qu'on ne gaspillait rien.
4: Au lycée d'Avier à Joigny, on a décidé de casser les codes et de ne rien gaspiller avec une soupe un peu spéciale.
9: Tiens, ça c'est de la soupe au chou.
4: Alors, elle n'est pas forcément au chou, mais tous les mercredis, entre 10h-10 et 10h10, c'est l'effervescence dans la cafétéria. Des centaines d'ados, des cuillères qui s'agitent, des verres de soupe qui disparaissent en un clin d'œil, 150 portions englouties avec le sourire. Le secret ? Une soupe préparée avec des légumes moches. C'est tellement bon. Bah oui, des carottes difformes, des pommes de terre irrégulières, transformées en un délice réconfortant.
10: Avant, j'étais moche. Ma vie était un enfer.
4: Et puis l'équipe choc de l'association Lycévasion, née en 2025, est arrivée et elle a tout changé. Avec cette idée choc, et si on montrait que moche ne veut pas dire mauvais ? Et ça marche, les élèves adorent, tout se passe comme sur des roulettes au lycée Louis Davier. Voilà un geste d'éducation de bon goût, doublé d'un geste solidaire et anti-gaspi, qui met dans le mille. Du coup, j'ai envie de m'y mettre aussi. Allez, sauvons les légumes moches.
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5: Les petits bonheurs, généralement, ce sont des sourires qui se récoltent tous les jours au hasard des rencontres. Il suffit d'un micro ici, de ne surtout pas prendre de rendez-vous et de ne pas se présenter. Ça marche très bien à Megève, par exemple. Nous sommes donc en Haute-Savoie, sur les hauteurs de Megève, au Mont d'Arbois, pendant que des chevaux sont en train de monter dans une bétaillère.
10: Bonjour.
5: Matin de bonheur, venez vous occuper des bêtes.
10: C'est ça, on vient les mettre au chaud, ouais.
5: Ah, c'est-à-dire que là, ils quittent la montagne?
10: Ouais, ce coup-ci, ouais, c'est bon. Ce coup-ci, on va les ramener, on va les mettre en pension pour cet hiver, ouais. Ils ont passé tout l'été en montagne, donc ce coup-ci, ça y est. Ils vont aller se mettre au chaud pour l'hiver.
5: Ah oui, ils font toute la saison, hein, ici?
10: Ouais, ceux-là, ils font toute la saison ici. Il y en a qui sont là pour la monte, il y en a qui sont là pour l'attelage, et puis vu que nous, on est élevage, il y en a, ils sont juste là pour grandir.
5: Vous, c'est pas juste un loisir, c'est votre métier?
10: Ouais, moi, c'est mon métier, ouais. Je suis cocher palefrenier. Ouais.
5: Quand vous dites pour l'attelage, c'est les calèches qu'on peut voir à Megève, par exemple?
10: Exactement, c'est ça.
5: Donc, les chevaux, quand ils sont pas attelés, on les voit ici, sur les hauteurs de Megève?
10: Ouais, c'est ça. Nous, on en a à l'Alpette, comme là en face, en haut de la côte 2000. On en a aussi au Mont d'Arbois, là, juste derrière. Et puis, après, au fur et à mesure de la saison, on les fait descendre petit à petit. Puis là, ils atteignent leur point le plus bas sur Megève. Puis après, on les change de département. Et puis voilà.
5: Donc là, ils montent dans le bus.
10: C'est ça, ouais. Ils montent dans le bus. Là, je vais en mettre 4. Là, après, j'ai mon patron qui va arriver. Il va prendre le reste. Et puis après, on va prendre un camion et une remorque. Puis on y charge tout dedans. Puis lui, il part cet après-midi.
5: Et là, il part où, hein, en résidence d'hiver?
10: Ils partent dans l'Allier, ceux-là. Ils partent dans l'Allier. Ils ont des gros champs de plusieurs hectares où c'est qu'ils ont du foin, des abris pour eux, de l'eau à volonté. Et puis voilà.
5: L'Allier, donc en Auvergne, si je ne m'abuse, il fait pas beaucoup plus chaud qu'ici l'hiver.
10: Non, il fait pas beaucoup plus chaud. Mais par contre, ils auront plus d'herbe qu'ici, on va dire. Ils auront moins de neige, ils auront un peu plus de foin, un peu plus d'eau. Parce que nous, ici, c'est qu'on est tout de suite dans la neige. Et puis nous, on n'a pas assez de foin pour tous les nourrir l'hiver. Donc on préfère les mettre en pension. C'est beaucoup plus agréable pour eux. Puis pour nous, l'hiver, on a déjà bien assez de boulot comme ça. Donc au moins, ils sont un peu tranquilles aussi de leur côté.
5: Alors justement, vous faites quoi l'hiver si vous avez plus de chevaux?
10: Alors c'est pas qu'on en a plus, c'est qu'on en a moins. Toute la partie élevage en fait part tout en pension. Et en fait l'hiver nous on fait énormément de calèches sur Megève. On a des grosses calèches qui montent jusqu'à 12 personnes. C'est qu'on fait les fondus en calèche en soirée ou le midi. Et on fait juste des balades en calèche.
5: Bon, vous, j'imagine que le cheval c'est une passion, on fait pas ce métier là par hasard.
10: Mon grand-père était déjà éleveur de chevaux. Là maintenant je bosse chez un ami de mon grand-père. Puis voilà, après on fait ça par passion. De toute façon c'est pas par l'argent qu'on va le faire, hein, comme dans tout métier agricole.
5: Même à Megève?
10: Même à Megève, l'agricole, ça reste l'agricole, à Megève ou pas.
5: Je peux vous demander votre prénom?
10: Moi, c'est Mathieu, moi.
5: Et c'est quoi le dernier petit bonheur de Mathieu, s'il vous plaît?
10: Mon dernier petit bonheur, c'est d'avoir fait un galop sur les crêtes de la côte 2000 en plein été avec le soleil couchant. Et ça, je pense que je m'en souviendrai jusqu'à ma mort.
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1: Impossible de ne pas céder à la tentation des macarons de Boulet, la plus ancienne enseigne de la ville depuis 1854. Et la transmission est aussi une affaire de famille puisque Jacques-Alexandre vient de passer la main à sa fille. Bonjour Mathilde.
2: Bonjour.
1: Les macarons de Boulet sont fabriqués dans la tradition de manière artisanale. Il y a une volonté de garder une production de qualité.
2: Moi, c'était vraiment une priorité pour moi, comme ça l'a été pour mon père il y a 31 ans, quand il a pris la suite donc de sa maman, donc ma grand-mère. C'est de perpétuer le savoir-faire et donc bien sûr la qualité et l'artisanat. Donc je modifierai absolument pas du tout la façon de les fabriquer, ça restera tel que ça l'est depuis le début.
1: Quels ont été les mots de votre papa ?
2: Pour être honnête, ça fait quelques années qu'on en discute, hein, que le sujet est sur la table, mais ça lui tenait bien sûr à cœur qu'il y ait une suite. Il ne m'a mis aucune pression, hein, ça s'est fait d'une manière très naturelle, très douce également. Je pense qu'il est fier et surtout heureux de savoir que je vais conserver ce savoir-faire et pas faire de changement majeur qui puisse entacher notamment la qualité de nos macarons.
1: Les macarons de Boulet, ils sont célèbres, Mathilde, dans le monde entier. L'export peut être encore plus performant.
2: Ça peut être encore plus performant parce qu'aujourd'hui, avec Internet, les possibilités sont illimitées. Mais j'ai surtout à cœur de maintenir notre ancrage dans la région parce que c'est tout de même essentiellement en Lorraine qu'on a nos clients de plus longue date. Donc l'export fait partie de mes projets, mais je tiens surtout à trouver de nouveaux distributeurs dans la région et à continuer de les faire connaître autour de nous.
1: Vous êtes en possession d'un secret de fabrication. Qu'est-ce qui fait ce petit goût si particulier des macarons boulageois pour qu'on les aime tant ?
2: Ce qui fait vraiment leur particularité, c'est ce goût de l'amande, parce que nous, on travaille donc des amandes entières qu'on reçoit dans leur peau. C'est pas de la poudre d'amande, hein, c'est des amandes qui arrivent entières chez nous et qu'on va ensuite aller émonder. Du coup, on ne casse pas la fibre de l'amande lors de la fabrication. Donc, ça permet vraiment à nos macarons d'avoir un goût très fin, très subtil, le goût de l'amande qui se développe très longuement dans la bouche après l'avoir mangé. Et le dressage à la cuillère, qui est une technique très rare, hein, sur

0: 16h, pour moi c'est l'idéal, mais honnêtement même avec une coupe de champagne, il n'y a pas d'heure pour en manger, ça passe toujours très bien.
1: Un grand merci d'avoir été notre Lorraine du jour, et très bientôt à Boulay pour goûter ces magnifiques macarons.
0: Avec grand plaisir, à bientôt.
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3: Dimanche matin, levé avant le soleil, vers 9h, vous descendez prendre un café que vous pensez amplement mérité. 8h de sommeil, franchement, on mérite une pause café. Et devant la cafetière, votre cousin regarde attentivement le café couler. Ça s'appelle une sentinelle de cafetière. Et là, il se retourne et dit « Bon, t'es déjà debout ? Il fait corps noir, t'as qu'est de ta lit ou quoi ?» Ne paniquez pas, Wikizef est là pour vous aider. Taquet de tin lit. C'est une réflexion semi-désagréable, parce qu'il y a plusieurs niveaux de réflexion désagréable. Ça dépend de l'heure qu'il est, du temps qu'il fait. Admettons, il fait 27 degrés à l'ombre, et ben c'est l'heure de « fais pas chier ». Ou alors, il y a 3 grammes à quart. Et ben c'est pas la peine de se demander pourquoi il est désagréable d'un seul coup, c'est parce qu'il n'y a plus de canette.
2: Exemple.
3: Vous avez la réflexion désagréable qui serait « t'es déjà debout ? Ah, retourne te coucher, c'est pas le jour à me faire quiller du côté de la cafetière, hein ». La réflexion pas désagréable, t'es déjà debout. Oh bah alors, j'ai fait du café pour un régiment de soldats, t'inquiète, assis-toi, je te ramène un jet. Réflexion semi-désagréable, bah t'inquiète, t'as lit ou quoi ? Petite phrase qui présuppose que pour que vous parvinciez à vous lever tôt, il faille forcément que vous fûtes tombé du lit. Vu que vous n'êtes pas totalement du nord et que forcément tout ce qui est au sud du péage d'Arras possède un degré de fainéantise qui augmente au fur et à mesure qu'on s'approche de la Côte d'Azur. Ou là-bas, pour se lever tôt, bah faut pas qu'ils quittent leur lit, hein, mais qu'ils descendent en rappel. Allez, au revoir, hein, et à une baisse à marraine.
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4: À Villebois-Lavalette, il suffit de lever les yeux pour comprendre que ces halles ne sont pas ordinaires. Sous cette charpente de 350 ans, des générations de marchands et d'habitants se sont retrouvées, faisant de ce lieu le cœur battant du village. Les halles de Villebois-Lavalette ont été construites au XVIIe siècle, probablement autour de 1665. Elles auraient été édifiées par les mêmes ouvriers que ceux qui travaillent, à la même époque, sur la partie princière du château voisin. Et d'ailleurs, qui mériterait lui aussi une chronique, hein, d'ailleurs. Mais le site des halles est plus ancien encore, hein, puisque les halles d'aujourd'hui reposent de toute évidence sur un soubassement du XIIe siècle, ce qui montre, hein, ce qui traduit que le commerce s'organise ici depuis le Moyen-Âge. Au XVIIIe siècle, un certain Daubé d'Aubeuf de Villers, qui était seigneur de Blanzagué et capitaine du château auquel les halles appartenaient, eh bien, il entreprend d'importants travaux. Les bases des piliers en bois, qui étaient d'ailleurs vermoulus, sont renforcées par des dés de pierre et la charpente est consolidée. Puis, en 1806, sous le Premier Empire, les halles deviennent propriété communale en même temps que le champ de foire. Et pendant un temps, hein, elles vont même accueillir la mairie et la justice de paix, une sorte de tribunal de proximité. En 1855, le maire décide de reculer la façade qui longe la route, hein, pour faciliter la circulation. C'est à ce moment-là qu'on remplace 11 piliers en bois par 7 colonnes toscanes en pierre. On aménage aussi des escaliers et on modifie une partie de la toiture. En fait, c'est en grande partie l'aspect que nous connaissons aujourd'hui. Après la Seconde Guerre mondiale, l'entretien des halles coûte cher, trop cher pour la commune. Un projet de démolition est même envisagé en 1946. Mais finalement, les halles sont classées monument historique le 10 mai 1948. Et ce classement, eh bien, il est décisif. Parce qu'il faut imaginer, hein, qu'à cette époque, en France, beaucoup de halles des 16e, 17e siècles sont détruites. Suite à cet épisode, le monument va connaître plusieurs phases de travaux. La toiture est restaurée en 1976, le pavage est refait quelques années plus tard, et puis l'ensemble va être rénové au début des années 2010. Aujourd'hui, hein, chaque samedi matin, eh bien, le marché anime toujours les halles. La preuve que ce monument n'est pas seulement un superbe patrimoine, c'est aussi un véritable lieu de vie.
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1: Pluie, neige, canicule, brouillard, la météo décide si on va râler ou si on va râler autrement, si vous voyez ce que je veux dire. Mais dans le fond, qui décide des prévisions météo? Qui observe? Qui calcule? Qui c'est qui tranche à la fin? Et surtout, pourquoi ils disent qu'il va y avoir du soleil alors qu'on se prend une rincée? Eh bien, réponds tout de suite dans les coulisses de Météo France Alsace que je teste pour vous aujourd'hui. Je suis à Ilkirch-Grafenstaden. Ici, on estime, on calcule le temps qu'il fera demain. Et à côté de moi, voici Simon. Simon, c'est le technicien météo. C'est lui qui surveille des capteurs, des antennes, des machines qui parlent. Bref, tout le langage, c'est des chiffres. Entre le vent, la pression, l'humidité, tout est mesuré en continu avec des stations météo basées un peu partout en Alsace, à des endroits stratégiques, en altitude, dans les vallées, en plaine ou encore en ville, au nord, au sud, bref, un peu partout. Et à cela, on peut ajouter aussi d'autres outils comme les radars, les satellites. Et chaque jour, c'est des millions d'observations qui arrivent dans les ordinateurs de Météo France Alsace. Et avec des équations très, très, très complexes. Et cette complexité est en lien avec notre prochaine découverte. Direction le bureau des modèles météo. Ça, c'est avec Théo. Théo, il est météorologiste et il m'explique qu'on ne prédit pas le futur. Mais en revanche, on calcule des scénarios et leurs probabilités. Certains modèles, par exemple, simulent l'atmosphère avec comme résultat, écoutez bien, 350 prévisions possibles chaque jour. Ah bah oui, hein, la machine, elle calcule tout ce qui est possible. Hein, et c'est l'humain, enfin, qui va trancher. Parce que oui, la météo, en bout de ligne, c'est pas juste une machine. Hein, c'est aussi un cerveau. Il y a un cerveau qui tranche. Et en parlant de cerveau, en voici un autre bien rempli. C'est celui de Cédric. Il est climatologue. Et Cédric, lui, va nous emmener littéralement dans un autre monde. Parce qu'avec ses analyses à Cédric, on ne regarde pas demain. Non, on va regarder 100 ans en arrière. Car Météo France, conserve en quelque sorte la mémoire du climat depuis plus de 150 ans. Parce que le passé, il nous permet quoi? De comprendre l'avenir. Surtout avec les notions du dérèglement climatique qui nécessite une véritable expertise. Alors, après ce dévoilage d'outils, de calculs, d'équations et d'expertises en tout genre, comment se fait-il qu'en 2026, on puisse encore se tromper dans les prévisions? J'ai posé la question et la réponse de mes spécialistes est claire. Prévoir la météo, c'est comme essayer de prédire la forme exacte des vagues dans une soupe qu'on remue en permanence, sauf que la casserole fait la taille de la planète et que la cuillère tourne toute seule. Et en plus de ça, il y a quelqu'un qui joue avec le feu. On continue. Bref, vous l'avez compris, impossible d'être parfait, seulement de se rapprocher de probabilités, mais avant tout, le rôle de Météo France Alsace, c'est d'anticiper au maximum les risques.
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3: À quoi servent les maths?
4: Par exemple, si on est coiffeuse, pour faire payer ses clients, au lieu que de prendre une calculette, le faire de tête comme ça, le plus rapidement, comme ça on n'utilise pas trop notre téléphone. Puis c'est intéressant les mathématiques.
5: Moi je trouve que ça sert à tout et à rien. Les profs, ils disent faut savoir convertir, mais ça sert à rien quand on est grand en fait.
6: Dans n'importe quel métier, il faut savoir les maths. Convertir s'il faut, parce que ça se trouve, à un moment donné, l'occasion elle va venir, tu vas pas savoir et ça va être compliqué. Et moi, je préfère les maths que le français.
7: Moi, je me dis, c'est comme toutes les autres matières, plus tu sais de choses et tu es bon en maths, français, grammaire, plus tu auras plusieurs métiers à ta disposition.
8: J'ai jamais trop aimé les maths, mais je sais que je pense que ça va beaucoup servir.
9: En fait, les maths, c'est une des premières matières à être inventée. Les maths, c'est la base de l'école.
10: Pour payer quelque chose, il faut se servir des maths pour, par exemple, compter les pièces, les billets, etc. En fait, les maths, il y a beaucoup de choses qui servent à beaucoup de choses. Il y a des choses où tu vas jamais t'en servir en mathématiques, quoi. Par exemple, la géométrie, tu t'en sers que dans quelques métiers. Tu vas pas t'en servir dans tous les métiers du monde.
11: On était parti à Cultura et j'avais pris des sous, mais j'avais mal compté. Donc, j'ai demandé à ma mère de payer parce que j'avais pas assez. Mais du coup, faut compter tout. Faut compter les centimes et les euros et tout ça.
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12: Bonjour, je m'appelle Jean, je suis né en 1935. J'ai fait du vélo depuis très jeune. J'ai côtoyé après des gens de qualité et j'ai eu la chance de participer à beaucoup d'épreuves et d'en tirer de grands souvenirs et des profits.
13: Bonjour Jean. Alors c'est pas exagéré hein, de dire que vous êtes un mordu, un grand passionné de vélo et de cyclisme. Ça se voit quand on regarde vos albums photos chez vous, vos nombreux trophées. Et ça se voit un peu dans vos yeux aussi quand on parle de vélo, ça vous émeut ?
12: Mais c'est vrai qu'à vélo j'ai été heureux. Ah oui, j'étais mordu. Et alors dans mes rêves, je rêvais que le Tour de France passait dans le coin, que je me planquais derrière une haie et que je m'emmanchais dans le peloton. Je roulais comme les autres sans fatigue. Et ça, c'était un rêve qui m'est resté longtemps. Et j'ai même rêvé une nuit, il n'y a pas si longtemps, que sur le guidon, j'avais mis mon nom.
13: Jean, vous-même, vous avez participé à certaines courses, notamment le Paris-Brest-Paris.
12: Ah, Paris-Brest-Paris avait existé la première fois en 1891. Et c'est Charles Théron qui avait gagné. Il avait eu un peu de chance parce que il avait déjà un frère qui avait une voiture. Et il avait bénéficié de ravitaillement, d'assistance. Et à un moment, il a voulu abandonner. Et son frère a sorti un pétard. Il a dit, si tu t'arrêtes, je te tue. C'était sympa au possible. Il n'y a pas de dérailleur, il n'y a pas de frein, il y a un pignon fixe, et puis tu pédales. T'en chies comme un russe au Congo, alors c'est quand même assez baroque. Moi, après, j'ai fait Paris-Brest-Paris en 1991, 100 ans après Charles Théron. Je suis quelquefois un peu farfelu. J'ai eu beaucoup de plaisir à faire Paris-Brest-Paris parce que je l'ai fini pas abîmé.
13: Qui sont les cyclistes qui vous ont marqué ?
12: Bernard Hinault. J'ai adoré ce garçon. Et puis, à un moment, on a familiarisé. Je me suis occupé, entre autres, de lui et de son vélo. Il était attaché à ce que je faisais. Et je savais que pour un contre-la-montre, il fallait lui mettre de la guidoline neuve, le chatterton des guidons. Je l'ai accompagné au championnat du monde et il était champion du monde, à Sallanches. Et là, les larmes sont sorties et on s'est embrassés. Et après, j'en ai eu un autre, Luc Leblanc. Luc Leblanc était champion du monde. Luc Leblanc était maillot jaune du Tour. Luc Leblanc a eu le malheur de perdre un frère lors d'une soirée de 14 juillet à Nieul en Haute-Vienne. Un gars bourré rampe dans la foule, tue le frère à Luc et casse une jambe à Luc. Ça n'a pas empêché Luc d'être champion du monde. Enfin, pour moi, c'est grandiose. Et il y a 2 ans, le Tour de France passe à La Roche et Luc Leblanc conduit une voiture. Tout le monde pose des questions, tout ça. Et je dis à Luc Leblanc, comment va ta sœur ? Les gens me prennent pour un timbré, quoi. Ah, il me dit, elle va bien, elle habite à Toulouse, elle fait telle et telle chose. Ces périodes-là, pour moi, sont formidables.
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3: Bonsoir, merci beaucoup.
4: Merci, John Bayes est notre invité ce soir et on accueille aussi Marguerite Capelle qui va assurer la traduction. Merci Marguerite. Ma chère John Bayes, la poésie et vous, c'est une longue histoire d'amour. Vous avez même chanté des poèmes du Moyen-Âge en français. Que sont

0: Ruth Boeuf, une chanson qui avait été chantée par Léo Ferré en 1955. C'est un poème très ancien, un poème du Moyen-Âge. Vous avez chanté les poèmes de Rimbaud également.
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0: C'est Enfance 3 de Rimbaud en 1873. Mmh. Et vous avez dit ce texte sur votre album Baptism en 1968. Ah. Alors la poésie et vous, c'est une longue histoire d'amour. Vous publiez aujourd'hui pour la première fois vos textes poétiques. John Bass, pourquoi avoir attendu aussi longtemps?
2: When I wrote them was 40 some years ago.
3: Je les ai écrits il y a une quarantaine d'années.
2: I wasn't making a book, I was just making
3: je n'avais pas du tout l'intention de faire un livre, j'écrivais des poèmes, c'est tout.
2: Later, after the paintings and
3: et plus tard,
2: books and etc.
3: Après avoir fait des livres, des tableaux, il a été temps de retrouver tous ces poèmes éparpillés dans ma maison, qui étaient aussi dans des hangars et des boîtes. Il m'a fallu 3 mois pour les rassembler. Certains étaient tellement anciens que j'ai dit à mon assistante, je sais qu'il y a ce poème qui est quelque part. Elle a même retrouvé un vieil ordinateur qui avait 40 ans et elle a retrouvé le poème que je cherchais. Et on a dû tout retranscrire parce que c'était impossible de sortir le fichier. Ça a été une très longue quête.
0: Une très longue quête, mais qui, ça y est terminée. Quête réussie, comme disent les fans de jeux vidéo. John Bass, quand tu verras ma mère, invite-la à danser. Ça vient de sortir. C'est une édition bilingue aux éditions Point. Ça veut dire que vous avez à chaque fois des doubles pages. À gauche, le texte en anglais. À droite, le texte en français. C'est toujours intéressant de voir les traductions, évidemment. Parfois, vos chansons, John, ont été adaptées en français. C'est le cas d'une des plus célèbres en France, la marche de Sacco et Vanzetti, chantée par Georges Moustaki. Ah.

0: grande histoire d'amour aussi avec la langue française. D'où vous vient ce goût pour le français?
1: The French language.
2: Le français?
1: Because this is beautiful.
2: Parce que c'est une langue magnifique.
1: Yeah, there are some languages are prettier than others.
2: Quelques langues qui sont plus jolies que les autres.
1: I don't think English is particularly.
2: Je ne crois pas que l'anglais soit une langue particulièrement intéressante. L'italien, oui. Le français, oui.
0: On dit que l'anglais est quand même une langue plus adaptée pour chanter, pour faire des chansons. Est-ce que ça, vous êtes d'accord avec ça?
1: I think everybody now writes in
2: Je
1: English.
2: Crois qu'aujourd'hui tout le monde écrit en anglais, même à Hong Kong. Quand on écrit une chanson, on écrit souvent en anglais. Je ne sais pas comment ça sonne pour une oreille qui n'est pas anglophone.
1: Not as interesting.
2: Mais pour moi, ce n'est pas aussi intéressant que le français ou l'italien.
0: En tout cas, les versions françaises, les traductions sont très très importantes hein, dans ce recueil John Bass, Quand tu verras ma mère, invite-la à danser. C'est traduit par Anne-Laure Tissu. Puisque vous parlez français, avez-vous travaillé avec la traductrice de vos textes?
1: Non, c'est elle qui... She figured it all out.
2: Elle a tout trouvé toute seule. Elle s'est débrouillée.
0: Waouh. Eh ben, vraiment, je vous recommande. Même si vous parlez pas super bien anglais, c'est très intéressant quand même de lire la musique des mots de John Bass et ensuite de se référer à la page de droite, à la traduction, voilà, pour essayer de comprendre exactement de quoi il s'agit. On va évidemment parler de ces textes poétiques qui parlent de l'enfance, de la famille, de la nature, de la vie, de tout un tas de gens qui étaient importants pour vous, mais avant, j'aimerais savoir pour vous, John Bass, est-ce que potentiellement tout poème peut devenir une chanson pour peu qu'on trouve la bonne musique?
1: It would be lovely if it worked that
2: way. Ce serait formidable si ça fonctionnait comme ça. Dans mon expérience et celle des personnes que je connais qui écrivent des chansons, on essaie de parfois comprimer les mots dans un poème sur une musique et en général ça ne marche pas vraiment. Il faut les subvertir.
0: Ça veut dire que dans ce recueil, tous les textes, alors certains sont trop longs de toute façon pour faire une chanson, d'autres un peu plus courts, mais certains pourraient correspondre au format de chanson. Vous êtes sûr que dans ce recueil, il n'y a aucune chanson?
1: Non, mais peut-être. I have to look again.
2: Il faut que je le relise.

0: Here's to You, c'est l'histoire de Sacco et Vanzetti, un de vos plus grands succès en France notamment. Vous avez un rapport
1: en Espagne,
2: et en Italie,
1: et en Espagne,
0: et en Allemagne. Ouais. Vous avez quel rapport avec cette chanson aujourd'hui?
1: Well, it's interesting because
2: c'est intéressant parce que c'était pas une chanson si connue aux États-Unis parce qu'elle est très politique et que aux États-Unis personne ne se souciait du sort de Sacco et Vanzetti. Mais c'est incroyable à quel point elle a duré. Le point de départ, c'est que Ennio Morricone était un bon ami en Italie et c'est lui qui m'a dit il faut qu'on fasse ça. Écris-moi ces trois couplets.
1: And then Morricone came to me.
2: Pas spécialement connu.
1: Can you write some words to this?
2: Je lui ai écrit trois ballades d'abord, donc qui n'ont pas remporté un succès particulier. Et puis Ennio Morricone est venu et il m'a demandé est-ce que là tu peux écrire des couplets sur cet air. Et c'est devenu cette chanson extraordinaire et extrêmement connue partout sur la planète.

0: vous entendez Jimi Hendrix, magnifique chanson qui s'appelle Little Wing. Jimi Hendrix fait partie des artistes et des amis, des belles âmes, des beaux artistes que vous évoquez dans ce recueil, John Baez, Quand tu verras ma mère, invite-la à danser. Jimi Hendrix, vous vous adressez à lui dans un texte. Tu as joué juste avant moi sur l'île de Wight et on ne sait comment tu as mis le feu à la scène. Pourquoi est-il là et à quel point vous a-t-il marqué?
1: What was his impact on you?
2: It is one of the specially brilliant performers.
1: L'un des artistes les plus brillants.
2: A lot of suffering.
1: Avec une profondeur d'âme, beaucoup de souffrance aussi, beaucoup d'adoration.
2: The stage burning down at the island.
1: Et puis il y a aussi cette scène qui a brûlé à l'île de Wight. Et puis il y a aussi évidemment Woodstock, où il a clôturé le concert avec l'hymne national qu'il a complètement détruit et c'était magnifique.
0: Ouais, Jimi Hendrix qui, comme vous le rappelez à la fin du poème, n'avait que 27 ans quand il est mort. Et c'est un bel hommage que vous lui rendez. Dans le livre, on croise aussi une artiste qui est beaucoup moins connue en France pour nous, c'est Judy Collins.
2: Oui, je sais. She is strong in the United States.
1: Elle est très connue aux États-Unis. En tout cas, elle reste importante.
2: I think it's because they sang in different languages.
1: Je crois que c'est bizarre. C'est peut-être une question de langue qui fait que j'ai été acceptée rapidement en Europe parce que je chantais dans d'autres langues.
0: Alors justement, découvrez, si ce n'est pas déjà fait, la voix de Judy Collins. Elle chante Leonard Cohen, ça tombe bien, lui aussi est dans le livre.

0: Le texte qui lui est consacré à Judy Collins, en plus, il est alors très court, très frappant. Il y a, je ne sais pas si je dois révéler la fin, je ne crois pas, mais lisez-le en une page. On passe du sourire à l'effroi. Ça vous amuse de nous balader comme ça, nous les lecteurs? C'est l'ascenseur émotionnel.
1: Oui.
2: Judy. Judy and I are good friends.
1: Judy et yeah. moi, on est bonnes amies.
2: And she said, quite a life.
1: Et she elle a eu une vie compliquée.
2: Compliquée. So when, but the wonderful thing about her.
1: Mais ce qui est merveilleux
2: when
1: chez
2: I call
1: elle,
2: her, I know she'll start. She laughs.
1: C'est que quand je l'appelle, je sais qu'elle va toujours éclater de rire. Elle a un rire spontané.
2: It's wonderful.
1: Qui est merveilleux.
0: Et puis, évidemment, il y a un moment pour parler de Robert Zimmerman, fils aux yeux bleus venu de Duluth.

0: Robert Zimmerman, c'est le vrai nom de Bob Dylan. On vous sait très liés depuis les débuts respectifs de vos carrières. Est-ce qu'il a lu les textes qui lui sont consacrés?
1: Aucune idée. Absolutely no idea.
2: Je n'en sais absolument rien.
0: Et vous aimeriez le savoir ou c'est bien comme ça?
1: C'est bien comme ça. C'est bien. No, I appreciate him now because I had to get over all.
2: J'ai de l'appréciation pour ce qu'il est maintenant. J'ai dû surmonter beaucoup de bêtises. J'ai eu de la chance de le rencontrer à l'époque où je l'ai rencontré.
1: It's extraordinary.
2: J'ai eu la chance d'avoir ses chansons que j'ai chantées avec lui, c'est extraordinaire. Toutes les autres complications qui ont suivi, c'est terminé aujourd'hui.
0: Qui sont Bébé, Yasha, Étoile, The Rage, Franck et Conseiller?
1: Complicated, but they are.
2: C'est compliqué, mais.
1: They are inner people.
2: Ce sont des voix intérieures, des personnes en moi que j'ai découvert alors que je m'étais engagée dans une thérapie approfondie pour affronter des traumas d'enfance. Et comme d'autres personnes, il arrive que l'on découvre les abus par la voix d'autres personnalités. Et je suis heureuse d'avoir eu ce moyen de guérir parce que j'ai aimé toutes ces personnes en moi comme une famille. Et ce qui est important dans le livre, c'est que toutes ces personnalités se sont révélées de meilleurs auteurs, de meilleurs écrivains que ce que je pouvais faire. Parfois, je regardais ce qui était sur la page et je me disais, waouh, c'est pas mal. Et puis, je voyais un autre nom en bas de la page. Yasha est le meilleur auteur.
0: Tellement de choses à dire là-dessus. Déjà que parler de santé mentale pendant des années, ce fut tabou. Et là, que ce soit dès l'introduction du livre, dès votre préface, La poésie et moi, note de l'autrice, vous racontez cette histoire-là, John Bayes. Vous parlez donc de ces voix intérieures. Et en plus, vous les avez embrassées. Et en plus, elles sont là, et créditées finalement dans le livre. Pourquoi est-ce que c'était important pour vous de nous donner ces coulisses-là, de nous expliquer toutes ces voix intérieures et dans quel texte elles étaient intervenues?
1: In a way, it's because I feel as though I owe it.
2: D'une certaine façon, c'est parce que je crois que je leur dois justement de les créditer pour ce qu'ils ont fait, ce que ces voix ont fait pour moi. C'est sans doute la meilleure réponse. Et puis on a fait front ensemble, tous ensemble, toutes ces personnes et moi. Ouais. On a fait front et ça m'a fait du bien.
0: Est-ce que vous pensez que si on avait osé parler de santé mentale, de trauma d'enfance, si on avait cessé ce tabou plus tôt, alors aujourd'hui peut-être de grands artistes comme Janis Joplin ou plus récemment comme Amy Winehouse pourraient être encore avec nous?
1: If they had discovered their own
2: si elles avaient
1: problems,
2: découvert yeah. ou compris leurs propres difficultés, eh bien, les gens, soit ils vont en thérapie, soit ils vont aux alcooliques anonymes, soit ils meurent.
1: It's sad.
2: C'est ça, la triste vérité.
1: But it was huge what they were carrying around with them. A lot of these folks, a lot of
2: toutes ces personnes que vous citez, ces musiciens, portaient un fardeau énorme. Judy, par exemple, je ne sais pas comment elle a fait. Son fils s'est suicidé. Il avait 18 ans. Comment est-ce qu'on vit après ça? Elle vit avec ça. Elle écrit des livres. Elle essaie de se faire du bien. Elle essaie de trouver des façons d'affronter les choses, mais comment affronter une chose pareille? Tout comme Janis n'a pas su le faire à la fin.

0: Ça, c'est un album live à avoir dans toutes les bonnes collections de disques, les amis, From Every Stage, album de 1976. John Bass chantait Blowing in the Wind. Cher John Bass, je vois que je parle très très vite, même si elle est bilingue. Elle se dit,
1: no, I love hearing it, it's terrific.
2: J'adore entendre ça, c'est super.
0: Merci beaucoup. Alors, on va écouter une voix qui, je pense, a été importante à toutes les époques, a parlé précisément le 28 août 1963. À Washington et ferait bien d'être écouté de nouveau en 2025.
3: So even though we face the difficulties of today and tomorrow, I still have a dream.
4: Yes.
3: It is a dream deeply rooted in the American dream.
4: Yes.
3: I have a dream that one day,
4: yes,
3: this nation will rise up. Live out the true meaning of its creed.
0: Martin Luther King, le 28 août 1963 à Washington, devant 250 000 personnes. Vous étiez là, Joan. Vous avez d'ailleurs chanté la chanson We Shall Overcome ce jour-là aussi. Est-ce que ce discours de Martin Luther King résonne d'une manière particulière pour vous aujourd'hui dans l'Amérique? Est-ce qu'on a encore ce rêve? Est-ce qu'on a encore de l'espoir? Ou est-ce que les temps sont très sombres?
1: Très sombres. And we just try to find different ways.
2: On essaie de trouver différentes façons de combattre ces temps sombres. Je n'avais jamais imaginé dans ma vie, ça ne m'est jamais venu à l'idée qu'on pourrait être confronté à un mal d'une telle ampleur. C'est-à-dire de la malveillance envers des personnes qui ne le sont pas. C'est vraiment une avalanche.
1: Vraiment,
2: les personnes qui sont en train de mener cette attaque, ce qui les préoccupe, c'est la cruauté, c'est l'humiliation. Alors, qu'est-ce qu'on fait face à ça? On peut avoir l'impression qu'on ne sera pas capable de renverser la vapeur. On ne peut pas faire renverser la marée, on ne peut pas la faire reculer, mais on peut sauver quelques poissons, on peut aller là où il y a besoin d'alliés, on peut être témoin de ces jeunes qui ont parfois 10 ans, qui ne parlent pas anglais, qui n'ont pas d'avocat. Comment est-ce qu'on peut essayer de les protéger? Il faut aller dans les tribunaux, hors des tribunaux. Ça, ce sont des choses qu'on peut faire activement. Et ce n'est pas ce que les personnes imaginent, les marches, les bannières, même si, évidemment, les marches aussi très importante et que je suis ravie que 8 millions de personnes aient manifesté récemment. Parce qu'en Europe, dans d'autres endroits, on se demande, mais qu'est-ce qui se passe dans ce pays? Pourquoi personne ne dit rien? Et moi, en même temps, j'ai passé ma vie à entendre pourquoi est-ce que personne n'a jamais arrêté Hitler. Et bien voilà pourquoi. Parce qu'il était populaire, parce que c'était une véritable secte, une sorte de culte. Et c'est vraiment ce qui est en train de manœuvrer dans la direction d'une dictature aujourd'hui. Et ça ne va pas être simple.
0: Alors qu'est-ce qu'on fait? Dans ces cas-là, on se le répète

0: écouter ceci, We Shall Overcome. Quelle est pour vous la puissance, soit de la force pure, soit du réconfort, justement, de la musique, des arts, quand les temps sont durs, quand la politique fait peur, est-ce que vous trouvez du réconfort encore aujourd'hui dans la musique, dans la poésie?
1: Of course, yeah.
0: Oui, bien sûr.
1: And I was joking a while ago because
2: Et je plaisantais il y a peu parce que j'ai raconté que j'avais rejoint un cirque
1: two nights a week for 6 weeks
2: pour pendant 6 semaines, 2 soirs par semaine, avoir justement ce moment où je pouvais laisser derrière moi, quitter cette tragédie de l'époque. J'ai trouvé ça merveilleux. J'ai d'abord commencé par lire mes poèmes au plein milieu d'un cirque. Et on était au milieu de personnes qui pensaient la même chose et toute personne saine d'esprit partage ce sentiment et on était dans la joie et on pouvait retrouver justement cet esprit un peu plus sain dans le cirque, la musique, les arts, tout ce qui est impossible à écraser. En réalité, ils peuvent essayer, mais ça se relèvera.
1: For my part, I appreciate everything
2: that I have. J'apprécie tout ce que j'ai, tout ce que j'ai le privilège de pouvoir avoir. Et c'est important pour moi d'apprécier ce privilège chaque jour parce que ça m'aide justement à traverser cette période difficile. Et j'ai tellement de privilèges. Je vis dans la beauté, au milieu des arbres. Personne ne menace ma vie aujourd'hui. Alors j'essaie simplement de veiller sur mon jardin.
0: Tout ça et l'humour. Je voulais terminer en lisant en français, et si vous voulez bien, John, vous lirez vos mots à vous en anglais, parce que oui, l'humour aussi, quelle force! L'écriture est comme l'amour, on ne peut la forcer ou elle meurt en cherchant à croître. L'écriture est comme l'amour, on ne peut la forcer ou elle se change en ciment dans un tube de dentifrice. À vous, John.
1: But do you want me to read it in English?
0: Yes, please.
2: Oh, okay, yeah. En anglais.
1: Writing is like love. It can't be forced, or it dies in its own process. Writing is like love. It can't be forced, or it becomes cement in a tube of toothpaste.
0: Merci beaucoup.
1: Very poetic.
2: C'est poétique.
1: Thank you very much.
2: Merci à vous.
0: C'est poétique et drôle. Quand tu verras ma mère, invite-la à danser aux éditions Point. À très bientôt.
1: Merci.
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0: L'homme qui a réussi à mettre d'accord le Figaro et l'humanité. Bonsoir Benjamin Biolay.
7: Bonsoir.
0: Mais oui, vous avez fait ça. Le Figaro dit, l'auteur, compositeur, interprète le plus doué de sa génération. Et l'Huma, très d'accord, dit, mais oui, un double album nourri et inspirant. Eh, la classe ou pas?
7: Bah, de ce point de vue-là, ouais, c'est pas rien, quoi. Figaro, Huma, je pense qu'il y a que à ce sujet-là qu'ils ont été d'accord cette année. Donc, pour une fois, oui, je prends.
0: Ouais, on peut découuper les articles, exactement. Benjamin Biolay, bienvenue dans Décibel. Cet album, le disque bleu, 11e album, double album. C'est vrai qu'il a été accueilli d'une manière unanime. L'Huma et le Figaro, c'est pour la vanne, mais n'empêche, le grand public, ça y est, c'est votre terrain de jeu, quoi, parce que vous n'avez pas perdu la street cred qui vous permet d'être en couverture des Un Rock, mais vous êtes aussi en couvre de Télé 7 Jours et Gala. C'est quoi cette place quasi unique?
7: Ah bah, je ne sais pas du tout. Moi, j'étais très content que différents médias s'intéressent à mon cas et tout. Ouais. Après, je ne cherche pas à savoir ce que ça veut dire d'être à ces endroits-là, c'est sûr.
0: Alors, est-ce que ça se traduit quand même sur scène et dans le public notamment? Je pose la question parce que vous avez commencé, vous avez déjà fait quelques dates de votre tournée acoustique. Il y a eu Longjumeau et puis il y a quelques jours le Théâtre Marigny à Paris. Est-ce que vous voyez de nouvelles têtes dans le public? Est-ce que vous sentez venir de nouvelles personnes à vos concerts?
7: À chaque tournée, un petit peu quand même. Ouais, j'ai l'impression que c'est quand on va régulièrement chanter et tout dans les villes de France et tout. Si on le fait bien, les gens quand même ont tendance à revenir et pourquoi pas inviter des amis, c'est ce qu'on fait tous en fait, quoi. En disant viens voir, il y a un groupe super, je les ai vus l'autre fois, ça m'a plu. Et c'est sans doute un truc de bouche à oreille plus que de presse. Enfin, j'espère après. C'était très chouette quand même. Ça faisait longtemps que j'avais pas fait de concert régulier. Enfin, ouais. Que j'avais pas préparé un concert et tout. Et là, c'était avec les musiciens que je préfère, même si c'était pas tous là, parce qu'on peut pas être 15 sur scène. Mais non, c'était trop bien. J'ai pris un grand plaisir.
0: Alors ça c'est vu, en plus il y a des vidéos qui ont été partagées sur les réseaux sociaux, qui ont quand même au moins cette qualité-là.
7: Ah, ils ont plein de qualités, les réseaux sociaux.
0: Ouais.
7: Pas que ça.
0: Je me suis dit, waouh, qu'est-ce qu'il est détendu sur scène, Benjamin. Moi je vais vous voir en concert, en gros, depuis cette période-là. Ça fait 20 ans, Benjamin. Vous êtes la plus longue relation de ma vie.
7: Ah, ça me fait plaisir.
0: Donc, à l'origine, c'est là où j'ai commencé à aller vous voir en concert. Et en vous suivant, d'année en année, d'album en album, je trouve que vous vous êtes détendu sur scène. Je me demande si vous n'avez pas toujours été super à votre place en studio. Ça n'a jamais été une question. Par contre, sur scène, il vous a fallu plus de temps pour apprivoiser la bête.
7: Beaucoup, beaucoup plus de temps, ouais. Le studio, c'est pas que j'étais à ma place, mais au début, mes fonctions, elles étaient toutes petites. Quand il faut juste faire un truc, puis après, donc on prend, c'est comme dans n'importe quel métier, en fait, on vous donne de plus en plus de responsabilités, et ça se fait de manière très chronologique. Ouais. La scène, en fait, il y avait la scène avant, moi quand j'habitais à Lyon et tout, j'allais jouer, je faisais des concerts, des trucs, et j'étais plutôt détendu. Mais la scène avec la grosse pression d'avoir sorti un disque, ouais. Et puis au début j'étais hyper emmerdé parce que je savais que mon disque, le premier Rose Kennedy, c'était un vrai truc de producteur et que c'était impossible à faire sur scène en fait.
0: Il y a trop d'instruments, trop de choses.
7: C'est une voix toute petite avec énormément de production derrière, ça avait demandé d'ailleurs du boulot, donc je savais que c'était mort. Donc j'ai dû faire avec, et puis ça s'est mis à me plaire. Ça s'est mis à me plaire déjà quand j'ai eu du succès en vérité, quoi, parce que ça change la vie quand même d'avoir un peu de succès. Et puis quand j'ai commencé à me sentir un peu à ma place, c'est sûr.
0: Ouais. Et puis même, je trouve, même physiquement, au début, j'avais l'impression que vous saviez pas quoi faire de votre grand corps là, et que maintenant, oui, vous savez.
7: Je trouve que c'est là où c'est ce qu'on voit le plus quand quelqu'un est pas à l'aise sur scène, c'est quand son corps paraît bizarre. Parfois, la voix, ça va très bien, mais on sent que le mec ou la fille se sent pas vraiment bien. Et moi, je pense que ça se voyait. Ouais.
0: Vous pensez que le ciné aussi, ça vous a aidé à ça, à apprivoiser ça?
7: Moi, je pense un petit peu quand même. Le corps, en tous les cas, c'est sûr. Oui.
0: Le disque bleu, les amis, sort les violons comme à l'origine, à l'époque.

0: Ça s'est fait dans quel sens, Benjamin, le choix de faire un double album? Vous sentiez que vous aviez des chansons qui étaient vraiment différentes?
1: Oui, il a suffi de quelques chansons, là, on n'en a mis que deux, mais là, je me suis dit, voilà, c'est impossible cette affaire de faire.
0: Sinon, ça marche pas.
1: Ça
0: ensemble.
1: Sur une même face. Bah ouais, parce que je suis à l'ancienne, je pense aux faces d'album. Et souvent, quand on tournait la face, ça pouvait être complètement différent, mais il y avait eu ce sas entre les deux, ça s'arrête, tu tournes la face et tout. Donc j'ai décidé d'en refaire un, mais j'en avais déjà fait. Et puis, c'est de la génération qui a grandi avec ça, quoi, entre le triple du Clash, Sandinista, le Songs in the Key of Life et l'album blanc, qui sont des doubles albums.
0: Tous les Led Zepp quasiment aussi.
1: Même Francis Cabrel, si je me trompe pas, Samedi soir sur la Terre, c'est double et tout. Goldman en a fait un double aussi, qui a beaucoup. C'est quand même un truc très culturel de l'époque des albums. C'est là où c'est un peu.
0: Et double tournée aussi, du coup. Est-ce que certaines chansons des résidents peuvent se trouver sur la tournée acoustique et inversement, des chansons de la partie plus acoustique de l'album Visiteurs seront dans la tournée électrique?
1: Alors, il y a eu 2-3 chansons de la première phase qui étaient sur la tournée acoustique. L'inverse va être plus difficile.
0: Oui,
1: je pense quand même. Ouais.
0: On verra. Pour le moment, écoutons ma préférée de l'album. Je suis très égoïste, hein, j'ai fait la programmation en me disant que à vous aussi ça vous plairait d'écouter Morpheus, Tequila, très homme à la tête de chou.
1: Total, et Mélodie Nelson, c'est un hommage à Gainsbourg-Vanier, ce couple maléfique qui a fait pour moi l'album français le plus dingue de tous les temps.
0: Benjamin Violet est dans Décibel et on est bien contents.

0: J'ai envie de dire un truc très banal, mais c'est pas grave, je le dis quand même, je me rattraperai après. Qu'est-ce que c'est beau, merde, alors.
1: Oh, c'est gentil, non, mais c'est un plaisir à faire. En tout. Mais c'est aussi pour la référence. C'était un plaisir de faire vraiment ça en studio. Au studio ICP à Bruxelles, qui est magnifique, avec les vrais sons. Parce que les disques de cette époque, on les adore à cause du son, mais c'est à cause des studios aussi dans lesquels ils ont été faits, quoi, tu vois, avec le vrai matos.
0: La bonne console.
1: Exactement, le bon paravent, bon endroit, le bon compresseur. Et là, on s'est fait un peu plaisir, et du coup, c'est hyper satisfaisant.
0: Et pour essayer de rendre un peu moins banal mon histoire de beauté, j'ai quand même une question là-dessus, justement. Est-ce qu'il y a autre chose d'encore plus important que la beauté quand on fait une chanson ? Benjamin, je veux dire, est-ce que vous êtes capable de faire un peu moins beau en vous disant que ça sera peut-être plus intéressant ou plus émouvant ou plus choquant ?
1: Non, si c'est plus dansant, je suis prêt à...
0: Ouais, à faire moins beau.
1: À faire un petit deal en disant, allez, ce sera un peu moins joli ou par exemple, ce sera moins poétique ou je sais pas quoi. Mais parce que c'est aussi l'autre fonction pour moi de la musique, quoi.
0: Que ce soit beau.
1: Non,
0: et qu'il faut que ça danse.
1: Soit j'aime la musique parce qu'elle est belle, soit parce qu'elle est dansante. Et quand c'est les deux, c'est merveilleux, quoi. C'est vraiment un truc comme les Smiths dont j'ai toujours été fan à cause de ça, quoi. Au début, quand j'ai découvert, je dansais dessus et ça me rendait hystérique. Je sais pas, ça me faisait un effet fou. Et puis quand j'ai commencé à acheter quand j'ai eu mon premier disco franco-anglais, j'ai vu les textes, j'étais là, what the fuck, qu'est-ce qu'il raconte et tout.
0: Il y a des dossiers dans les
1: Smiths. Quoi, il parle. Ouais. Et il y a parfois c'est très allégorique, c'est de la vraie poésie, quoi. Il y a des fois, il est très direct. Mais et du coup, j'ai trouvé ça merveilleux. Ouais.
0: Alors, baladons-nous sur cet album. Je trouve un équilibre qui est tellement réjouissant à l'écoute. Par exemple, Soleil profond.

0: fait, vous allez jamais dans le cliché. Oui, il y a de la guitare électrique, mais du coup, c'est contrebalancé par des percus.
1: Ouais,
0: c'est pas une grosse batterie bien grasse.
1: Ah non, c'est des vrais percus tropicales. Ouais, je sais pas. Ouais, c'est envie d'expérimenter aussi, parce que soit pour moi, soit pour d'autres artistes, le vrai titre bien rock avec la grosse batterie, avec le gros son rock, j'ai déjà eu l'occasion de l'essayer pour voir ce que ça avait. J'adore, mais là, c'était trop marrant de mettre des percus tropicales, je trouve.
0: Ou alors, quand vous avez des paroles bien punk, comme Pauline partout, Justine nulle part, alors on contrebalance avec un peu de violon.

0: c'est à votre niveau d'orfèvrerie, c'est des heures de prise de tête.
1: Ouais, un peu de prise de tête, c'est des heures. C'est comme si on jouait à la console aussi, c'est un peu ludique quand même. C'est, ou si on faisait une réussite ou un truc, il y a quand même un côté.
0: Ça fait vieux, ça.
1: Vachement, ouais, en le disant, je m'en suis rendu compte.
0: Mais parce que
1: la console, ça faisait un peu trop jeune par rapport à mon âge, donc je me suis contrebalancé avec un truc de vieux, mais là, je suis allé trop fort. Non, il y a un côté amusant de mettre des mots dans des notes, en fait, quand même. C'est un truc super amusant à faire, je trouve.
0: Et les accidents, ils arrivent ou pas?
1: Il y en a plein, mais ils arrivent sur des compositions. Ça arrive souvent. Il y en a plein par plusieurs par album en général, quoi. C'est vraiment même de se tromper, quoi. Sur la guitare, c'est facile à comprendre, qu'on n'est pas sur la bonne case. Et sur le piano, ça peut être juste une note qu'on n'avait pas prévu de jouer qui crée un accident. Hein.
0: Et donc là, sur l'album, il y a des accidents de studio qui sont devenus la version officielle de la chanson.
1: Ouais, je crois.

0: partout, Justine nulle part, Benjamin Biolay et l'invité de Décibel. C'est laquelle votre préférée sur cet album, les 24 nouvelles chansons?
1: Oh non, mais moi j'en ai pas des préférées.
0: Rien, jamais.
1: Bon non, ce sera toujours celle que les gens préfèrent qui sont mes préférées. Tant que je vous dirai dans quelques mois après la tournée. Ouais.
0: Benjamin, sur ce nouvel album, j'aime bien parce qu'on retrouve vos obsessions et il y a de nouvelles obsessions. Obsession Jeanne Chéral, que je partage, elle est formidable. Oh.

0: Vous avez été très impliqué dans le dernier album de Jeanne Chéral. Et alors, elle parlait de vous à toutes les interviews en disant « S'il n'était pas venu me sortir de ma grotte, j'aurais pas fait de disque. »
1: Ouais, après, moi, ça me touche beaucoup qu'elle le pense. Mais je pense qu'elle aurait, quoi qu'il arrive, fait un disque. C'est son carburant, c'est sa passion. Elle est comme moi, elle est complètement fondue de chansons, quoi. C'est quelqu'un qui adore ça. Et je pense qu'au bout d'un moment, elle se serait dit quand même « Faut que je fasse des nouvelles chansons. » Mais je l'ai un peu bousculé, peut-être.
0: Mais c'est beau, je trouve, votre histoire, cette espèce de très longues amitiés sur des années, ça va finir par faire des dizaines même d'années.
1: Ah ouais.
0: Je sais pas, on a tellement l'impression que ce monde de la musique, il est concurrentiel et plein de méchanceté, et plein de... c'est beau, je trouve.
1: Oui, c'est assez rare.

0: rare.
1: J'ai pas 3000 relations comme ça dans ce métier et tout, mais il faut que... C'est parce que on aurait été amis quoi qu'il arrive, je pense. On a plein de points communs, je trouve.
0: Autre obsession, les dates. Vous vous souvenez de vendredi 12 sur Grand Prix. Nous sommes maintenant au 15 octobre.

0: ça, c'est vraiment le signe des grands nostalgiques de tout noter dans un coin de leur tête, noter la date et quel temps il faisait et l'heure qu'il était.
1: Après, c'était pas noté, mais je pense que tout est vrai, la date et tout. Ouais. Cette histoire là, enfin ce petit flashback, il m'est revenu quand j'écris cette chanson à Buenos Aires et tout. Et là, je parle de Lyon. Je le savais que c'était à Lyon et tout. Donc j'ai mis la date peu avant mon départ de Lyon d'ailleurs quoi. Donc oui, c'est un peu vrai. Mais je l'avais pas noté tout ça, mais c'est pas une invention.
0: Mais vous notez des trucs ou pas?
1: Moi maintenant, je sais, parce que j'ai tendance à me dire que si je m'en rappelle pas, ça valait pas le coup d'être noté.
0: Waouh.
1: Je parle des idées.
0: Oui. Ou même des moments où vous dire bah merde, là je suis super ému, tiens je vais noter.
1: Non, je note pas. Je prends pas de photos et tout. Mais je suis un peu. L'album de Bad Bunny m'a beaucoup touché parce que de dire j'aurais dû prendre plus de photos, c'est moi je sais exactement ce que c'est que cette sensation. Quand je vis un truc, je pense jamais soit à prendre la photo, soit à le noter, parce que j'ai l'impression que c'est le seul moyen de le vivre vraiment. Mais parfois, tu te dis oh, j'aurais dû garder
0: quelque chose. Bon, alors l'obsession de l'eau, ça c'est pas nouveau, ça fait longtemps que l'eau sous toutes ses formes et notamment la mer est dans vos albums. Mais là, ça y est, vous n'habitez plus que au bord de l'eau.
1: En fait, oui, j'ai de la chance. Mais même à Paris, que je suis loin des quais de Seine, mais il y a quand même de la flotte et tout.
0: Il y a de la flotte quelque part.
1: Mais ouais. Après, à Buenos Aires, il faut dire les choses. Il y a des gens qui viennent à Buenos Aires, je leur dis, tu sais que c'est au bord de la mer, et ils me croient pas, parce que la ville tourne le dos à la mer. Ouais. Et elle est construite dos à la mer. Et ça, quand on les emmène à Puerto Madero, et qu'ils voient qu'effectivement, il y a ce... Bon, après, elle est très polluée à Buenos Aires, on peut pas s'y baigner. Mais il y a réellement la mer, oui. Mais on la voit jamais.
0: Mais alors, vous avez essayé d'analyser ce que ça vous procure, et pourquoi votre disque, il est bleu, et pourquoi, avant de le sortir, il y a eu plein de vidéos où on voyait, oui, la mer, etc.
1: Je sais pas, j'aime ça. C'est à la fois rassurant, et en même temps, ça vous remet en place, quoi. Quand vous faites un tout petit peu de bateau, dès qu'il y a un peu de grain, dès que ça envoie un petit peu, et tout, même quand vous nagez et que vous sentez qu'il y a vraiment du courant, et que il n'est pas, ce serait pas très malin d'aller très très au large, vous voyez que vous dépassez, vous sentez bien que la mer, en une seconde, elle peut vous coucher quand même, quoi.
0: D'accord. Ah ouais, donc c'est un truc avec les éléments.
1: J'aime la regarder. Par contre, elle me fait un bien fou, ouais, j'avoue.
0: Ouais. C'est comme dans Resident Visiteur, la chanson avec la peur de l'avion, sont au-dessus de la flotte aussi, quoi.
1: Exactement.
0: Ouais. Non, ça fait du bien, c'est vrai, de se frotter aux éléments. Alors, nouvelle obsession, j'espère que je ne me suis pas plantée, Benjamin, mais en écoutant l'album, j'ai remarqué que ça parlait beaucoup de sommeil. Et alors ça, c'est bien parce que ça va... Ah, il y a réfléchi. J'espère que je ne me suis pas plantée, les amis, attention. Si j'ai mal interprété, c'est pas grave. Mais on a quand même la sieste, on a Morpheus Tequila, bon bah Morphée, je ne fais que dormir.
1: C'est quelqu'un qui...
0: Ouais. Voilà. Mauvais garçon, même quand je dors, je fais des ronds, le disque bleu, et on a deux pannes d'oreiller aussi dans le disque, une sur ouais. Juste avant de tomber et une sur mes souvenirs.
1: Ah ouais.
0: Alors, non mais je trouve ça intéressant parce que votre image de mauvais garçon, vous en jouez d'ailleurs dans une des chansons, on se dit le mec ne dort pas la nuit. Et en fait là je trouve que vous parlez vachement de sommeil.
1: Ah non, non.
0: Est-ce que vous êtes devenu raisonnable maintenant et vous vous couchez tôt avec une tisane?
1: Ça peut arriver quand même, ouais, quand même. Mais c'est très facile à expliquer, c'est qu'avec le temps je trouve la solitude de moins en moins pesante aussi.
0: Ah ouais, c'est vrai.
1: Ouais. Ça me va très bien, je peux rester longtemps tout seul et un peu comme un ermite. Le fait de sortir beaucoup, c'est parce qu'on a aussi peur de ça, de la solitude, de
0: oui.
1: Et la nuit.
0: Je préfère être avec Glicon qu'être tout seul.
1: Exactement, et parfois c'est pas Glicon, il y en a juste 9. Et
0: oui. Mais... avec BD, t'es pas là.
1: Voilà, il s'était barré. mais c'est un peu ça d'ailleurs, traîner dans des endroits où il y a des gens comme ça et tout, ouais. Pas forcément les meilleurs endroits du monde pour se sentir bien et épanoui, mais la peur de la solitude, la nuit qui tombe, le truc. J'ai le souvenir de ces angoisses qui me forçaient à sortir et donc à moins dormir et tout. Maintenant, j'ai pas peur d'être seul.
0: Eh ben, ça fait quand même des bonnes chansons, comme quoi.
1: De toute façon, il faut être tout seul pour faire ça.
0: Eh bien, merci pour ces mois de solitude, Benjamin, qui nous ont amené ce beau disque bleu. Je me joins au concert de louanges du public, de la presse. C'est absolument incroyable. Et on a hâte de vous voir sur scène. C'est conseillé par l'Humanité et le Figaro, les amis, c'est important.
1: C'est pas rien, ouais.
0: Merci, Benjamin.
1: Merci beaucoup.
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3: Bonjour la France, j'espère que tu vas bien, la France. Ah là là là là, c'est le dernier jour pour que je puisse avoir un candidat pour être à égalité avec la personne demain pour la dernière finale de
4: bonjour
3: nos carrières.
4: Madame, hein, bonjour voilà. À tous, mais oui.
3: Voilà, je vous rappelle que demain, le premier prix, ah là là là là, c'est le festival Ici Live qui aura lieu en septembre à la Ciotat. Vous aurez évidemment le voyage en train à partir d'une grande ville offert, 3 nuits d'hôtel, vous aurez 2 places chaque soir pour assister au concert,
4: oui.
3: Vous aurez évidemment l'accès aux coulisses, et puis, avec l'association La Cadenne, vous ferez une belle croisière sur un beau bateau.
4: Audi, on ne connaît pas encore la prog, mais ça va être bien, on va dire.
3: Non, on ne connaît pas, enfin, on connaît, mais on ne sait pas. C'est mystérieux.
4: Ouais.
3: Si vous ne gagnez pas ça, qu'est-ce qu'on gagne?
4: Écoutez, c'est l'avant-dernière fois que je parle de lui. Je suis dans l'émotion, je ne vous cache pas que demain c'est la dernière.
3: Oui.
4: De savoir que je ne passerai pas mon été avec Joe Madango.
3: Qu'est-ce qu'on va devenir?
4: Alors je vais vous dire, c'est simple, j'emporterai avec moi 32 dosettes, 6 verres en verre et ma cafetière de poche que j'attends toujours. Merci Joe Madango.
3: Bon allez, on accueille tout de suite nos 2 derniers candidats de la semaine pour la finale, Peggy et Laurent.
4: Bonjour.
3: Comment ça va les amis?
5: Bonjour les amis, ça va.
4: Salut.
3: Bon, alors, je joue avec Peggy, qui joue avec ici Besançon. Comment ça va, Peggy?
6: Eh bien, ça va très très bien, bonjour.
3: Alors, il fait comment à Besançon? Il fait beau, il fait chaud, il fait quoi?
6: Il fait chaud, mais il fait lourd.
3: Mon Dieu! Oh, est-ce que tu as une petite fontaine ou un petit bassin pour te rafraîchir?
6: Alors, j'ai un petit bassin chez moi, mais là, je suis sur le parking du travail pendant ma pause de midi.
3: Oh mon Dieu, je te demande pardon. Alors, ok, d'accord. Alors, tu es en couple avec Stéphane, tu as 2 enfants, 2 petits-enfants. Et alors là, attention, elle vit un peu ma vie de rêve parce que elle a 1 chien, 5 chats, 20aine de poissons rouges, des poules. Et surtout, elle a un escargot africain.
4: Ah oui, en plus.
3: C'est-à-dire que le truc est énorme. C'est ça, quand il s'allonge, il fait ton bras en fait, c'est ça?
6: C'est ça, il fait à peu près la moitié de mon bras en longueur, ouais.
3: Ah oui, d'accord. Et alors, qu'est-ce que ça mange? Il mange 3 fois plus de salade que les autres?
6: Eh ben oui, ça mange beaucoup. Non, mais ça mange vraiment beaucoup. Ça mange un os de seiche à peu près par mois.
3: Oh mon Dieu. Ah oui, quand même.
6: Oui, parce qu'il lui faut du calcium pour sa coquille. Et ça mange à peu près 3-4 concombres par mois, de la salade.
3: Ouais. Et alors, du coup, est-ce qu'il s'ennuie pas un peu? Est-ce que tu lui offrirais pas un petit compagnon?
6: Alors, le problème du petit compagnon, c'est que tous les 15 jours, c'est 600 bébés.
4: Ah oui.
3: Oh merde. Oh merde. Ah ouais. Oh là là là là, 600 bébés donc, tous les... Ah ouais, c'est ça.
6: C'est jusqu'à 600 bébés, ouais. Donc non, je l'ai vécu une fois, et non, je ne le revivrai pas.
3: Qu'est-ce que t'as fait des bébés? Tu les as mangés, bien évidemment.
4: Non.
6: Alors, ça, au départ, c'est des œufs, hein, bien sûr, et bien les poules se sont régalées. Donc, ça m'a fait mal au cœur. Donc,
3: bah, 600 bébés tous les 15 jours, mais quelle famille!
6: Mais oui, c'est ça. Donc, non, c'était trop le cirque.
3: Oh,
6: donc, Pépère, il est tout seul, puis il s'ennuie pas.
3: Oh là là, mais alors tu lui as mis un petit enclos, comment ça se passe?
6: Bah, il est en vivarium. Oh. Il a une petite fontaine électronique qui lui coule de l'eau dessus quand il veut. Donc, non, il est plutôt heureux.
3: Oh, je veux une photo. Comment il s'appelle l'escargot? Tu lui as donné un nom?
6: Non, même pas. C'est Pépère.
3: Tu l'as pas donné. Bon, c'est Pépère. Je veux une photo de Pépère. Je veux une photo de Pépère. Voilà.
6: Eh bien, okay, une photo de Pépère.
3: Très bien. Alors, tu es technicienne qualité dans les horodateurs, mais pendant 20 ans, tu bossais dans l'automobile.
6: C'est ça.
3: Et petite, tu voulais être vétérinaire. Oui, bah tu t'es vengée. Voilà. C'est pour ça que tu as autant d'animaux.
4: Les horodateurs, c'est la machine où il y a du pognon, là, les horodateurs, là?
6: Ouais.
4: T'es technicien?
6: C'est ça, j'ai foiré ma vie.
3: Mais d'accord. Tu sais qu'il n'y a plus d'oseille dans la machine.
4: Ah oui, bah, ça n'existe plus, c'est des trucs à l'ancienne. Hein,
3: mais non, tout est sur appli.
4: On a un coup de poing dedans et boum, ça tombait, jackpot.
3: Ok, je voudrais que la sécurité de Radio France appelle la police. Les faits ne sont pas du tout...
4: Ah, je l'ai fait. Hein.
3: Voilà, bon.
4: Il y a quelques sons dessus.
3: Mais quelle honte. Alors, ma chérie, nous allons tout de suite marquer le premier point avec la première question, vrai ou faux, avec une petite ambiance, tiens. Ice, ice, baby. Alors, écoute bien. Les glaces en bâtonnet ont été inventées par accident par une enfant de 11 ans. Est-ce que c'est vrai que les glaces en bâtonnet ont été inventées par accident par une enfant de 11 ans? Vrai ou faux? Top chrono, 5 secondes.
6: Ouais, je dirais oui, pourquoi pas.
3: Eh ben, t'as bien raison, c'est vrai. C'est Franck Epperson, un petit gamin de 11 ans, qui a oublié un verre de boisson en poudre avec un bâtonnet dedans, dans une dehors, et il a fait froid. Pof, il a déposé le brevet et il est devenu multimilliardaire. Premier point.
4: Laurent, avec Ici Provence, bah, t'es pas loin de la Ciotat, du coup, Laurent.
7: Bon, non, je pourrais même y aller en vélo.
3: Bonjour.
4: Voilà, tu vas y aller en vélo.
3: Ben oui.
4: Il habite à Lorgue, c'est dans le Var, c'est dans le 83.
3: C'est tellement beau, Lorgue.
4: Mais oui, c'est beau. Laurent, est-ce que t'as... Oui, t'as chaud, la question, elle est évidente. Fait un peu chaud quand même encore dans le sud, là.
7: Ouais, c'est un petit peu chaud, mais on est à quoi? On est à... Il doit faire 18 ce matin, on attend un petit peu de neige, là.
4: D'accord, voilà. Bien sûr. Ah, et ouais, la marmotte, tout ça, dans le papier d'alu. Ben oui, Laurent. Alors, tu es marié à Nathalie. T'as des petites jumelles, toi. Enfin, elles ont déjà 11 ans, mais t'as deux jumelles.
7: C'est ça, j'ai une paire de jumelles.
4: Oui, une paire de jumelles. Je sais pas si on dit deux jumelles, parce que...
3: Bah non, on dit des jumelles, tout court.
4: Ah oui. Qui a fait préparer cette fiche encore? Deux jumelles. Juliette et Roxane. Ah bah dis donc, tu serais pas un peu fan de Notre-Dame de Paris, toi?
7: Non, c'est plutôt Police, Sting.
3: Voilà. Surtout que Juliette, et quel rapport avec Notre-Dame de Paris?
4: Aucun, ça s'appelle Esmeralda. Pour faire réagir. Ben oui, bien sûr. Juliette, c'était... c'est quoi?
3: Juliette, c'est Roméo et Juliette.
4: Ben voilà, c'est Roméo et Juliette. Et Roxane. Attention, Roxane. Très, très beau prénom, Roxane.
3: Bah oui, c'est le prénom de ma fille. Donc
4: c'est aussi le deuxième prénom de ma fille. Voilà. T'as deux garçons, comment tu les as appelés, les garçons?
7: Alexis et Thomas.
4: D'accord. 29 et 26 ans avec les jumelles. Ouais. Bah, ça te fait une belle famille, ça, dis donc, hein, Laurent. C'est vrai,
7: hein? Bah ouais. Là, ils sont tous partis parce qu'ils sont, à part mes filles, parce que mes filles vivent avec moi et leur maman.
4: Oui.
7: Mais du coup, les deux garçons, là, ils sont de la région parisienne et ils sont venus une semaine en vacances ici.
4: D'accord. Ah, voilà. Bah, on les salue, hein, Thomas et Alexis. Il y a aussi un petit peu d'animalerie. On a deux chiens.
7: Ouais, il y a deux chiens. Il y a un chat.
4: Ok. Comment il s'appelle, le chat?
7: Son petit lui, le chat, c'est Coton.
4: Coton.
7: Il est tout blanc.
4: Tout blanc. Et tout mignon. Alors, toi, on t'appelle Lolotte. Quand même un peu fou, parce que Lolo, bon, Laurent, Lolo, mais pourquoi Lolotte? Qui t'appelle Lolotte dans la vie?
7: C'est venu de ma sœur, parce qu'on était... On faisait beaucoup de câlins, puis Lolotte, ma Lolotte.
4: Bon, c'est un peu comme tout. Bon, sois le bienvenu, Laurent, qui est pâtissier, qui est boulanger, qui est glacier.
3: Ah, ça, ça te plaît bien, ça.
4: Bah oui. Laurent, on joue tout de suite avec un premier point, allons-y. Oh, attention, il y a un petit orage, là. Ouf. Oui. Prudent, il y a des départements avec des...
3: T'as songé à faire des castings pour les comédiens?
4: Ah, mais écoutez,
3: parce que franchement...
4: Acteur studio.
3: Ah ouais, à mort, là. J'ai failli sortir le parapluie, là.
4: Bah oui, c'est ça. Les aimants. Perdent leur pouvoir pendant un orage. Les aimants, le truc qu'on met sur le frigidaire, là.
3: Personne met ça sur le frigidaire.
4: Mais si, pour faire tenir les machins, les magnettes, là. Ouais, en tous les cas, ça perd le pouvoir pendant un orage. Vrai ou faux, top chrono, 5 secondes.
7: Moi, je dirais quoi, parce que mes magnettes sur le frigo, elles tombent pas, même en plein orage.
4: T'as bien raison, bonne déduction. Un orage ne fait pas perdre le magnétisme aux aimants. En revanche, une très forte chaleur, un choc violent ou un champ magnétique puissant peut les démagnétiser. Comme quoi, j'étais dans le vrai, là, les magnettes, là.
3: Oui, allez, calme-toi. Alors. Allez, ça fait un pour Peggy, un pour Laurent, et là, tout de suite, hop, qu'est-ce qu'on aime cette chanson. Crever l'oreiller, poum, poum, poum. Ah, j'ai dû rêver trop fort, vertige de l'amour, Alain Bachon, vous

0: Gilles Cap-Dehors.
1: Oh, les vertiges de l'amour, oh l'amour.
0: Ah, mais Alain Bachon.
1: Toujours l'amour.
0: Alain Bachon, tout court, on l'aime tellement.
1: C'est toujours l'amour qui triomphe.
0: Évidemment.
1: Demain, pour la dernière, c'est l'amour qui va triompher.
0: Bien sûr.
1: Entre vous et moi.
0: Ouais, entre, je pense à la France et moi.
1: Bon, allez, jingle.
0: Allez, jingle.
1: Allez, jingle. Allez, ça va.
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0: Oui, ça. Allez, Peggy, ici Besançon à 1. Laurent, ici Provence à 1. Peggy, attention, ça rigole pas. Peggy, elle a une ménagerie chez elle. Elle a même un escargot africain qui fait 7 tonnes. Mais surtout, tu es animatrice de Dance Country.
3: Oui.
0: Mais c'est, t'as même ton propre club de danse.
3: Oui.
0: Alors, t'as créé ça avec ta fille et ta maman. Comment ça se passe? T'as 30 élèves, dis donc.
3: Oui, c'est ça.
0: Eh ben dis donc, et alors comment ça se passe? Tu donnes des cours combien? Toutes les semaines? Combien de jours par semaine?
3: Tous les lundis, pendant 2 heures.
0: Oh là là.
3: Et puis ben, on est une grande famille en fait. On est passé d'un club de danse à une grande famille.
0: Mais c'est génial.
3: De danseurs, où on s'amuse, on danse, on se prend pas au sérieux. Et puis ben, on sort au bal très très très régulièrement, car il y a énormément de bal country.
1: Avec les chapeaux.
0: Il y a les chapeaux, les bottes, la chemise.
3: Il y a du chapeau et de la Santiago.
0: Et la Santiago et du bolo là pour les chemises et tout, bah évidemment. Évidemment. Alors il paraît que tu fais même des démonstrations et des activités dans les EHPAD. Ça c'est génial.
3: C'est ça. C'est mon petit coup de cœur, c'est les EHPAD et les centres Alzheimer en fait. On apporte plein de bonheur gratuitement aux gens et ça, bah c'est ça a pas de prix pour nous.
0: Ben c'est génial. Franchement, je trouve ça super. Je veux des photos de l'escargot habillé en cow-boy.
1: Pépère.
0: Oh, Pépère. Alors, il paraît que tu jardines. Ça jardine, c'est un petit bassin, ça a plein de plantes. C'est un petit potager. Hein?
3: C'est ça.
0: Ben voilà. Oui. Et alors, qu'est-ce que là, dans son petit potager? Parce qu'il paraît qu'elle a fait un groupe Facebook « Graines et noyaux à germer ».
3: Ouais, c'est ça.
0: Elle a 230 000 participants à son petit groupe Facebook.
3: Ouais, c'est ça aussi.
0: Ton petit dos. Oui, oui. Ça, c'est génial.
3: Ça a bien pris, ça a bien germé.
0: Ça, c'est bien. C'est bien, c'est bien. Alors, ma chérie, ça va germer. Tu vas marquer un deuxième point. Tiens, je te mets le thème de Disney.
1: Oh là là,
0: la maison de Mickey. Alors, écoute bien. Disney envisage un retour au dessin animé dessiné à la main, genre old school, terminer les trucs un peu trop modernes. Disney a envie de revenir au dessin animé dessiné à la main. Est-ce que c'est vrai ou faux? Top chrono, 5 secondes.
3: Allez, je vais dire oui pour le fun.
0: Eh ben, t'as bien raison. Bien sûr que c'est vrai. Ils veulent séduire les nostalgiques, hein, ceux qui aimaient bien les dessins à la main et pas les 3D omniprésents. Et c'est pas mal. Et d'ailleurs, il y avait le film là sur l'étoile, la Wish, qui était dessiné. Et c'était pas mal. Voilà, un point de plus, t'as 2.
1: Laurent, avec ici Provence, qui a un point. Alors, Laurent, on a un peu parlé de sa famille, ses jumelles, ses enfants, mais j'ai évoqué quand même le fait qu'il était pâtissier, boulanger et glacier.
4: Non, je ne veux pas de vanille, je déteste la vanille.
1: Bon, et comment on fait une bonne glace là? T'as une petite astuce, Laurent? Parce qu'on peut essayer de le faire à la maison.
5: L'astuce, il faut vraiment, parce que, il faut une bonne sorbetière, on va dire, parce que moi, je travaille vraiment avec du matériel professionnel. Hein. Donc, l'astuce, des bons ingrédients, voilà.
1: Bien sûr. Alors, c'est en emménageant dans le vin que tu es devenu glacier pour les professionnels, avec des contrats de saison. Hein. C'est comme ça que tu as commencé à travailler là-dedans.
5: Exactement. Après, j'ai toujours fait de la glace plus ou moins, parce qu'en fait, ça fait partie de mon métier.
1: Ouais.
5: Parce que j'ai travaillé pour... Moi, je viens de la région parisienne, j'ai travaillé pour un traiteur, j'ai travaillé pour un pâtissier pur, donc il y a toujours eu de la glace à faire.
1: Bon, un petit parfum. On va se faire un petit tour de table là, quand même, là, sur les parfums préférés. Valérie, ton parfum préféré pour la glace?
0: Rhum raisin.
1: Céline qui réalise l'émission. Pistache, Emma qui est à la technique. J'ai pas entendu.
0: Chocolat.
1: Ah, bah pareil, je partage chocolat aussi comme Emma. Laurent, tu fais de la pétanque aussi?
5: Ben, il fait de la pétanque parce qu'il est dans le sud depuis 4 ans maintenant, donc il veut faire comme les copains.
0: Évidemment.
1: C'est normal. Quand on habite à côté de la Ciotat, on tire en pointe, c'est logique.
5: Bon, la Ciotat, on n'est pas très très près quand même. Hein. Moi, je suis proche de Draguignan, On est à 45 minutes de Saint-Raphaël, Sainte-Maxime.
0: Ah ouais, t'es pas loin du tout.
1: Et alors tiens, et petite dédicace au groupe Moussuté, Late Joven, ça va faire plaisir à Ici Provence. Écoutez, ils chantent la Ciotat.
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1: mouilla la Ciotat. Ah ouais, je sais que tu connais, c'est très connu ça dans le sud. Laurent qui fait, et on en reparlera, du paddle et du paddle. C'est-à-dire qu'il fait paddle avec 2D. Et paddle avec un dé.
0: Eh oui.
1: À la fois sur l'eau, le tennis. Oui. Allez, mon Laurent, voici ta question. Allez, un générique.
0: Oh putain. Oh là là, il y a Christophe Ondelat qui vient de remonter le col de son cuir.
1: Qu'est-ce qui a bien pu pouvoir se passer
0: avec Nadine Mousselet.
1: Nous sommes le vendredi 17 juillet.
0: Puzzle macabre.
1: Il est 12h59, c'est la fin d'Otaquet. Valérie rentre dans le studio lorsque Eric brandit. Bon, bref, allez, la suite. Nous sommes à Hong Kong. Alors, à Hong Kong. Une femme peut tuer son mari si celui-ci l'a trompé avec une autre femme, à condition de le faire à main nue.
0: Ah bah
1: vrai ou faux?
0: Génial.
1: Top chrono.
0: Quelle belle idée.
5: J'espère que c'est faux. Je sais pas, j'espère que c'est faux.
1: Oui, bien sûr que c'est faux, mais c'est une légende. Ouais, c'est une légende urbaine qui a souvent été reprise dans la liste des lois insolites. En réalité, le droit de Hong Kong n'autorise évidemment pas qui que ce soit, malgré l'infidélité.
0: D'accord. Évidemment. Alors, Peggy 2, Laurent 2, c'est magnifique. Et là, tout de suite, vous écoutez ici et vous vous dites, mais où va-t-elle nous emmener? Elle va vous emmener, faire un petit truc de rigolade. On en a bien besoin, c'est tout le bonheur du monde de Cynthia Emilia. Vous écoutez ici, on vous aime.

0: monde, c'est tout ce qu'on vous souhaite. Hein.
1: Quotidien, bien sûr. Ah bah tout l'été, on vous souhaite tout bonheur du monde.
0: Mais toute la vie même. Hein. Voilà.
1: All night long.
0: Allez, jingle.
1: Lionel Richie.
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0: Alors, Peggy, elle est comme moi. Elle a la phobie de l'avion. Voilà. Du coup, elle rêve d'aller à Nashville pour aller faire de la country, mais sans prendre l'avion. Ça va prendre un peu de temps, mon petit chaton. Hein.
3: Embarque.
0: Parce que le paquebot Paris-New York, enfin le Havre-New York, c'est quand même 8 jours. Hein. Voilà, il va falloir prendre 2 mois de... Voilà, hein. Ça va être compliqué quand même, t'es consciente de ça.
3: C'est compliqué.
0: Ouais, je sais, j'aimerais tellement aller en Asie en vélo. Alors, comment te dire ? Bien, c'est le quiz musical. Vous avez 2 points chacun, je te propose d'en marquer 2 de plus. Il manque 2 mots dans une chanson.
1: La chanson. Ouais, oui, bravo.
0: Dans la chanson de Claude Barzotti. Hein. Donc lui-même. On va écouter la chanson de Claude Barzotti. 2 fois ça va s'arrêter, t'en rendras poète. Et ça, il faudra que tu me trouves les 2 mots. C'est parti, écoute bien.
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0: Je suis Rital et je le reste, et dans le verbe et dans le... C'est quoi ? Vos saisons sont devenues miennes, mais ma musique est... Voilà, les 2 mots, top chrono, 10 secondes.
3: Ça a dit dans le reste, mais ça a déjà été dit. Non, là je pense que Laurent va faire des points, moi je vais pas en faire.
0: Oh. Alors, je suis Rital et je le reste, et dans le verbe et dans le... Geste.
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0: Et dans le verbe et dans le geste.
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1: Oui.
0: Et voilà.
3: Aïe, aïe, aïe.
0: Bon, écoute, c'est pas grave.
1: On me dit dans l'oreille que Laurent l'avait, parce que Laurent chantait en même temps. T'avais les 2 mots, Laurent?
5: J'avais les 2 mots, ouais.
0: Ouais, mais ça, c'est pas tellement important, vu que c'est pas sa chanson.
1: Oui, hein, mais ça donne un petit indice sur ce qui va se passer.
0: Oui, alors, allez.
1: J'ai dit que tu faisais paddle et paddle les 2, hein, c'est ça. Donc, à la fois sur l'eau et tennis, hein. C'est côté sport, c'est bien, ça. Ouais, non, c'est bien. Et puis, alors, tu jardines, tu maroufles. Juste un petit mot pour parler un petit peu de cuisine, parce qu'on a faim avant de jouer. T'es un fan de barbecue. Eh oui.
5: Oh, bah, on en fait tous les jours ici.
1: Oh, évidemment. Bien sûr, t'en fais un aujourd'hui ou pas?
5: Ouais, ce soir, on fait des gambas au barbecue, là, tranquillou.
0: Voilà, là.
1: Gambas,
5: ouais, on est pas mal.
1: Ah, il adore la paella, en plus. Il
5: a zingue. Les petites cigales derrière moi, là, qui chantent.
0: Les gambas au barbecue, flambés au pastis, allez, j'ai envie de mourir.
1: Le gars, il fait des lasagnes, tout ce qu'on aime, le barbecue, on adore.
0: Oh là là.
1: Bon, allez. Allons-y, Laurent, voici ton quiz. Une chanson de Michel Fugain fait comme l'oiseau. À 2 reprises, poète, à toi de trouver.

0: très rapproché. Fait comme l'oiseau, sa vie d'air pur et d'eau fraîche, un oiseau, d'un peu de mm-hmm, et de mm-hmm, un oiseau, top chrono.
1: De pêche, je crois.
0: Le premier mot, tu dis pêche?
1: Ouais, je crois que t'as dit de
0: un
1: de
0: peu
1: pêche,
0: de mm, et de. Ouais.
1: Et d'eau fraîche, encore?
0: De pêche et d'eau fraîche, d'accord. Bah, écoute, on va vérifier. Hein.

0: chasse et pêche. Alors, pêche, il l'avait.
1: Alors, ne regarde pas comme ça, c'est Maître Kikandon qui décide.
0: Maître Kikandon, alors. Oh là là, elle est dure, Maître Kikandon. Elle dit que pêche, oui, mais il n'est pas à la bonne place. Voilà, donc il n'a pas de point.
2: De chasse et de pêche,
1: ouais.
0: Mais il est intraitable, Maître Kikandon.
1: Maître Kikandon, le traiteur intraitable. Allez.

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2: Alors, je vous rappelle qu'on joue avec Peggy et Laurent qui ont 2 points chacun. Demain pour la finale, le premier prix, c'est un séjour à La Ciotat pour le festival Ici Live. Vous aurez 3 nuits d'hôtel, le transport compris, bien évidemment les accès au concert, 2 passes par soir, une promenade en bateau, les coulisses, un truc de dingue. Et si vous ne gagnez pas ça, vous avez évidemment la magnifique cafetière Joe Malongo avec 32 dosettes et 6 verres en verre. On reprend la compète, jingle, Emma, c'est parti. Alors, Peggy, hein, je le rappelle, qui joue avec ici Besançon, qui est en couple avec Stéphane. Et justement, parlons de cette rencontre avec Stéphane. Elle a rencontré Stéphane à la piscine. Et oui, elle allait nager tous les soirs, quand elle sortait de l'école. Et lui, il venait pour un peu draguer une fille qu'il avait repérée. Et bon, la copine de Peggy, elle l'aborde, parce qu'elle le trouve mignon. Ah, mais Stéphane, lui, préfère Peggy. Voilà. Et donc, comment ça s'est passé? Parce que t'avais 15 ans à l'époque, hein?
3: Eh oui, ça paraît tellement romantique.
2: Ah oui, il vient à la piscine que pour te voir, j'ai envie de dire. Voilà. Donc, alors?
3: Eh ben, du coup, il avait flashé sur la copine. Non.
2: Ta copine.
3: Flashé sur moi.
2: Voilà. Et c'est ta copine qui
3: avait flashé sur lui. Voilà, c'est ça. Moi, j'ai pas flashé du tout. Et puis finalement, en apprenant à le connaître, j'ai trouvé qu'il était plutôt pas mal. Et ça fait plutôt 34 ans qu'on est ensemble.
2: Bien sûr, de 15 à 34. Voilà, ça fait 34
3: ans. Non, de fait, ça fait 34 ans.
2: Et en plus, attention, parce que t'es tombée très, très rapidement enceinte. T'avais 16 ans quand t'es tombée enceinte.
4: Ah oui.
2: Et du coup, Stéphane, il voulait se marier.
3: Voilà.
2: Mais tes parents, c'était pas...
3: Trop tôt. Puis maintenant, c'est trop tard, il ne veut plus se marier.
2: Et voilà. Du coup, oui. Bon, tu vois toujours ta copine qui avait craqué pour ton mari, ou pas?
3: Oui, bien sûr.
2: Bah, elle s'est mariée.
3: Elle est très, très bien. Mais bien sûr, elle est très, très bien mariée aussi.
2: Ah, voilà. Bon, ça va, elle t'en veut pas.
3: Mais pas du tout. C'est une très, très bonne copine. Séverine, si tu m'entends, je t'embrasse.
2: Eh ben voilà, ça, c'est bien. Alors, ma chérie, j'aimerais que tu gagnes. Tu as bien compris que demain, c'est la dernière finale de toute la carrière d'Otaquet, puisque l'émission s'arrête.
3: Ouais, je sais.
2: Tout le monde est triste. Tout le monde nous dit, bref. Mais donc, je voudrais que tu gagnes, parce que comme ça, j'aurai 2 candidats. Donc, tu vas bien te concentrer. Je te mets un hymne que j'adore.
4: Ah, magnifique. La couleur orange, on aime.
2: Stop, on va arrêter. Vas-y Emma, arrête-moi ça. Dans quelle ville... alors, je te fais la question, je te donne des propositions, tu auras 10 secondes pour me dire. Dans quelle ville des USA, John Fitzgerald Kennedy a-t-il été tué par balle? Alors, Dallas, Los Angeles, San Francisco ou évidemment le Dami d'Hollande. Alors, dans quelle ville Fitzgerald a-t-il été tué par balle? Dallas, Los Angeles, San Francisco, Dami d'Hollande. Top chrono, 10 secondes.
3: Je vais dire San Francisco, mais sans conviction.
2: Non, c'est une blague. C'est une blague.
3: Je vais dire Dallas.
2: Ah ben, c'est trop tard. C'est la première. C'est Dallas, évidemment. Oh là là, Dallas, le 22 novembre 60.
3: Sur Dallas, mais j'ai changé à la dernière minute.
2: Mais pourquoi tu fais ça, ma biquette? Non, je ne suis pas d'accord. Bon, voilà, c'était Dallas. Tu n'as donc pas de points.
4: Encore un coup de JR et Bobby, tout ça. Oui, quelle série de dingue. Ah là là, Laurent qui est dans le sud, lui, qui est à l'orgue, dans le Var, Laurent qui aime la pétanque, qui fait des glaces, qui est boulanger, qui est pâtissier. Et le barbecue avec les gambas ce soir.
2: Donc il n'est pas à l'abri de prendre le train pour aller s'incruster chez toi, fais gaffe.
4: Oui, enfin, en ce moment, on met du temps quand même en train, donc je ne suis pas totalement sûr de mon coup. Alors, comme ça, on a postulé à Koh Lanta aussi. C'était quand?
5: C'était la première émission.
4: Ah ouais,
5: il y a une vingtaine d'années.
4: Ah ouais, il y a 25 ans, même plus de 25 ans, je crois, ou pas loin.
5: C'était pas présenté
4: par Denis Brognard d'ailleurs, c'était Hubert Auriol qui présentait la première année.
5: Exactement.
4: Et t'as pas été pris, donc j'imagine. Ouais, non.
5: Ah, parce que il fallait aussi il y a le côté aussi spectacle un petit peu entre guillemets visuel, il faut tout quoi.
4: Ouais, mais moi t'aurais été un bon candidat, moi je te sens bien chaud et tout, ça aurait été sympa, d'autant que tu fais de la plongée avec masque et tuba, donc t'aurais été bon dans l'eau là-bas, là.
5: Ouais. Hier on a fait la petite journée à l'Estérel, là, masque et tuba, justement, en paddle, on a gonflé les 3 paddles sur la petite crique Santa Lucia, et puis on est parti, puis on a passé la journée là-bas.
4: Oh, l'Estérel. Mais Laurent, il adore, il a des décors magnifiques, il voyage, le Mexique, la Thaïlande, le Vietnam, la Turquie, les Maldives, le Japon, et tu adorerais la Thaïlande Thaïlande d'ailleurs, où se trouve le véritable lieu de Koh Lanta, et le Vietnam. C'est quelque chose qui, voilà, te donne envie, ça.
5: C'est ça. Enfin, vraiment pour y vivre une partie de la retraite.
4: Eh ben,
5: pas pour y travailler, mais une fois à la retraite, pourquoi pas.
4: Donc dans 10 ans, ouais. Un tout petit peu plus de 10 ans, 10 ans environ pour toi à la retraite, à peu près.
5: Ouais, une dizaine d'années, tranquille.
4: Tranquille.
5: Ouais, on n'est pas pressé, on est tranquille déjà.
4: Vous l'avez compris, c'est un aquatique, notre ami Laurent. Il parle de tuba.
5: Ah ouais.
4: C'est un fan de dauphins. Et là, je me retourne vers Valérie Damido, qui est notre experte animalière en dauphin.
2: Bien sûr.
4: Et je vais regretter beaucoup de choses, mais alors ça, pas forcément.
5: Mais ouais, parce elle que le fait super bien.
4: Elle le fait bien. Si t'étais un animal, tu serais effectivement un dauphin, quoi. Voilà.
2: Ouais. Flipper. Ouais. Qu'est-ce que tu dis, Flipper? Des voleurs se sont introduits au château. Oui, ils ont des pistolets, Flipper. Bravo.
4: Ah là là là là là. Et alors, écoute.
2: Attends, il y avait mon ami Ben aussi. L'ours, il parlait.
4: Allez-y.
2: Il allait voir le petit garçon. Il disait allô. Et le petit garçon, il disait quoi, Ben? Qu'est-ce que tu racontes?
4: Oh là là là là.
2: Voilà, non, non. C'est les animaux qui parlent.
4: À la rentrée, elle vous fait l'horoscope. Elle vous fera aussi l'aide des animaux.
2: Bien sûr.
4: Plein de projets pour vous à la radio.
2: Oh là là, un truc de fou.
4: Bon, on va déjeuner avec Ellie Mitchell. Hein. Il adore Eddie Mitchell, Laurent. Ben oui.
2: Bien.
4: Merci d'avoir réagi, ouais, Laurent.
2: C'est-à-dire que normalement, on encourage les gens avec ce qu'ils aiment à la fin.
4: Non, mais il aime. Ben, t'aimes Eddie Mitchell quand même. Tu voudrais déjeuner avec lui.
5: Ah oui, bah il faut trouver une star. Il y en a tellement, j'aimerais bien déjeuner avec Eddie Mitchell, Pascal Obispo, Jean-Jacques Goldman. Je veux qu'ils se réunissent tous.
4: Tout le monde
5: invite à la maison.
4: Oui, bah oui, pour le barbecue ce soir avec les gambas, pas de problème.
5: Voilà.
4: Allez, voici la question. Elle vaut 3 points, petit extrait de Louane.
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4: Son cœur est en l'ego. Ah là là, quel mot est à l'origine du nom Lego? Voilà ma question. Quel mot est à l'origine du nom Lego? Construire, joue bien, brique. Why ça fait mal quand on marche dessus pieds nus? Aïe aïe aïe, top chrono. Construire, joue bien.
5: J'hésite entre brique et construire, donc
4: brique.
5: Aïe. Brique.
4: Allez. Pour toi, l'origine du mot Lego, c'est la brique.
5: Allez.
4: Ah, t'as joué. Eh ben, t'as joué mal. Et t'aurais dû dire joue bien, parce que c'était joue bien.
5: Ah, ça... c'est marrant.
4: Et ouais, bah, c'est marrant, non? Ça vient du danois leg got, qui signifie joue bien. C'est moche.
2: Et voilà, voilà, voilà. Ça veut dire aussi j'assemble, oh là là, en latin. Ouais. Alors, Peggy 2, Laurent 2, on est toujours à deux partout, la balle au centre.
4: Ah, on a du mal, hein.
2: Et là, tout de suite, bah oui, il fait beau, c'est l'été, on a envie de bouger son body. Et là, back to 1977.
4: Non, j'étais pas nous.
2: C'est la boum. Il y a des spots partout. Ça va rouler de la pelle. C'est Bonnet M, Sunny. À tout de suite, les petits poulets.

0: des mots.
1: C'est ça, ça c'était dans l'automobile, oui. C'était assez récurrent.
0: Alors qu'est-ce que t'as dû placer comme mot, par exemple?
1: T'as placé le mot choucroute, par exemple, quand on explique comment on fabrique une pièce et comment on la contrôle, c'était pas simple.
0: Mais c'est pas mal ça de dire choucroute, mais est-ce que ça te détendait vraiment?
1: Ah ben complètement, parce qu'on a vraiment, on est parti en fou rire la dernière fois, on est tous partis en fou rire, le client compris, ça a tellement bien détendu que bon, l'audit s'est franchement très très bien passé.
0: Ah bon, d'accord, écoute, je te donne le défi de prononcer le mot maroufle.
1: Maroufle,
0: écoute, déjà, tu vois, voilà. Alors, il paraît que, bon, comme tu te détends beaucoup et que tu aimes rire, tu vas voir la Madeleine Proust, hein, l'humoriste.
1: C'est ça.
0: Mais tu t'es mis tellement à rire que qu'est-ce qui s'est passé?
1: Eh ben, Madeleine Proust, elle s'est assise sur sa chaise, puis elle a dit on va attendre que la dame dans le public, elle ait fini de rire.
0: Ah ben ça a dû bien te mettre à l'aise.
1: Ah ça met à l'aise, donc le fou rire finit par un fou rire nerveux et donc incontrôlable. Oh, avec ma maman qui me tapait des coups de poing, enfin des coups de coude dans les côtes en me disant arrête, tu nous fous la honte.
0: Oh, putain. Et t'as mis combien de temps à t'arrêter?
1: Je dirais 5 bonnes minutes parce que le public en a joué, bien sûr. Les gens se retournaient, me regardaient. J'arrivais à me calmer, ils repiquaient un fou rire et c'était reparti.
0: Oh là là là là là là. Bon, bah écoute.
1: C'était assez drôle.
0: Oui, bah c'est bien. Moi j'aime bien. Quand j'ai fait mon spectacle, j'aime bien les gens qui rient.
2: Bah oui.
0: Très fort et
2: c'est mieux en même temps.
0: Ben non, parce que c'est un vrai truc pour te faire des vannes. C'est génial.
1: D'ailleurs, c'est quand très très bon public.
0: Ben oui.
2: Et vous jouez quand là? Quand
0: je
2: est-ce
0: ne
2: qu'on
0: sais pas. On verra.
2: Les statues à Montélimar, les gens qui viennent en ton honneur, écoutez, dans les salles, blindés.
0: Je verrai peut-être.
2: Oh, la rentrée elle va être partout celle-là.
0: Oh là là. Seulement. Alors mon petit chou, j'aimerais que tu marques ces 5 points là. Ce serait pas mal. Hein.
1: Bon, on va essayer quand même. Ce serait bien qu'on décolle un peu là.
0: Ça serait pas mal. Là, franchement, j'aimerais. Hein. Bon, ma réalisatrice bretonne t'a mis une petite chanson d'ambiance.
2: Ah, dès qu'elle peut nous le mettre, ça.
0: Ah bah, ça. Dana Press. Alors, écoute bien. Ça, si tu trouves pas quand même... hein, voilà. À base de...
1: Ah, mais tu mets la pression.
0: Non, bah, je te mets pas la pression. Choucroute.
2: Encore un mauvais
1: oui,
2: coaching.
1: Maroufle.
0: À base de quelle farine sont fabriquées les galettes bretonnes? À base de quelle farine?
1: Sarrasin.
0: Ah bah voilà, bon bah voilà, même pas les 10 secondes, bim bam boum, bravo, 5 points. Allez. Oui, c'est la farine de sarrasin quoi, avec de laquelle on fait les galettes, ouais, voilà. Ouais. Allez, 7 pour Peggy.
2: Trop de questions sur la Bretagne, là. Tout le temps la Bretagne, tous les jours, tout le temps, là.
0: Non, ma mère était bretonne, tu vas te détendre.
2: Ah oui. Très très bel accent franc-comtois d'ailleurs, Peggy, je trouve. Hein. On peut pas passer à côté, on est bien d'accord. Hein.
3: Bel accent,
2: oui. Ah oui, ça on l'a bien reconnu. Dis donc, toi tu fais ton malin, Laurent, mais parlons de ta rencontre avec Nathalie. Hein. On était un peu timide, on s'était inscrit sur un site de rencontre.
3: Allez. Intimide, non, parce que bon, c'est sympa, il y a une sorte de catalogue, on choisit quoi.
2: Ouais,
3: donc,
2: catalogue, oui, bah, bien sûr. Catalogue La Redoute. Bon alors, tu t'inscris sans vraiment y croire, et puis t'avais un petit mois d'essai, comme t'es une pince comme moi, bah, t'allais arrêter, voilà, parce que t'es arrivé au terme du truc, sauf que le dernier soir, qu'est-ce que tu vois, une fiche?
3: Oui.
2: Sans photo.
3: Une fiche, en fait.
2: Et sans photo, attends, mais une fiche sans photo, alors pourquoi t'envoies quelque chose, du coup?
3: Parce qu'elle avait mis en petite, juste une petite phrase en fait, il n'y avait pas de détails forcément, tout ça. Et donc elle pouvait voir ma photo, parce que moi j'avais mis des photos. Nous les garçons on met des photos, on n'a rien à cacher.
2: Okay.
3: Et puis du coup, elle avait mis juste « j'aime la vie ».
2: J'aime la
3: et
2: vie.
3: Et comme moi, voilà. Et comme moi j'arrêtais en fait, je lui dis « je trouve que ta petite phrase d'accroche, elle
2: plu,
3: est super
2: quoi.
3: Sympathique
2: voilà. ». Ah, ça t'a plu. Alors, attention, ouais. Puis, Valérie, premier rendez-vous qui s'est déroulé au McDo.
0: Ça, c'est romantique, tu vois.
2: Un petit Big Mac et un double cheese, quoi. C'est...
3: Ouais, parce qu'en fait, elle sortait d'une séparation un petit peu houleuse, on va dire. Ouais. Moi, j'avais mes deux garçons qui étaient petits à l'époque.
2: Ouais, ouais.
3: Et elle avait un fils qui était petit aussi. Et en fait, pour faire le petit truc un petit peu dans la séquence, que c'était le fruit du hasard.
2: Ah, d'accord. Pour faire croire au hasard. D'accord, j'ai compris. Donc, t'as amené les enfants au
3: McDo. Pour les enfants, en fait, comme si, ah, ben tiens, qu'est-ce que tu fais là et tout. Puis, hop, on s'est installés ensemble à table.
2: Ils sont forts. Bon, mais ça a été un vrai coup de foudre. Hein. Ça fait 17 ans que vous êtes ensemble et mariés depuis 7 ans. Ce sont les noces de laine. Donc, vraiment, bravo. Puis, un dernier mot, parce que j'ai trouvé ça hallucinant quand t'as joué les Tom Sawyer.
4: Tom Sawyer, c'est l'Amérique.
2: Ça, c'est fou parce que t'avais 7-8 ans, t'étais en colère.

0: Je pense à ceux et celles qui ont emmené, qui ont envoyé leurs enfants en colo cet été. Et bah, tu t'es barré avec ton pote à travers les champs pendant toute une nuit, sans crier garde, quoi.
1: Ouais, parce que c'était. Bah, moi, je suis un petit peu aventurier déjà, donc j'aime bien un petit peu la nature, j'aime bien tout ça.
0: Ah ouais,
1: déjà des longs temps. Et puis, du coup, en fait, dans la tête d'enfant de 7-8 ans, quand on allait à la piscine, qui était un petit peu plus loin par rapport à notre centre de colonie de vacances, et ben, on passait à travers champs, il y avait des champs de pastèques, de melons, des abricotiers, des pêchers, des brugnons.
0: Oui, oui, oui.
1: Et puis, ben, j'ai trouvé un petit copain intrépide comme moi, et puis,
0: T'as quand même passé toute la nuit à la Belle Étoile, les monons appelaient les parents, la police et tout le monde était en panique, moi je suis parent, mon fils il revient pas, on sait pas où il est toute la nuit, je crois que tu n'as plus eu le droit à rien jusqu'à ta majorité après, à peu près, hein.
1: C'était un petit peu ça, donc,
0: oui, tu m'étonnes.
1: De toute façon, à l'époque, on n'avait rien, donc c'était comme on voulait.
0: Hein, écoute, voilà, t'as vécu ta vie, t'as vécu la liberté. Voici ta question, elle vaut 5 points. Toi aussi, ça serait bien que tu décolles un petit chouïa. Pour l'instant, vous êtes toujours à égalité, les deux, là. Alors, on parlait des sites, des réseaux sociaux, ça tombe bien. Là, on va aller sur Facebook. Je te demande pour 5 points, qui est le fondateur de Facebook? Comment s'appelle-t-il le fondateur de Facebook? Top chrono, 10 secondes.
1: Zuckerberg.
0: Oh oui, oui, oui. Ah bah oui, tu m'as fait peur parce que Zuckerberg, non, mais tu l'as dit, Zuckerberg, c'est la bonne réponse.
2: Ouais. C'est pas Zuckerberg,
0: de son
2: c'est Zuckerberg.
0: Zuckerberg, il l'a donné. Voilà.
2: Allez, bien, ça nous arrange pas. Va falloir vous départager au bingo parce que vous avez 7 chacun. Et là, tout de suite, évidemment, vous vous dites, mon Dieu, mais où va-t-elle nous emmener?
0: Mais
2: on va aller écouter Marine, escroc. À tout de suite, mes chéris.

0: Marine.
1: Escroc.
0: Escroc.
2: Ici, à midi, on est au taquet.
3: Ouais, on est au taquet. Alors, Peggy et Laurent, vous êtes à égalité. Le bingo, ça va être...
1: Ça va être bien.
3: Bah oui, ça va être bien, Paul. Voilà. Hein, tu te sens comment, ma petite Peggynette?
4: Oh ben, moi, ça va bien. Oh, ça faisait longtemps, Peggynette. C'était mon petit surnom enfant.
3: Eh ben voilà, Peggy Nouchou. Tu te sens bien, tu te sens prêt, tu te sens pas stressée. Marouf, marouf, choucroute, choucroute.
4: Choucroute, choucroute, voilà, c'est voilà. Ça. Et puis, moi, je dis bonne chance à Laurent aussi.
1: C'est gentil,
4: et puis,
1: ça.
4: Et puis, voilà, que le meilleur gagne. On n'est pas là pour la gagne, on est là pour le fun.
3: Alors, ma petite chérie, Laurent, ne fais pas ton malin. Jean-Jacques Goldman, pour t'encourager, tiens.

0: Man toute la journée, moi. Alors, j'espère que ça t'a bien détendu, ma petite choucroute. On va y aller tout de suite. Écoute bien. Alors, ce dernier bingo de toute la saison au taquet.
1: C'est pas vrai.
0: C'est le dernier bingo. Demain, il n'y aura pas de bingo. Demain, il y aura une surprise.
1: Oh là là.
0: Donc, c'est vraiment le dernier bingo. C'est un peu la gorge serrée.
1: Oh, c'est l'émotion.
0: C'est l'émotion qui prend le dessus. À mon top chrono, ma petite chérie, tu auras 10 secondes.
1: Et merci au bingo, d'ailleurs.
0: Et merci au bingo. On le remercie.
1: Oui, tout au long de l'année.
0: Je me suis bien pris la tête.
1: Voilà.
0: Allez, un maximum de villes françaises qui commencent par la lettre P, comme Patrick, comme Pipi, comme Papa. Ou comme Peggy, tout simplement, bien sûr, comme me le fait remarquer ma réalisatrice. Allez, un max de villes qui commence par la lettre P, comme Patrick. On y va, top chrono.
2: Oh la vache. Paris, Pontarlier. Oh punaise, le stress.
1: Punaise, c'est Pontarlier. Bon.
0: Bon, alors, tu m'en as donné deux. Il y avait Pau, Perpignan, Paimpol,
2: oh
0: Poitiers, Pithiviers, Ponteau de Mer, Palaiseau, Pontoise, Pierrefitte, Porcheville, que sais-je. Tu m'en as donné.
2: Dieu, oh mon Dieu, mais non, mais là, je ne trouvais pas.
0: Choucroute, choucroute. Voilà. Bon, bah écoute, tu m'en as donné deux. Peut-être que Laurent. Voilà.
1: Ah, elle n'a pas honoré ce dernier bingo.
0: Non.
1: Laurent, très rapidement, avant d'honorer le bingo. Alors, comme ça, on s'est fait dessus, j'ai pas d'autre expression. Un jour, dans une chambre qui n'était pas la tienne.
3: Oui, ça fait. C'est pas bien de raconter ça à toute la France, hein, parce que
1: Écoute, fallait pas nous le dire déjà. Je vais la faire très rapide. Bon, un jour, t'avais une envie pressante, mais plus que pressante. Hein, voilà, ça n'allait pas bien. Tu avais
0: voilà, comme Harrison Ford sur Indiana Jones. Comme ça va rendre glamour le truc.
1: Les gambas, c'était pas bien passé, quoi. Et du coup, t'étais tellement pressé à l'hôtel, ta carte marchait pas, le truc magnétique, ça marche pas. Tu t'es énervé à la réception. Il y a un gars qui est venu t'aider. Il t'a ouvert une chambre. Tu t'es précipité dans les toilettes. Ton habit partout. Voilà, dans l'idée. Et tu t'es rendu compte que c'était pas ta chambre.
3: Oui. Ben oui.
1: Mais j'adore.
3: Après, en fait, parce que quand je suis sorti de la chambre, je vois ma femme et ma fille dans l'autre bâtiment, la chambre.
1: C'est ça, mais voilà. Donc ils ont dû apprécier à leur retour.
0: Belle histoire de caca avant le déjeuner. Allez, c'est parti pour le bingo.
1: Allez, inaugurons le bingo, enfin ce dernier bingo. Honorons-le. 7-7 égalité partout. Elle a fait 2 dans le bingo. Si tu fais 3, t'es avec nous demain pour la dernière. Ok, 3. Je compte sur toi. Je te demande un maximum de villes, pareil, des villes en France. Commençons par la lettre C. C comme Coralie, comme Corinne.
0: Ou caca.
1: Voilà. Top chrono, 10 secondes.
3: Carcassonne, Cannes à côté.
1: Oui.
3: Qu'est-ce qu'on a ? On a Cahors.
1: Oui.
3: Colmar, Caen.
1: C'est fait.
0: Bon, il en a donné 5, c'est fait. C'est
1: bravo !
3: Carcassonne à côté.
1: Eh oui.
0: Non, rajoute pas, s'il te plaît.
1: Vas-y, 3 candidats.
0: Allez, Laurent sera pour la dernière finale d'Otaquet demain avec nous. Peggy, tu as très bien joué, ma chérie. Je suis très triste, je ne serai pas avec toi demain. Bon, je vous en
3: prie. Bravo, Peggy. Et puis je
0: l'envoie
3: des
0: bisous
3: de
0: Provence. Voilà, c'est ça, ouais. Bon, allez, mes chéris, je vous embrasse très fort. Peggy, bisous. Laurent, à demain.
1: Salut, Laurent.
0: Je remercie évidemment Céline à la Réal, Emma à la Technique, Alexandra au Standard, le professeur Kikandon, le traiteur intraitable.
1: Intraitable.
0: Peggy, je veux la photo de l'escargot quand même.
1: Pépère.
0: Et évidemment, je remercie Eric Bastien à la vanne.
1: Exactement.
0: De qualité.
1: Ah, j'étais bien là.
0: Et demain, dernière finale, dernière émission d'Otaquet, et il y aura plein de surprises puisque ça sera vraiment la dernière. Allez, bisous mes chéris, à demain.
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0: Walk of Life, la marche de la vie. 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
0: Bonjour tout le monde, ici bientôt 5h, que vous entamiez une nouvelle journée ou terminiez la précédente. Soyez les bienvenus, toute la matinée, votre radio locale vous accompagne avec le sourire et en musique. Jean-Louis Aubert ne devrait pas tarder à arriver, ainsi que quelques bons plans de vie pratique pour vous faciliter le quotidien. Le tout, évidemment, sans oublier de vous informer avec les journaux et les reportages des rédactions d'ici. Bonjour Cyril Ardoredon.
2: Bonjour Johan Rock, bonjour à tous.
0: À la une de l'actualité ce jeudi, toujours les incendies.
2: Les incendies ce matin avec deux principes. Principaux feux dans le Var et en Gironde. Nous y revenons dès le début du journal de 5 heures.
0: Lire sans se ruiner, c'est possible et c'est même l'objectif ce matin de Par ici les économies. Valère Coréard à la manœuvre dans une dizaine de minutes. Et puis il est le matin, vous le savez, vous avez toujours une place qui vous est réservée sur l'antenne. On vous attend au standard pour nous raconter comment se passe votre été en ce mois de juillet. 0810 055 056. Hâte de vous entendre.
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0: Nous sommes jeudi 23 juillet. Bon réveil, il est 5h. Le journal présenté par Cyril Ardoredon et les pompiers qui se battent ce matin principalement contre deux incendies.
2: Dans le Var, où les flammes ont parcouru près de 2500 hectares en moins de deux jours, à Pont-Évès et sur plusieurs autres communes, le feu n'est toujours pas fixé et les 400 personnes évacuées n'ont pas encore pu retrouver leur maison. Et puis, en Gironde, au nord du bassin d'Arcachon, 1400 hectares parcourus par un feu d'une grande violence. Près de 5000 habitants et occupants d'un camping ont dû être évacués. Laurent Nunez, le ministre de l'Intérieur, en déplacement justement dans ce département, annonce un renforcement des moyens de lutte français contre les incendies, les moyens de lutte aériens.
3: Depuis 2022, notre flotte a été multipliée par deux. Nous avons 12 Canadair. Nous avons également 10 hélicoptères bombardiers d'eau. Nous avons 6 avions Air Tractor bombardiers d'eau. Donc c'est évidemment énorme. Et nous avons 8 Dash qui projettent surtout du produit retardant. Au moment où on se parle, à Somos, vous avez 2 Canadair qui sont mobilisés. Vous avez 2 Dash. Vous avez 4 avions Air Tractor qui sont mobilisés. Donc ces moyens aériens, ils sont là, ils sont disponibles. Par ailleurs, comme vous le savez, nous avons commandé des Canadair qui arriveront en 2028 et en 2032, et nous allons expérimenter dans les jours qui viennent l'utilisation du A400M qui pourra projeter 20 000 litres de produits retardants, produit qui consiste à retarder les progressions de feu, et on va l'expérimenter comme nous l'a demandé le Premier ministre maintenant dans les jours qui viennent.
2: Laurent Nunez, en Gironde, hier après la mort dans un incendie de 2 sapeurs-pompiers à Mérignac. Il propose l'organisation d'un hommage national et indique au passage que 128 personnes ont été interpellées en France. Soupçonnées d'être à l'origine de feux, il y a eu déjà cette année plus de 12 000 départs de feu et 44 000 hectares parcourus par les flammes selon le ministre de l'Intérieur. Dans ce contexte, l'heure est donc à la sévérité. Renaud Gaudel, le procureur de Bordeaux, souhaite frapper fort. Un mégot jeté dans la nature s'apparentera désormais à une mise en danger de la vie d'autrui avec de lourdes conséquences pénales.
4: Lorsque nous avons des personnes qui se montrent totalement inconséquentes et qui font usage du feu ou qui jettent leur mégot de cigarette depuis leur véhicule dans des zones boisées, eh bien, il m'a semblé nécessaire de franchir un pas. J'ai considéré que, en l'occurrence, il s'agissait d'une véritable mise en danger de la vie d'autrui et par conséquent de retenir cette infraction pour laquelle la peine encourue est d'une année d'emprisonnement, de 15 000 euros d'amende et également une possibilité de confisquer les véhicules lorsque le geste a été commis depuis un véhicule. Nous avons des équipages de police et de gendarmerie qui ont un œil particulièrement vigilant sur ces comportements et qui sont en mesure de repérer ce type de comportement s'il devait y en avoir. Et malheureusement, je continue à avoir des témoignages de nos concitoyens qui observent ce type de comportement en zone boisée.
2: Le procureur de Bordeaux, Renaud Gaudel, au micro d'ici Gironde. Il indique aussi qu'une enquête est ouverte pour incendie volontaire après le feu près de l'aéroport de Bordeaux-Mérignac qui a coûté la vie à 2 pompiers. Ce matin, le Gard, les Bouches-du-Rhône, le Vaucluse, le Var et l'Aude sont classés en rouge pour un risque très élevé de départ de feu. 28 départements du sud et de l'ouest sont en orange pour un risque élevé. Dossier complet à retrouver sur ici.fr.
0: 5h04, deux assistantes maternelles dont l'une avait perdu son agréments seront jugés en septembre.
2: Lors d'un contrôle, 17 enfants étaient présents dans une maison, dont 12 entassés dans une voiture au garage à Hyères en Essonne, en région parisienne. Les enfants vont bien et aucun n'a été médicalisé. Le conseil départemental annonce avoir porté plainte. Le maire de Beux, dans le nord de la Vienne, indique avoir été agressé avant-hier dans la mairie. Il explique que deux personnes cagoulées ont surgi dans son bureau avant de le frapper au visage, de le mettre à terre et de prendre la fuite. Une enquête pour violence en réunion sur un élu public est ouverte. Le préfet de la Vienne condamne avec la plus grande fermeté cette agression. La canicule fin juin a fait près de 5800 morts selon le ministère de la Santé, bilan qui n'est pas encore définitif. Mais Solène Lehen, qui est édifiant. En deux semaines, c'est autant de décès dus à la chaleur que durant tout l'été l'an passé.
5: Alors que le 24 et 25 juin, Météo France annonce les journées les plus chaudes jamais enregistrées en France, Dominique Cura-Carboni, infirmier libéral en Dordogne, multiplie les tournées chez ses patients.
6: On arrivait sur le domicile des patients et on trouvait des températures qui avoisinaient les 32-33 degrés à l'intérieur chez des personnes âgées qui étaient dans des états de fatigue, des états de déshydratation. Nous, on savait d'emblée que ça allait être catastrophique.
5: La région la plus touchée lors de cette canicule, c'est l'Île-de-France, 2000 morts.
7: Le SAMU de Paris, bonjour.
5: Le vendredi 26 juin, le SAMU de Paris nous autorisait exceptionnellement à entrer dans son centre d'appel.
8: J'imprime un primaire dans le 19e à la demande des pompiers déjà sur place pour une femme 80 ans sur une hyperthermie.
5: Un centre d'appel débordé, comme le racontait Jérémy à notre micro, coordinateur assistant de régulation médicale.
9: On a beaucoup d'appels, ça n'arrête pas. Beaucoup de décès, habituellement on n'en a pas autant.
5: Le bilan est donc lourd, près de 5800 morts durant ces deux semaines de canicule de juin. Santé publique France a constaté des décès dus à la chaleur dans toutes les classes d'âge. Chez les adultes, les deux tiers avaient plus de 75 ans.
2: Explication de Solène Lehen.
0: Le Tour de France avec aujourd'hui la 18e étape.
2: Plus que 4 avant d'arriver à Paris. Aujourd'hui, 185 km entre Voiron en Isère et Orcières-Merlette dans les Hautes-Alpes. Une étape qui devrait sourire aux grimpeurs. Départ à 12h35 hier, c'est le Belge Jasper Philipsen qui s'est imposé. On jette un coup d'œil sur le ciel, Yohan, et ce jeudi, l'anticyclone résiste sur l'ensemble du territoire.
0: Avec un temps sec et ensoleillé sur la majeure partie du pays ce matin, néanmoins quelques nuages dans le ciel des Hauts-de-France, à noter également quelques brumes et brouillards en début de journée, accompagnés d'une petite fraîcheur qui va vite se dissiper. Les températures ce matin, 16 à Aurillac, ainsi qu'à Paris, 14 à Rouen, 18 à Lyon, et puis pour le courant de l'après-midi, les températures s'annoncent estivales et chaudes dans le sud-est, la région centre, le Bordelais et le midi Toulouse. Sur une large partie nord, les températures, elles, seront plutôt tempérées. On va relever dans l'après-midi 27 à Orléans, 23 à Lille et Cherbourg, 28 à Brest et 30 à Nice, 36 à Montpellier et Marseille. C'est la maximale. Chez vous, comment ça se passe ce matin? Vous prenez votre clavier, votre smartphone, un petit message sur la page Facebook d'ici votre commune. Une température tous les matins ici. On fait la météo ensemble.
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0: Entre tartines et café, Jean-Louis Aubert s'invite chez vous à l'heure du petit déjeuner. Juste une illusion, 5h08, bon réveil.

0: Voici, chaque matin, on se réveille de bonne humeur et en plus on vous donne l'heure. Il est 5h11. Ouais, on est comme ça.
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0: Et on part dans l'Oise ce matin, à Saint-Just-en-Chaussée. Dans cette commune, il y a un couple qui n'en revient toujours pas de ce qui vient de lui arriver. Il y a quelques semaines, ils ont gagné au loto. Combien ? 13 millions d'euros.
2: Quand même.
0: À l'occasion du grand tirage spécial Fête des Mères, le plus gros tirage jamais enregistré dans le département. Mais le plus incroyable dans cette histoire, c'est la combinaison gagnante. Les numéros cochés sur la grille, ce sont les numéros fétiches de la mère du joueur qui les jouait tout au long de sa vie, chaque semaine durant une maman qui a disparu quelques jours avant le grand tirage. Quand ils ont vu la combinaison s'afficher sur l'écran de télé le soir du tirage, ils n'ont pas cru ce qu'ils voyaient. Ils ont dû revisionner le replay pour réaliser. Et ensuite, allez me demander, je ne sais pas pourquoi, le récépissé de la grille a été soigneusement rangé dans un coffre, lui-même caché sous un sac de chaussettes dépareillées.
2: Comme ça, on est sûr de ne pas se le faire voler.
0: Vous feriez ça, vous, si vous gagnez ?
2: Je serais très, très stressé. Je ne saurais pas où mettre le ticket gagnant, le temps d'aller récupérer mon gain, en effet.
0: Avec cet argent, le couple va déménager, s'offrir une maison, une piscine, et puis offrir un peu de cet argent à une association. Voilà, c'était la belle histoire du matin, le souvenir d'une maman qui, depuis là-haut, peut-être, qui sait, a légèrement fait pencher le destin pour le faire gagner.
2: Petit message à tous mes ancêtres disparus. Du coup, s'ils nous écoutent, peut-être qu'ils pourraient me faire gagner l'auto également.
0: Dans un instant, 5h12, dans l'info d'ici ce matin, ce sont toujours les incendies.
2: Oui, nous serons reportage à venir dans les Vosges où des patrouilles sont conduites régulièrement pour aller à la rencontre des promeneurs et les sensibiliser à ces questions des incendies.
0: Et le matin, on chante l'amour. Avec France Gall, le temps de faire quelques économies avec Valère qui nous attend. Bonjour Valère Coréard. Chaque jour, vous nous livrez un bon plan pour remonter notre pouvoir d'achat. Et ce matin, vous nous parlez de lecture sans se ruiner.
3: Oui, parce qu'un livre, ça fait voyager, réfléchir, se détendre, apprendre. Mais ça peut aussi coûter cher, surtout quand on en lit beaucoup, qu'on a du temps, qu'on est à la maison. Mais bonne nouvelle, il existe plein d'astuces pour en profiter à petit prix, voire gratuitement. Oui, gratuitement avec les boîtes à livres, par exemple. Il y en a des dizaines de milliers en France, avec plus ou moins de choix. C'est vrai, mais ça a le mérite d'exister. Si vous voulez du neuf, il y a bien sûr le format livre de poche, en moyenne 7-8 euros contre 20-25 euros pour le grand format. Un moyen simple de découvrir les nouveautés quelques mois après leur sortie. Alors, deuxième piste, sinon, c'est le marché de l'occasion. Des enseignes comme Gibert, des plateformes comme Momox, la Bourse aux Livres, KiwiBook proposent un choix immense, parfois à partir de 1 euro seulement. Et vous savez ce qui est bien ? Vous pouvez aussi revendre vos livres déjà lus pour en racheter d'autres. Donc ça fait tourner la boucle, c'est vertueux. Et puis, il y a les acteurs plus solidaires, circulaires, par exemple Recyclivre ou certaines librairies associatives où vous trouverez des romans pour 1 euro ou 3 euros, là aussi, tout en soutenant l'emploi et puis une bonne cause.
0: Alors ça, c'est pour l'occasion et le solidaire, Valère. Mais si on préfère le neuf, qu'est-ce qu'on peut faire ?
3: En magasin, en ligne, pensez à utiliser les 5% de remise proposés généralement avec les cartes de fidélité. Surveillez aussi les opérations spéciales comme la rentrée littéraire, les salons du livre. Vous pouvez aussi profiter des bibliothèques municipales, souvent gratuites ou à petit prix, pour lire des dizaines d'ouvrages sans limite. Mais voilà, vous savez désormais comment continuer à bouquiner sans casser votre budget. Si vous aussi, vous avez des bons plans pour lire sans se ruiner, n'hésitez pas, vous m'écrivez, comme ça je partage, ça va aider tout le monde. Mon mail, c'est parisilleséconomies@radiofrance.com.
0: Bonne journée à vous, Valère Coréard. Demain, vous nous expliquerez comment faire baisser l'addition au restaurant. En attendant, pour retrouver tous les conseils de Paris Ici les Économies, une seule et unique adresse, ici.fr, 5h15.
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0: L'info d'ici ce jeudi matin, ce sont 5 départements en vigilance rouge pour un risque très élevé de feux de forêt.
2: Et il s'agit du Gard, des Bouches-du-Rhône, du Vaucluse, du Var et de l'Aude. 28 départements du sud et de l'ouest sont en orange pour un risque élevé. L'Alsace n'est pas concernée par une alerte ce matin, mais le risque existe désormais dans ce département comme dans tout le nord de la France. Ce n'est pas toujours bien intégré par les promeneurs en forêt, alors l'ONF patrouille régulièrement pour faire de la prévention et parfois sanctionner. Olivier Vogel.
7: Nous sommes à côté d'une petite cabane de rondins sous les arbres. Au sol, un cercle de pierres et des restes de bois calcinés.
8: Donc ici, on est devant un abri du club vosgien qui est très fréquenté et qui n'est pas équipé en barbecue fixe, hein, donc il n'est pas possible d'y faire du feu.
7: Cédric Ficht est le directeur de l'agence ONF de Schirmeck.
8: Les gens s'aménagent une place à feu provisoire au sol en ramenant quelques pierres, ce qui est tout à fait interdit puisque c'est typiquement ce genre de feu réalisé au sol qui est à l'origine de la plupart des feux de forêt qu'on constate depuis le début de l'été sur le massif.
7: Pendant la saison estivale, fumer ou faire du feu à même le sol est interdit en forêt, mais dans l'est de la France, ce n'est pas forcément intégré.
8: C'est pas comme dans le sud où je pense que la plupart des gens n'auraient plus l'idée d'allumer un feu directement au sol. Pour l'instant, en Alsace, c'est pas bien intégré. Les gens continuent à fumer en forêt alors que c'est interdit, continuent à faire des feux régulièrement au sol alors que c'est interdit.
7: Et parfois, dans les bois, l'inconscience n'a pas de limite.
8: On a eu à intervenir il y a très peu de temps sur des personnes qui avaient ramené un four à tarflamber jusqu'en forêt pour faire des tarflambées en milieu forestier alors qu'on était vraiment dans un week-end extrêmement sévère en termes de risque. Ces personnes ont été verbalisées naturellement.
7: Fumer ou faire du feu en forêt vous expose à une amende de 135 € si elle est immédiatement réglée et à des poursuites pénales en cas d'incendie.
2: Reportage dans la vallée de la Bruche, Olivier Vogel ici à Alsace. Et depuis le début de l'été, l'ONF a déploré une dizaine de départs d'incendies de forêt qui jusqu'à présent ont pu être rapidement éteints par les pompiers.
0: 5h17 à la télé ce soir, comme tous les jeudis de l'été, il y a Drag Race France, le concours de drag queen. Il va falloir veiller tard, ça commence après 23h. Bonne nouvelle, la maîtresse de cérémonie, Nikki Doll, se réveille ici très tôt pour les coulisses télé. En attendant, voici 3 minutes 30 d'amour, chanté par France Gall sur votre radio locale, évidemment.

0: C'est toujours un plaisir de vous savoir à l'écoute d'ici. Votre radio locale, tout proche de vous, un 23 juillet. Ils sont nés. On souhaite un bon anniversaire à l'humoriste Mathieu Madignan, originaire de Perpignan, élevé au grand public en squattant le canapé rouge. Michel Drucker, il fête aujourd'hui son demi-siècle. Le sportif Stéphane Diagana, lui aussi, aujourd'hui, est né à 57 ans pour ce spécialiste du 400 mètres. Et puis Slash, guitariste chevelu du groupe Guns N' Roses, 61 ans. Le rock rajeunit à longueur de et à perte de vue. Il a 79 ans aujourd'hui, le comédien Larry Manetti. Je vois votre visage, Cyril, oui, mais c'est qui ce type-là?
1: Mais si, je connais Magnum.
0: Exactement, ah, c'était oui. Rick dans la série, il jouait le meilleur pote de Magnum. Qu'est-ce qu'il a joué d'autres rôles dans sa carrière? Pas mal de choses, il a fait une pub pour du dentifrice, également pour de la laque, et aussi un pot pour de la glace en pot, effectivement. On lui souhaite un bon anniversaire, à Rick, quoi qu'il arrive. Ce 23 juillet, c'est la journée mondiale des grands-parents, je ne sais pas trop ce qui est prévu à cette occasion, mais si vous êtes grand-père, grand-mère, si vous avez encore vos grands-parents, profitez au maximum de cette journée. Et puis Carnet Noir, enfin, un 23 juillet, disparaissait la comédienne Arletty, à jamais immortalisée dans Les Enfants du Paradis.
2: J'ai besoin de changer l'atmosphère. Et moi, l'atmosphère, c'est quoi?
3: C'est la première fois qu'on me traite d'atmosphère. Tu suis une atmosphère, t'es un drôle de bled. Oh là là, deux types qui sont du milieu sans en être et qui connent à cause de ce qu'ils ont été, on devrait les vider.
0: Il y avait deux films. Je me suis trompé. Michel Carnet, Monsieur Carnet, c'était Les Enfants du Paradis. Et là, c'était L'Hôtel du Nord. Évidemment, vous aurez reconnu, possiblement, une voix singulière, un charisme, un petit peu comme Amy Winehouse, qui elle aussi disparaissait un 23 juillet, rentrant dans le club très fermé de celles et ceux, ces rockstars qui sont décédés à l'âge de 27 ans. On vous souhaite un bel anniversaire si c'est aujourd'hui, ce 23 juillet. Et à 5h23, on tourne une page, celle de la télévision dans les coulisses. Aujourd'hui, on vous emmène dans les coulisses de la télé-réalité de France 2 qui réunit tous les ans les meilleures drag queens du pays. Quatrième saison cet été du talent show Drag Race France, l'adaptation d'une émission américaine importée dans 17 autres pays. Une franchise qui part chez nous depuis son lancement rencontre un franc succès.
4: Bonjour, bonjour, bonjour.
5: La plus grande compétition de drag est de retour.
4: Bienvenue dans Drag Race France saison 4.
6: Ouais, ça va.
4: Nouveau défi. Ouais. Et nouveau jury.
0: Au cours de cette nouvelle saison, vous allez découvrir les nouveautés, dont celle de la baguette d'or, mais aussi les fameux défis à l'occasion desquels les candidates s'affrontent pour montrer l'étendue de leur talent. Chant, improvisation ou stylisme. Et puis forcément, pour animer l'émission, il y a Carl Sanchez, alias Nikki Doll, la maîtresse de cérémonie. Un personnage de drag queen qui existait bien avant que l'émission n'arrive en France, comme nous l'explique cette dernière.
7: En fait, ce qu'il faut savoir, c'est que moi, avant même de faire du drag, j'avais deux passions dans la vie. Je voulais soit être chanteur, soit être professeur des écoles. Et au final, Drag Race, c'est pas très différent parce que j'ai une nouvelle classe chaque année. J'ai ma propre classe avec ma propre décoration. Je peux mettre à l'épreuve mon esprit pédagogue. Et j'aime surtout voir des artistes qui sont souvent marginalisés pouvoir vivre de leur art et inspirer des nouvelles générations qui avaient, moi par exemple, de mon temps, j'avais pas forcément ça à la télé. Donc, je suis fier de voir que je contribue de près ou de loin à faire évoluer les mentalités.
0: Il y a quelques années, Nikki avait participé à la version originale de l'émission, animée par RuPaul, une personnalité américaine qui a rendu populaire cette émission. Une télé-réalité qui, par sa thématique singulière, a, selon l'animatrice, participé à faire évoluer grandement le regard que porte la société sur les drag queens.
7: Ce qui est important, déjà, c'est que moi, quand je l'ai fait aux États-Unis en 2019, j'ai dû le faire en anglais. Donc là, c'est agréable de voir des reines françaises le faire en français. Grâce à Drag Race France, le drag n'existe plus que dans les clubs ou que dans les cabarets. Et maintenant, on a aussi des viewing parties qui sont un peu comme le football, mais pour la communauté LGBT. C'est-à-dire qu'en fait, les gens se réunissent dans les bars pour regarder l'épisode, en parler, voir les reines performer. Et on a besoin de ce genre de représentation maintenant plus que jamais.
0: À noter qu'après Marion Cotillard et Thomas Joly les précédentes saisons, cet été, Isabelle Adjani a intégré le jury du concours Drag Race France à découvrir tous les jeudis à 23h20 sur France 2. 5h26, et si vous nous appeliez pour raconter ce que vous allez faire de votre journée en passant sur l'antenne, vous repartez avec votre pack été qui comprend cette semaine un calepin à souvenir, une paire de lunettes pour assister et voir en toute sérénité l'éclipse du 12 août prochain, et puis un roman, celui de Maxime Chatham, Prime Time, 0810 055 056. On vous attend, le temps d'écouter Alex Warren, Fever Dream sur votre radio locale.

0: Merci d'avoir choisi ici pour commencer votre journée à 5h27. C'est le moment de remonter le temps avec vous, Stéphane Bern. Ce jeudi, on refait la Révolution française.
1: C'est un petit jeu de chaises musicales qui a fait naître, dans la politique française, la gauche et la droite. C'est un 11 septembre en 1789 que cette histoire de droite et de gauche a commencé. Nous sommes à Versailles, dans la grande salle des menus plaisirs, une sorte de carré VIP des puissants de l'époque. L'Assemblée constituante débat d'un sujet explosif. Le roi doit-il pouvoir bloquer les lois votées par les députés ? Les uns veulent un veto absolu pour Louis XVI, pour garder un peu d'ordre. Les autres, un veto seulement suspensif, histoire de faire une vraie révolution, ou presque. À droite du président, côté d'honneur, en tribune or, prennent place les partisans d'un roi fort. Mounier, l'abbé Maury, Cazalès, bref, ceux qui aiment bien quand ça reste carré. À gauche, Robespierre, Pétion, ce sont les champions de la souveraineté du peuple, convaincus qu'on ne détrône pas un roi pour finalement lui donner un joker. Le 11 septembre, le vote tombe, 325 voix contre 673. Le veto royal ne sera que suspensif, valable 2 législatures. En résumé, Louis XVI peut encore freiner, mais la révolution, elle, vient de passer la seconde. Mais surtout, le clivage est né. Quand l'Assemblée s'installe à Paris, en octobre, dans la salle du manège, les habitudes suivent. À droite, on veut calmer le jeu. À gauche, on veut aller jusqu'au bout des idéaux de 1789. Et celui qui confond sa droite et sa gauche risque d'être plutôt mal reçu dans le camp d'en face. La gauche, la droite, deux camps, deux visions de la Révolution, puis de la République. Et depuis, 2 siècles de discussions pour trancher, mais sans guillotine cette fois.
0: À demain, Stéphane Bern, ici. 2 minutes pour trouver le chemin de la sérénité. Le programme est ambitieux, certes, mais pourquoi pas. Notre invitée ce matin est journaliste à Psychologie Magazine. Elle nous donnera quelques pistes pour trouver cette fameuse tranquillité. Tout à l'heure, 6h-10 pour l'heure, 5h30. L'info en France et dans le reste du monde, c'est l'heure du 90 secondes. Avec vous, Cyril Ardo-Redon.
2: La France face à 2 incendies importants ce matin. 2000 hectares brûlés à Somos, au nord du bassin d'Arcachon en Gironde. 12 000 habitants et occupants d'un camping évacués selon la préfecture. Dans le Var, le feu ne progresse plus mais n'est pas fixé. Il a parcouru 2500 hectares en moins de 2 jours. En déplacement en Gironde, le ministre de l'Intérieur, Laurent Nunez, affirme que 128 personnes ont été interpellées en France cet été, soupçonnées d'être à l'origine de feux. 44 000 hectares ont déjà été parcourus par les flammes. Il propose aussi un hommage national après la mort de 2 pompiers en intervention avant-hier près de Bordeaux. Face aux incendies ce matin, le Gard, les Bouches-du-Rhône, le Vaucluse, le Var et l'Aude, classés en rouge pour un risque très élevé. 28 départements du Sud et de l'Ouest sont en orange pour un risque élevé. Un maire agressé dans sa propre mairie, c'est ce qu'il s'est passé avant-hier à Bux, dans le nord de la Vienne. 2 hommes ont fait irruption dans le bureau de l'élu avant de le frapper au visage, de le mettre à terre et de prendre la fuite. Une enquête est ouverte. Ça coûte toujours plus cher de faire réparer sa voiture. Le prix a augmenté en moyenne de 9% par an dans un contexte de hausse des prix des pièces et de l'énergie. Baromètre annuel d'un comparateur de garage à retrouver sur ici.fr. Et puis la 18e étape du Tour de France. Aujourd'hui, 185 km entre Voiron en Isère et Orcières-Merlette dans les Hautes-Alpes. C'est le Belge Jasper Philipsen qui s'est imposé hier.
0: Vous écoutez ici, jeudi, il est 5h32. L'info, ce sont des milliers de personnes déplacées à cause d'un incendie en Gironde.
2: Le feu a parcouru 2000 hectares à Somos, au nord du bassin d'Arcachon. Environ 12 000 personnes, des habitants et des occupants d'un camping, ont dû être évacués. Jules Brelas, des évacuations qui ont dû être faites bien souvent dans la précipitation.
3: Bonjour monsieur.
4: Lucas et sa famille habitent dans la zone artisanale du port. Ce papa est au travail hier après-midi à Saint-Jean-d'Illac, lorsque l'un de ses enfants le prévient.
3: Du coup, mon fils, il m'appelle, il me dit il y a le feu à côté de la maison. Enfin bon, il y a des grosses fumées, des cendres qui retombent dans le jardin. Donc du coup, je suis rentré, je suis parti à 15h. Et effectivement, les fumées, on les voyait de très loin. Hein. Ça se voyait de Bordeaux. Hein.
4: Sa compagne, Virginie, quitte elle aussi aussitôt son travail d'aide-soignante sur la commune de Claouet, au bord du bassin d'Arcachon. Retour en urgence à la maison, car l'incendie menaçait directement leur quartier.
5: On était en première ligne, en fait.
3: Je voyais des canadaires qui tournaient, des dash. Enfin, s'arrêtait pas. Les rotations, je pense qu'ils allaient faire le plein sur le lac de Lacanau. Et ils larguaient, mais ça arrêtait pas. Ils ont été efficaces, hein. Franchement, bravo.
4: Très rapidement, la maman va récupérer leur plus jeune enfant, Victor, à la garderie du Porge.
5: Je suis allée le chercher à 4h30 et à 17h, on est parti.
4: La famille trouve refuge chez des proches sur la presqu'île du Cap Ferré. C'est le soulagement en particulier pour le petit dernier.
5: Voilà, j'avoue que je l'ai récupéré apeuré, en pleurs. Mais bon, voilà, on a pu le rassurer comme on pouvait.
3: Tu veux dire un petit mot, monsieur ? Qu'est-ce que tu as ressenti, mon chat ?
6: J'ai ressenti beaucoup de peur. J'étais à la garderie et on a vu des flammes sortir de derrière l'église. On se disait c'est un feu et tout.
3: Et puis quand on voit les fumées qui se passent juste à côté et puis les cendres qui retombent, c'est vrai que c'est impressionnant, quoi.
6: J'entendais des hélicoptères et des avions. Et j'avais l'impression aussi que c'était une tempête avec des orages, que le ciel il était marron et tout.
4: L'impression qu'il faisait nuit en plein jour, comme lors des incendies de l'été 2022.
2: Un reportage de Jules Brelaz, ici Gironde. L'autre gros feu ce matin est dans le Var, près de 2500 hectares parcourus en deux jours à peine. 400 personnes évacuées, des habitants qui n'ont pas encore pu retrouver leur maison. Dossier complet à retrouver sur ici.fr. On jette un coup d'œil sur le ciel. Beau temps et chaleur dans le sud au programme aujourd'hui, Johan.
0: Un temps sec, effectivement, et ensoleillé sur la majeure partie du pays. Néanmoins, ce matin, des voiles nuageux sont présents dans le ciel des Hauts-de-France. Également, des petites brumes, de la fraîcheur et des brouillards un petit peu partout. Et puis, ça va vite se dissiper. Des températures qui, elles, ce matin, seront comprises entre 16 degrés à Aurillac, ainsi qu'à Paris, 20 à Bordeaux, 23 à Marseille, 24 à Nice ce matin. Et puis, dans le courant de l'après-midi, les températures vont continuer de grimper dans le sud, sud-est, région centre, bordelais et midi toulousain, avec un thermomètre qui lui indiquera 27 à Orléans, 23 à Lille et Cherbourg, 35 à Bordeaux et 36 la maximale à Montpellier et Marseille. Chez vous, comment ça se passe? Vous nous le dites en postant vos petits messages comme vous avez l'habitude de le faire sur la page Facebook. D'ici, Christian a relevé à Morzine en Haute-Savoie 11 degrés. Chez Maria, il fait 17 degrés à Saint-Sauveur dans le Poitou. Nadine, elle, vit près de Disney dans le 77, il fait 13 degrés, il fait frais, j'aime cette fraîcheur, nous écrit-elle. Elle a bien raison, profitez-en. Visiblement, la semaine prochaine, on y retourne dans la canicule. Et puis enfin, Doris, lui, en Alsace, a relevé 13 degrés à Wissembourg. Tous les matins, ici, on fait la météo ensemble.
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0: La chanson qui suit la météo, c'est encore de la météo avec Étienne Dao ce matin. Duel au soleil, 5h35. Bon début de journée.

0: On est 5h39, c'est bien ici que vous écoutez.
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0: Et chaque matin ici, on traque les arnaques en tout genre. Ce jeudi, on va démasquer les faux messages que vous envoie, présumé, supposément, votre banque. Mais rien du tout, en fait.
2: Oui, et Audrazo va nous expliquer comment les démasquer. C'est dans quelques minutes, le C'est pas vrai.
0: Le temps d'écouter le nouveau Florent Pagny.
3: Quelle était sa couleur ?
0: Qui sera là, avec nous. Et le temps surtout d'accueillir notre auditrice Sylvie. Bonjour Sylvie.
2: Bonjour Sylvie.
4: Bonjour à tous.
0: Vous nous appelez de la Haute-Garonne, où ça précisément ? Comment s'appelle votre commune ?
4: Alors ça s'appelle Martres-Tolosane.
0: Ça fait longtemps que vous êtes là-bas ?
4: Ça fait 14 ans maintenant.
0: On commence à connaître un petit peu l'endroit. Vous êtes réveillée depuis quelle heure ce matin ?
4: Depuis 4 heures.
0: Qu'est-ce qui vous fait vous lever aussitôt ? Vous êtes à la retraite, hein, je crois.
4: Alors je suis à la retraite, mais j'ai...

0: Eh bien, écoute, je suis bénévole dans une petite épicerie qui redonne vie au village. Donc, je vais les aider le matin à installer la terrasse. Merci. Ensuite, j'irai me promener. Puis, je compte aller ramasser du pourpier parce qu'il y en a pas mal par chez nous. Et puis après, j'irai au centre culturel du village où il y a des expositions de statues de marbre.
1: Sylvie, j'ai l'impression que c'est une journée chargée.
0: Ah oui, oui,
1: ouais, c'est ça.
0: Et en plus. Je vais finir en plus par une pièce de théâtre.
1: Ah oui, d'accord. Et vous commencez à la radio le matin à 5h41, histoire de gagner votre pack été. Écoutez, ça m'a l'air rondement mené, cette
2: on
1: petite histoire.
2: On le sent chez Sylvie.
1: Le pack arrive chez vous. Vous allez voir, c'est un sac collector aux couleurs de votre radio locale. Il y a plein de choses, les lunettes pour voir l'éclipse. Et puis un roman de Maxime Chattam sur l'univers de la télévision. Ce monde impitoyable. Ça va partir et arriver chez vous d'ici quelques jours. Je vous souhaite une belle et longue journée.
0: C'est très gentil. Merci.
1: Salut Sylvie. Tous les matins, on se parle, on vous écoute et vous nous racontez comment se passe votre été. Ici, il est 5h42.
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1: Chaque matin, ici, vous permet de passer entre les mailles du filet des arnaques avec vous, Aude Razou. Aujourd'hui, les auditeurs reçoivent pas mal de faux messages de leur banque. Vous nous expliquez comment les démasquer.
8: Oui, je commence avec le mail que Jean-Pierre a reçu. J'ai vérifié, attention, c'est un message qui tourne beaucoup en ce moment. Voilà ce que lui dit la banque. Un nouvel appareil, un iPhone 15 Pro, vient d'accéder à votre espace personnel depuis la ville de Varsovie. Aïe, là forcément vous vous inquiétez. On alerte Jean-Pierre d'un paiement par carte de 1142,50 € et d'un virement de 2960 € quand même à destination d'une certaine Isabelle Mercier. Jean-Pierre me dit, je vous rassure, en fait il a flairé l'arnaque, il a compris, ce n'est pas la banque qui lui écrit, c'est un piège. Il y a aussi la version texto, la Société Générale, soi-disant, prévient Garance, une autre auditrice, d'un paiement suspect via Google Pay. Google Pay, c'est un portefeuille électronique qui permet de payer avec votre smartphone.
1: Mais alors Aude, où est l'arnaque et comment savoir que c'est une arnaque?
8: Eh bien l'arnaque, c'est le numéro de téléphone qui est tout en bas du mail ou du texto. Parce que vous recevez ce message, vous vous dites, mince, je me suis fait pirater. Je n'ai jamais payé ces sommes énormes. Donc, qu'est-ce que vous faites? Vous appelez le numéro de secours de la banque. L'escroc vous l'a bien mis en évidence dans le message. Et là, au bout du fil, en fait, ce n'est pas du tout la banque. Quelqu'un vous baratine, il prétend qu'il va vous sauver. Et dans la panique, vous ne vous rendez pas compte, il vous fait valider des virements astronomiques. Comment repérer l'arnaque? Garance, le SMS qu'elle a reçu, c'est un numéro en 07. Ça, c'est non. La banque n'envoie pas d'alerte avec un banal numéro de portable. Jean-Pierre, lui, c'est l'adresse mail qui lui écrit, qui est franchement bizarre. Il n'y a même pas le nom de sa banque dedans. Et l'adresse, c'est britannique. Elle se termine en .UK et pas en .fr. Et ça ne va pas non plus.
1: C'est bien noté. Merci Aude Razou. Et puis pour retrouver tous les conseils et les infos pratiques de C'est pas vrai ici.fr à l'onglet arnaque. Ce matin, vous allez faire la connaissance d'une drôle de bestiole qui vit sous l'eau. Ce sera, comme qui dirait, l'héroïne de l'épisode du jour du monde merveilleux du vivant, juste après Florent Pagny et la dernière chanson du monde. 5h46. Bon début de journée ici.

0: La journée commence bien. Évidemment, vous êtes ici. Et à 5h48, on dit bonjour à Dame Nature. Soyez les bienvenus dans le monde merveilleux du vivant. Aujourd'hui, trois choses à savoir sur un dinosaure. Bonjour Benoît Prospero.
1: Alors, c'est vrai qu'on pourrait croire que c'est un dinosaure, mais ce n'en est pas un. Au programme Squamat, Marin et Vision. Bonjour à toutes et tous, aujourd'hui on va parler du Mosasaur. Alors, pour les fans du film Jurassic World, le Mosasaur, ça c'est le très gros, soi-disant, dinosaure, attraction principale du parc, présenté dans un immense bassin marin et qui mange pour se nourrir des gros requins blancs. Imaginez la taille de l'animal. Mais en réalité, première chose à savoir, les Mosasaurs, qui ont bien côtoyé les dinosaures, ne font pas partie de ce groupe. Ce sont ce que l'on appelle des squamates, du latin squama qui signifie écaille, et on peut rajouter qu'il mue comme les lézards ou encore les serpents. Donc le Mosasaur est un grand squamate marin de 12 mètres de long et non pas plusieurs dizaines de mètres comme dans Jurassic World par exemple.
0: Et comme les dinosaures, il a disparu il y a 66 millions d'années.
1: Ah bah oui, tout à fait, à cause de la désormais célèbre météorite. Et à ce propos, deuxième chose à savoir, autre particularité, à la différence des dinosaures qui ont foulé la terre ferme pendant des millions d'années, le Mosasaur est un reptile exclusivement marin. Et comment on le sait ? Eh bien, il se trouve que ce fascinant animal, adapté à la vie dans les océans, présente des caractéristiques anatomiques uniques, à savoir que ses membres, qu'ils soient antérieurs ou postérieurs, sont dotés d'un grand nombre de phalanges, et ses os en forme de pagaie lui confèrent une grande efficacité pour se déplacer dans l'eau, lui permettent de nager avec agilité et rapidité, ce qui dans l'eau est très pratique, mais me direz-vous ?
0: Qui rend impossible tout déplacement sur la terre ferme, Benoît ?
1: Vous avez tout compris. Et alors enfin, troisième chose à savoir, par les narines de l'huître, autant Mosasaurus a un odorat très peu développé, autant il possède une excellente vision. Il vous voit très bien. Oui, non, bah, d'accord, bon, il n'est plus là, donc il ne nous voit plus. Notez tout de même aussi que Mosasaur est endoderme, c'est-à-dire qu'il maintient une température constante quoi qu'il arrive, ce qui lui permettait par exemple d'être actif jour et nuit, hiver comme été, quelle que soit la température, et d'avoir une meilleure endurance, une plus grande vitesse et une récupération aussi plus rapide. Le monde vivant est merveilleux, tout comme le paléontologue Ronan Alain du Muséum National d'Histoire Naturelle. Pour en savoir plus, rendez-vous sur mnhn.fr.
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0: 6h10, à la une de la presse ce jeudi, comment trouver le chemin de la sérénité ?
3: Être tranquille, ça se mérite et ça se lit dans le dossier consacré à ce sujet par Psychologie Magazine.
0: Bonjour Marie-Claude Treglia.
4: Bonjour Johan.
0: Est-ce que cette sérénité, elle nous est accessible facilement ou est-ce que c'est un travail de longue haleine pour parvenir à finalement un jour la trouver ?
4: Bah, écoutez, déjà, je pense que l'essentiel est de ne pas chercher à la trouver de manière permanente, mais d'essayer d'avoir quelques instants, quelques moments dans une journée, dans une semaine. Et certes, ce n'est pas accessible facilement, on y aspire, et on a du mal parce qu'à l'intérieur de nous, ça gronde, ça bouge, ça s'agite, et parce que le monde autour s'agite de plus en plus et nous inquiète, d'où l'idée de le travailler et d'essayer d'en avoir des bribes.
0: Alors justement, ce matin, quelles sont les pistes que vous pourriez lancer comme ça pour entamer cette voie vers la sérénité ?
4: C'est d'abord le corps qu'il faudrait peut-être chercher à tranquilliser. Parce que certes, dans le concept justement des philosophes, notamment stoïciens, l'idée est de trouver cet état qui va lutter, enfin qui va nous permettre d'accueillir nos peurs et tout ce qui nous dérange. Donc c'est quelque chose d'un peu mental. Souvent c'est mental ce qui nous dérange, c'est nos ruminations. Or, rien de tel que de réintégrer le corps pour résister à cet état mental qui nous perturbe et qui nous empêche d'être là, ici et maintenant. Donc, le retour au corps est quelque chose de fondamental. Et cela peut passer par des exercices de respiration, revenir à son souffle, se poser et peut-être essayer ce dont on parle souvent et dont on sait peu de quoi il s'agit, la cohérence cardiaque.
0: C'est quoi la cohérence cardiaque ?
4: Alors, c'est un exercice du souffle préconisé par des médecins qui consiste à apaiser sa respiration, à arriver à 6 respirations par minute. Alors, ne cherchez peut-être pas à vous arc-bouter sur 6 respirations par minute, mais peut-être 5, peut-être 7. L'idée, c'est déjà de se concentrer sur son souffle, de le ralentir. Et si l'on veut tenter la cohérence cardiaque, il y a des applis, notamment Respirelax, qui vous incitent, qui vous aident avec, vous savez, des petites billes qui montent, qui descendent justement, plutôt que de compter, de s'évertuer à compter 1, 2, 3, enfin vous voyez. Et à partir du moment où tout cela s'apaise, notre esprit, notre mental commence à s'apaiser aussi et à moins s'accrocher à tout ce qui nous trouble et nous inquiète, et on va pas à pas vers un moment de calme et de sérénité.
0: Vous, Marie-Claude, vous les faites, les 6 respirations minutes ?
4: Vraiment, je le pratique et ça peut, au bout de quelques minutes, vraiment être productif, enfin vous apaiser.
0: Un été pour retrouver la sérénité, un dossier à lire actuellement dans Psychologie Magazine en kiosque. Merci Marie-Claude d'avoir été des nôtres.
4: Merci Johan.
0: Est-ce qu'on peut rester serein lorsqu'on se sépare ? À cette question, Muriel Jordan va tenter de répondre en nous parlant des bagues que s'offrent les futurs divorcés. Et pourquoi pas, si c'est tendance. Voici Desiree sur votre radio locale.

0: vous écoutez ici, avant de retrouver le journal de 6h et vos infos locales, notre radar des tendances est arrivé. Bonjour Muriel Jordan, pour nous, vous décryptez tous les matins ces trucs bizarres du monde qui nous entoure ce matin. Muriel, vous nous parlez des bacs de divorce, car divorcer, on peut aussi se célébrer.
1: Et oui, on le célèbre de plus en plus aujourd'hui comme une renaissance, comme la fin d'une souffrance, d'un inconfort. Sur les réseaux sociaux, on ne compte plus les vidéos de fêtes, de copines qui dansent, de nouvelles coupes de cheveux et de relooking pour fêter la séparation. Une façon de montrer que non, la vie ne s'arrête pas après un divorce. Bien au contraire, des femmes s'offrent même des bagues de divorce. Il y a 2 ans, une célèbre influenceuse mannequin avait récupéré les pierres de sa bague de fiançailles pour en faire un nouveau bijou, pensé rien que pour elle. Et comme le diamant initial était gros comme le poing, et elle a même pu en faire 2 des bagues. Après elle, beaucoup de femmes ont suivi le mouvement.
2: J'ai l'idée de transformer sa bague de fiançailles, sa bague de demande en mariage, en une bague de divorce. Je trouve ça génial comme idée.
3: Effectivement, j'avais expliqué il y a quelques temps d'où venait ma bague, pourquoi, comment. C'est une bague de divorce. Et en fait, c'est un cadeau que je me suis fait de moi à moi.
4: J'ai eu pour la bague de divorce plus de 250 commandes pour cette bague. C'est complètement hallucinant.
1: Vous voyez, avec la bague de divorce, symboliquement, on reprend le pouvoir sur sa vie et on affirme son choix. D'ailleurs, cette mode a boosté les ventes de bagues de divorce, devenues un marché à part entière.
0: C'est un phénomène pas si surprenant, Muriel, parce qu'en France, près d'un mariage sur 2 se termine par une séparation.
1: Oui, et faites gaffe, les mecs, parce que ce sont majoritairement les femmes qui décident de divorcer. Alors, elles choisissent aujourd'hui de partager ce moment, comme elles ont partagé leur demande en mariage, leur fiançailles, ou encore leur grossesse. À l'heure où tous les moments intimes de la vie sont postés sur les réseaux sociaux, pourquoi le divorce y échapperait-il? Et cette tendance ne s'arrête pas au bac de divorce. Il y a aussi l'organisation de divorce parties, des fêtes pour célébrer la séparation avec de vraies mises en scène. En Mauritanie, le divorce est même un signe de fierté et de liberté pour les femmes. Et au Japon, des agences proposent même des cérémonies pour célébrer la fin d'une union.
5: Comment se fait-il qu'encore aujourd'hui on nous fasse croire que le célibat, c'est synonyme d'échec? Les femmes qui divorcent devraient faire une fête. Donc si vous êtes divorcée et que vous n'avez pas fait de fête, venez à l'événement.
6: Mais comment on s'habille pour une fête de divorce?
7: Moi j'ai du tout noir. Genre.
6: Mais ça, c'est un enterrement?
7: Oui, l'enterrement de l'enfer.
8: J'ai demandé à la famille qui m'héberge en ce moment quel était le concept d'une fête de divorce. Et ils m'ont expliqué qu'il y a des femmes, quand elles divorcent, font une annonce générale à tout le quartier, à tout leur entourage, qu'elles sont libres.
1: Bref, célébrer son divorce, c'est tendance, ok, mais pas sûr qu'on ait toutes les moyens de fêter ça en grande pompe, dans un resto, avec un gros gâteau, comme sur les réseaux sociaux. Parce que d'après l'INSEE, après une séparation, les femmes subissent une perte financière plus élevée que les hommes. Et ça, c'est pas vraiment la cerise sur le gâteau.
0: On se quitte pour aujourd'hui, Muriel Jordan, mais évidemment, on se retrouve même heure, même antenne sur votre radio locale ici. Ce jeudi, c'est déjà l'avant-dernière étape du Tour de France à vivre dès 13h30 pour vivre la course en direct. C'est de la montagne, ça va grimper. 400 km, 40 km de dénivelé pour l'heure. Toute l'équipe d'ici à vos côtés ce matin. Bonne journée.
9: Bonne journée à vous. Oui. Marianne Naquet, bonjour.
10: Bonjour Michel, bonjour à tous.
9: Servan, également, elle est derrière la console. Marianne, les infos avec vous. Mmh. Et moi, j'ai une bonne et une mauvaise nouvelle. Ah. Oui. Alors, hier, on se croyait déjà jeudi. Alors, déjà, c'est jeudi aujourd'hui. Alors, 2 nouvelles, la bonne, la mauvaise. Demain, ce sera déjà vendredi. Et puis, demain, ce sera vendredi.
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9: Mais de toute façon, bon réveil, ici Normandie, il est 6h. Les infos, Marianne Naquet. Et si ce qui était arrivé à Jocelyne s'était déjà produit à l'EHPAD de Fauville-en-Caux?
10: Son corps a été retrouvé dans un champ il y a une semaine près d'Ypreville-Biville, un mois après sa disparition. Atteinte d'Alzheimer, Jocelyne a réussi à quitter l'établissement et l'unité spécialisée fermée. Sa famille vient de déposer plainte contre X pour voir s'il y a eu des dysfonctionnements. Eh bien, des dysfonctionnements. Émilie, on a changé son prénom, la fille d'une autre pensionnaire, en a constaté quand elle y a placé sa maman. Sa maman est parvenue à fuguer au moins 2 fois, elle témoigne.
12: Très rapidement, on s'est aperçu qu'il y avait des lacunes, puisque au bout de 2-3 jours, elle s'est sauvée de l'établissement. Nous, on n'est pas sur place, on ne sait pas depuis quand, on ne sait pas dans quelles conditions, on ne sait absolument rien. Ça s'est produit au moins 2 fois. Les 2 fois où on a été informé, peut-être qu'il y en a eu d'autres, on ne sait pas. Pas d'explication, on ne sait pas. On n'explique pas pourquoi elle s'est sauvée, comment c'est possible, on ne sait pas. on se dit ah, qu'est-ce qui se passe après. Évidemment, tout peut arriver, hein, mais on met nos parents dans un établissement où on se dit c'est eux les professionnels en fait.
10: À chaque fois, sa maman a été ramenée par des passants. Émilie dénonce aussi des conditions de vie inadaptées, des antidépresseurs prescrits, alors que la famille n'a pas été informée. Témoignage complet d'Émilie à suivre, c'est l'info d'ici à 6h31. Les centres de loisirs, les Intrépides et les Petits Loups rouvrent aujourd'hui à Fécamp, après le violent incendie survenu hier dans le quartier du Ramponneau. L'école Camembert, c'est son surnom, a pris feu dans la nuit de mardi à mercredi, vers 2h du matin. Les flammes ont touché le toit. Les pompiers ont mis plusieurs heures à éteindre le sinistre. Des analyses ont été faites et tout risque pour les habitants a été écarté. Sébastien Lecornu, attendu à Saint-Étienne-du-Rouvray dimanche pour commémorer le 10e anniversaire de l'attentat du 26 juillet 2016, l'assassinat du père Jacques Hamel, égorgé dans son église par deux djihadistes fichés S se réclamant de l'État islamique. Le Premier ministre arrivera peu avant 11h. Une messe aura lieu peu après, présidé par le président de la Conférence des évêques de France. Et Sébastien Lecornu tiendra ensuite un discours prévu aux alentours de midi et demi.
9: Le niveau de sécheresse monte d'un cran dans l'heure.
10: Le niveau de crise activé depuis avant-hier pour Lavre, Amont et Lavriton, placés jusqu'ici en alerte renforcée. Ça concerne Breteuil, Verneuil, d'Avréditon, ce qui veut dire pas d'arrosage pour tout le monde, pas de lavage de voiture du tout. Et pour les entreprises, restrictions maximum, et on n'irrigue plus pour les agriculteurs. La sécheresse qui affecte aussi nos amis, les animaux, les biches, les chevreuils et même les sangliers. Difficile pour ces animaux sauvages de trouver de l'eau, tout est sec. Alors pour les aider, plusieurs habitants du Val de la Haye, c'est juste à côté de la forêt de Roumare dans les boucles de la Seine, ont décidé d'agir. Comme Léonie, elle a installé une bâche tout près des bois, juste derrière son jardin, et vient tous les jours la remplir d'eau pour donner un coup de pouce. C'est assez physique, mais ça porte ses fruits.
13: Mon arrosoir, mon eau à moi, perso. Et je monte mes 22 litres d'eau.
14: Tous les jours depuis une semaine.
13: Oui, voilà. Et du coup, j'ai installé la petite caméra là pour pouvoir être sûr que ça sert à quelque chose. Et alors, ça sert à quelque chose, donc on va regarder d'ailleurs. Okay. Ah bah, mon voisin est revenu, ça c'est plutôt cool. Donc ça veut dire que j'ai l'aide toujours de mon voisin. On se sent tous plus ou moins concernés, donc c'est bien. Je suis plutôt contente qu'on soit deux au moins à faire en sorte que cette petite réserve d'eau reste à niveau. J'ai le chevreuil qui vient tous les jours. Les sangliers, bah, je ne pensais pas qu'ils étaient aussi nombreux, mais du coup, ils viennent en nombre. Je n'ai pas encore vu le blaireau, je n'ai pas encore vu le renard, parce que je sais qu'il y a tout ce monde-là qui vient régulièrement derrière chez moi. Je pense que c'est qu'une question de jour, en fait, pour qu'ils s'aperçoivent qu'il y a une petite réserve d'eau là.
10: Au micro de Manon Lombard-Brunel, Léonie, qui scrute donc tous les jours sa caméra pour voir si les animaux viennent. Et oui, ils ont donc bien repéré l'eau.
9: Ici Normandie, il est 6h04 et il rayonnait de bonheur.
10: Ses enfants et leurs parents venus passer une journée hier à Dieppe, une journée intitulée « Bonheur en famille » organisée par le Secours Populaire. Mission réussie, ils étaient 850, tous de Seine-Saint-Denis, venus pour un programme bien précis, hein, plage, balade en Rosalie, visite des monument, tour dans le petit train touristique, manège et activités sur le village des sports et surtout baignade malgré la température normande de la mer. Emmanuel Grabet.
15: Un petit 20 degrés sur la plage et dans l'eau, Manuel avance prudemment vers la mer.
16: Je teste. Je voulais d'abord voir parce qu'avec la température, je me suis dit bon, alors elle sera glaciale ou pas, j'ai pas envie de prendre froid, mais là je pense que oui, je vais me lancer puisque je suis déjà en maillot de bain de toute façon. Je vais juste récupérer une serviette et je vais me lancer.
15: Elle est partie à 7h du matin de la Courneuve avec sa maman.
16: On a du très beau soleil, on s'attendait pas à ça parce que quand nous sommes arrivés, c'était un peu nuageux. Donc franchement, plutôt contente en tout cas de la journée.
15: Un peu plus haut sur les galets, Lucif descend du bus, tout juste arrivé, pas prêt du tout à se jeter à l'eau.
17: Moi pas trop, mes enfants aussi.
15: Mais qui se laissera peut-être tenter.
17: Ce qui fait plaisir à mes enfants me fait plaisir évidemment. Et là on est venu, on est à 5, donc moi, ma femme et mes 3 enfants.
15: Ça là s'est fait expliquer la technique pour y aller.
18: On met d'abord les claquettes ou des trucs pour les pieds, et après on les engage. On va aller dans l'eau. Doucement, sinon on va se faire mal aux pieds.
15: Ah oui. Une journée qui a demandé plusieurs semaines de préparation et d'organisation aux bénévoles. Ils sont une soixantaine, comme Sylvie, heureuse d'accompagner chaque année.
19: Il y a un gros problème, c'est quand on rentre le soir et qu'ils nous disent à quelle heure on part demain. C'est ce que je disais toujours, en tant que bénévole, on est payé en sourire. C'est même des moments qui, l'année dernière, quand on est rentré, m'ont claqué le bisou. C'est notre salaire de bénévole.
10: Et en plus de ces journées bonheur en famille, le Secours Populaire propose des journées des oubliés, des vacances à la fin de l'été pour les enfants et les ados qui ne sont pas du tout partis en juillet et en août. Bienvenue chez les Dragons Coach, le message du RHE à Éric Landry, le nouvel entraîneur canadien des Hockey Rouennais. Cet ancien joueur de 51 ans a déjà entraîné une équipe de première division. Il prend le relais de Karl Mallett, lui aussi canadien, parti pour des raisons personnelles. On vous dresse son portrait dans le journal de 7h, reprise de l'entraînement prévu le 10 août prochain pour les Dragons de Rouen. Et puis après une étape de folie, hier remportée par le Belge Jasper Philipsen, au sprint les Alpes s'invitent sur le Tour de France. 3 jours dans le massif alpin pour les coureurs au total avant l'arrivée à Paris. Ils s'élancent de Voiron direction Orcières-Melette, une 18e étape qui devrait se jouer dans la dernière ascension. Le maillot jaune est toujours entre les mains du Slovène Tadej Pogacar.
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10: Quid des températures, Michel?
9: Quinzaine de degrés ce matin, on est pas mal. Il fait 15 degrés à Évreux, 13 degrés à Rouen, 16 degrés à Dieppe, 16 degrés et demi au Havre. Donc en moyenne, une quinzaine de degrés. Un voile nuageux peut-être ce matin et puis un soleil carrément plus franc cet après-midi. Voilà la tendance avec des températures estivales sans plus. 27 degrés à Évreux et à Vernon, 27 degrés également à Breteuil et Verneuil, 27 à Bernay, 27 à Rouen, dites donc, il fait bon. 24 degrés en Pays de Caux, 25 en Pays de Bray sur le littoral, entre 22 et 26 degrés, le Havre qui voit ses températures remonter aujourd'hui. Jusqu'à 26, on n'avait pas autant hier. Pour les jours à venir, ça se maintient. Demain, vendredi, avec un voile nuageux temporaire et puis un petit rayon de soleil. Samedi, le soleil règne en maître. Et on espère, eh oui, dimanche, un petit peu de pluie. Il y a un risque de pluie et d'averse. Habituellement, on vous annonce ça comme une mauvaise nouvelle. Aujourd'hui, ce serait plutôt une bénédiction. Et puis, si vous prenez les transports en commun, c'est le dernier jour de déviation des Théors à Rouen. Ils n'utilisent pas la voie en site propre, Théâtre des Arts, République, Saint-Marc, Martinville, Saint-Chu-de-Rouen, mais comme il y a des travaux, ils passent par les quais entre le boulevard des Belges et la place Saint-Hilaire.
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9: Une chanson comme vous les aimez, Jean-Jacques Goldman.

0: Jean-Jacques Goldman, la vie par procuration. Mais c'est presque ça dans les infos, d'en parler, c'est pas du pain, mais c'est de l'eau que les habitants aujourd'hui mettent dans leur jardin, dans leur forêt, pour les petits animaux. Bah oui, c'est sympa. C'est la sécheresse, on va faire quelque chose.
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0: Un peu d'eau, quelques graines pour les oiseaux. C'est jeudi aujourd'hui, on est le 23 juillet. Bonne fête Brigitte. Bon anniversaire. Ah oui, moi je l'adore. Mathieu Madénian, il me fait beaucoup rire. Et puis lui, il me réveille le matin. C'est Slash des Guns N' Roses. Tiens, un extrait du concert, c'était au début du mois de juillet à Paris. Et ça décoiffe. Est-ce que ça vous réveille, ça, Marianne ?
3: Complètement.
0: Slash, l'un des plus grands guitaristes du monde, on le classe dans les 10 meilleurs, au moins. Et puis aujourd'hui, on est le 23 juillet, on se souvient, 23 juillet 1944, un tournant de la bataille de Normandie dans le Cotentin. Les forces allemandes s'épuisent face à la pression américaine. Le haut commandement allemand accepte alors un repli tactique, tandis que les alliés se préparent à lancer l'opération Cobra. Nous, on laisse l'opération... Ouais, on va lancer l'opération Kierzek dans un instant. Docteur Kierzek.
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0: Je suis au bord de la Seine, devant la radio, il y a un monsieur qui court et qui transpire avec un t-shirt jaune. Pas trop chaud ?
4: Quand même, oui, ça fait un peu chaud. Oui.
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0: Le temps de nous tourner vers vous, docteur Kierzek, à 6h15, comme chaque matin. L'été en pleine forme. Alors, attention, vous nous le dites, hein, ce matin, gare aux grains de beauté.
7: Bonjour tout le monde. Aujourd'hui, je vous parle de ces petites taches qu'on a sur la peau et qui sont là depuis toujours, ou qui apparaissent parfois l'été, où elles sont mises en évidence. Ce sont les grains de beauté, bien sûr, ces petits points plus ou moins bruns, plats ou en relief, lisses ou poilus. Et soudain, en vacances, parfois, c'est un peu le coup de stress, celui-là. Est-ce qu'il est bien comme avant? Est-ce qu'il n'a pas bougé? Alors, on se rassure. La grande majorité des grains de beauté sont bénins. On en a entre 20 et 40 en moyenne. Ils apparaissent souvent dans l'enfance, puis de nouveau peuvent surgir jusqu'à la quarantaine. Et le soleil, les coups de soleil pendant l'enfance et la génétique jouent un rôle clé. Mais parfois, un grain de beauté peut évoluer. Alors évidemment, ça évolue et on s'inquiète. Ça peut évoluer en mélanome, mais ça, c'est le pire. Alors, il n'est pas question de passer ses vacances à se scruter la nuque avec un miroir à trois branches. Mais un petit check-up régulier, c'est plutôt pas mal pour dépister la règle des A, B, C, D, E. Vous savez, c'est facile à mémoriser. A, c'est est-ce que le grain de beauté est asymétrique, est-ce qu'il y a une moitié du grain qui ne ressemble pas à l'autre? B, sont les bords irréguliers? C, c'est la couleur, est-ce qu'il y a une couleur non uniforme, plusieurs teintes, est-ce qu'il y a du noir dedans? D, c'est diamètre, est-ce que ça fait plus de 6 mm? Et E, c'est évolution, est-ce que le grain change de taille, de forme, de couleur? Si vous répondez à l'un de ces critères, bah là, il faut consulter.
0: Bah, justement, concrètement, à quelle fréquence faut-il s'examiner, docteur? Quels sont les bons gestes simples à adopter pendant les vacances pour surveiller ces grains de beauté sans devenir maniaque?
7: Auto-examen une fois par mois, pas tous les jours. Vous choisissez un jour précis, par exemple le premier dimanche du mois, vous le marquez sur l'agenda, vous vous placez dans une place bien éclairée devant un miroir, où vous utilisez un petit miroir aussi pour les zones difficiles, hein, le dos, faites-vous aider aussi. N'oubliez pas les paumes, les ongles, etc. Vous pouvez même les prendre en photo, vos grains de beauté, comme ça vous verrez une fois par an si ça bouge. En vacances, après la douche, jetez un œil rapide, pas besoin de faire un bilan complet, juste en vous mettant de la crème solaire, repérez si un grain vous semble bizarre ou pas, mais ne le touchez pas sans arrêt. Sinon, vous allez le gratter et vous allez le rendre inflammatoire. Et évidemment, ce qui est important, c'est la prévention, la protection solaire. C'est votre meilleur allié. Un grain de beauté exposé au soleil sans protection peut évoluer plus vite. Donc, crème solaire, indice 50+, sur tout le corps, chapeau, t-shirt anti-UV. Et vous évitez les heures chaudes entre 12h et 16h. Je ne le rappelle pas, hein, les cabines UV, on oublie, ça prépare en rien la peau au soleil. Et dernier petit conseil, on n'arrache pas les poils qui poussent dedans. Vous voyez, un poil avait sur un grain de beauté, c'est pas plus dangereux que 100 poils, mais ça peut créer une inflammation. Donc si vous voulez l'enlever, vous le coupez au ras. Allez, bon été, bonne santé, à l'écoute d'ici, bien sûr.
0: Vous êtes au poil, merci beaucoup docteur. Alors vous parlez, bah tiens, justement, lui il a un petit grain, c'est Fred Romanuit qui nous rejoint dans un instant. Et puis il a une petite graine aussi, d'une plante qui n'a pas toujours été légale. On voit cela dans quelques instants, on est sur le plateau du Neubourg avec les Normands du bout du coin.

0: Super Tramp, il y a un groupe qui s'appelle Cover Tramp qui fait revivre l'esprit Super Tramp de passage au Zénith de Rouen le 5 décembre 2026. Il est 6h21, il fait 15 degrés en ce moment. C'est confirmé par Christian à Fauville-en-Caux et par Lucille à Saint-Pierre-la-Garenne. Les Normands du bout du coin, la sélection estivale et une semaine spéciale terroir normand. Nous sommes quelque part sur le plateau du Neubourg, Fred Romanwick.
1: Vous savez quoi, il y a un an et demi, j'aurais pas pu vous le présenter, Antoine, parce que ce qu'il fait, c'était pas légal à l'époque. Et même si aujourd'hui, il a le droit de le faire, moi, j'ai pas le droit de vous dire où il se trouve sur le plateau du Neubourg. Disons qu'il fait dans le monde agricole.
2: Bonjour. Antoine.
3: Antoine, c'est ça.
2: On est où là? C'est la transformation.
3: Alors là ici c'est le laboratoire, c'est un peu le cœur du système on va dire. Ouais. C'est la partie transformation et puis la partie irrigation. On a tous les bacs qui vont irriguer les différentes salles qui sont à côté.
2: Ouais, j'ai reconnu l'odeur en arrivant.
3: Il y a un petit peu d'odeur, ouais.
2: Vive l'agriculture.
3: Vive l'agriculture normande.
2: Ouais. C'est quoi cette grande serre qu'il y a là-bas là?
3: Eh ben c'est une serre où on fait de la production extérieure, donc on est spécialisé essentiellement à l'intérieur et on a aussi une partie production à l'extérieur.
1: Mais on produit quoi ici? Des poireaux?
3: On produit du chanvre.
2: Du chanvre.
3: C'est ça.
2: Si je dis du cannabis.
3: Alors c'est la même plante, donc oui.
1: Mais ce cannabis-là, il est fait pour faire du bien.
3: C'est ça. On a du CBD qui détend, mais qui défonce pas.
1: C'est lié à son taux très faible de THC.
2: Tu veux pas me montrer un petit peu le...
3: Allez, on va faire la petite visite.
2: Alors, je peux pas dire où je suis, en fait.
3: Oui, on préfère rester discret sur la localisation, ouais, parce que c'est une activité qui est quand même un petit peu sensible.
2: Et cette serre, tu l'as plantée il y a un an et demi, quoi.
3: C'est ça. Cette serre, on l'a mis il y a un an et demi. On a fait une première récolte l'année dernière. Du coup, c'est l'été dernier, qui était un peu une récolte test, on va dire. On commence tout juste l'activité, du coup.
1: Ce qui veut dire qu'avant, ils faisaient autre chose.
3: Alors, moi, en fait, je vendais du matériel horticole. Donc, j'étais spécialisé dans le matériel high-tech pendant 17 ans. Donc, ouais. J'équipais les agriculteurs en système hydroponique, en lampes, etc.
1: Ce qui l'a amené à passer par la Californie.
2: Et en Californie, t'as eu affaire à des gens qui produisaient du chanvre.
3: C'est ça. Du coup, je me suis spécialisé en fait sur les systèmes d'irrigation, parce qu'en Californie ils sont très à la pointe là-dessus, et du coup je suis tombé dans l'univers du cannabis, du chanvre, qui est une agriculture assez high-tech, donc du coup ils ont des méthodes de culture très poussées.
1: Ça se bichonne le chanvre.
3: Alors c'est pas une plante qui est très fragile, mais si on veut obtenir vraiment le maximum de capacité, on a besoin de la chouchouter, donc la mettre dans un environnement qui lui convient à 100%.
2: Et là c'est un lieu de production ici.
3: C'est
2: là.
3: Ça, juste avant on a visité le cœur du système, ce qui va irriguer, ce qui va vraiment maintenir les plantes dans un environnement sain.
1: Et là c'est quoi les salles?
3: Les salles de culture.
2: Ah ouais, l'odeur.
3: Oui, ça sent un petit peu. On a des filtres pour l'odeur, mais il y a toujours une petite odeur résiduelle qui reste.
2: Oh, ça sent pas mauvais après, hein.
3: Non, moi j'aime bien l'odeur.
2: Ça rappelle ma jeunesse.
3: Donc en fait on a plusieurs parties. La production est vraiment divisée en plusieurs espaces. On a l'espace pour les jeunes plantes. Ensuite on va les passer dans un espace de croissance. Et après on les monte là-haut en salle de floraison.
1: Et c'est pas fini.
3: Et après on a aussi une salle de séchage et transformation juste derrière.
2: Ah ouais, non mais l'odeur c'est prégnant. Toi tu fais plus gaffe, je pense.
4: Ah ouais, moi je suis habitué.
1: Et y a pas que l'odeur.
2: Ah, cette lumière.
3: Ah bah là on est au tropique, hein.
2: Ah et puis il fait quelle température ici là?
3: Là il fait 26 degrés la journée et 22 le soir.
2: Tu dois te taper une facture de courant, toi?
3: Oui, pour le coup on a une facture qui est assez élevée, ouais.
2: Pour écouler tout ça, t'as ta petite boutique dans le Val d'Oise.
3: Alors c'est ça, on a monté une petite boutique dans le Val d'Oise. C'est un collègue qui a monté ça.
1: Et pourquoi on vend du CBD aujourd'hui?
3: Le CBD, on n'a pas le droit de le vendre comme un médicament.
1: Par contre
3: on peut le vendre comme quelque chose qui va aider au bien-être, qui va aider à déstresser, qui va aider aux petites douleur.
1: Bon, bah, la visite fut très instructive.
2: J'éteins pas la lumière en sortant, je suppose.
3: Bah, non, là, pour, le
1: pour les curieux, je vous mets les photos de l'exploitation d'Antoine, ouais, sur l'appli ici.
3: Le projet après, c'est de s'agrandir. Hein.
1: Bah, ça, il peut s'agrandir. Hein. Il y a un paquet de gens qui sont en quête de plus de bien-être.
0: Ah, oui. Mais on est curieux, on va aller sur le site et l'appli ici. Merci, Fred. À demain matin. Allez, on file sur le port pour l'histoire du petit pêcheur. C'est l'histoire.

0: Ici Normandie, elle a deux prénoms, comme d'autres. Manon, Lisa, le petit pêcheur. Vous restez avec nous, votre horoscope est dans moins de 3 minutes, toute l'actu locale.
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0: Catherine Viguier, l'horoscope de ce jeudi, bah oui, c'est pas toujours facile le jeudi, mais on fête un anniversaire.
4: Celui du lion, joyeux anniversaire.
5: Bélier, excellent pour vous que le soleil au lion. Les amours, la création et votre talent d'artiste sont au rendez-vous.
6: Taureau, durant environ 4 semaines, plein feu sur votre foyer et vous serez au premier plan.
7: Gémeaux, l'arrivée du soleil en signe ami vous donne l'opportunité de voir d'autres gens, d'autres paysages.
8: Cancer, êtes-vous prêt à gérer vos ressources, à vous les affaires et vive votre trésorerie.
9: Bien les lions, jusqu'à mi-2027, la conjoncture astrale favorise votre bel épanouissement.
10: Vierge, vous avez un mois pour vous refaire une santé et pour aider, soutenir qui en a besoin.
11: Balance, la vie sociale et publique sont mises en valeur et vous y trouvez votre place.
12: Scorpion, l'été invite aux farnientes, mais vous, vous avez du travail, il vous faut vous lever tôt.
13: Sagittaire, vous ne serez pas forcément le premier s'il y a une compétition, mais tellement bien avec vous-même.
14: Capricorne, même s'il y a des désaccords, vous tombez sur des personnes claires, dignes, et ça, vous aimez.
15: Verseau, au sujet d'une relation, d'un engagement ou d'un départ d'ailleurs, vous négociez.
16: Poisson, si vous faisiez un grand ménage chez vous ou ailleurs et puis soignez votre jolie personne.
17: Et pour nous tous, on resplendit partout.
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0: 6h30, Marianne, dès qu'elle a entendu parler de la mort de Jocelyne, elle a repensé à tout ce qui s'était passé.
18: Émilie, sa maman, a passé 3 ans à l'EHPAD de Fauville-en-Caux, a fugué plusieurs fois, comme Jocelyne Fréchon, cette résidente retrouvée morte la semaine dernière après s'être enfuie elle aussi.
0: Témoignage d'Émilie dans 1 minute 30, juste après toute l'actualité en France et dans le monde. C'est le 90 secondes avec vous, Cyril Ardo-Redon.
19: C'est un incendie très violent qui parcourt actuellement le nord du bassin d'Arcachon en Gironde, au niveau de la commune de Somos. 2000 hectares brûlés selon la préfecture, 12 000 habitants et occupants de camping évacués. L'autre gros feu ce matin est dans le Var, un incendie qui a parcouru 2500 hectares en moins de 2 jours et qui n'est pas encore fixé. Dans ce contexte, ce matin, le Gard, les Bouches-du-Rhône, le Vaucluse, le Var et l'Aude sont classés en rouge pour un risque très élevé de départ de feu. 28 départements du sud et de l'ouest sont en orange pour un risque élevé. Un hommage national aux 2 pompiers morts avant-hier en intervention en Gironde. C'est la proposition du ministre de l'Intérieur, Laurent Nunez, qui détaille que 128 personnes ont été interpellées en France, suspectées d'être à l'origine de feux. 44 000 hectares parcourus par les flammes à l'échelle du pays. Il y aura un procès en septembre pour 2 assistantes maternelles qui gardaient 17 enfants dans une maison de Hyères, en Essonne, près de Paris. Lors d'un contrôle, 12 enfants étaient entassés dans une voiture au garage. Les enfants vont bien et aucun n'a été médicalisé. Les courgettes, tomates et autres haricots verts, toujours plus chers. Le prix des légumes en forte hausse sur un an, dénonce l'association Famille Rurale. Hausse moyenne de 7% en bio, 10% en non-bio. La météo défavorable est l'une des causes. Le prix des fruits reste stable, lui, sur un an. Et puis le Tour de France, 18e étape aujourd'hui, 185 km entre Voiron en Isère et Orcières-Merlette dans les Hautes-Alpes.
18: C'est un EHPAD qu'elle connaît bien, l'EHPAD de Fauville-en-Caux. Un témoignage ce matin sur Ici Normandie de celle qu'on appellera Émilie. Elle a placé dans cet établissement sa maman, atteinte de la maladie d'Alzheimer, de 2021 à 2024, dans une unité fermée et spécialisée. Et ce qui est arrivé à Jocelyne Fréchon, cette résidente du même EHPAD, retrouvée morte la semaine dernière, un mois après sa disparition, après avoir réussi à partir, a réveillé chez Émilie des souvenirs, des dysfonctionnements qu'elle vous a confié, Manon Lombard-Brunel.
20: Des 3 années que sa mère a passées dans l'établissement, Émilie ne garde pas beaucoup de bons souvenirs. Très vite, après l'admission, les premiers coups de fil arrivent.
21: Il y avait des lacunes, puisque au bout de 2-3 jours, elle s'est sauvée de l'établissement. C'est l'inquiétude totale, on habite à plus de 30 kilomètres, et l'établissement nous appelle en disant « Elle s'est sauvée, votre maman, qu'est-ce qu'on fait ?»
20: En 3 ans, sa mère fait 2 fugues. Elle est à chaque fois ramenée par des passants, et ce n'est pas le seul épisode qui marque Émilie.
21: Il y a eu une fois où notre maman a été hospitalisée pour une infection urinaire et une infection pulmonaire, donc à l'hôpital de Fécamp. Donc on a eu un appel très rapide des urgences pour nous demander pourquoi elle avait tous ces traitements en cours. Donc elle avait des traitements pour l'hypertension, pour le cholestérol, des choses assez classiques, mais elle avait surtout une grosse dose d'antidépresseurs. Et nous, on n'était pas au courant. Et surtout, on ne sait pas pourquoi elle avait ce genre de traitement.
20: Sur ce point, ni la direction de l'EHPAD, ni l'agence régionale de santé n'ont apporté de précision. Secret médical. Sur les fugues, le directeur de l'établissement assure que l'unité est sécurisée par 2 portes. Elles ont toutes les 2 des codes. Même chose pour les fenêtres, qui ne s'ouvrent entièrement qu'avec une clé. À l'extérieur, des clôtures d'environ 1m30 ferment l'unité. Mais au-delà de ces fugues et de ces médicaments, Émilie dénonce aussi des conditions de vie inadaptées.
21: On a découvert qu'une personne était très attachée à notre maman. Elle la prenait pour son mari. Elle marchait toutes les deux toute la journée. Et donc, la personne a fini par dormir dans le même lit, sauf que les chambres ne sont pas équipées de lits doubles, ce sont des lits individuels, et deux personnes adultes dans un petit lit, c'est pas tenable. Et la situation a duré plus de 6 mois.
20: En juin 2023, Émilie fait remonter ses dysfonctionnements à l'agence régionale de santé. Elle n'a jamais su ce qu'avait donné son signalement. L'ARS Normandie nous confirme qu'elle a bien été destinataire de cette alerte. Elle ajoute, il n'y en a pas eu d'autres dans cet établissement à propos de fugues ou de problèmes médicamenteux.
18: Témoignage exclusif recueilli par Manon Lombard-Brunel. La famille de Jocelyne Fréchon a apporté plainte pour X afin d'avoir des réponses à ces questions.
0: À la une du journal de 7h.
18: Elle faisait partie du paysage pour les Fécampois, l'école Camembert, touchée par un incendie. Qui est Éric Landry, le nouvel entraîneur des Dragons de Rouen? Et puis, ils vont pouvoir raconter leurs vacances à leurs copains, ces enfants partis à Dieppe hier avec le Secours Populaire.
0: Oh, et puis ils ont eu beau temps, c'était super. Allez, ce matin, il fait une 15 degrés sur notre région. Et si nous aussi, on allait à la mer, regardons un petit peu le temps, un beau temps, en début de quelques passages nuageux. Voilà ce qui nous attend sur la plage et au large. Vent d'est à sud-est, 5 à 15 nœuds, soit force 2 à 4 B, s'orientant en seconde partie de journée au secteur nord. La mer est belle, peu agitée. Température maximale entre 22 et 26 degrés dans l'air. Et température de la mer entre 17 et 19 degrés. Tous les matins, évidemment, pendant la période estivale, tout particulièrement, on regarde les marées. Il est 6h35. Eh bien, la marée haute à Étretat, c'est en ce moment, depuis 6h27 avec un coefficient de 40. Puis ça va commencer à descendre très rapidement jusqu'à 12h51. Étretat, où il faut toujours faire très attention, comme sur tout le littoral, il y a un petit morceau de falaise. Et quand je dis petit, tout est relatif, qui s'est cassé la figure hier. Alors soyez vigilants et évitez de vous balader le long de ces falaises, là où c'est interdit sur les plages.
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0: Quelques zones, quelques points de vigilance ce matin. Tancarville, où ça va pas tarder à commencer à ralentir sous le pont avec les travaux. Et puis on surveille également dans la métropole rouennaise le boulevard industriel, le pont Mathilde et les travaux devant le CHU de Rouen.
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0: Comment ça, tu m'oublieras? Il n'en est pas question.

0: Pas question, Larousseau, il est 6h40.
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0: Ah non, non, non, ne vous oublie pas, aujourd'hui c'est jeudi, on est le 23 juillet, on pense à vous Brigitte, Birgit, comme disait l'autre, Brigitte de Suède sur notre calendrier. Et puis moi j'ai coché, hein. Je serai à Quiberville-sur-Mer certainement ce samedi. Marianne, vous aimez la mer?
3: Bah oui, évidemment, comment ne pas l'aimer?
0: C'est la fête de la mer.
3: Ah.
0: C'est à Quiberville, c'est un moment fort de notre été. Ça nous procure quelques émotions, quelques plaisirs.
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0: Ça, c'est Tino qui les recueille, vos émotions estivales.
4: Les 18 degrés dans l'eau, en Normandie, c'est pas mieux.
5: Bonjour, moi c'est Alain, mon plaisir de l'été, eh bien, c'est la baignade sous toutes ses formes, aussi bien la piscine qu'à la mer.
6: On est sur de la nage plutôt sportive ou alors détente pour l'été?
5: Alors maintenant, détente à mon âge, mais j'ai

0: bien une fois qu'on nage, quoi.
1: Bah oui, les pieds normands, ils sont solides.
0: Oh bah, on a l'habitude à tout. On va se baigner en Bretagne, c'est pareil. Il fait 18 degrés dans l'eau. En Normandie, c'est pas mieux. Bon, j'ai beaucoup voyagé, donc j'ai eu nagé dans des mers très très belles et très très chaudes. Mais c'est vrai que nous, les Normands, on n'est pas bien lotis quand même.
1: Et qu'est-ce que vous souhaitez, Alain, aux auditeurs d'ici pour leur été?
0: Écoutez, qu'ils prennent beaucoup de plaisir. On est avec des températures un été, on est bien parti, bien bien chaud, donc bien s'hydrater et puis, bah, si possible, les joies de l'eau, mais dans de bonnes circonstances et en sécurité. Et ça, c'est le plus important.
2: 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Il est 6h42. Dans un instant, mais pourquoi votre chat ne boit pas ou boit peu? On a la réponse.
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2: Ah, il est arrivé notre veto. Bon, vous avez l'impression que votre chat ne boit jamais, ou à peine. Est-ce que c'est normal? Parlons-en, docteur Pierre Fabin.
8: En effet, beaucoup de propriétaires s'inquiètent de voir leur chat boire très peu. Mais dans la majorité des cas, c'est tout à fait normal. Il faut déjà comprendre que le chat domestique descend du chat sauvage africain, un animal du désert. Et ça, ça change tout. Dans la nature, ces chats tirent presque toute leur eau de leur proie. Des petits rongeurs ou des oiseaux contiennent entre 70 et 80% d'humidité. Donc votre chat, lui, il est programmé pour boire le strict minimum. Et c'est là que l'alimentation joue un rôle majeur. Si votre chat mange uniquement de la pâtée, qui est très riche en eau, il aura naturellement moins besoin d'aller boire à côté. En revanche, s'il mange exclusivement des croquettes, qui contiennent seulement 7 à 10% d'humidité, alors là oui, il devra boire davantage. Sauf que son corps ne l'y pousse pas toujours suffisamment. Résultat, certains chats peuvent être un peu trop économes en eau.
2: Et ça peut être dangereux hein, s'il ne boit pas assez?
8: Oui, surtout à long terme. Une mauvaise hydratation peut favoriser les cystites, les calculs urinaires, voire chez certains chats plus âgés, aggraver une insuffisance rénale. C'est pour ça qu'on recommande souvent de stimuler leur consommation d'eau, surtout s'ils sont aux croquettes. Et j'ai plein d'astuces pour ça. Déjà, les chats adorent l'eau fraîche. Donc changez-la tous les jours, placez plusieurs bols dans la maison et surtout éloignez-les de sa litière et de sa gamelle de nourriture. Ensuite, misez sur des contenants larges, peu profonds, en verre ou en céramique, pas en plastique. Et surtout, évitez les endroits bruyants ou de passage, genre le coin de la machine à laver. Le calme, c'est sacré. Et puis il y a l'arme fatale, la fontaine à eau. L'eau en mouvement attire beaucoup les chats. Beaucoup boivent davantage avec ça.
2: Oh bah oui, c'est rigolo. Et si malgré tout ça, il ne boit toujours pas, qu'est-ce qu'on fait ?
8: Si votre chat est en forme, mange bien, a beau poil, des urines normales et qu'il est nourri avec de la pâtée, pas de panique, il est juste économe. Mais si vous remarquez une baisse d'appétit, une perte de poids, une haleine qui sent un peu mauvais ou qu'il urine beaucoup plus ou beaucoup moins que d'habitude, là, il faut consulter. Ces signes peuvent par exemple révéler une maladie rénale. Et au moindre doute, il vaut mieux vérifier que tout roule avec un petit bilan sanguin parce que même si votre chat ne vous le dit pas, il compte sur vous pour surveiller tout ça.
2: Merci beaucoup, docteur Pierre Fabin. Tous ces conseils, vous les retrouvez sur nos réseaux, sur notre site et notre appli ici. Nous, on a besoin d'eau ce matin, et dit Michel en particulier, pour préparer le petit café du petit déjeuner, 6h46. En fait.

0: Normandie et dit Michel, tu peux préparer le café noir, titre que je vais dédicacer, tiens, une fois n'est pas coutume ce matin, à Anne, notre chargée d'accueil qui vient de nous rejoindre et qui vient de découvrir que Morissette était à son poste, car oui, Anne avait mal regardé ce matin le tableau
1: terrible,
0: de service.
1: C'est terrible de se réveiller pour rien.
0: Et donc, on a les meilleurs ce matin à Morissette. On vous embrasse, il est 6h49. Bonjour Isabelle.
2: Bonjour Michel, bonjour Anne, Morissette, Marianne, Servane qui réalise l'émission.
0: C'est la grande team.
1: Bonjour Isabelle.
2: Enfin, je note que nous sommes plus de filles que... Michel, il est solo ce matin.
1: Il est habitué.
0: On parlera tout cela dans un instant dans l'humour en tube avec Caroline Vigneault, la contraception féminine a-t-elle de l'avenir? Est-ce qu'on partagera un jour avec les garçons? De cela nous parlerons après les 3 plus. C'est pratique, c'est local, c'est utile, c'est sympa. On est à Dénestanville, commune au sud de Dieppe. On nous attend demain soir pour une soirée aventure.
2: Oui, alors c'est la nocturne demain du parcours Acrobranche. Demain soir à la tombée de la nuit, c'est Arbe Aventure qui propose cette animation au cœur d'un environnement forestier sécurisé, équipé de lampes frontales. Vous allez suivre de nuit le parcours dans les arbres. Ça donne forcément une sensation un peu particulière de nuit. Ce sera entre 20h et 23h demain. Attention, les places sont libres. Limité, coup de fil obligatoire ce matin pour réserver à l'office de tourisme de Dieppe. 25€ l'accès parce que c'est assez exceptionnel de nuit. Et si vous n'avez pas de lampe frontale, vous en louez une sur place.
0: Ouais, la nuit, c'est chouette. On reste dans les animations en soirée.
2: Ouais, demain, c'est pas demain d'ailleurs, c'est samedi. Soirée aux chandelles au château du champ de bataille sur la commune de Sainte-Opportune-du-Bosc. C'est pas très loin du Neubourg. Magnifique château, architecture 17e, racheté en 92 par le décor mondialement connu Jacques Garcia. Des centaines de bougies vont illuminer le château et les jardins. Concert continu d'une violoniste et feu d'artifice blanc et or, comme au 18e. Une soirée aux chandelles unique dans ce cadre somptueux, samedi soir ou samedi 8 août. C'est aussi possible si vous n'êtes pas dispo le 25 juillet. Là aussi, il y aura un prix d'entrée entre 15 et 24€. Et vous réservez vite via le site du château du champ de bataille.
0: La ferme de Bonneteau ouvre ses portes.
2: Entre Tôte et Biville-la-Baignarde, ferme spécialisée dans l'élaboration du jus de pomme et de l'eau de vie, plusieurs fois récompensée. Voilà, un peu d'eau de vie dans le café noir ce matin. Et la ferme ouvre ses portes demain, également samedi, 10h-16h. Le patron Gaëtan va nous expliquer et nous montrer comment on fait de l'eau de vie. Distillation en live et dégustation aussi avec modération, bien évidemment. Vous venez avec les enfants parce qu'il y aura des animations. On pourra même se restaurer sur place le midi ou bien vous apporter votre pique-nique, si vous préférez, c'est possible. L'accès est gratuit. La ferme de Bonneteau sur la commune de Tôte.
0: Vous m'avez fait peur, vous venez avec les enfants, j'ai cru qu'il y avait aussi des dégustations. Bon.
2: Là, ce sera le jus de pomme pour les enfants.
0: On en met dans le biberon des enfants, comme disait Coluche. Merci beaucoup Isabelle. Rendez-vous tout à l'heure.
2: À tout à l'heure, 9h.
0: À 9h, et puis un nouvel épisode des aventures des 3+. Ce sera tout à l'heure à 9h-10, avec Fred Romanwick. Et la radio, elle est comment la radio le matin? Elle est un peu gaga. Vous n'hésitez pas, vous nous envoyez, on regardera cela à 7h, votre météo sur notre page Facebook. À suivre, je vous le disais il y a quelques instants, on va parler procréation et surtout contraception féminine dans un instant, avec l'humour en tube et Caroline Vigneault. Vous ne bougez pas, c'est votre radio locale ici Normandie et Queen Radio Gaga.

0: Ici Normandie Queen avec Radio Gaga. La radio, bah vous gardez la connexion bien évidemment. Il y a plusieurs moyens, vous nous appelez 02 35 07 66 66. Sur ce même numéro, vous pouvez également nous envoyer des messages via WhatsApp et en particulier des messages vocaux, vous les enregistrez, un petit mot sur la météo, un problème sur la route ou juste envie de nous dire bonjour. Allez-y, on vous attend, ça c'est sur WhatsApp. Et puis bien évidemment, la météo, les températures, je les collecte sur notre post Facebook matinal. Toute l'actu locale, c'est dans 3 minutes. Mais d'abord, on retrouve l'humour en tube et on va parler contraception.
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0: Quand on parle de contraception, Marianne, vous n'allez pas me dire que je me trompe, les femmes sont en général en première ligne. Et pourtant, d'après les experts consultés par Fred Ballard dans l'Humour en tube, la logique voudrait que ce soit ceux qui fécondent les femmes qui se chargent de cette affaire.
8: C'est quand même plus sécure de retirer les balles d'un pistolet plutôt que de tirer à balles réelles sur quelqu'un en disant « T'inquiète pas, t'as un gilet pare-balles !»
9: Alors, l'image vaut ce qu'elle vaut, mais elle a le mérite d'être efficace. Hein, c'est au porteur du pistolet de procéder au changement de projectile s'il n'est pas prêt à voir la cible gonflée comme une baudruche pendant 9 mois. Et quand Caroline Vignon insiste, c'est qu'elle a elle-même été prise pour cible.
10: Une femme est fertile en moyenne 4 jours par mois. Un homme est fertile en moyenne 365 jours par an. Et les mecs ont réussi à nous faire croire que c'est à nous de prendre la pilule tous les jours. Hé, les filles, on percute ?
9: Ah oui, c'est sûr qu'on est resté endormi pendant quelques années, et à quel prix, hein, parce que, bon, si la pilule contraceptive n'avait pas d'effet secondaire, ça se saurait. Et Marine Leonardi le sait, hein, d'ailleurs.
11: Moi, la dernière fois que j'ai pris la pilule, c'est simple, j'ai pris 10 kilos et de la moustache. Mais je vous promets, il y avait écrit Jasmine sur la plaquette, je ressemblais à Jafar. Je ne sais pas si vous en avez entendu parler, mais ils sont en train de plancher sur la pilule contraceptive pour hommes. Est-ce qu'on va faire confiance ? Pose la question aussi. Moi, la seule fois où mon mari a dû penser à un truc à heure fixe, ma fille est restée enfermée à l'école. Voilà.
9: Alors ça, c'est un problème hein, auquel les chercheurs en contraception masculine n'ont certainement pas pensé, sauf si les chercheurs sont des chercheuses. Hein. Là, on a peut-être une chance, mais bon, en attendant, on peut tenter la contraception par le rire. Hein. Un bon fou rire au bon moment et le pistolet est désarmé. Il n'y a plus qu'à essayer.
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0: Ouais, sortez couverts, ici Normandie, il est 7h. Marianne Naquet, les infos. L'école Camembert de Fécamp ne ressemble plus à ce qu'elle était.
12: Cet établissement scolaire à la forme ronde, d'où son surnom, a brûlé dans la nuit de mardi à mercredi, peu après 2h du matin. Son toit touché par un violent incendie. L'école construite après la Seconde Guerre mondiale était désaffectée depuis 2013. Mais avant, elle a accueilli des milliers d'enfants. Alors, voir ces flammes, ça remue beaucoup Nathalie. 62 ans, elle a toujours habité le quartier. Et ses enfants sont allés dans cette école.
13: Mes deux filles ont été à l'école Albert Camus. Elles ont vécu l'école, la petite paternelle. Ma fille qui est là, ça va, 127 ans. Et j'ai une autre fille qui a 22 ans. Donc, ils ont fait leur enfance, on va dire, là-bas. J'ai visité la dernière tour qui est là, la tour Orléanais. Et je faisais apporter mes enfants à l'école qui est juste à côté, on va dire, de notre port. Ça fait drôle sur le coup quand on voit ça sur Internet ce matin. Je vous jure que je suis d'accord. Quand j'ai dit à mon mari, j'ai dit, bon, bah, l'école Albert Camus brûle. Tu rigoles ? Bah non, je rigole pas. Oui, voilà, ça fait mal au cœur, ça fait drôle, hein. Sur le coup, mais bon.
12: L'école Albert Camus, l'autre nom de l'école Camembert, cet incendie n'a pas fait de blessés. 53 pompiers ont été mobilisés sur place. Ils ont mis plusieurs heures à venir à bout des flammes. Reportage sur place dans l'info d'ici à 7h31. Fermés, les centres de loisirs, les intrépides et les petits loups rouvrent aujourd'hui. Un incendie hier en début d'après-midi dans la forêt de Bord, sur la commune des Dents et près de Val-de-Reuil. 1,5 hectare de végétation est parti en fumée. Les pompiers ont réussi à circonscrire le feu à 16h30. Ils étaient 45 mobilisés sur place. Les incendies et ce bilan, en France, 44 000 hectares parcourus par les flammes cette année, 12 500 départs de feu, 128 personnes interpellées. Les chiffres donnés hier par le ministre de l'Intérieur, alors que la Gironde est en proie justement aux flammes, un feu près du bassin d'Arcachon, 2000 hectares parcourus et 12 000 personnes évacuées en tout. À Grand-Queville, près de Rouen, 30 personnes évacuées hier avenue John Fitzgerald après une fuite de gaz survenue après des travaux. GRDF a pu stopper tout ça. La circulation routière et celle des Théors a été interrompue le temps de l'intervention. Les sauveteurs en mer sur les côtes de la Seine-Maritime ont secouru une vingtaine de migrants en difficulté hier matin. L'embarcation se trouvait au large du Tréport peu après 6 heures. Un navire de la Marine nationale a ensuite pris le relais.
0: Ici Normandie, il est 7h03. Quand va arriver la pluie?
12: Elle est attendue par beaucoup et notamment par les animaux sauvages. Au vu de la sécheresse, ils ont de plus en plus de mal à trouver des points d'eau, notamment les biches, les chevreuils et les sangliers. Heureusement, du côté de la forêt de Roumare, au Val de la Haye, dans les boucles de la Seine, ils ont pu compter sur Léonie. Cette habitante a mis en place tout un dispositif exprès pour eux, Manon Lombard-Brunel.
14: Juste derrière les grilles de son jardin, au sommet d'une petite montée,
15: voilà, à la petite mare.
14: Léonie n'est pas peu fière de son installation.
15: J'ai juste ramené ma bâche, j'ai trouvé tous les cailloux dans la forêt, j'ai tout installé comme ça et après j'ai mis des branchages, des cailloux aussi dans le fond pour dire s'il y a d'autres animaux tels que hérisson viennent s'aborder et puissent remonter.
14: Et si elle est un peu essoufflée, c'est que pour remplir sa bâche, elle a les bras bien remplis. 22 litres d'eau qu'elle monte tous les jours avec des arrosoirs. Mais le jeu en vaut la chandelle. Juste à côté de son installation, Léonie a positionné les caméras.
15: Voilà. Je pense qu'on voit le derrière du chevreuil. Il est là. Voilà, on a le sanglier. Mais fou bordel.
14: Des animaux qui font, vous l'entendez, leurs affaires. Bien contents de trouver des points d'eau, car ils sont rares cette année. C'est en promenant son chien que Léonie en a pris conscience. Les sols sont secs et les réserves pour boire de moins en moins nombreuses.
15: Vraiment sur des zones humides qui, même l'été dernier, restaient humides. Là, il n'y a plus rien, c'est sec. C'est vraiment sec. Dans mon jardin, d'habitude, j'ai des oiseaux, j'ai plein d'insectes. Et en fait, cette année, on n'a rien.
14: Et visiblement, Léonie n'est plus la seule à s'en soucier dans le quartier. Depuis qu'elle a installé sa bâche, elle l'a vu grâce à sa caméra. Son voisin apporte désormais lui aussi sa contribution.
12: La solidarité face à la sécheresse et le niveau de crise déclenché dans l'heure, activé depuis avant-hier par la préfecture pour deux secteurs notamment, Lavre-Amont et Lavre-Iton, c'est-à-dire un peu toute la zone de Breteuil et Verneuil-Davray-Diton. Quelles conséquences pour les habitants? Interdiction d'arroser, ça vaut pour tout le monde. Interdiction d'irriguer pour les agriculteurs, restriction au maximum pour les entreprises.
0: Quelques averses dans la météo à suivre. Ils auront mis seulement 6 jours.
12: À trouver un remplaçant à Karl Mallet après son départ surprise du RHE. Place à une nouvelle ère. L'ère Éric Landry, le nouvel entraîneur des hockey rouennais. Un Canadien remplace un autre Canadien pour la saison à venir. Bradley de Souza, le temps pressait. Il fallait absolument trouver un nouveau coach.
16: C'était une véritable course contre la montre pour les Dragons de Rouen à moins d'un mois de la reprise. Trouver un entraîneur après le départ de Karl Mallet pour des raisons familiales et de santé, c'est désormais chose faite avec l'arrivée d'Éric Landry au CV bien rempli. Déjà en tant que joueur, le Québécois est tout simplement passé par la NHL, le championnat nord-américain de hockey sur glace, le meilleur du monde. Il a joué 68 matchs sous les couleurs des Flames de Calgary et des Canadiens de Montréal avant de traverser l'Atlantique et de jouer en Russie et en Suisse. Et puis en tant qu'entraîneur, lorsqu'il arrête sa carrière de joueur en 2012, il se forme ferme à Gatineau, au Québec, d'où il est originaire, et continue en Suisse. Il prend les rênes d'Ambri Piotta, équipe de National League de première division qu'il quitte en début d'année. Éric Landry, qui avec Rouen là aura la lourde tâche de ramener un 19e titre de champion de France, avec toutefois un effectif qu'il n'a pas lui-même composé.
12: Les Dragons de Rouen reprennent l'entraînement le 10 août prochain. Toutes les précisions et le portrait d'Éric Landry est à retrouver sur ici.fr. Le FC Rouen n'a pas fait dans la dentelle hier. Victoire 10-0. Oui, 10-0. Ah oui. Contre Petrus Flo. Une sélection de joueurs amateurs sans contrat à Alizay. Troisième match de préparation et deuxième victoire après celle samedi 2-1 contre Dieppe. Pour le premier match amical, ils avaient fait match nul, un partout face à Créteil. Les Belges ont décidément la cote en ce moment sur le Tour de France. Encore une victoire belge, celle de Jasper Philipsen, le sprinter hier sur la 17e étape. Le tracé du jour devrait plus sourire aux grimpeurs avec l'ascension des Alpes. Il quitte l'Isère aujourd'hui pour les Hautes-Alpes. Voiron, Orcières, Merlette, avec plus de 185 km et notamment un sommet mythique dans l'histoire de la Grande Boucle, lequel Christian Prudhomme, le patron du Tour, nous dit tout dans l'étape du Tour à 7h50.
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12: Michel, il fait 16 degrés à Dieppe ce matin.
0: Ouais, on a 15 en moyenne. Ça va autour de 12 degrés. On a perdu un petit degré depuis le début de cette émission. C'est le lever du jour, vous savez, à la fraîche, comme ils disent. 12 degrés à Rouen, 13 degrés à Évreux, 15-16 degrés sur Dieppe ou encore sur Le Havre en ce moment. Alors, la météo aujourd'hui, peut-être éventuellement pour certains, mais pas tout le monde, un petit voile nuageux ce matin. Et puis cet après-midi, c'est du grand soleil, c'est du franc soleil. La nuit prochaine sera étoilée. Vendredi, des nuages inoffensifs. On attend la pluie, nous. Ben, ce ne sera pas pour samedi, a priori, ni samedi soir, comme annoncé hier. Ce sera plutôt pour dimanche, dans la journée, des averses. Lundi matin, encore. Et puis, a priori, ensuite, dans la semaine, je vois le soleil revenir et briller généreusement. On parle d'un petit coup de frais pour dimanche, lundi peut-être, et ensuite, éventuellement, il y a certains modèles qui disent qu'ils pourraient faire à nouveau chaud avant la fin du mois. On ne va pas s'emballer. En tout cas, pour l'instant, la qualité de l'air est convenable parce que les températures sont de saison, parce qu'il y a un petit vent, on est à la moyenne. Et sur votre route alors, eh bien, c'est le début, ça commence à bouger un petit peu. Attention, sous le pont de Tancarville, vous commencez à ralentir, voire même vous commencez bien, on a entre 4 et 8 minutes d'embouteillage.
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0: Je me mets à votre place dans votre voiture et dis mais je dois passer sur la route du Havre, là, sous le pont de Tancarville. Alors c'est 4 minutes ou c'est 8 minutes? C'est 4 minutes en direction du Havre et c'est 8 minutes dans l'autre sens. Vous avez raison, soyons précis. Voici Laurent Voulzy, Rock Collection.

0: Satisfaction, Rock Collection, Laurent Voulzy, il est 7h13.
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0: C'est jeudi aujourd'hui, on est le 23 juillet. Bonjour, bienvenue, c'est les vacances, les enfants sont à la maison. Mais attention, à la rentrée, il va falloir les inscrire au sport. Et c'est dès maintenant que ça se passe. Les inscrire, par exemple, dans les clubs de gym. J'ai trouvé cette info ce matin dans le Démocrate Vernonnais. À Vernon, dans le club, il y a Evelyne Le Tourneur Cordier. Elle est membre et licenciée du club L'Avenir de Vernon depuis 72 ans. Elle a 80 ans. Ses parents s'occupaient du club. Ensuite, elle en a été présidente. Et pour cause, elle a fait deux fois les Jeux Olympiques, notre Vernonnaise. Nous étions à l'époque à Tokyo et à Mexico dans les années 60, en 64 et en 68. Spécialiste de la poutre et des barres asymétriques. Elle a évidemment porté la flamme quand elle est passée dans le département de l'Eure il n'y a pas si longtemps. 72 ans de licence. Incroyable. Evelyne Le Tourneur Cordier. On pense à elle, à Vernon, de bon matin. Il est 7h14, bougeons, on joue maintenant. Et on vous offre 50 euros de cartes cadeaux au Blind Test de l'été. On vous diffuse trois chansons, vous trouvez les interprètes et vous repartez avec le cadeau. Bougeons, on joue, comment fait-on? Eh bien, on nous appelle déjà maintenant au 02 35 07 66 66. Et on se retrouve dans 30 secondes au Salon de l'Agriculture. Si, si, je vous assure.
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0: Mon œil dans le rétro à tout juste 7h15 avec vous, Gérald Deroux. Alors tout l'été, on se retourne sur ce qui nous a marqué depuis le début de l'année. Et ce matin, un salon de l'agriculture sans vaches au mois de février.
3: Une première du jamais vu. Les vaches ne sont pas montées à Paris cette année. Les tarines, les montbéliardes sont restées chez elles pour éviter tout risque de propagation de la dermatose nodulaire contagieuse. Cette maladie qui a gravement menacé la filière bovine française pendant une grande partie de l'hiver. Alors forcément, dans les allées du salon, porte de Versailles, c'était moins la fête cette année. Pour les petits citadins, s'il n'y a pas de vaches à admirer, à découvrir, c'est tout de suite beaucoup moins rigolo. Bien moins fascinant. Certes, il y avait bien des moutons, des petits agneaux tout mignons, des cochons bien gras ou des chevaux, mais tous autant qu'ils étaient, ces animaux sympathiques n'ont pas pu combler le grand vide laissé par les vaches. Conséquence, la fréquentation du salon de l'agriculture a chuté de 28% cette année. Sur leur stand, les marchands de fromage n'ont pas fait leur beurre, ils ont vu leur vente parfois divisée par deux. Bref, une année à oublier. Et ce qui est assez rageant, c'est que les zones réglementées qui étaient destinées à surveiller et à protéger les bovins de la dermatose, elles ont été presque toutes levées alors que le salon se terminait fin février. Quoi qu'il en soit, ce salon sans vaches a été à l'image du malaise que connaît une partie de l'agriculture française. Les maladies des animaux, des exportations en baisse, des importations en hausse, et comme pour rajouter une couche de décisions dures à avaler, c'est en plein salon que la Commission européenne a annoncé l'application de l'accord commercial avec les pays du Mercosur en Amérique du Sud. Heureusement, les amateurs de salons de l'agriculture n'ont pas dit définitivement adieu aux veaux et aux vaches, car au mois de mai, leurs bovins préférés ont fait leur grand retour au salon régional Nouvelle-Aquitaine. 400 vaches rassemblées à Bordeaux, des limousines, des blondes d'Aquitaine ou des basadaises, bref, de la belle bête. Enfin, en dehors des salons, pour tous les citadins à qui elles ont manqué ces derniers mois, vous pouvez les retrouver pendant les vacances. Partout, dans les champs, dans toute la France, si vous avez la bonne idée de passer votre été à la campagne, sur le plancher des vaches.
0: Ben oui, et quel autre pays que la Normandie pour venir voir des vaches, je vous le demande. 7h17, elle est sur la route des festivals, elle sera à l'incroyable Foire au vin d'Alsace le 5 août prochain, c'est Charlotte Cardin.

0: Ici Normandie, Charlotte Cardin, on est à vos côtés dans la voiture ce matin. Les bacs de Seine sont tous au rendez-vous. Attention, le bac de Ménil-sous-Jumièges, Yville-sur-Seine, Ménil-sous-Jumièges, va s'arrêter à midi jusqu'à 21h. Il reprendra seulement demain matin dès 6h. Donc pour l'instant, ça roule, mais attention, ou plutôt ça flotte, attention à partir de midi. Valérie, bonjour.
1: Bonjour.
2: Bonjour.
0: Valérie, vous préparez pour aller au boulot, c'est ça ?
1: Exactement, oui, tout à fait.
0: Qu'est-ce que vous faites dans la vie ?
1: Alors, je suis à SEM dans une école maternelle.
0: Agent territorial spécialisé des écoles maternelles, c'est ça ?
1: C'est ça, tout à fait.
0: Mais ils sont plus là, les petits-enfants ? Vous faites quoi ?
1: Mais non, ben, on a tout l'entretien à faire, le petit matériel, le gros matériel, les dépendances, enfin, voilà, tout ça, tout remettre au propre pour accueillir les petits loulous à la rentrée.
0: Vous avez droit à des vacances quand même, c'est quand ?
1: Oui, demain.
0: Ah, génial. Bon, alors, j'ai plein de bonnes nouvelles. Il y a les vacances qui arrivent, un mois de vacances, et une carte cadeau de 50 euros en prime, ce serait pas mal. Pour cela, on joue le blind test de l'été de Valérie. Dès que vous reconnaissez les interprètes de ces chansons de l'été 1977, vous n'hésitez pas à hurler. Je vous écoute.

0: bravo, c'est gagné. Il en fallait 2 sur 3. Vous nous avez dit en deuxième position, Dave, en troisième position. Ah bah, je valide. Le premier, j'ai pas entendu. Vous ne l'avez pas?
1: Mais c'est plus facile.
0: Sur le bout de la langue.
1: Pas,
0: évidemment, c'est toujours plus facile. Le Loir-et-Cher de Michel Delpech.
1: Mais
0: et pour
1: oui.
0: la petite histoire, c'est une chanson que je connais par cœur parce qu'en 1977, mes parents et moi-même emménageons à Blois dans le Loir-et-Cher. Donc moi,
2: oh
0: j'étais
2: là
0: gamin. Il y avait la chanson à la radio. J'ai dit, oh, c'est génial, on habite à Blois. Voilà. 7h22, je vous offre officiellement votre carte cadeau de 50 euros. Valérie, bonnes vacances.
1: Oui. Eh ben merci beaucoup.
2: Bon courage pour la dernière journée.
0: Ah bah oui, bon courage.
1: Merci, oui, oui, c'est gentil. Merci beaucoup.
0: Et, pour
1: et
0: jouer...
1: bonnes vacances à vous aussi.
0: Merci.
1: À
0: elles approchent. Valérie, je vous embrasse. Je donne rendez-vous à toutes celles et tous ceux qui veulent jouer avec nous au blind test de l'été dans une heure. Et nous, eh bien, vous savez quoi, on va se replonger dans les archives de l'Écho d'ici, la sélection estivale. On va faire quelques travaux dans l'immeuble.
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0: Damien Rabourdin, bonjour.
4: Bonjour.
0: Vous êtes le fondateur d'une entreprise étonnante. Alors on s'inquiète de l'emploi des seniors. Vous, vous les recherchez, vous avez créé Copro Express. Alors que fait Copro Express déjà sur la métropole de Rouen?
4: Alors Copro Express, en fait, notre mission c'est prendre soin de ce qu'on a en commun. Dans les grandes villes, ce qu'on a en commun, c'est évidemment les parties communes des copropriétés. Et pour cela, nous réalisons des travaux d'embellissement, de rénovation de ces parties communes. Mais prendre soin de notre commun, c'est aussi ce qu'on vit, les liens que l'on crée. Et c'est pour ça que pour faire ces travaux, Copro Express fait appel à des intervenants compétents, disponibles, mais aussi aux retraités. Voilà, ce qui leur permet de recréer des liens sociaux et puis aussi créer des liens sociaux avec des personnes qu'ils croisent dans les copropriétés à 10h le matin, souvent aussi des retraités.
0: Votre client, vous, c'est qui, le syndic?
4: Exactement, ce sont tous les syndics de copropriété de Rouen et puis aussi quelques syndics bénévoles sur la métropole de Rouen.
0: Je vois quelqu'un à côté de vous, qui est-ce?
4: Alors c'est Denis que j'ai voulu inviter, qui est un des intervenants, qui est même le dernier intervenant qui a rejoint notre belle aventure.
0: Bonjour Denis.
5: Bonjour.
0: Alors Denis, vous qu'est-ce qui vous a demandé de faire hier par exemple?
5: Ah ben ça peut, c'est très varié. Là hier c'était une rénovation d'une porte dans une cave.
0: D'accord. Et votre métier à l'origine, c'était quoi?
5: Oh, je travaillais dans le domaine culturel.
0: Ah bah rien à voir.
5: Mais non, rien à voir.
0: Alors qu'est-ce que ça vous apporte aujourd'hui? Vous êtes auto-entrepreneur. Vous donnez combien de votre temps?
5: Ah bah c'est très variable. Mais l'essentiel, je crois, c'est on se pose toujours la question de comment on peut être utile. Tout ouais. simplement à la retraite, qu'est-ce qu'on peut faire? Alors on peut être dans le domaine humanitaire, dans des associations, ce qu'on peut faire aussi en complément. Et puis là, j'ai répondu à une demande d'un ami qui était déjà aussi retraité et qui travaillait pour Copro Express et qui m'a demandé, parce qu'il savait que j'étais pas manchot, si ça m'intéressait. Et donc, ce qui est très intéressant, comme disait Damien, c'est d'être utile et de répondre à la demande de personnes qui ne savent pas ou qui ne peuvent pas changer une ampoule, changer une serrure, etc.
0: Ça va peut-être donner des idées à certains dans la métropole de Rouen. Aujourd'hui, vous avez 8 retraités qui travaillent avec vous. Quand ils ont le temps, quand ils ont envie, quand il y a du travail, est-ce que vous en cherchez d'autres?
4: Alors, sur la métropole de Rouen, on en cherche toujours parce qu'on réalise entre 40 et 45 interventions par mois. Donc, on a la chance d'avoir la confiance de nos syndics et ça, c'est évidemment une grande chance. Mais je vais aussi chercher dans les prochaines semaines des retraités au Havre parce que ce projet étant inspirant pour beaucoup, on a souhaité le développer au Havre et donc je suis à la recherche évidemment de syndics, de copropriétés mais aussi de retraités qui ont envie de rejoindre cette belle aventure Copro Express.
0: Comment on fait pour vous joindre à Rouen ou au Havre Copro Express?
4: Alors les réseaux sociaux, que ça soit LinkedIn ou Facebook, on est évidemment à la disposition.
0: Vous cherchez Copro Express ou Damien Rabourdin ou les deux. Merci Denis d'être venu nous voir, merci Damien et longue vie à Copro Express.
4: Merci à vous.
0: Madonna, pour les vacances, ça sent bon ça, hein ? Elles approchent peut-être pour vous, pour les plus courageux, ceux qui tiennent jusqu'au mois de septembre. Je fais un petit clin d'œil à Servane qui réalise cette émission. Évidemment, la radio est là pour vous accompagner. Toute l'actu, elle arrive dans moins de 4 minutes et toute l'actu locale, s'il vous plaît, en priorité. Pour la météo, on fera un nouveau point. On espère quelques averses ce week-end. Dimanche, lundi matin, on verra bien et en tout cas pas de canicule en vue. C'est le jour prochain.

0: Madonna avec Holiday, je me souviens, il y avait un autre titre, il y avait la version rap qui était sortie avec, comment il s'appelait, MC Michael G et Gigi Sven, il me semble. Oh là, que de souvenirs. Bon, pas de souvenirs, mais de l'actu, dans un instant, c'est toute l'actu locale, dans une minute.
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0: Bon réveil, bonjour, bienvenue, il est 7h30, Marianne, des milliers d'enfants y sont allés.
5: Ah oui, à l'école Camembert de Fécamp, plus fréquentée depuis 13 ans, touchée par un feu hier, de violentes flammes et un gros panache de fumée.
0: On était les premiers d'ailleurs à vous prévenir hier matin, puisque vous nous avez téléphoné très rapidement. On était sur place, c'est l'info d'ici, c'est dans 1 minute 30, juste après le 90 secondes, avec vous Cyril Ardo.
6: Une situation toujours jugée défavorable ce matin par les pompiers. L'incendie parti hier de Somos, au nord du bassin d'Arcachon, continue de progresser. Le feu a déjà parcouru plus de 2000 hectares. 12 000 habitants et touristes ont dû être évacués. Et dans le Var, un incendie a parcouru 2500 hectares en moins de 2 jours. Il ne progresse plus, mais n'est pas encore fixé. Et depuis le début de l'année, 128 personnes ont été interpellées en France, suspectées d'être à l'origine d'incendies. 12 000 départs de feu, 44 000 hectares parcourus par les flammes à l'échelle du pays. C'est ce que dit Laurent Nunez, le ministre de l'Intérieur, qui propose un hommage national aux deux pompiers morts avant-hier en intervention en Gironde. Ce matin, le Gard, les Bouches-du-Rhône, le Vaucluse, le Var et l'Aude sont classés en rouge pour un risque très élevé de départ de feu. 28 départements du sud et de l'ouest sont en orange pour un risque élevé. Un maire frappé au visage et jeté à terre, ça s'est passé à Bux, dans le nord de la Vienne. Deux personnes cagoulés ont surgi dans son bureau et sont en fuite. Une enquête pour violence en réunion sur un élu public est ouverte. Faire réparer sa voiture coûte toujours plus cher, plus 9% sur un an selon le baromètre annuel d'un comparateur de garage, en raison notamment de la hausse des prix des pièces et de l'électricité. C'est à lire sur ici.fr. Et puis la 18e étape du Tour de France aujourd'hui, 185 km entre Voiron en Isère et Orcières-Merlette dans les Hautes-Alpes. Départ à 12h35. Hier, c'est le Belge Jasper Philipsen qui s'est imposé.
5: C'est une école désaffectée depuis 2013, construite après la Seconde Guerre mondiale. L'école maternelle Albert Camus à Fécamp, aussi appelée école Camembert, reconnaissable grâce à sa forme semblable au fromage, située rue Paul Doumer dans le quartier du Ramponneau, touchée par un violent incendie hier vers 2h du matin. Des flammes visibles une bonne partie de la journée, ce qui a rendu bien triste les anciens élèves. Elle a accueilli plusieurs milliers d'enfants et les parents, Bradley de Souza.
7: Bouche bée, Richard a les yeux fixés sur ces flammes qui ravagent cette ancienne école maternelle.
8: C'était pire encore en début de matinée, vers 8h30, pour voir les grosses flammes que ça faisait. Vraiment, ça flambait, ça brûlait bien.
7: De la fumée noire visible à des kilomètres à la ronde et cette odeur qui gratte la gorge, explique Nathalie, sa conjointe.
9: Surtout que vous savez que nous, on habite en immeuble Berry qui est dans tout le fond du quartier. Bah, l'odeur rentre exactement dans les appartements.
8: Ça fait un peu bizarre de voir une école comme ça prendre feu, quoi.
7: Leurs deux enfants ont été scolarisés dans cette école.
8: Ma fille qui est là et mon autre fille. Regardez toutes les flammes qui repartent.
10: Ça fait drôle quand même, quoi.
7: Sabrina, elle a toujours vécu dans ce quartier.
10: J'y étais à cette école-là. C'est toute mon enfance qui part en fumée. On appelait ça l'école Camembert, parce qu'elle était ronde. C'est pour ça qu'on l'appelait l'école Camembert. Elle avait la forme d'un camembert, quoi.
7: Et tous les habitants ont une histoire de près ou de loin avec cette école, comme Adeline.
11: Ma mère, elle y travaillait, mais il y a très longtemps.
12: Oui, parce que moi, j'ai travaillé dans cette école-là.
7: Claudine, 70 ans.
12: Bien un an, hein.
7: Vous faisiez quoi, vous, dans cette
12: école? Du ménage. C'était animé, là.
11: Ah, c'était une belle école. Ouais. C'est triste d'en arriver là, déjà que ça devient un quartier très triste déjà. Et là, voir ça, c'est aberrant. C'était une école très connue, hein, avant qu'elle ferme.
7: Elle est fermée depuis 2013. Les classes ont été regroupées dans une autre école juste derrière. Et il n'y avait aucun projet de réhabilitation pour ce bâtiment, explique Stéphanie Marical, adjointe à la ville de Fécamp en charge de l'éducation.
13: Il était même complètement clos, hein, logiquement sécurisé. On voit que voilà, il y en a qui ont dû trouver la faille ici, à tenter que ce soit un incendie criminel. Mais effectivement, tous les habitants du quartier ont été scolarisés ici, donc beaucoup d'émotions qu'on a pu ressentir parmi les habitants.
7: Une enquête est en cours pour déterminer l'origine de cet incendie qui a surtout touché le toit de cette école et donné un peu de fil à retordre aux pompiers, le lieutenant-colonel Alexandre Cross.
14: C'est une toiture en bitume avec un dessous en bois qui est donc à la fois très propice à la propagation de l'incendie, très fumigène, également difficile d'accès puisque les toits terrasses sont réputés pour être étanches, et y compris étanches à l'eau qu'on peut projeter là-dessus.
7: Il a donc fallu plusieurs heures avant d'éteindre l'incendie. Des analyses ont été réalisées sur les fumées et les pompiers ont écarté tout risque sanitaire pour les habitants.
5: Vidéos et photos à voir sur ici.fr. Les deux centres de loisirs fermés hier par précaution rouvrent aujourd'hui.
0: À la une du journal de 8h.
5: Après la mort de Jocelyne à l'EHPAD de Fauville-en-Caux, un nouveau témoignage pointe du doigt l'établissement. La fille d'une ancienne résidente parle de potentiel dysfonctionnement. Et puis ils sont assoiffés, les animaux sauvages face à la sécheresse en Seine-Maritime. Heureusement, de bons samaritains sont là, comme au Val-de-Lahaye.
0: Bon, la pluie, vous l'attendez. Ça va pas être des trompes d'eau, mais des averses en tout cas sont annoncées pour dimanche et pour lundi. Une canicule. Certains modèles évoqueraient la possibilité d'une canicule la semaine prochaine ou fin de semaine ou dans les jours qui viennent. On est relativement à l'abri, nous, en Normandie. Néanmoins, ce qui est certain, c'est qu'il va surtout y avoir sur la France, on l'espère, un coup de frais ce week-end qui accompagnera ces quelques averses. Alors, il va pas faire froid non plus, soyez rassurés. On parle de 25 degrés dimanche, d'une trentaine de degrés encore samedi sur notre région. Pour aujourd'hui alors, il fait une quinzaine de degrés ce matin. Cet après-midi, on annonce avec du soleil, parfois voilé, jusqu'à 27 degrés à Évreux et à Rouen, 22 degrés à Dieppe, 26 degrés au Havre. La qualité de l'air reste correcte avec un petit vent et des températures de saison. Pas de problème de polluants, pas de problème avec l'ozone.
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0: C'est l'un des points noirs le matin, ou plutôt tout rouge sur notre carte, sous le pont de Tancarville, la route de Paris dans les deux sens de circulation. Vous comptez 15 minutes de temps de parcours supplémentaire dans la métropole de Rouen. La sortie du tunnel de la Grand-Mare rougit aussi, mais seulement sur 3 minutes. Toujours les travaux du viaduc de la route de Lyon, ce qui affecte la circulation sur la Nationale 28.
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0: Ça pourrait sonner comme une chanson enfantine, c'est plutôt une chanson de musicien et de chanteur, Julien Clerc.

0: On le laisse avec ses joujoux, Julien Clerc, à 7h40.
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0: Quoique, on reste de grands enfants, hein. Vous avez pris votre petit déjeuner, vous avez votre chocolat chaud, votre Nesquik, votre chocolat poulain. Ah bah oui, on est comme ça, on est des gamins, et puis on a envie de jouer aux petites voitures, nous les garçons. Puis les filles aussi, elles ont le droit, hein. Le club des voitures à pédales, ça c'est bien les voitures à pédales aussi, nous donne rendez-vous ce samedi pour une course à Verneuil-d'Avray, dit-on. Moi j'en raffole de ça. Donc rendez-vous samedi, hein. On se retrouve sur place pour une course en semi-nocturne. On va bien rigoler.
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3: Il y a des livres comme ça qui arrivent à pafeutrer dans les librairies, on ne les voit pas venir, mais l'accueil du public est tel qu'ils continuent d'exister même longtemps après leur parution. C'est le cas de La Petite Bonne, de l'auteur havraise Bérénice Pichat. Cette petite bonne, elle est courageuse. Pour gagner sa vie de misère, elle s'épuise au quotidien, corps et âme, à servir de grandes familles qui

0: de l'auteur Bérénice Picha, c'est ce style, ce choix incroyable d'alterner prose et vers libre. Deux façons d'écrire pour deux mondes différents. Le vers libre sert magnifiquement les pensées de la petite bonne. Elles sont fluides et simples et elles semblent se fracasser contre le bloc de prose des bourgeois aux mots pesants. C'est un roman d'une rare intensité qui vous touchera. Oui, il existe des livres qui viennent doucement cueillir votre cœur. Et n'hésitez pas à offrir le vôtre de cœur à cette petite bonne.
1: 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Vous venez seul, vous venez en famille, vous y êtes les bienvenus à Crieul-sur-Mer, à Dieppe, Étretat, Fécamp, Le Havre, Le Tréport ou encore Saint-Aubin-sur-Mer. Je vous donne pas toutes les adresses, toutes les plages, mais il y en a plein. Tous les matins, on a ce rendez-vous et puis après, on file à la cabine de plage, lire à la plage. C'est ouvert tous les jours de 11h à 19h. Dans un instant, vos vacances ici en Touraine.
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1: 7h44, ici vous donne un bon plan, une idée pour découvrir nos régions chaque matin. Vos vacances ici s'installent ce jeudi en Touraine, département connu pour ses châteaux. Eh bien nous, on a décidé de faire un pas de côté et d'aller à la rencontre d'un autre joyau, la Loire. Un fleuve sauvage, capricieux, qu'une association d'une centaine de passionnés, créée en 2009 à La Chapelle-sur-Loire, les Bateliers des Vents de Galerne, retracent l'histoire de la navigation à bord de leur bateau typique de la Loire, une reproduction quasi à l'identique d'une toux sablière, Virginie Vandeville.
6: Celui qui nous accueille à bord, c'est Michel Antonin.
7: Il faut être représentable, quoi. C'est la tenue qui va avec le tricorne. La biode, le pantalon trois quarts et puis les chausses. Je ne suis pas le patron à bord, hein. Le patron, c'est notre président, Jackie.
6: D'après les hommes à bord, Jackie, 81 ans, c'est l'encyclopédie qui partage au public sa passion de la Loire.
8: C'est véritablement notre maîtresse. On ne pense que par elle, on vit que par elle. C'est un fleuve sauvage qu'on ne maîtrise pas, que l'homme a toujours essayé de dompter. Mais n'y est jamais arrivé. Oula, oh, une souche.
6: C'est l'un des nombreux risques sur la Loire où il faut faire aussi avec les bancs de sable.
8: C'est un fleuve très difficile à naviguer. À la belle époque de la navigation, il y avait 4 à 5 mois de chômage par an. Ce qu'on appelle le chômage, c'est qu'on ne pouvait pas naviguer. Mais là, vous voyez, on est sur un passage un peu dit compliqué. On est sur un haut fond et il faut y aller mollo.
6: Une Loire capricieuse d'où l'on peut observer le patrimoine tourangeau.
8: Là, vous avez une maison qui était typique des ports de Loire. C'était un estaminet où les mariniers remontant la Loire s'arrêtaient pour boire une petite chopine.
6: C'est sur ces rives aussi que la faune y trouve son abri.
9: Là, le nid de Balbuzard pêcheur. C'est un rapace qui mange que du poisson. Alors là, normalement, c'est ce qu'on disait, c'est l'île aux nudistes. Parce que c'est arrivé qu'il y a des bateliers qui ont vu des gens qui faisaient du nudiste. Là, j'en ai jamais vu, hein, mais bon.
6: Le fleuve Vougislin y guette, lui, tout type de poisson.
9: Mais dans l'ombre, comme ça, sur le bord, ça nous arrive de voir des gros silures dans l'eau, les gros poissons, là. Tiens, il y en a un là, oui.
10: Un bon mètre, 52 mètres.
11: Super!
6: La Loire qui, au XVIIIe siècle, était au centre de la vie des Tourangeaux avant l'arrivée du chemin de fer.
8: À la belle époque de la marine de Loire, il faut savoir que vous aviez environ 10 000 bateaux qui circulaient sur la Loire. Il y avait énormément de commerce qui se faisait par la Loire. Une grosse partie de la flotte transportait du sel. Les gens n'hésitaient pas à prendre le bateau parce que le bateau, c'était le moyen le plus sûr pour se déplacer d'un point à un autre, notamment pour aller faire les marchés ou pour les pèlerinages. Puisque à l'époque, les routes n'existaient pas, c'était que des chemins sur les bords de Loire.
6: Une histoire du fleuve oublié à qui ses passionnés rendent hommage une fois l'ancre jetée.

La courte traversée est gratuite, sinon vous comptez entre 12 euros pour une promenade autour de la faune et la flore de la Loire, et jusqu'à 38 euros avec le repas compris lors d'une sortie au soleil couchant. C'est 6 euros pour les enfants et c'est même gratuit pour les moins de 4 ans. Je me suis renseigné, il n'y a pas beaucoup d'eau en ce moment en Loire, mais on peut continuer à s'y promener. Moi j'ai un petit coup de cœur, vous savez, je suis un petit peu d'Orléans, du Loiret, alors Tours c'est sympa, mais allez à Siglois, il y a les Passeurs de Loire, c'est une association, j'ai déjà testé, c'est bien aussi, c'est à côté de Châteauneuf-sur-Loire, pas très loin d'Orléans, et ils se baladent aussi sur d'autres bateaux. La Loire c'est magnifique, la Seine c'est bien aussi, et Jack et Carla c'est formidable. Regarde.

0: Vous avez la recette? Bon ben, impeccable. Qu'est-ce qu'on mange à midi, Marianne, chez vous?
1: Oh, je sais pas, c'est dans longtemps, midi. Ah, ben,
0: c'était pour savoir si j'allais m'inviter ou pas. Que je sais qu'après, vous regardez le Tour de France. C'est truc, ça, le Tour de France.
1: Enfin, j'écoute sur ici.
0: Ouais, ouais. Et puis, on a le droit d'allumer la télé. On coupe le son pour écouter la radio en même temps.
1: Exactement.
0: Exactement. Et l'étape du jour, elle est incroyable. Début de la dernière ligne droite pour le Tour de France. Trois grandes étapes de montagne avant l'arrivée à Paris. Ça démarre par un parcours déjà relevé. Aujourd'hui, en direction d'Orcières-Merlette, dans les Hautes-Alpes. Les détails avec le patron du Tour, Christian Prudhomme et Emmanuel Collardet.
2: Bonjour Christian Prudhomme.
3: Bonjour.
2: C'est parti pour le dernier chapitre montagneux. Un chapitre en trois étapes qui s'annonce palpitant. Avec d'abord aujourd'hui près de 4000 mètres d'ascension.
3: Oui, nous irons du département de l'Isère vers le département des Hautes-Alpes, de Voiron jusqu'à Orcières-Merlette. Orcières-Merlette, c'est une montée célébrissime dans la grande histoire du Tour de France par l'exploit de Luis Ocaña, celui qu'on appelait l'Espagnol de Mont-de-Marsan en 1971. Il avait écrasé l'étape. Il s'était imposé devant le Belge Lucien Van Nîmes de 5 minutes 52 et Eddy Merckx 3e, 8 minutes 42. Merckx, c'était celui qui gagnait tout et qui ne pouvait évidemment pas s'attendre à ça. Le Tour est revenu ensuite quelques fois à Orcières-Merlette, notamment il y a 6 ans, en 2020, pendant la pandémie, avec une victoire ce jour-là du Slovène Roglic.
2: Cette étape qui n'est pas la plus dure, hein, elle peut sourire à plusieurs types de profils. On n'attend pas forcément un coureur bien placé au classement général?
3: Non, je pense que les favoris au classement général auront largement de quoi faire demain et après-demain avec la double ascension vers l'Alpe d'Huez, et que ce sont des baroudeurs de la montagne qui ont vraiment une chance, des baroudeurs de la montagne qui ont encore suffisamment de force pour pouvoir s'échapper, garder suffisamment d'avance. Je ne pense pas a priori que la montée d'Orcières-Merlette, qui n'est pas si difficile que ça, soit un lieu où les favoris du Tour veuillent faire une différence.
2: Vous l'avez dit, demain et après-demain, il y a deux montées vers l'Alpe d'Huez. Cette étape aujourd'hui, sans grande difficulté, c'est aussi une façon de préparer les coureurs?
3: Oui, on est déjà bien évidemment dans le final du Tour, mais ceux qui savent qu'ils ne gagneront ni à l'Alpe d'Huez demain et après-demain, ni à Paris sur les Champs-Élysées par-delà Montmartre dimanche, vont tout donner, parce que ce sera pour eux quasiment la dernière chance. Ça veut dire qu'il y aura de très nombreux coureurs qui voudront s'imposer aujourd'hui et que la bagarre en début d'étape promet d'être très sévère.
2: Très belle journée à vous sur la route du Tour, Christian Prudhomme.
3: Merci.
0: Bon, Voiron, Orcières-Merlette, et pour certains, Marianne, c'est aussi pour accompagner la sieste. C'est bien ça, pour ceux qui se lèvent tôt. Moi, je me...
1: Non, moi je suis en désaccord avec ça.
0: Ah, moi, je m'endors tout de suite. Bon, enfin, bref.
1: Moi, je lutte.
0: Phil Collins me réveillera. How come?

0: C'est bon ça, Phil Collins. La batterie, il le fait mieux que moi, remarquez. Il est 7h57, dans 3 minutes, toute l'actu locale avec vous, Marianne Naquet. Et puis juste avant, une page d'histoire révolutionnaire avec Stéphane Bern.
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0: Chaque matin, un petit peu d'histoire avant l'actu avec vous, Stéphane Bern, bonjour.
5: Bonjour Michel, et bonjour la Normandie.
0: Alors ce matin, on voyage au temps de la Révolution française.
5: C'est un petit jeu de chaises musicales qui a fait naître, dans la politique française, la gauche et la droite. C'est un 11 septembre, en 1789, que cette histoire de droite et de gauche a commencé. Nous sommes à Versailles, dans la grande salle des menus plaisirs, une sorte de carré VIP des puissants de l'époque. L'Assemblée constituante débat d'un sujet explosif. Le roi doit-il pouvoir bloquer les lois votées par les députés ? Les uns veulent un veto absolu pour Louis XVI, pour garder un peu d'ordre, les autres un veto seulement suspensif, histoire de faire une vraie révolution, ou presque. À droite du président, côté d'honneur, en tribune or, prennent place les partisans d'un roi fort. Mounier, l'abbé Maury, Cazalès, bref, ceux qui aiment bien quand ça reste carré. À gauche, Robespierre, Pétion, ce sont les champions de la souveraineté du peuple, convaincus qu'on ne détrône pas un roi pour finalement lui donner un joker. Le 11 septembre, le vote tombe, 325 voix contre 673. Le veto royal ne sera que suspensif, valable 2 législatures. En résumé, Louis XVI peut encore freiner, mais la révolution, elle, vient de passer la seconde. Mais surtout, le clivage est né. Quand l'Assemblée s'installe à Paris, en octobre, dans la salle du manège, les habitudes suivent. À droite, on veut calmer le jeu. À gauche, on veut aller jusqu'au bout des idéaux de 1789. Et celui qui confond sa droite et sa gauche risque d'être plutôt mal reçu dans le camp d'en face. La gauche, la droite, deux camps, deux visions de la Révolution, puis de la République. Et depuis, 2 siècles de discussions pour trancher, mais sans guillotine cette fois.
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0: On garde la tête sur les épaules, ici Normandie, il est 8h. Les infos, Marianne Naquet. Et si ce qui était arrivé à Jocelyne s'était déjà produit à l'EHPAD de Fauville-en-Caux ?
6: Son corps a été retrouvé dans un champ il y a une semaine près d'Ypreville-Biville, un mois après sa disparition. Atteinte d'Alzheimer, elle a réussi à quitter l'établissement et l'unité spécialisée fermée. Sa famille vient de déposer plainte contre X pour voir s'il y a eu des dysfonctionnements. Des dysfonctionnements, Émilie, on a changé son prénom, la fille d'une autre pensionnaire, en a constaté quand elle y a placé sa maman. Sa maman est parvenue à fuguer au moins 2 fois, Émilie témoigne.
7: Très rapidement, on s'est aperçu que y avait des lacunes, puisque au bout de 2-3 jours, elle s'est sauvée de l'établissement. Nous, on n'est pas sur place, on ne sait pas depuis quand, on ne sait pas dans quelles conditions, on ne sait absolument rien. Ça s'est produit au moins 2 fois. Les 2 fois où on a été informé, peut-être qu'il y en a eu d'autres, on ne sait pas. Pas d'explication, on ne sait pas. On n'explique pas pourquoi elle s'est sauvée, comment c'est possible, on ne sait pas. On se dit, ah, qu'est-ce qui se passe après évidemment, tout peut arriver, hein, mais on met nos parents dans un établissement où on se dit, c'est eux les professionnels en fait.
6: À chaque fois, sa maman a été ramenée par des passants. Émilie dénonce aussi des conditions de vie inadaptées, des antidépresseurs prescrits alors que la famille n'a pas été informée. Témoignage complet d'Émilie à suivre, c'est l'info d'ici à 8h31. Les centres de loisirs, les Intrépides et les Petits Loups rouvrent aujourd'hui à Fécamp après le violent incendie survenu hier dans le quartier du Ramponneau. L'école Camembert, c'est son surnom, a pris feu dans la nuit de mardi à mercredi vers 2h du matin. Les flammes flammes ont touché le toit. Les pompiers ont mis plusieurs heures à éteindre le sinistre. Des analyses ont été faites et tout risque pour les habitants a été écarté. Sébastien Lecornu, attendu à Saint-Étienne-du-Rouvray dimanche pour commémorer le 10e anniversaire de l'attentat du 26 juillet 2016. L'assassinat du père Jacques Hamel, égorgé dans son église par deux djihadistes fichés S et se réclamant de l'État islamique. Le Premier ministre arrivera peu avant 11h. Une messe aura lieu peu après, présidée par le président de la Conférence des évêques de France. Sébastien Lecornu tiendra ensuite un discours prévu peu avant 12h30.
0: Le niveau de sécheresse monte d'un cran dans l'heure.
6: Le niveau de crise est activé depuis avant-hier pour Lavre, Hamont et Lavre-Iton, placés jusqu'ici en alerte renforcée. Cela concerne par exemple les villes de Breteuil ou Verneuil d'Avray-Iton. Ce qui veut dire pas d'arrosage pour tout le monde, pas de lavage de la voiture du tout. Restriction maximale pour les entreprises et on n'irrigue plus pour les agriculteurs. La sécheresse qui affecte aussi nos amis les animaux, les biches, les chevreuils et même les sangliers. Difficile pour ces animaux sauvages de trouver de l'eau, tout est sec. Alors, pour les aider, plusieurs habitants du Val de la Haye, juste à côté de la forêt de Roumard, dans les boucles de la Seine, ont décidé d'agir. Comme Léonie, elle a installé une bâche tout près des bois, juste derrière son jardin, et vient tous les jours la remplir d'eau pour donner un coup de pouce. C'est assez physique, mais ça porte ses fruits.
8: Mon arrosoir, mon eau à moi, perso. Et je monte mes 22 litres d'eau.
9: Tous les jours depuis une semaine.
8: Oui, voilà. Et du coup, j'ai installé la petite caméra là pour pouvoir être sûr que ça sert à quelque chose. Et alors, ça sert à quelque chose, donc on va regarder d'ailleurs. Okay. Ah bah, mon voisin est revenu, ça c'est plutôt cool. Donc ça veut dire que j'ai l'aide toujours de mon voisin. On se sent tous plus ou moins concernés, donc c'est bien. Je suis plutôt contente qu'on soit deux au moins à faire en sorte que cette petite réserve d'eau reste à niveau. J'ai le chevreuil qui vient tous les jours. Les sangliers, bah, je pensais pas qu'ils étaient aussi nombreux, mais du coup, ils viennent en nombre. J'ai pas encore vu le blaireau, j'ai pas encore vu le renard, parce que je sais qu'il y a tout ce monde-là qui vient régulièrement derrière chez moi. Je pense que c'est qu'une question de jour, en fait, pour qu'ils s'aperçoivent qu'il y a une petite réserve d'eau là.
6: Au micro de Manon Barbrunel, Léonie qui scrute donc tous les jours sa caméra pour voir si les animaux viennent. Et oui, ils l'ont donc bien repéré, l'eau.
0: Ici Normandie, il est 8h04, il rayonnait de bonheur.
6: Ses enfants et leurs parents venus passer une journée hier à Dieppe, une journée intitulée « Bonheur en famille » organisée par le Secours Populaire. Mission réussie, ils étaient 850, tous de Seine-Saint-Denis, venus pour un programme bien précis. Plage, balade Rosalie, visite des monuments, tour dans le petit train touristique, manège, activité sur le village des sports et surtout baignade malgré la température bien normande de la mer. Emmanuel Grabet.
10: Un petit 20 degrés sur la plage et dans l'eau. Manuel avance prudemment vers la mer.
11: Je teste. Je voulais d'abord voir parce qu'avec la température, je me suis dit bon, alors elle sera glaciale ou pas? J'ai pas envie de prendre froid. Mais là, je pense que oui, je vais me lancer. Parce que je suis déjà en maillot de bain de toute façon. Je vais juste récupérer une serviette et je vais me lancer.
10: Elle est partie à 7h du matin de la Courneuve avec sa maman.
11: On a du très beau soleil. On s'attendait pas à ça parce que quand nous sommes arrivés, c'était un peu nuageux. Donc franchement, plutôt contente en tout cas de la journée.
10: Un peu plus haut sur les galets, Lucie descend du bus. Tout juste arrivé, pas prêt du tout à se jeter à l'eau.
12: Moi pas trop, mes enfants aussi.
10: Mais qui se laissera peut-être tenter.
12: Ce qui fait plaisir à mes enfants me fait plaisir évidemment. Et là on est venu, on est à 5, donc moi, ma femme et mes 3 enfants.
10: Ça là s'est fait expliquer la technique pour y aller.
13: On met d'abord les claquettes ou des trucs pour les pieds. Et après on les enlève et on va aller dans l'eau. Doucement sinon on va se faire mal aux pieds.
14: Ah oui.
10: Une journée qui a demandé plusieurs semaines de préparation et d'organisation aux bénévoles. Ils sont une soixantaine comme Sylvie, heureuse d'accompagner chaque année.
15: Il y a un gros problème, c'est quand on rentre le soir et qu'ils nous disent à quelle heure on part demain. C'est ce que je disais toujours, en tant que bénévole, on est payé en sourire. J'ai même des moments qui, l'année dernière, quand on est rentré, m'ont claqué le bisou. C'est notre salaire de bénévole.
6: Voir des familles heureuses, la plus belle des récompenses. En plus de ces journées bonheur en famille, le Secours Populaire propose des journées des oubliés, des vacances à la fin de l'été pour les enfants et les ados qui ne sont pas du tout partis en juillet et en août. Bienvenue chez les Dragons Coach, le message du RHE à Éric Landry, le nouvel entraîneur canadien des hockey rouennais. Cet ancien joueur de 51 ans a déjà entraîné une équipe de première division. Il prend le relais de Karl Mallette, lui aussi canadien. canadien, parti pour des raisons personnelles. Reprise de l'entraînement prévue le 10 août prochain pour les Dragons de Rouen. Et puis après une étape de folie hier, remportée par le Belge Jasper Philipsen au sprint, les Alpes s'invitent sur le Tour de France. 3 jours dans le massif alpin pour les coureurs au total avant l'arrivée à Paris. Ils s'élancent de Voiron en Isère, direction Orcières-Merlette dans les Hautes-Alpes. Une 18e étape qui devrait se jouer dans la dernière ascension. Le maillot jaune est toujours entre les mains du Slovène Tadej Pogacar.
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6: Ça peut être un peu nuageux ce matin, Michel.
0: Oui, absolument, un voile nuageux, mais le soleil pour tout le monde cet après-midi. Les températures actuelles, elles progressent. En milieu de matinale, vers 7h, ça baissait un petit peu par rapport au lever du jour, à tout ça. Mais là, ça y est, c'est reparti à la hausse. 16 degrés à Évreux, 15 degrés à Rouen ou à Dieppe. Il fait déjà 17 degrés au Havre. Du soleil donc aujourd'hui avec des températures de saison sans excès. 27 degrés quand même sur Vernon, sur Évreux, sur Breteuil et Verneuil, sur Bernay. 26 degrés sur Pont-Audemer. Voilà pour le département de l'Eure. En Seine-Maritime, deux salles, deux ambiances comme toujours. Le littoral, 22 degrés sur Saint-Valery-en-Caux ou Dieppe. 24 degrés à Fécamp, 26 degrés au Havre et 27 degrés à Rouen. Il n'y a pas beaucoup d'écart finalement entre Le Havre et Rouen aujourd'hui aux alentours de 17h. La pluie, vous l'attendez, des averses sont annoncées, non pas pour samedi soir comme je vous le disais hier, mais plutôt pour dimanche dans la journée et pour lundi matin. C'est tout ce qu'on a à vous annoncer, à se mettre sous la dent pour l'instant. Avec ce temps, ces températures de saison, un petit vent modéré, on n'a pas de problème de qualité de l'air. On est au vert chez Atmo Normandie et avec tous ces travaux, on est au rouge à la sortie du tunnel de la Grand-Mare. Comptez 4 à 5 minutes de temps de parcours supplémentaire. Embouteillage également au pied du pont Mathilde, rive gauche, pour rejoindre la rive droite.
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0: Indochine, tes yeux noirs, il est 8h13.
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0: Aujourd'hui c'est jeudi, bonjour, bienvenue. Ouais, le jeudi j'ai une bonne et une mauvaise nouvelle, hein, c'est que demain c'est déjà vendredi. Et puis la bonne nouvelle c'est que demain, ça y est, c'est enfin vendredi. En tout cas, vous prenez ça comme vous voulez. 23 juillet dans l'histoire normande, 23 juillet 1944, marque un tournant dans la bataille de Normandie. Dans le Cotentin, les forces allemandes s'épuisent face à la pression américaine. Le haut commandement allemand accepte alors un repli tactique, tandis que les alliés se préparent à lancer l'opération Cobra, la grande offensive qui va ouvrir la route de la percée en Normandie. Bref, c'est un moment clé de l'été 44 dans notre région. Moment clé de cette émission, plus modestement, nous vous offrons Biotropica. Bonjour, bonjour, blind test de l'été. On vous diffuse 3 extraits de chansons, vous nous donnez les interprètes de 2 ou 3 de ces extraits et vous repartez avec le cadeau, le passe-famille pour Biotropica dans le département de l'Eure. C'est pas 1, 2, 3, je crois que c'est 9 espaces avec des animaux venus de partout. Vous n'hésitez pas pour jouer, c'est maintenant 02 35 07 66 66 et à vous le blind test de l'été. Dans un instant, c'est pas vrai, avec un message de votre banquier.
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0: 8h15, le rendez-vous anti-arnaque, c'est pas vrai, avec vous Audrazo et des auditeurs reçoivent en ce moment des faux messages de leur banque et vous allez nous dire comment les démasquer.
5: Oui, je commence avec le mail que Jean-Pierre a reçu. J'ai vérifié, attention, c'est un message qui tourne beaucoup en ce moment. Voilà ce que lui dit la banque, un nouvel appareil, un iPhone 15 Pro vient d'accéder à votre espace personnel depuis la ville de Varsovie. Aïe, là forcément vous vous inquiétez, on alerte Jean-Pierre d'un paiement par carte de 1142,50 € et d'un virement de 2960 € quand même à destination d'une certaine Isabelle Mercier. Jean-Pierre me dit, je vous rassure, en fait il a flairé l'arnaque, il a compris, ce n'est pas la banque qui lui écrit, c'est un piège. Il y a aussi la version texto, la Société Générale, soi-disant, prévient Garance, une autre auditrice, d'un paiement suspect via Google Pay. Google Pay, c'est un portefeuille électronique qui permet de payer avec votre smartphone.
0: Où est l'arnaque et comment savoir que c'est une arnaque ?
5: Eh bien l'arnaque, c'est le numéro de téléphone qui est tout en bas du mail ou du texto. Parce que vous recevez ce message, vous dites, mince, je me suis fait pirater, je n'ai jamais payé ces sommes énormes. Donc qu'est-ce que vous faites ? Vous appelez le numéro de secours de la banque. L'escroc vous l'a bien mis en évidence dans le message. Et là, au bout du fil, en fait, ce n'est pas du tout la banque. Quelqu'un vous baratine, il prétend qu'il va vous sauver. Et dans la panique, vous ne vous rendez pas compte, il vous fait valider des virements astronomiques. Comment repérer l'arnaque ? Garance, le SMS qu'elle a reçu, c'est un numéro en 07. Ça, c'est non, la banque n'envoie pas d'alerte avec un banal numéro de portable. Jean-Pierre, lui, c'est l'adresse mail qui lui écrit, qui est franchement bizarre. Il n'y a même pas le nom de sa banque dedans. Et l'adresse, c'est britannique. Elle se termine en .UK et pas en .fr. Et ça, ça ne va pas non plus.
0: Ah bah non, ça ne va pas du tout. Mais c'est incroyable. On en reçoit. Ne faites pas attention à tout cela, évidemment, ne paniquez pas. Et que fait la police ? Bon, la transition est toute faite, je suis un peu téléphoné. The Police ! Et puis ensuite, on joue avec Philippe de Notre-Dame-du-Hamel.

0: Ici Normandie, The Police avec Every Breath You Take. Attention, si vous prenez habituellement le bac de Ménil sous Jumièges, alors ce matin ça circule, mais cet après-midi à partir de midi et jusqu'à ce soir 21h, on a un problème technique, on va le régler. Donc pas de circulation du bac de Ménil sous Jumièges cet après-midi, il reprendra évidemment dès 6h demain matin, il est 8h21. Bonjour Philippe.
1: Bonjour.
0: On est à Notre-Dame-du-Hamel, département de l'Eure, ça, hein, je ne me trompe pas.
1: Ouais, juste à la limite de l'Orne.
0: Ouais, pas loin de l'Aigle.
1: 18 kilomètres.
0: Exactement. Bon, alors, j'allais dire, vous avez l'œil, l'aigle, l'œil, tout ça, mais c'est surtout l'oreille là qu'il va vous falloir pour repérer dans le blind test de l'été les interprètes de ces trois chansons. Si vous en avez deux, c'est gagné. On joue pour des invitations à Passe Famille pour Biotropica. Vous êtes prêt, Philippe?
1: Oui.
0: Allez, bougeons, on joue.

0: ils chantaient tous les âges, 10 ans, 40 ans, 20 ans. Alors le premier, vous l'aviez, Alain Souchon.
1: Oui.
0: Le second, non
1: Mais si, je sais, mais j'arrive pas à remettre le nom dessus.
0: Christophe Maé.
1: Voilà. Et puis l'autre, c'est du Nord, là, mais c'est lui qui chantait les corons.
0: Oh non.
2: On c'était peut l'accepter, non
0: cons.
2: Non, on l'accepte pas, Michel.
0: Mais je...
2: Pierre, quelque chose.
0: Mais non, on peut pas. Mais ouais, mais là, c'est trop tard. Je suis désolé. Moi, j'ai le jury derrière, le juge arbitre qui m'a dit que ce n'est pas possible.
2: Je suis désolé, Philippe. J'ai essayé de négocier. Mais...
0: Rassurez-vous. On va...
1: Des émotions, c'est tout.
0: Bon, je vous page. Vous savez quoi? On va vous offrir un petit quelque chose. On va vous offrir des... Est-ce que vous avez vos lunettes? Est-ce que vous avez vos lunettes pour regarder l'éclipse?
1: Ah non, pas du tout.
0: Eh ben, on va s'occuper de ça. Je vous repasse.
2: Trop bien.
0: Morissette, et puis je vous souhaite de passer une très bonne journée. Qu'est-ce que vous faites cet après-midi, là, aujourd'hui?
1: Là, je vais finir de déjeuner, mon petit déjeuner, puis après, je vais aller faire du débroussaillage.
0: Très bien. Bah, tiens, Fred Romanu qui va dans les champs aussi, mais il fait pousser les trucs bizarres, les trucs qui se fument dans un instant dans les Normands du bout du coin. Je suis bien d'accord avec vous. Bonne journée, Philippe.
1: Merci aussi, au revoir.
0: La sélection estivale des Normands du bout du coin, quelque part sur le plateau du Neubourg, Fred.
3: Vous savez quoi, il y a un an et demi, j'aurais pas pu vous le présenter, Antoine, parce que ce qu'il fait, c'était pas légal à l'époque. Et même si aujourd'hui, il a le droit de le faire, moi, j'ai pas le droit de vous dire où il se trouve sur le plateau du Neubourg. Disons qu'il fait dans le monde agricole.
4: Bonjour.
5: Antoine,
4: c'est ça.
5: On est où là? C'est la transformation.
4: Alors là, ici, c'est le laboratoire, c'est un peu le cœur du système, on va dire. Ouais. C'est la partie transformation et puis la partie irrigation. On a tous les bacs qui vont irriguer les différentes salles qui sont à côté.
5: Ouais, j'ai reconnu l'odeur en arrivant.
4: Il y a un petit peu d'odeur, ouais.
5: Vive l'agriculture.
4: Vive l'agriculture normande.
5: C'est quoi cette grande serre qu'il y a là-bas là?
4: Eh ben, c'est une serre où on fait de la production extérieure. Donc on est spécialisé essentiellement à l'intérieur et on a aussi une partie production à l'extérieur.
3: Mais on produit quoi ici? Des poireaux?
4: On produit du chanvre.
5: Du chanvre?
4: C'est ça.
5: Si je dis du cannabis.
4: Alors c'est la même plante, donc oui.
3: Mais ce cannabis-là, il est fait pour faire du bien.
4: C'est ça. On a du CBD qui détend, mais qui défonce pas.
3: C'est lié à son taux très faible de THC.
5: Tu veux pas me montrer un petit peu le...
4: Allez, on va faire la petite visite.
5: Alors, je peux pas dire où je suis, en fait.
4: Oui, on préfère rester discret sur la localisation, ouais, parce que c'est une activité qui est quand même un petit peu sensible.
5: Et cette serre, tu l'as plantée il y a un an et demi, quoi.
4: C'est ça. Cette serre, on l'a mis il y a un an et demi. On a fait une première récolte l'année dernière. Du coup, c'est l'été dernier, qui était un peu une récolte test, on va dire. On commence tout juste l'activité, du coup.
3: Ce qui veut dire qu'avant, ils faisaient autre chose.
4: Alors, moi, en fait, je vendais du matériel horticole. Donc, j'étais spécialisé dans le matériel high-tech pendant 17 ans. Donc, j'équipais les agriculteurs en système hydroponique, en lampes, etc.
3: Ce qui l'a amené à passer par la Californie.
5: Et en Californie, t'as eu affaire à des gens qui produisaient du chanvre.
4: C'est ça. Du coup, je me suis spécialisé en fait sur les systèmes d'irrigation, parce qu'en Californie ils sont très à la pointe là-dessus, et du coup je suis tombé dans l'univers du cannabis, du chanvre, qui est une agriculture assez high-tech, donc du coup ils ont des méthodes de culture très poussées.
3: Ça se bichonne le chanvre?
4: Alors c'est pas une plante qui est très fragile, mais si on veut obtenir vraiment le maximum de capacité, on a besoin de la chouchouter, donc la mettre dans un environnement qui lui convient à 100%.
5: Et là c'est un lieu de production ici.
4: C'est
5: là.
4: Ça, juste avant on a visité le cœur du système, ce qui va irriguer, ce qui va vraiment maintenir les plantes dans un environnement sain.
3: Et là c'est quoi les salles?
4: Les salles de culture.
5: Ah ouais, l'odeur.
4: Oui, ça sent un petit peu. On a des filtres pour l'odeur, mais il y a toujours une petite odeur résiduelle qui reste.
5: Oh, ça sent pas mauvais après, hein.
4: Alors moi j'aime bien l'odeur.
5: Ça rappelle ma jeunesse.
4: Donc là, en fait on a plusieurs parties. La production est vraiment divisée en plusieurs espaces. On a l'espace pour les jeunes plantes. Ensuite on va les passer dans un espace de croissance. Et après on les monte là-haut en salle de floraison.
3: Et c'est pas fini.
4: Et après on a aussi une salle de séchage et transformation juste derrière.
5: Ah ouais, non mais l'odeur c'est prégnant. Toi tu fais plus gaffe, je pense.
4: Ah ouais, moi je suis habitué.
3: Et y a pas que l'odeur.
5: Ah, cette lumière.
4: Ah bah là on est au tropique, hein.
5: Ah et puis il fait quelle température ici là?
4: Là il fait 26 degrés la journée et 22 le soir.
5: Tu dois te taper une facture de courant, toi?
4: Oui, pour le coup on a une facture qui est assez élevée, ouais.
5: Pour écouler tout ça, t'as ta petite boutique dans le Val d'Oise?
4: Alors c'est ça, on a monté une petite boutique dans le Val d'Oise. C'est un collègue qui a monté ça.
3: Et pourquoi on vend du CBD aujourd'hui?
4: Le CBD, on n'a pas le droit de le vendre comme un médicament.
3: Par contre
4: on peut le vendre comme quelque chose qui va aider au bien-être, qui va aider à déstresser, qui va aider aux petites douleur.
3: Bon, bah, la visite fut très instructive.
5: J'éteins pas la lumière en sortant, je suppose.
4: Non, là, pour le coup.
3: Pour les curieux, je vous mets les photos de l'exploitation d'Antoine sur l'appli ici.
4: Le projet, après, c'est de s'agrandir. Hein.
3: Bah, ça, il peut s'agrandir. Hein. Il y a un paquet de gens qui sont en quête de plus de bien-être.
0: Ça, c'est clair. Le bien-être en photo sur ici.fr. Ouais. Genre de truc, ça vous invite à faire la fête. Amir la chante, la fête. Avant toute l'actu, dans 3 minutes sur votre radio locale ici.

0: Normandie, Amir la fête. On fera la fête dans les rues de Rouen ce soir. C'est le dernier épisode des aventures des terrasses du jeudi avec des concerts un petit peu partout dans notre cœur de ville rouennais. Il est 8h30.
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0: Il est 8h30, il fait 16 degrés sur le Havre, point météo complet dans un instant. Mais d'abord, Marianne, dès qu'elle a entendu parler de la mort de Jocelyne, elle a repensé à tout ce qui s'était passé.
2: Émilie, sa maman, a passé 3 ans à l'EHPAD de Fouville-en-Caux et a fugué plusieurs fois comme Jocelyne. Cette résidente retrouvée morte la semaine dernière après s'être enfuie elle aussi.
0: Témoignage d'Émilie dans 1 minute 30. Juste après toute l'actualité en France et dans le monde, c'est le 90 secondes avec vous, Cyril Ardo-Redon.
3: La France face à 2 incendies importants ce matin. 2000 hectares brûlés à Somos, au nord du bassin d'Arcachon en Gironde. 12 000 habitants et occupants de camping évacués selon la préfecture. Dans le Var, le feu ne progresse plus mais n'est pas fixé. Il a parcouru 2500 hectares en moins de 2 jours. Le ministre de l'Intérieur, Laurent Nunez, propose un hommage national après la mort de 2 pompiers en intervention avant-hier près de Bordeaux. Il indique que 128 personnes ont été interpellés en France cet été, soupçonnés d'être à l'origine de feu. Aujourd'hui, le Gard, les Bouches-du-Rhône, le Vaucluse, le Var et l'Aude sont classés en rouge pour un risque très élevé de départ de feu. La DJ Barbara Butch porte plainte contre la France Insoumise après son concert interrompu le week-end dernier à Grenoble. 150 militants pro-palestiniens et insoumis ont perturbé le spectacle. L'artiste est accusé de soutenir le régime israélien après sa signature sur une tribune en faveur de la proposition de loi Yadam qu'elle a ensuite regrettée. Faire ses courses coûte toujours plus cher. Le prix des légumes en forte hausse sur un an selon l'association Famille Rurale. Augmentation moyenne de 7% en bio, 10% en non-bio. La météo défavorable est l'une des explications. Le Tour de France, 18e étape aujourd'hui, 185 km entre Voiron en Isère et Orcières-Merlette dans les Hautes-Alpes. Et puis les Français ont beaucoup parié en ligne durant le mondial de foot. 1,3 milliard d'euros misés selon l'autorité nationale des jeux, le double du mondial 2022. Le match contre l'Espagne a recueilli le plus de mises de l'histoire en France, tous sports confondus.
2: C'est un EHPAD qu'elle connaît bien, l'EHPAD de Fouville-en-Caux. Un témoignage ce matin sur Ici Normandie de celle qu'on appellera Émilie. Elle a placé dans cet établissement sa maman atteinte de la maladie d'Alzheimer de 2021 à 2024 dans une unité fermée et spécialisée. Et ce qui est arrivé à Jocelyne Fréchon, cette résidente du même EHPAD retrouvée morte la semaine dernière, un mois après sa disparition, après avoir réussi à partir, a réveillé chez Émilie des souvenirs de potentiels dysfonctionnements qu'elle vous a confiés, Manon Lombard-Brunel.
4: Des 3 années que sa mère a passées dans l'établissement, Émilie ne garde pas beaucoup de bons souvenirs. Très vite, après l'admission, les premiers coups de fil arrivent.
5: Il y avait des lacunes, puisque au bout de 2-3 jours, elle s'est sauvée de l'établissement. C'est l'inquiétude totale, on habite à plus de 30 km et l'établissement nous appelle en disant « Elle s'est sauvée, votre maman, qu'est-ce qu'on fait ?»
4: En 3 ans, sa mère fait 2 fugues. Elle est à chaque fois ramenée par des passants et ce n'est pas le seul épisode qui marque Émilie.
5: Il y a eu une fois où notre maman a été hospitalisée pour une infection urinaire et une infection pulmonaire, donc à l'hôpital de Fécamp. Donc on a eu un appel très rapide des urgences pour nous demander pourquoi elle avait tous ces traitements en cours. Donc elle avait des traitements pour l'hypertension, pour le cholestérol, des choses assez classiques, mais elle avait surtout une grosse dose d'antidépresseurs. Et nous, on n'était pas au courant. Et surtout, on ne sait pas pourquoi elle avait ce genre de traitement.
4: Sur ce point, ni la direction de l'EHPAD, ni l'agence régionale de santé n'ont apporté de précision, secret médical. Sur les fugues, le directeur de l'établissement assure que l'unité est sécurisée par 2 portes. Elles ont toutes les 2 des codes. Même chose pour les fenêtres, qui ne s'ouvrent entièrement qu'avec une clé. À l'extérieur, des clôtures d'environ 1m30 ferment l'unité. Mais au-delà de ces fugues et de ces médicaments, Émilie dénonce aussi des conditions de vie inadaptées.
5: On a découvert qu'une personne était très attachée à notre maman. Elle la prenait pour son mari. Elle marchait toutes les 2 toute la journée. Et donc, la personne finit par dormir dans le même lit, sauf que les chambres ne sont pas équipées de lits doubles, ce sont des lits individuels, et deux personnes adultes dans un petit lit, c'est pas tenable. et la situation a duré plus de 6 mois.
4: En juin 2023, Émilie fait remonter ses dysfonctionnements à l'Agence régionale de santé. Elle n'a jamais su ce qu'avait donné son signalement. L'ARS Normandie nous confirme qu'elle a bien été destinataire de cette alerte. Elle ajoute, il n'y en a pas eu d'autres dans cet établissement à propos de fugue ou de problèmes médicamenteux.
2: Témoignage exclusif recueilli par Manon Lombard-Brunel. La famille de Jocine Fréchon a porté plainte contre X afin d'avoir des réponses à ses questions.
0: À la une du journal de 9h.
2: Ils vont pouvoir raconter leurs vacances à leurs copains. Ces enfants partis à Dieppe hier avec le Secours Populaire. Et puis opération sauvetage des animaux sauvages. Il faut leur donner de l'eau. Ce que font plusieurs habitants du Val de la Haye en bordure de la forêt de Roumare pour les chevreuils, les biches et les sangliers.
0: Bon, nous on va aller chercher un petit peu d'eau, on va aller au bord de la mer. Les prévisions météo pour aujourd'hui, c'est du soleil. Alors certes, il peut être voilé de temps en temps, que ce soit dans les terres ou sur le littoral, mais globalement c'est du soleil. En mer ou sur la plage, vent de sud-est 5 à 15 nœuds, soit force 2 à 4 B, s'orientant en journée nord à nord-est. La mer est belle, température maximale entre 21 et 26 degrés au bord de la mer, température dans la mer, dans l'eau, de 17 à 19, température dans les terres jusqu'à 27 degrés aujourd'hui. Pour ce qui est de la marée, regardons un petit peu ce qui nous attend aujourd'hui. Vous avez envie d'aller où, Marianne, pour les marées aujourd'hui ?
2: À Yport.
0: Vous me dites tout ce que vous voulez, vous choisissez, on y va. Yport, on n'est pas loin du Tréport. Donc ça nous voilà, parce que j'ai pas non plus tous les...
2: Je vous embête.
0: On a une marée basse à 13h47, une marée haute, une pleine mer, à 19h29, avec un coefficient de 37 sur ce secteur.
2: Merci,
0: Yport,
2: monsieur.
0: Le Tréport, c'est pas tout à fait le même endroit, mais ça sonne pareil. Hein.
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0: Dans la métropole rouennaise, ça bouchonne à la sortie du tunnel de la Grand-Mare sur 5 minutes, ça bouchonne sur le boulevard industriel sur 7 minutes, ainsi que sur le pont Mathilde, et tout le monde se croise devant le CHU où il y a des travaux.
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0: Vous nous écoutez, moi je sais pas, tiens, dans la voiture, c'est assez classique, peut-être dans l'autobus, dans l'autocar, on est à vos côtés le matin dans vos transports et on s'appelle Colby.

0: avec Blondie. Tiens, un petit clin d'œil à Serge qui vous accompagne le week-end et qui m'envoie un petit message et qui me dit « Dites donc, vous parlez d'Yport, on n'est pas à côté de Fécamp plutôt que du Tréport ?» Mais il a raison, Serge. Et la marée basse à Fécamp, c'est à 13h aujourd'hui. La marée haute à 19h12 avec un coefficient de 37.
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0: C'est aujourd'hui jeudi, on est le 23. Bonne fête, Brigitte. Et tiens, une petite pensée. Ils sont dans les camions en direction la Gironde pour nos sapeurs-pompiers normands, les pompiers de l'heure dont je sais ce matin qu'ils partent en renfort vers la Gironde pour lutter contre les incendies. Force et courage à vous.
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0: Tino traque vos petites émotions, voire vos grandes émotions estivales.
3: Les 18 degrés dans l'eau, en Normandie, c'est pas mieux.
4: Bonjour, moi c'est Alain, mon plaisir de l'été, eh bien, c'est la baignade sous toutes ses formes, aussi bien la piscine qu'à la mer.
5: On est sur de la nage plutôt sportive ou alors détente pour l'été?
4: Alors maintenant en détente, à mon âge, mais j'ai nagé en club, bon nageur et pas faire n'importe quoi.
5: C'est quoi les meilleurs spots pour nager dans le coin en Normandie?
4: Alors, le plus près forcément c'est Dieppe, mais c'est une plage qui est un peu compliquée avec les galets, les enfants et tout ça, et puis il y a un mur, c'est-à-dire il faut vraiment être bon nageur parce que sitôt il n'y a plus pied.
5: Au niveau des galets, ça va, on est des Normands, on est habitués,
4: ouais,
5: normalement.
4: Moi, je suis habitué, mais c'est vrai que, ouais, il faut y aller, quoi, parce que c'est pas très agréable quand même. Mais bon, la mer est sympa, Dieppe. Hein.
5: Vous mettez des sandales, des méduses, ouais. Ou alors, non, bon, on y va pieds nus.
4: J'y vais direct, on va doucement, et puis hop, on y va, une fois, quand même. On nage, quoi.
5: Bah oui, les pieds normands, ils sont solides.
4: Oh, bah, on a l'habitude à tout. Hein. On va se baigner en Bretagne, c'est pareil, il fait 18 degrés dans l'eau. En Normandie, c'est pas mieux. Bon, j'ai beaucoup voyagé, donc j'ai vu. J'ai eu nagé dans des mers très très belles et très très chaudes, mais c'est vrai que nous les Normands, on n'est pas bien lotis quand même.
5: Et qu'est-ce que vous souhaitez, Alain, aux auditeurs d'ici pour leur été?
4: Écoutez, qu'ils prennent beaucoup de plaisir. On est avec des températures en été, on est bien parti bien bien chaud, donc bien s'hydrater et puis bah, si possible, les joies de l'eau, mais dans de bonnes circonstances et en sécurité, et ça c'est le plus important.
0: Ah oui, toujours la sécurité. Un petit plaisir peut en cacher un autre avec Tino Brumand. Merci beaucoup. Dans un instant, c'est l'été, on va lire, mais on va lire sans se ruiner.

0: Au plan pouvoir d'achat, aujourd'hui, on va parler lecture, mais sans se ruiner.
1: Oui, parce qu'un livre, ça fait voyager, réfléchir, se détendre, apprendre, mais ça peut aussi coûter cher, surtout quand on en lit beaucoup, qu'on a du temps, qu'on est à la maison. Mais bonne nouvelle, il existe plein d'astuces pour en profiter à petit prix, voire gratuitement. Oui, gratuitement avec les boîtes à livres, par exemple. Il y en a des dizaines de milliers en France, avec plus ou moins de choix. C'est vrai, mais ça a le mérite d'exister. Si vous voulez du neuf, il y a bien sûr le format livre de poche, hein, en moyenne 7-8 euros contre 20-25 euros pour le grand format. Un moyen simple de découvrir les nouveautés quelques mois après leur sortie. Alors, deuxième piste, sinon, c'est le marché de l'occasion. Des enseignes comme Gibert, des plateformes comme Momox, la Bourse aux Livres, Kiwibook proposent un choix immense, parfois à partir de 1 euro seulement. Et vous savez ce qui est bien, vous pouvez aussi revendre vos livres déjà lus pour en racheter d'autres. Donc ça fait tourner la boucle, c'est vertueux. Et puis, il y a les acteurs plus solidaires, circulaires, par exemple Recyclivre ou certaines librairies associatives où vous trouverez des romans pour 1 euro ou 3 euros là aussi, tout en soutenant l'emploi et puis une bonne cause.
0: Ouais, c'est clair pour l'occasion et le solidaire, mais si on préfère le neuf, qu'est-ce qu'on peut faire ?
1: En magasin, en ligne, pensez à utiliser les 5% de remise proposés généralement avec les cartes de fidélité. Surveillez aussi les opérations spéciales comme la rentrée littéraire, les salons du livre. Vous pouvez aussi profiter des bibliothèques municipales, souvent gratuites ou à petit prix, pour lire des dizaines d'ouvrages sans limite. Mais voilà, vous savez désormais comment continuer à bouquiner sans casser votre budget. Si vous aussi, vous avez des bons plans pour lire sans se ruiner, n'hésitez pas, vous m'écrivez, comme ça je partage, ça va aider tout le monde. Mon mail, c'est parisiciesleséconomies@radiofrance.com.
0: Et puis pour lire gratuitement sur la plage, il y a Lire à la plage en Seine-Maritime qui fête ses 20 ans. Et nous, on vous propose tous les matins, avec Gaël Lapeyre à 7h40, d'ouvrir l'un de ces 13 000 livres mis à votre disposition sur nos plages. Parmi ces livres, on a choisi les plus demandés. Il y a des cabanes de plage à Dieppe, à Étretat, à Saint-Jouin-Bruneval ou encore à Veules-les-Roses. Lui est habitué des soirées mondaines, bien évidemment, il est invité partout. C'est Fred Romanuic qu'on l'a invité pour les 3 plus à suivre après Oria, soirée mondaine.

0: Moria qui cartonne avec Soirée Mondaine. Il est 8h48. Ding. Avec Marianne et avec Fred, les 3 plus, c'est pratique, c'est local, c'est utile, c'est sympa. Comme toi, Fred, bonjour.
1: Salut vous deux, ça va ?
2: Salut Fred, ça
1: salut
2: va
1: Marianne,
2: toi ?
1: Salut Marianne, salut Michel, ça va ?
0: Ça va, faut y a pire.
1: Nous sommes en plein cœur de la semaine, il y a pire.
0: Bah ouais, oui, pire.
1: Ça pourrait être pire, mec. Nous sommes en plein cœur de la semaine de la randonnée à Mesnières-en-Bray-Mesnières, tu connais.
0: Bah
1: c'est
0: oui.
1: Quasiment collé.
0: Château.
1: Bah oui, elles sont fameux châteaux, effectivement, mais pas que. C'est collé à Neufchâtel. Et puis, depuis le 18 juillet dernier, c'est-à-dire il y a quelques jours, la randonnée s'y décline sous toutes les formes, tous les jours. Dimanche, la balade s'est faite en voiture ancienne. Lundi, on a flâné de beau matin. Il était 5h quand ils sont partis, les copains. Mardi, c'était ambiance marche nordique. Hier, c'était pour les flemmards, puisqu'on était en autocar. Aujourd'hui, c'est la même chose. Vous n'êtes pas obligé de chausser vos chaussures de randonnée, puisqu'on va fureter dans la campagne en quête de plantes sauvages comestibles. Dans la foulée, vous allez participer à un atelier culinaire qui vous expliquera comment transformer votre cueillette en délicieux plat. On vous attend à 10h tout à l'heure à la salle de spectacle et de loisirs de Mesnières-en-Bray. Le nombre de places étant limité, pensez à vérifier tout de même auprès de la mairie qu'il en reste des places.
0: Et puis on passe la nuit à l'opéra ?
1: Ouais, enfin une nuit qui va se faire deux jours et qui va commencer à 18h. C'est dans le cadre des musicales de Normandie que le château de Mesnières, on y reste, vous ouvre les portes de sa grande salle à l'heure de l'apéro. 18h, l'ensemble de l'opéra de Rouen vous a prévu quelques airs d'opéra, signé Donizetti, Rossini, Verdi, l'opéra italien dans un château de Normandie. Même quand on n'a jamais mis les pieds dans un opéra, faudrait quand même avoir un cœur de pierre pour pas succomber aux émotions fortes de ce bel canto inimitable.
3: Bon bateau.
1: Oups, il y a un problème, Servane. Ouais. Je t'avais demandé du Rossini. Tu n'as pas autre chose, là ? Vas-y. Ah, bah voilà. Merci, Servane. C'est mieux. D'ailleurs, vous savez qui a composé au Mon Bateau de Éric Morena ? Je digresse un peu, là.
0: C'est pas Rossini. Hein.
1: Non, c'est Alexandre Desplat. Ouais, le gars qui nous a fait quelques bandes originales pour Harry Potter,
0: ah oui,
1: notamment. Le discours d'un roi, Godzilla, c'est lui qui a fait ça. Un truc de fou. Bref, les musicales de Normandie, c'est à 18h au château de Mesnières.
0: Bon, on était à Mesnières, avant on était à Mesnières. Là, vous m'avez donné envie de faire un petit tour en bateau, mais ça va être difficile à Mesnières.
1: Non, bah oui, alors à Mesnières, oui, il y a peut-être une petite rivière à Mesnières, ouais, éventuellement, tu vois, avec ton bateau gonflable. Bah écoute, tu veux faire du bateau, viens, je t'emmène. Je t'emmène à Fécamp où tu vas pouvoir faire du bateau. Fécamp.
0: Comique de répétition.
1: Et ben voilà, il y a le mille-pattes et la tente fine. À l'origine, le mille-pattes était conçu pour la pêche en mer d'Irlande et la tente fine était prévue pour la pêche à la langouste. Aujourd'hui, les deux gréements, pas si vieux que ça, puisqu'ils n'ont pas 70 ans, les deux bateaux. Ils ont été construits dans les années 60. Ben, ils font des ronds dans l'eau au large de Fécamp et vous avez le choix entre diverses formules, des sorties découvertes de 2 heures, des sorties au soleil couchant et des mini-croisières de 4 heures pour caler votre balade en mer. Il y a juste à vous rapprocher de l'office de tourisme de Fécamp.
0: Merci beaucoup, Fred, on vous retrouve tout à l'heure à 11h.
1: Par exemple, bougeons, on joue. Avec notre blind test de l'été, vous gagnerez votre côte de bœuf.
0: Avec tonton Fred, que ses neveux n'appellent pas le vieux vrai. Le tonton pas fin, il l'appelle le tonton pas fin, c'est pour ça. Tante fine, ça c'est madame. Que l'on salue et que l'on embrasse. Alain Chamfort, on embarque sur un bateau, tiens justement.

0: Alain Chamfort, Manu Reva, Le Monde de la Mer, puisque c'était le voilier du marin disparu, Alain Colas. Alain Colas qui avait cette particularité d'être né dans la Nièvre, à Clamecy, où il n'y a pas vraiment de port de pêche. Hein. Bon, on passe l'été en pleine forme avec vous, docteur Kerzek. Gare aux grandes beautés.
1: Bonjour tout le monde. Aujourd'hui, je vous parle de ces petites taches qu'on a sur la peau et qui sont là depuis toujours, ou qui apparaissent parfois l'été, où elles sont mises en évidence. Ce sont les grandes beautés, bien sûr, ces petits points plus ou moins brun, plat ou en relief, lisse ou poilu. Et soudain, en vacances, parfois, c'est un peu le coup de stress, celui-là. Est-ce qu'il est bien comme avant? Est-ce qu'il n'a pas bougé? Alors, on se rassure, la grande majorité des grains de beauté sont bénins. On en a entre 20 et 40 en moyenne. Ils apparaissent souvent dans l'enfance, puis de nouveau peuvent surgir jusqu'à la quarantaine. Et le soleil, les coups de soleil pendant l'enfance et la génétique jouent un rôle clé. Mais parfois, un grain de beauté peut évoluer. Alors, évidemment, ça évolue et on s'inquiète. Ça peut évoluer en mélanome, mais ça, c'est le pire. Alors, il n'est pas question de passer ses vacances à se scruter la nuque avec un miroir à trois branches, mais un petit check-up régulier, c'est plutôt pas mal pour dépister la règle des A, B, C, D, E. Vous savez, c'est facile à mémoriser. A, c'est est-ce que le grain de beauté est asymétrique? Est-ce qu'il y a une moitié du grain qui ne ressemble pas à l'autre? B, sont les bords irréguliers? C, c'est la couleur. Est-ce qu'il y a une couleur non uniforme, plusieurs teintes? Est-ce qu'il y a du noir dedans? D, c'est diamètre. Est-ce que ça fait plus de 6 mm? Et E, c'est évolution. Est-ce que le grain change de taille, de forme, de couleur? Si vous répondez à l'un de ces critères, bah là, il faut consulter.
0: D'accord, docteur. Mais alors, justement, concrètement, à quelle fréquence il faut s'examiner et quels sont les gestes simples à adopter pendant les vacances pour surveiller tout ça?
1: Auto-examen une fois par mois, pas tous les jours. Vous choisissez un jour précis, par exemple le premier dimanche du mois, vous le marquez sur l'agenda, vous vous placez dans une place bien éclairée devant un miroir, où vous utilisez un petit miroir aussi pour les zones difficiles, hein, le dos, faites-vous aider aussi. N'oubliez pas les paumes, les ongles, etc. Vous pouvez même les prendre en photo, vos grains de beauté, comme ça vous verrez une fois par an si ça bouge. En vacances, après la douche, jetez un œil rapide, pas besoin de faire un bilan complet, juste en vous mettant de la crème solaire, repérez si un grain vous semble bizarre ou pas, mais ne le touchez pas sans arrêt, sinon vous allez le gratter et vous allez le rendre inflammatoire. Et évidemment, ce qui est important, c'est la prévention, la protection solaire, c'est votre meilleur allié. Un grain de beauté exposé au soleil sans protection peut évoluer plus vite. Donc crème solaire, indice 50+, sur tout le corps, chapeau, t-shirt anti-UV, et vous évitez les heures chaudes entre 12h et 16h. Je ne le rappelle pas, hein, les cabines UV, on oublie, ça prépare en rien la peau au soleil. Et dernier petit conseil, on n'arrache pas les poils qui poussent dedans. Vous voyez, un poil avait sur un grain de beauté, c'est pas plus dangereux que 100 poils, mais ça peut créer une inflammation. Donc si vous voulez l'enlever, vous le coupez au ras. Allez, bon été, bonne santé, à l'écoute d'ici bien sûr.
0: Merci docteur, et si vous avez rendez-vous chez le dermato aujourd'hui au CHU de Rouen, peut-être attention, c'est le dernier jour de déviation de nos théors. Vous savez, d'habitude ils ont une voie en site propre dans le centre-ville. Eh bien, aujourd'hui, comme depuis le début de la semaine, de l'arrêt Boulevard des Belges jusqu'à la place Saint-Hilaire, ils passent par les quais, nos théors, dans la métropole de Rouen. Isabelle Lebrun est arrivée à pied, tranquille, fraîche comme un gardon. Elle est avec nous dans 30 secondes.
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0: Isabelle, nous sommes ensemble jusqu'à 11h.
6: Ouais, on passe ce bout de matinée ensemble. On se fait une sélection estivale de nos rendez-vous. Bienvenue chez vous. On a partagé pas mal d'émissions ensemble depuis septembre dernier. Et on s'est dit, bah voilà, les invités, les spécialistes, on les laisse un peu en congé, en vacances. Et puis on se replonge dans quelques émissions. Et là, c'est tout à fait d'actualité, puisque on l'a entendu hier. Hier, c'était même mardi, hein, je crois que la France a voté cette loi d'interdire les réseaux sociaux aux enfants de moins de 15 ans, et ce sera actualisé à partir de septembre. Et bien justement, nous avions consacré il y a de cela quelques mois une émission aux réseaux sociaux. On va en écouter quelques extraits parce que ça reste, oui, d'actualité encore. C'est dans l'air du temps, comme on dit.
0: Merci Isabelle. Nous, on se retrouve demain matin dès 6h et je serai évidemment aux côtés de Marianne Naquet pour ce dernier jour de cette belle semaine.
6: À demain, Michel.
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6: Et belle matinée à vous, c'est jeudi aujourd'hui, il est 9h. l'actu locale. Marianne Naquet, bonjour.
7: Bonjour Isabelle, bonjour à tous.
6: Quand va arriver la pluie ?
7: Dimanche, normalement. Elle est attendue par beaucoup, notamment par les animaux sauvages. Au vu de la sécheresse, ils ont du mal à trouver des points d'eau, notamment les biches, les chevreuils et les sangliers. Heureusement, du côté de la forêt de Roumare, au Val de la Haye, dans les boucles de la Seine, ils peuvent compter sur Léonie. Cette habitante a mis en place tout un dispositif exprès pour eux, Manon Lombard-Brunel. Juste derrière les grilles de son jardin, au sommet d'une petite montée...
8: Voilà. À la petite mare.
7: Léonie n'est pas peu fière de son installation.
8: J'ai juste ramené ma bâche. J'ai trouvé tous les cailloux dans la forêt. J'ai tout installé comme ça et après j'ai mis des branchages, des cailloux aussi dans le fond pour dire s'il y a d'autres animaux tels que hérissons viennent s'aborder et puissent remonter.
7: Et si elle est un peu essoufflée, c'est que pour remplir sa bâche, elle a les bras bien remplis. 22 litres d'eau qu'elle monte tous les jours avec des arrosoirs. Mais le jeu en vaut la chandelle. Juste à côté de son installation, Léonie a positionné les caméras.
8: Voilà. Je pense qu'on voit le derrière du chevreuil. Il est là. Voilà, on a le sanglier. Mais fou bordel.
7: Des animaux qui font, vous l'entendez, leurs affaires. Bien contents de trouver des points d'eau, car ils sont rares cette année. C'est en promenant son chien que Léonie en a pris conscience. Les sols sont secs et les réserves pour boire de moins en moins nombreuses.
8: Vraiment sur des zones humides qui, même l'été dernier, restaient humides. Là, il n'y a plus rien, c'est sec. C'est vraiment sec. Dans mon jardin, d'habitude, j'ai des oiseaux, j'ai plein d'insectes. Et en fait, cette année, on n'a rien.
7: Et visiblement, Léonie n'est plus la seule à s'en soucier dans le quartier. Depuis qu'elle a installé sa bâche, elle l'a vu grâce à sa caméra. Son voisin apporte désormais lui aussi sa contribution.
6: La solidarité face à la sécheresse. La sécheresse, c'est le niveau de crise déclenché dans l'heure, activé depuis avant-hier par la préfecture pour deux secteurs, Lavramont et Lavriton, c'est-à-dire les zones de Breteuil, Verneuil, Davrédyton. Quelles conséquences pour les habitants ? Interdiction d'arroser, ça vaut pour tout le monde. Interdiction d'irriguer pour les agriculteurs. Restriction au maximum pour les entreprises. Un incendie hier en début d'après-midi dans la forêt de Bord, sur la commune des Dents et près de Val-de-Reuil. 1,5 hectare de végétation est parti en fumée. Les pompiers ont réussi à circonscrire le feu à 16h30. Ils étaient 45 mobilisés sur place. Les incendies et ce bilan. En France, 44 000 hectares parcourus par les flammes cette année. 12 500 départs de feu, 128 personnes interpellées. Les chiffres donnés hier par le ministre de l'Intérieur alors que la Gironde est en proie aux flammes. Un feu près du bassin d'Arcachon est en cours. 2 000 hectares parcourus et 12 000 personnes évacuées en tout.
9: Ici Normandie, il est 9h03. Tu connais Dieppe ? Moi, j'y suis allée pour les vacances.
6: Ce que pourront raconter ses enfants à leurs copains d'école à la rentrée, découverte de Dieppe hier, organisée par le Secours Populaire. Nouvelle édition de la journée bonheur pour ceux qui ne partent pas en vacances. Ils étaient 850 de Seine-Saint-Denis, parents et enfants, à mettre un orteil dans l'eau, visiter le château, aller au village des sports. Toute une aventure, nous raconte Mariam, 15 ans, cette adolescente vit à Bobigny. Bon, une aventure, même s'il a fallu se lever un peu tôt.
10: Franchement, au départ, je suis pas très contente parce qu'on m'a réveillée tôt. Donc moi, je voulais vraiment dormir. Bon, en vrai, le trajet en car était bien. On en a bien rigolé. Arrivé à la plage, je vois, il n'y avait pas de sable. Je suis... Pas arrivé, c'est magnifique. Déjà, il y a les montagnes, c'est beau. L'eau, en vrai, c'est pas profond. Du coup, on peut y aller autant de loin qu'on veut. Mais en vrai, c'est bien. Franchement, c'était bien. Le voyage était bien. Le paysage, il est beau. On nous offre des bonnes activités. C'est parfait, hein, franchement. Merci beaucoup.
6: Une soixantaine de bénévoles ont accompagné les personnes accueillies. Un petit déjeuner a été offert aux familles. La Seine-Saint-Denis, département le plus pauvre de France, où un enfant sur trois ne part pas en vacances.
9: Ils auront mis seulement 6 jours.
6: À trouver un remplaçant à Karl Mallet après son départ surprise du RHE, place à une nouvelle ère, l'ère Éric Landry. Le nouvel entraîneur des hockeyeurs rouennais, un Canadien, remplace un autre Canadien, donc pour la saison à venir. Le Québécois passé par la NHL, le championnat nord-américain de hockey sur glace. Il a déjà coaché une équipe de première division, les Dragons de Rouen reprennent le chemin de l'entraînement le 10 août. Le FC Rouen n'a pas fait dans la dentelle, victoire 10-0, oui, 10-0 contre Petrus Flo, une sélection de joueurs amateurs sans contrat hier à Alizay. Troisième match de préparation et deuxième victoire après celle samedi 2-1 contre Dieppe. Pour leur premier match amical, les Diables Rouges avaient fait match nul, 1-1 face à Créteil. Et puis les Belges ont décidément la cote en ce moment sur le Tour de France. Encore une victoire belge. Oui, la 6e cette année, celle de Jasper Philipsen, le sprinter, hier sur la
7: 17e étape. Le tracé du jour devrait plus sourire aux grimpeurs avec l'ascension des Alpes. Il quitte l'Isère aujourd'hui pour les Hautes-Alpes, Voiron, Orcières, Merlette. C'est le parcours avec plus de 185 km et notamment le sommet mythique dans l'histoire de la Grande Boucle, celui d'Orcières, Merlette.
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7: Excellent Isabelle, cette petite blague, avoir la frite.
9: Oui, parce qu'il n'y a pas d'heure pour manger des frites. À 9h06, on peut en manger.
7: C'est vrai.
9: Ah, ouais.
7: Mais il n'y en a pas.
9: Nos amis les Belges, on les salue, ils sont nombreux à visiter la Normandie. On voit pas mal de voitures marquées B, Belge. Bon, un peu comme hier, dans le ciel, soleil et nuages aujourd'hui. Vent modéré, nord-est, nord. Des températures maxi agréables avec 22 à Dieppe, 24 à Yvetot, 25 à Forges, 26 au Havre, 27 à Rouen, à Évreux et à Bernay. La mer sera belle, 17 à 19 degrés dans l'eau, au Tréport, basse mer 13h47, pleine mer 19h29 avec un petit coefficient de 37. Pour ce week-end, beau temps demain, samedi aussi, un peu de pluie, vous l'avez dit Marianne, dimanche avec un petit coup de frais aussi, et les températures vont repartir à la hausse la semaine prochaine. Le bac de la Bouille est suspendu, on a l'info à l'instant, opération de maintenance. Et puis en ce qui concerne le bac de Ménil-sous-Jumièges, il sera à l'arrêt entre midi et 21h en raison d'un incident d'exploitation. Marianne, allez, à tout à l'heure.
7: À tout à l'heure,
9: 10h.
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9: Toujours de la bonne humeur et le plaisir de vous tenir compagnie. Envoyez la musique. Plus que tout au monde avec Pascal Obispo, il faisait ses débuts avec ce titre-là. Lui qui a déclaré récemment « Le temps, c'est de l'amour. J'essaye de ne pas regarder en arrière, j'essaye d'avancer. Vivons au jour le jour. »

0: Ici Normandie, Pascal Obispo.
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0: Bonjour, bonjour, jeudi, aujourd'hui, j'en connais, j'en connais certains qui comptent les jours avant le départ en vacances. Alors nous, ce matin, on se met à nouveau en mode vacances, bienvenue chez vous, spécial été. On laisse nos spécialistes profiter des vacances et on s'est fait une sélection estivale des émissions que nous avons partagées avec vous durant la saison. Et par exemple, retour ce matin au 21 novembre dernier. Alors ce matin-là, c'était Fred Romanwick aux commandes de Bienvenue chez vous avec un sujet dans l'air du temps, puisque en France, le Parlement vient de voter une loi interdisant l'accès aux réseaux sociaux aux moins de 15 ans.
3: La création de contenu sur les réseaux sociaux, voilà un domaine qui fait beaucoup causer, souvent à juste titre. L'influenceur n'a pas forcément une belle image. On le voit souvent comme un adolescent qui utilise les réseaux pour se faire mousser, en faisant tout et n'importe quoi. Ça, c'était vrai au début, mais aujourd'hui, une tendance se dessine au-delà des clichés de la course au buzz. Il existe des créateurs de contenu exigeants qui mettent leur expertise au service de leurs followers et qui créent du contenu dans le sens noble du terme. Une population qui s'est accaparée les réseaux et qui fait des réseaux un nouveau média, véritable alternative aux médias traditionnels que sont la presse écrite, la télé et la radio. Morgane Le Chat est prof de sciences. Aujourd'hui, il s'est mis en disponibilité de l'éducation nationale pour se consacrer à TikTok et Instagram, notamment. Près de 500 000 followers sur TikTok, 120 000 sur Insta. Monsieur Le Chat est devenu un professionnel des réseaux, un vrai pro qui tire ses revenus de son travail sur les plateformes. Sa marotte, lui, c'est la vulgarisation de la science. Il enquête et il restitue sous forme de vidéos plus ou moins longues. Salut Morgane Le Chat.
4: Bonjour Fred.
3: C'est à peu près ça?
4: C'est à peu près ça, merci beaucoup.
3: Qui aurait pu croire il y a 15 ou 20 ans qu'on gagnerait sa vie en faisant du TikTok et que les youtubeurs, donc sur YouTube, qui fêtent ses 20 ans...
4: Tout à fait. Depuis les 20 ans YouTube, donc il y a 15-20 ans, comment tu veux qu'on se projette sur ce métier, sachant que ça n'existait pas?
3: Ouais, quand on était gamin, moi, on me disait qu'est-ce que tu veux faire? Bah, pompier, je sais pas, moi, vétérinaire.
4: Moi, maître-nageur, je voulais faire.
3: Aujourd'hui, quand on demande à un gamin de 10 ans ce qu'il veut faire, il veut être créateur de contenu. Il veut être Instagrammeur, TikToker.
4: Ouais, quand on parle d'orientation avec les élèves, souvent ils nous disent bah footballeur comme avant, mais avant on parlait plutôt avec les jeunes garçons et jeunes filles de astronautes, vétérinaires. Maintenant, on entend beaucoup parler YouTubeur parce qu'ils sont fans de certains créateurs de contenu comme Squeezie, Thibaut Inchef, enfin je parle des plus gros qui sont sur les plateformes.
3: Au point qu'ils en délaissent les médias traditionnels, les jeunes d'aujourd'hui n'écoutent plus autant la radio que les jeunes des années 80. Et ça a pris une telle ampleur, cette affaire-là, qu'aujourd'hui on peut accréditer un créateur de contenu sur des événements mondiaux tels que la COP30, dont tu reviens. Il y a deux jours, tu y étais encore.
4: Ouais, c'est vrai que sur un partenariat qu'a eu l'ONU avec TikTok, en fait, il y a des créateurs de contenu du monde entier qui ont pu avoir une carte presse pour couvrir l'événement et pour parler de ce qui se passe sur place avec leur propre prisme. Et ce qui était cool, c'est qu'on avait une liberté éditoriale totale sur place. Et là, je suis en train de préparer du coup un contenu plus long sur TikTok et YouTube pour parler des dessous de la COP et en fait de parler aussi de ma découverte, parce que entre ce que j'imaginais de l'événement et la réalité, il y a parfois des écarts. Et donc, je vais essayer de restituer ça et de le diffuser à ma communauté et aux gens qui vont tomber sur la vidéo dans leur fil d'actualité.
3: C'est fou de voir à quelle vitesse les choses changent.
0: Ouais, le Rouennais Morgane Le Chat, Monsieur Le Chat, qui cartonne donc désormais sur les réseaux sociaux. Il était notre invité en novembre dernier. On va le réécouter à nouveau ce matin. C'est Bienvenue chez vous, spécial été, spécial vacances. Et pour la musique, on se remet dans l'ambiance de la Coupe du Monde de foot avec Shakira et Burna sur votre radio ici Normandie.

0: Et Viva España, hein, la chanson de la Coupe du Monde de foot. Et Shakira aurait fait don de 100% de ses droits perçus avec cette chanson, ce titre-là, pour aider les enfants défavorisés. Bravo Shakira.
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0: Tous les matins, c'est le principe de Bienvenue chez vous, on vous propose un thème entre 9h et 10h et à vous d'intervenir, témoigner, échanger avec nos invités. Mais comme nos invités sont en vacances, on s'est dit, eh ben ici on replongeait un peu dans ces émissions du matin, elles ont été nombreuses depuis septembre dernier. Et par exemple, le 21 novembre, Fred Romanuik recevait ce matin-là Morgane Le Chat, alias Monsieur Le Chat, un Rouennais créateur de contenu sur les réseaux sociaux.
2: Et on essaie de se lancer sur les réseaux ce matin, TikTok, Instagram, YouTube. Et ils sont en pleine émergence, hein, tous ces créateurs de contenu qui sont de plus en plus pris au sérieux. Je pensais à Hugo Décrypte, par exemple, qui est aujourd'hui devenu une des références en matière d'information sur TikTok et YouTube, notamment. On le voit aussi passer sur Instagram. Il fait partie de ces gens qui étaient accrédités pour être dans le bureau de Donald Trump lors de la dernière visite d'Emmanuel Macron dans le bureau de la ovale de la Maison Blanche. Ce qui veut dire qu'à un moment donné, les mentalités ont évolué et que TikTok aujourd'hui, comparativement à celui que tu as connu quand tu as commencé toi, a totalement changé. Moi, ce qui m'interpelle, c'est qu'est-ce qui fait qu'à un moment donné, on est un petit gamin de 15 ans qui joue avec ces choses-là et que 15 ans plus tard, on se retrouve à être un professionnel du réseau social.
3: Bah, je pense que comme tout milieu qui émerge au début, c'est un peu des artisans et des amateurs. Et qu'au fur et à mesure, sachant qu'on propose des contenus et qu'en fait, en tant qu'artisan, on a la main libre, l'idée après, c'est de se structurer, de vouloir potentiellement faire de la meilleure qualité et aussi plus de quantité. Et c'est là qu'on se rend compte qu'il y a aussi un modèle économique qui se dessine avec des gens qui commencent à monter des équipes.
2: On va en parler de ça tout à l'heure, du modèle économique, justement, parce que les gens qui nous écoutent se disent « Mais comment on fait pour gagner sa vie ?» Quand on publie
3: des
2: vidéos comme ça sur les réseaux, et même quand on a 500 000 personnes qui nous suivent au quotidien, c'est pas évident de gagner sa vie. Gérald, bonjour à Saint-Valery-en-Caux.
4: Oui, bonjour.
2: Alors Gérald, vous êtes une personne en situation de handicap.
4: Oui.
2: Et vous, quelque part, le réseau social, ça vous a permis de vous connecter au reste du monde.
4: Oui, exactement, parce que j'ai travaillé pendant 31 ans avec mon handicap et tout. Et je me suis retrouvé en retraite et je me suis dit qu'est-ce que je pourrais faire pour m'occuper. Et j'ai commencé sur Facebook à faire quelques photos de la ville de Saint-Valery-en-Caux et je voyais que les gens, ça leur intéressait. Donc je me suis mis sur Facebook, Instagram, Google Photos.
2: Vous êtes mis partout en fait.
4: Et TikTok, voilà.
2: Et on ressent peut-être moins notre différence aussi quand on est comme ça sur les réseaux. On est tous sur un pied d'égalité d'une certaine manière. Est-ce que vous avez beaucoup de gens qui vous suivent, Gérald ?
4: Oui, alors là, je suis arrivé à 8 millions et quelques passés.
2: Vous gagnez pas d'argent.
4: Vous les abonnez ? Non, pas du tout, mais c'est un bonheur.
2: Et c'est ça aussi la richesse des réseaux, Morgane, c'est la diversité.
3: Ça, c'est une réalité, c'est qu'en réalité, parfois, des gens qui n'avaient pas la possibilité de s'exprimer en tant que tel sur les médias traditionnels ont pu développer leurs propres médias sur les réseaux, et ce qui fait qu'en fait, on a à peu près toutes les niches possibles et inimaginables sur les réseaux sociaux, et c'est trop bien, parce que du coup, peu importe nos centres d'intérêt, on a toujours des choses qui résonnent avec nous, et c'est l'une des forces des réseaux sociaux, et parfois, l'un des travers, c'est qu'en fait, parfois, les gens s'enferment dans des bulles, entre guillemets, algorithmiques, ce qui fait que quelqu'un qu'on voit dans la rue va peut-être pas avoir les mêmes choses sur les réseaux sociaux que moi, par exemple. Mmh. Ce qui fait que parfois, les idées peuvent être totalement différentes en fonction de ce par quoi on est influencé. C'est pour ça qu'on dit, entre guillemets, parfois influenceur.
0: Ouais, les créateurs de contenu, la force des réseaux sociaux tout en restant vigilants. C'était le thème de Bienvenue chez vous le 21 novembre dernier. On va retrouver Morgane Le Chat, alias Monsieur Le Chat, prof de physique chimie à la base et aujourd'hui créateur de contenu vidéo. Ah, on me glisse dans l'oreille, oui? Ah d'accord, ok. Ben, nous sommes attendus dans une minute chez la mère à Titi. Elle est en train de préparer le café. Il paraît qu'il y aura Renaud à ses côtés.
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0: On a bien fait de s'y arrêter chez la mère à Titi. C'est fort sympathique avec Renaud.
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0: Et bienvenue chez vous, spécial été jusqu'au 24 août, on se met en mode vacances. On vous propose de retrouver certaines des émissions de la saison et par exemple, ce matin on revient au 21 novembre 2025. Ce matin-là, Fred Romanuik recevait un Rouennais hyper connu désormais et suivi sur les réseaux sociaux.
3: C'est passionnant, c'est en pleine émergence. Quelque part, on assiste à une nouvelle aventure, hein, au même titre que la naissance de l'AFM en 1981, avec toutes ces radios qui ont vu le jour un petit peu partout. Et progressivement, il y a un écrémage naturel qui s'est fait. Morgane Le Chat, Monsieur Le Chat sur les réseaux. Et d'ailleurs, pendant qu'on discute, vous pouvez aller jeter un petit coup d'œil sur son TikTok, sur son Insta, même sur son Facebook. C'est pas sur Facebook que tu rayonnes le plus. Mais il y a une raison à ça, hein, c'est que Facebook s'adresse à une population un petit peu plus âgée, qui est peut-être moins friande du scroll, qui est peut-être un petit peu moins friande des choses. Et de l'émergence de l'éditorial, entre guillemets, sur les TikTok et Insta.
4: Ouais, je pense, puis c'est pas une plateforme où je me suis positionné dès le début, et donc là j'ai recommencé Facebook il y a un mois, donc forcément il faut le temps que la sauce prenne, entre guillemets, mais effectivement la moyenne d'âge sur Facebook est plus haute que sur les autres plateformes en tant que telle.
3: La désinformation, la responsabilité des plateformes, l'ingérence, l'éducation, l'IA, les algorithmes.
4: Ça fait beaucoup, là.
3: Il y a beaucoup, beaucoup, beaucoup de choses à faire sur les plateformes, et notamment en matière de législation. Et aujourd'hui, ça consulte pas mal, notamment à l'Assemblée nationale, qui t'a reçu il y a pas si longtemps, pour être éclairé par ton expertise. Quels ont été les sujets abordés et quel était l'objectif de tout ça?
4: Alors en fait, juste pour remettre dans le contexte, il y a une commission d'enquête sur la plateforme TikTok qui a eu lieu à l'Assemblée nationale avec des parlementaires de plusieurs bords, enfin de tous bords politiques même. Et en fait, ils voulaient consulter des gens qui avaient une expertise, donc des enseignants en tant que tels ont été consultés, des familles de victimes, parce qu'en fait, il y a eu des cas de suicide dus aux bulles algorithmiques dont je parlais tout à l'heure, c'est-à-dire des jeunes gens qui ont été confrontés sur les réseaux sociaux à des vidéos qui les incitaient à avoir des comportements à risque, notamment de la scarification. Et du coup, ça a porté sur des enquêtes et les parlementaires cherchent à légiférer dessus. Et du coup, ils ont demandé à des psychologues, à des experts des algorithmes, à des ingénieurs d'intervenir. Et ils se sont dit, on va demander aussi aux créateurs de contenu qui sont sur les plateformes pour avoir leur prisme et leur point de vue. Et en fait, Hugo Décrypte, dont tu parlais tout à l'heure, a été interrogé, lui, par rapport à l'information. Moi, par rapport au fait que je sois créateur éducatif, donc j'ai parlé plutôt de mon expérience et de ce que je fais sur les réseaux. Comme ça, ils pouvaient voir aussi qu'il y avait des choses qui étaient, je les cite, entre guillemets, vertueuses. Et il y a eu aussi des créateurs de contenu spécialisés dans d'autres domaines, donc plus dans le divertissement, la télé-réalité, qui ont parlé. Et ça, ça a plus fait le buzz parce qu'en fait, il y a eu des comportements qui étaient moins appropriés vis-à-vis d'un cadre institutionnel. Donc ça, je pense que les gens en ont entendu parler sur les réseaux sociaux et à la radio. Mon passage au seuil d'Hugo, un peu moins, je pense.
3: Il y a beaucoup de ménage à faire parce qu'on est aux prémices d'un nouveau média, en l'occurrence, et on parle beaucoup, beaucoup de fake news et de désinformation.
4: En fait, les réseaux sociaux, ça résonne aussi avec liberté, c'est-à-dire que tout le monde peut prendre la parole et raconter ce qu'il veut, en théorie.
3: Et même de façon anonyme.
0: Et j'en profite justement pour rappeler ou vous informer peut-être qu'après des débats qui ont duré plusieurs mois, le Parlement a adopté définitivement mardi la proposition de loi visant à protéger les mineurs des risques auxquels les expose justement l'utilisation des réseaux sociaux, dont l'article phare consiste en l'interdiction des réseaux sociaux aux moins de 15 ans. Et ça entrera en vigueur dès le mois de septembre. Les réseaux sociaux, les créateurs de contenu, il en est question ce matin avec le Rouennais Monsieur Le Chat, que nous allons retrouver dans quelques minutes. Stevie Wonder vous accompagne ce matin sur votre radio ici Normandie.

0: la vie, la version anglo-saxonne avec Stevie Wonder.
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0: Notez bien, c'est important, si vous êtes dans le coin, pas de baignade aujourd'hui, tout comme hier, la piscine de Rugle reste fermée aujourd'hui, jeudi. La qualité de l'eau reste insuffisante pour permettre un accueil du public dans de bonnes conditions. C'est une info de l'Intercom Normandie Sud-Eure. En revanche, la piscine de Verneuil est ouverte, mais pas le jeudi. Mince, nous sommes jeudi. Vous attendrez demain pour y aller. Sinon, il y a la piscine de Breteuil. Elle est ouverte cet après-midi de 14h à 19h.
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0: Des nuages, du soleil aujourd'hui, ce sera un petit mélange, un peu comme hier. Entre 5 et 7 quand même, les index UV aujourd'hui, hein, même sous les nuages. On pense à bien se protéger. Noir et blanc, les couleurs de Bernard Lavillier sur votre radio locale ici Normandie. 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

0: va repartir sur les routes en 2027. Bernard Lavilliers, lui qui fêtera ses 80 ans le 7 octobre prochain.
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0: Jusqu'au 24 août, c'est Bienvenue chez vous spécial été, avec une sélection estivale, donc d'émissions proposées durant la saison. Et ce matin, retour au 21 novembre dernier, ce matin-là, Fred Romanuik évoquait un sujet d'actualité, les réseaux sociaux, avec le Rouennais Morgane Le Chat qui cartonne sur les réseaux.
3: Bon ben voilà, on parle d'un métier, hein, tout à l'heure, un métier en pleine émergence, un métier qui n'existait pas il y a encore 20 ans, c'est celui de créateur de contenu, certains vont dire influenceur, voilà. C'est un métier qui nous permet de gagner notre vie. Mais comment ça se passe quand on publie, Morgane Le Chat, une vidéo sur TikTok, Instagram ou Facebook pour réussir à monétiser tout ça et à faire en sorte qu'à un moment donné, ça devienne une vraie profession? Il y a un modèle économique derrière tout ça.
4: Ouais, alors juste déjà deux statistiques pour commencer. Il faut savoir que les gens qui touchent des revenus grâce aux réseaux sociaux, 85% touchent moins qu'un SMIC. Donc en fait, ça reste quand même un métier précaire.
3: Il suffit pas d'avoir des abonnés, hein, pour
4: voilà,
3: le coup. Hein.
4: C'est ça, comme on a vu avec le monsieur tout à l'heure, avec Gérald. Mmh. Et du coup, on a tendance à avoir un fantasme de la création de contenu, comme quoi on peut devenir riche facilement, etc. C'est pas du tout le cas, c'est laborieux. Et autre point, par contre, en 2024, l'industrie, entre guillemets, de la création de contenu...
3: On a franchi un cap.
4: On a franchi un cap de 1 milliard de PIB générés en France.
3: Pour la première
4: avec,
3: fois, ouais.
4: C'est ça, avec tous les métiers qui sont tout autour, sachant que c'est pas que la personne qu'on voit face caméra, souvent... Les plus gros ont des équipes qui peuvent dépasser 100 personnes.
3: 1 milliard d'euros en 2024, ce qui montre à quel point...
4: En France.
3: En France, uniquement, évidemment, oui. Ouais, bien sûr. Mais alors, comment ça se passe? Parce qu'en plus, quand on fait bien ce que tu fais, on n'est pas tout seul. Il y a toi, face caméra, derrière la caméra, il y a une équipe.
4: C'est ça.
3: Et donc, cette équipe, à un moment donné, il faut aussi qu'elle gagne sa vie, il faut générer de l'argent. Et comment ça se passe? Alors, si le clic du followers ne suffit pas à te faire gagner quelques centimes à chaque fois qu'on regarde la vidéo?
4: En fait, il y a la monétisation des plateformes en tant que telle, ce qui fait que quand notre vidéo passe, il y a des coupes publicitaires entre les deux, comme à la radio, ce qui fait que la plateforme reverse une partie du revenu aux créateurs. Donc ça, c'est le cas pour quasiment tous les réseaux sociaux, sauf Instagram. Et après, le plus gros des revenus, c'est les partenariats qu'ont les vidéastes avec des institutions ou des marques. Donc, on peut le voir sur différents sujets. Mais par exemple, moi, je travaille avec le CNRS pour mettre en avant les travaux de chercheurs au grand public. Là, j'ai une vidéo dédiée pour le CNRS. Et en fait, je suis rémunéré pour ma visibilité et pour tout le travail de production, c'est-à-dire de l'écriture, au tournage et à la post-production avec un montage qu'on essaie de faire.

prof de physique chimie, mais aujourd'hui il est surtout actif, vous l'avez bien compris, sur les réseaux sociaux avec ce nom de Monsieur Le Chat. On le retrouve une dernière fois dans moins de 5 minutes. Il était venu en novembre dernier nous présenter son activité et je rappelle, c'est tout à fait d'actualité puisque hier la France a voté une loi interdisant les réseaux sociaux aux moins de 15 ans et ça va entrer en vigueur dès ce mois de septembre. Ici Normandie, on approche de 10h moins de quart, direction Dublin, l'Irlande. Dans 30 secondes, pour y entendre avec plaisir Sinéad O'Connor.

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0: Nothing compares to you avec Sinéad O'Connor.
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0: On a sorti la crème solaire, donc bienvenue chez vous cet été parce que c'est bienvenue chez vous spécial été, spécial vacances, sélection estivale des émissions de la saison. Et par exemple, ce matin, comme le sujet est d'actualité, je rappelle que la France vient d'adopter une loi interdisant les réseaux sociaux aux moins de 15 ans. Ça entre en vigueur en septembre, on sait pas trop comment, mais bon, bref, c'est prévu. Retour à l'émission du 21 novembre dernier, et ce matin-là, Fred Romanwick recevait Monsieur Le Chat, c'est un Rouennais hyper connu sur les réseaux sociaux.
2: Bah nous, on scrolle, on mate des vidéos à la chaîne sur nos téléphones. Derrière tout ça, il y a toute une mécanique invisible, il y a des algorithmes, il y a des outils numériques, il y a de l'intelligence artificielle, il y a des équipes, il y a du matos et il y a de l'investissement. Morgane Le Chat, Monsieur Le Chat sur les réseaux est avec nous. Quels outils on utilise, Morgane? Là, on va devenir un peu pragmatique pour ceux qui nous écoutent et qui se disent « Pourquoi pas moi ?» Quels outils on utilise pour monter, produire nos vidéos? Un iPhone, un Samsung,
3: ça suffit? Il y a un chanteur qui disait que si tu veux faire un film ou une vidéo, t'as juste besoin un truc qui filme. Donc à partir de là, si tu as envie de partager des choses que tu as rentrées dans une petite boîte, et ben il suffit d'appuyer sur le bouton play. Juste vu que c'est de l'audiovisuel, faut jamais oublier que dans audiovisuel, il y a la vidéo, mais il y a surtout le son. Et du coup, si vous avez pas un son de qualité,
2: on vous voit tous avec votre petit micro cravate que vous tenez à la main. C'est un micro qui coûte pas cher en fait et que tout le monde peut s'offrir avec ça plus le téléphone, on est bien quoi.
3: Effectivement, c'est un peu le kit de base du créateur de contenu. Et après, bah effectivement, si tu veux faire des choses un peu plus ambitieuses, bah il faut avoir un boîtier pour avoir une belle image. Donc boîtier photo, habituellement, on prend pas des caméras comme à la télé.
2: Non.
3: Et après, tu mets un bel objectif dessus pour avoir une bonne qualité. Mais ce que je disais, effectivement, c'est que le son est très important dans la vidéo. Si vous n'avez pas un son correct, personne ne va regarder la vidéo, même si vous avez la meilleure image possible. Donc ça, c'est vraiment le conseil que je me serais donné à moi il y a 10 ans.
2: Et toi, aujourd'hui, alors il y a eu du chemin hein, pour en arriver là, mais qui arrive à nous pondre des vidéos qui touchent 8 à 9 millions de personnes pour certaines d'entre elles. Il y en a qui sont plus modestes.
3: Pour les meilleurs.
2: Pour les meilleurs. Mais enfin, 8 à 9 millions, c'est déjà pas mal. Hein, ça commence à taper, comme on dit. Est-ce que tu as trouvé une astuce pour jouer avec les algorithmes et faire en sorte que tes vidéos, elles tournent et elles soient proposées?
3: Bah franchement, là, il y a 2 jours, on était aux 20 ans de YouTube. J'ai vu des YouTubeurs qui sont très, très gros et j'en discute avec eux. On ne sait jamais vraiment comment va être reçue la vidéo, quel va être le contexte dans lequel elle va être postée. Parfois, il y a des créateurs de contenu qui disent « Ah là, le sujet, il est incroyable, ça va cartonner. » Et parfois, ils sont déçus. Mmh. Et d'autre part, on a parfois des vidéos qu'on met moins de temps à produire, où on se dit bon, on fait ça rapidement.
2: C'est un peu plus à l'arrache et tu comprends pas pourquoi ça tourne, quoi, ça fonctionne. Merci, Monsieur Le Chat. Monsieur Le Chat sur les réseaux, et comme ça, vous verrez un petit peu le travail de Morgane. Moi, je suis fan. Donc, voilà, c'est peut-être un petit peu pour ça aussi que je t'ai invité ce matin.
3: Merci.
2: Merci, Morgane, et puis à bientôt.
3: C'est un plaisir.
0: Et demain, nous continuerons de remonter le temps jusqu'en décembre dernier, le 2 décembre précisément, on s'était posé la question. Y a-t-il un petit déjeuner idéal? Nous recevions ce matin-là une spécialiste en nutrition. Rendez-vous donc demain, 9h-10h. Bienvenue chez vous, spécial été. Et spécial vacances en musique aussi avec Vanessa Paradis, les épines du cœur.

0: écrit et composé par Étienne Dao, ce titre de Vanessa Paradis, Les épines du cœur. Ici Normandie, 10h05, l'actu locale à 10h, juste avant, dans une minute, le succès mondial de Survivor, Eye of Tiger.
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0: Ici Normandie pour rejoindre l'actu locale Survivor.
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0: Merci à vous d'être avec nous en ce jeudi matin, il est 10h. L'actu locale, Marianne Naquet. Et si ce qui était arrivé à Jocelyne s'était déjà produit à l'EHPAD de Fauville-en-Caux?
2: Son corps a été retrouvé dans un champ il y a une semaine près d'Ypreville-Biville, un mois après sa disparition. Atteinte d'Alzheimer, elle a réussi à quitter l'établissement à l'unité spécialisée fermée. Sa famille vient de déposer plainte contre X pour voir s'il y a eu des dysfonctionnements. Des dysfonctionnements, Émilie, la fille d'une autre pensionnaire, en a constaté quand elle y a placé sa maman. Sa mère est parvenue à fuguer au moins deux fois. Elle témoigne aussi de conditions de vie indignes, de prescription de médicaments sans en avoir informé la famille. Témoignage complet sur ICI.fr ainsi que la réponse de l'Agence régionale de santé. Les centres de loisirs, les Intrépides et les Petits Loups rouvrent aujourd'hui à Fécamp après le violent incendie survenu hier dans le quartier du Ramponneau. L'école Camembert, c'est son surnom, a pris feu dans la nuit de mardi à mercredi vers 2h du matin. Les flammes ont touché le toit, les pompiers ont mis plusieurs heures à éteindre le sinistre. Des analyses ont été faites et tout risque pour les habitants a été écarté. Sébastien Lecornu, attendu à Saint-Étienne-du-Rouvray dimanche pour commémorer le 10e anniversaire de l'attentat du 26 juillet 2016. L'assassinat du père Jacques Hamel, égorgé dans son église par deux djihadistes fichés S et se réclamant de l'État islamique. Le Premier ministre arrivera peu avant 11h, une messe aura lieu juste après, présidée par le président de la Conférence des évêques de France. Sébastien Lecornu tiendra ensuite un discours prévu peu avant midi et demi. Le niveau de sécheresse monte d'un cran dans l'Eure. Le niveau de crise activé depuis avant-hier pour Lavre-Amont et Lavre-Iton, placés jusqu'ici en alerte renforcée. Cela concerne par exemple les zones autour de Breteuil ou Verneuil-Davray-Diton, ce qui veut dire pas d'arrosage pour tout le monde, pas de lavage de voitures du tout, restriction maximale pour les entreprises et on n'irrigue plus pour les agriculteurs. Bienvenue chez les Dragons Coach, le message du RHE à Eric Landry, le nouvel entraîneur canadien des hockey rouennais. Cet ancien joueur de 51 ans a déjà entraîné une équipe de première division. Il prend le relais de Karl Mallette, lui aussi canadien, parti pour des raisons personnelles. Reprise de l'entraînement prévue le 10 août prochain pour les Dragons de Rouen. Après une étape de folie hier, remportée par le Belge Jasper Philipsen au sprint, les Alpes s'invitent sur le Tour de France. Trois jours dans le massif alpin pour les coureurs au total avant l'arrivée à Paris. Il s'élance de Voiron en Isère, direction Orcières-Merlette dans les Hautes-Alpes. Une 18e étape qui devrait se jouer dans la dernière ascension. Le maillot jaune est toujours entre les mains du Slovène Tadej Pogacar.
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2: Isabelle, le soleil sera plus franc cet après-midi.
0: Oui, alors il y aura toujours des nuages, un peu comme hier hein, finalement, des nuages de temps à autre. Un temps sec, oui, la pluie ce sera plutôt pour dimanche et encore, voilà, furtivement, hein, juste une journée. Vent modéré nord-est à nord, des températures maxi aux alentours de 22 annoncé au Tréport cet après-midi, 25 à Gournay, 26 au Havre, à Gaillon, 27 à Rouen, à Évreux et à Brionne. La mer est belle, 17-19 degrés dans l'eau, au Havre, basse mer 12h41, pleine mer à 18h36. Le bac de Labouille est à l'arrêt ce matin, opération de maintenance. Le bac de Ménil-sous-Jumièges sera à l'arrêt à partir de midi, reprise demain à 6h. Et reprise pour vous également demain à 6h,
2: oui,
0: Marianne.
2: Tout à demain.
0: À demain.
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0: On a une pensée pour les papis et les mamies. Aujourd'hui, c'est la journée mondiale des grands-parents et des personnes âgées. Aujourd'hui, le 23 juillet, donc prenons soin de nos grands-parents et puis ces seniors qui vivent à côté de chez nous et qui... malheureusement trop souvent sont seuls. Alors cette chanson-là aussi, elle est un peu âgée, elle est un peu senior, hein, mais elle plaît toujours autant. Calicoba, le groupe Gold des années 80.

0: la vie qui va avec Gold et Ici Normandie.
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0: Et vous savez, la vie est un rêve. Alors c'est pas moi qui le dis, mais Brigitte Piéfer, à qui on souhaite une bonne fête d'ailleurs. C'est vrai que c'est la Sainte Brigitte aujourd'hui, le 23 juillet. Brigitte, elle est romancière normande. Elle a écrit plusieurs livres, plutôt des romans historiques. Et son dernier, sorti chez Kalman Lévy, porte le titre « La vie est un rêve ». Alors c'est quoi l'histoire? On va l'appeler dans une petite demi-heure pour en savoir davantage. Et je vous en offrirai surtout un exemple, voire deux. Je vais voir si je suis généreuse pour vous ce matin, mais je pense que je devrais l'être. Et puis dans 3 minutes, on va parler confiture. Anne-Sophie sera avec nous. Anne-Sophie, elle en fait hein, des confitures toute l'année. C'est une vraie pro. Elle sera avec nous juste après Bruno Mars, On My Soul.

0: C'est l'été avec Ici Normandie et Bruno Mars.
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0: Durant l'été, vos vacances, peut-être, vous en profitez pour faire des confitures. On en trouve d'ailleurs, on trouve sur les marchés des caissettes de fruits à confiture. Vous en faites, Anne-Sophie. Ça fait quelques années que vous en faites. Bonjour Anne-Sophie.
2: Bonjour Isabelle. Eh bien écoutez, oui, ça fait bientôt 5 ans que je fais de la confiture, tous les jours.
0: Eh oui, donc là vous en faites, vous êtes à Pavilly dans votre local?
2: Voilà, c'est ça exactement. Donc oui, la fraise toujours, l'abricot aussi. Et puis les fruits rouges.
0: Vous êtes donc installée à Pavilly, c'est près de Rouen, les confitures d'Anne-Sophie, production artisanale. La confiture, c'est avant tout une histoire de partage et de plaisir authentique. C'est ce que j'ai pu lire sur votre site, le site internet. Et ces fruits, vous les trouvez où? Justement sur les marchés aussi?
2: Alors c'est la cueillette. C'est ce que j'aime faire, hein, les cueillir quand j'ai du temps. Sinon, je peux m'approvisionner sur les bords de Seine.
0: La route des fruits, alors, c'est ça? Ouais.
2: Voilà, c'est ça.
0: J'ai regardé, parce que j'ai vraiment étudié le site internet pour trouver un peu toutes les sortes de confitures que vous proposez, et j'ai vu que pour certaines, vous ajoutez du poivre, du romarin aussi, c'est un peu la marque de fabrique de Anne-Sophie, ça?
2: Voilà, bah écoutez, j'aime bien travailler avec le poivre, je trouve que c'est très intéressant. Je propose donc depuis quelques temps de l'ananas au poivre timut, c'est un poivre au goût d'agrume.
0: Donc et là, je ça travaille relève sur un peu dans le goût.
2: Voilà, ça relève le goût. Là, je viens de travailler aussi avec le poivre Campo rouge au niveau de la cerise. C'est un poivre assez chaud. Oui, c'est ce que j'aime. C'est ce que j'aime, travailler avec les poivres. Parce que j'aime bien travailler le fruit seul. Donc, essayer de donner le voilà,
0: son ajouter goût, un plus, ouais. Vous n'êtes pas trop dans le mélange, ça. Vous, hein, c'est ça?
2: Pas trop. Alors, j'en fais un petit peu. Là, j'ai fait de la groseille framboise avec un petit arôme violette. Ça fonctionne très bien. Ouais. Première bouchée, c'est la framboise. Après, la groseille. Puis, la violette vient à la fin.
0: Alors, je signale aussi que l'on peut venir désormais dans votre local, vous voir un peu travailler et puis découvrir les confitures que vous réalisez. La cuisson a forcément son importance, le matériel aussi dans lequel vous préparez ces confitures.
2: Moi, je travaille avec la bassine en cuivre. Hein. C'est très bien puisque la température de cuisson arrive plus rapidement. Mm-hmm. Sinon, ce travail, il faut faire macérer ses fruits. Donc au moins une nuit dans le sucre, hein. Et puis le lendemain, ouais, une cuisson donc assez rapide, et puis après la mise en pot, tout est vraiment de manière traditionnelle.
0: Et vous gardez tout ce qui est peau, pépins, tout ça, des fruits?
2: Alors non, juste pour mes essais des fois, mais pas pour la revente.
0: Oui, après pour la dégustation, c'est mieux aussi peut-être qu'il n'y ait pas de pépins par exemple.
2: Voilà, alors moi je retire tous les pépins, donc ça fait les petites confitures toutes douces. Enfin moi en tout cas, j'aime pas les pépins, donc voilà, j'en mets pas. Enfin, je veux pas qu'il en reste.
0: Donc là, l'été, c'est une période, durant laquelle vous êtes encore bien actif là pour faire des confitures. Alors
2: voilà. Alors en général, je cueille, je congèle pour essayer d'avoir de la réserve pour l'hiver.
0: Anne-Sophie, laboratoire à Pavilly, rue Jacques Quesnay, de 10h à 17h. On peut venir vous rencontrer et découvrir vos confitures, les confitures d'Anne-Sophie, et aller jeter un coup d'œil, comme je l'ai fait tout à l'heure, sur le site internet de Anne-Sophie. On vous laisse travailler. Bonne journée, bel été.
2: Merci beaucoup Isabelle, bel été à vous aussi.

0: Ici Mamancy avec France Gall. Vous pouvez en profiter jusqu'au 2 août, Rouen-sur-Mer, c'est Rouen-Plage, hein, sur les quais rive gauche en bord de Seine. Il y a des animations tous les jours, j'ai vu qu'il y a des ateliers pour les enfants avec des fleuristes aujourd'hui, de 17h à 19h aussi tout à l'heure, massage en famille à partir de 5 ans, bref, il y a des animations sympathiques, Rouen-sur-Mer, Rouen-Plage, jusqu'au dimanche 2 août. On en profite, l'accès est gratuit, bien évidemment. Vous avez peut-être prévu un barbecue en famille ou entre amis ce week-end ou la semaine prochaine, peut-être. Vous savez qu'on vous offre la matière première à faire griller tous les jours de l'été entre 11h et midi. Vous jouez avec Ici Normandie, vous jouez cette semaine avec Fred Romanuik au blind test de l'été. Mais c'est quoi le blind test de l'été ?
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0: le petit accent. 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Robbie Williams, ici Normandie, 10h25. Attention à cet accident sur la RN 28 en direction de Rouen. Et d'ailleurs, c'est au niveau de Rouen que ça s'est passé. Accident actuellement, donc au niveau de Rouen sur la 28, sur la RN 28, pardon, Isnouville, Rouen.
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0: Ah, c'est sympa, Pierre Nus, vous passez l'été avec nous et grâce à vous, on redécouvre les astuces de ma mama quand les meilleurs conseils viennent des souvenirs de famille, des recettes de nos grands-mères. Et justement, nouvelle astuce à partager avec nous ce matin, Pierre, rien de pire qu'une douche qui sent mauvais pour gâcher un moment de détente.
3: J'avais d'abord cru que c'était moi qui refoulais comme ça, mais après lavage, il fallait se rendre à l'évidence, c'était autre chose. Ça venait bien du siphon. Aux grands mots, les grands remèdes. J'étais déjà ressorti de la salle de bain en peignoir pour choisir dans la buanderie l'artillerie lourde et toxique qui allait me servir. Mais ma maman est venue voir ce qu'il se passait. Quoi, ça pue sous la douche? Mais c'est normal. Odeur de canalisation, résidus de cheveux, de savon et de shampoing, et tout simplement résidus de bactéries. Plein de bactéries. Et elle m'a proposé une solution écologique, économique et redoutablement efficace pour contrer ça. Sa recette naturelle implique 200 g de bicarbonate de soude, 200 g de sel de table, 250 ml de vinaigre blanc et 1 litre d'eau bouillante. Normalement, vous avez tout ça chez vous. Mélangez le sel et le bicarbonate de soude, puis versez cette poudre directement dans le drain. Oui, oui, oui, sans eau, juste la poudre. Bon, par contre, il ne faut pas que la police sonne à votre porte à ce moment précis, ça sera quand même dur à expliquer. Ajoutez lentement le vinaigre blanc. Ne paniquez pas, hein, la mousse est tout à fait normale. C'est cette mousse qui va décoller les impuretés. Vous laissez agir entre 15 et 30 minutes. Puis, pour rincer, versez l'eau bouillante avec précaution parce que ça va éclabousser, pour enfin évacuer les débris. Ce cocktail neutralise les mauvaises odeurs et prévient la formation de bouchons tenaces. C'est propre, ça brille, et votre tuyauterie vous dira merci. C'est à refaire tous les mois ou deux pour être tranquille. Merci ma maman aussi.
0: Et merci Pierre Nus pour cette astuce. Demain, nouvelle astuce de ma maman, ce sera dans le domaine du bricolage. 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

0: sympa de réentendre ce titre sur des musiques noires. Thierry Pastor sur votre radio locale de l'été, ici Normandie.
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0: Vous l'avez peut-être manqué hier, pas de problème. Hein. Il y a une nouvelle visite mardi prochain, le 29 juillet. Visite de l'écopôle Cycle du déchet au Havre. Alors vous verrez, pour sensibiliser le grand public au tri des déchets, la communauté urbaine havraise a imaginé une maison dans laquelle on trouve des ateliers ludiques, interactifs, des vidéos. Il y a des énigmes à résoudre. Et la visite de cette maison, pas comme les autres, peut se faire avec l'aide d'un animateur. Et forcément, on y va en famille, parce que les enfants, ils adorent. Hein. Pour mieux comprendre au final la gestion des déchets et leur cycle de vie, nouvelle visite mardi prochain, 14h-16h. Il faut juste penser à s'inscrire avant auprès de l'écopôle Cycle du déchet au Havre.
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0: 10h30, comme toi, Jean-Jacques Goldman.

0: Ici Normandie, Jean-Jacques Goldman, comme toi.
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0: Vous partez en vacances peut-être ce week-end, et bien rajoutez le livre de Brigitte Piéfer dans la valise. Bonjour Brigitte.
3: Bonjour Isabelle.
0: Brigitte, la Normande, vous êtes née à Montivilliers, je crois.
3: C'est ça, tout à fait, à Montivilliers, près du Havre.
0: Et vous écrivez des romans historiques. Le dernier s'intitule « La vie est un rêve », paru chez Kalman Levy. Le début de l'histoire, ça se passe au Havre, comme le précédent d'ailleurs. Ça veut dire que le Havre, c'est un lieu d'attache pour vous et ça vous inspire ?
3: Oui, complètement. Et il est vrai que dans le précédent, Camille ou la vraie vie, j'ai eu beaucoup de mal à abandonner à la fois le personnage de Camille et la vie du Havre, parce que j'ai eu l'impression, en faisant des recherches sur la période et la ville du Havre, que je la redécouvrais. Et donc, j'ai eu beaucoup de mal à m'en séparer, ce qui fait que je continue à faire vivre mes héros dans la vie du Havre.
0: La vie est un rêve. On raconte le début de l'histoire. Nous sommes donc au Havre, hiver 1870. La guerre franco-prussienne frappe aux portes de la ville. Qui est Edmond Dutilleul, Brigitte ?
3: Bien, Edmond, c'est un fils de famille, en fait, qui est un rentier, qui n'a pas besoin de travailler pour subvenir à ses besoins. Et puis, il est surtout original. Il a un peu des tocades, il fait de la boxe anglaise, il a un vélocipède, il est donc un des premiers à avoir un vélocipède au Havre, et puis d'un seul coup, il se prend de passion pour l'imprimerie.
0: Ça, c'est de par son voyage à Londres.
3: Oui, en Angleterre, il a été séduit par beaucoup de choses, et notamment par le groupe de presse, le Victoria Press, qui était un groupe de presse basé à Londres, qui n'employait que des femmes du début à la fin de la conception d'un magazine, d'un journal.
0: Donc il s'est dit, pourquoi je ferais pas ça, moi aussi ?
3: Et oui, il a regardé au Havre et il n'a pas trouvé de journal destiné aux femmes. Donc il décide de bien s'entourer, d'en créer un, et de donner la responsabilité donc de l'imprimerie, de la typographie, de la composition à une jeune femme, et aussi la responsabilité des textes à des journalistes qu'il va trouver, qu'il va chercher sur place au Havre.
0: C'est bien parce que ça donne de l'importance aux femmes. C'était pas forcément le cas pourtant dans les années 1800-1900. Hein.
3: Oui, tout à fait. C'était difficile pour une femme de créer un journal, même si une loi disait en 1868 que tout Français pouvait créer un journal sans demander l'autorisation préalable au gouvernement. Il n'en reste pas moins qu'une femme devait, pour créer un journal, avoir à la tête de ce journal un gérant. Et donc, sans hommes, la création du journal était très, très, très difficile et souvent empêchée.
0: La vie est un rêve. Déjà, le titre est joli. C'est paru chez Kalman Levy. Et Brigitte Piéfer, que fait une écrivaine durant l'été ? Elle écrit ? Elle lit ?
3: Je lis beaucoup. Je fais des recherches documentaires. Je pense au prochain roman.
0: Et alors, déjà commencé, non ?
3: Alors, pas vraiment commencé, mais avec des prises de notes. Vraisemblablement, il se situera à Rouen parce que j'aime avant tout mettre en avant le patrimoine normand.
0: C'était un plaisir. Brigitte Piéfer, La vie est un rêve, c'est sorti chez Kalman Levy, donc un livre que l'on vous conseille à découvrir, à déguster sur le sable ou les galets cet été. Merci beaucoup Brigitte.
3: Merci beaucoup pour ce plaisir partagé. Merci.
0: Et tout de suite, vous nous appelez ? Deux exemplaires à gagner. 02 35 07 66 66 et vous ne serez pas déçus par cette belle aventure. Voici le groupe ABBA.

0: Le groupe ABBA sur votre radio locale ici Normandie. Séjour de marché à Bractuy ce matin en Pays de Caux et pas très loin, à 30 minutes au nord en allant vers Saint-Valery-en-Caux à Luneray. Il y aura demain soir un marché nocturne artisanal et gourmand si vous êtes dans le coin. 17h, 23h, 45 artisans et créateurs. Il y aura un concert aussi à 18h et la restauration sera assurée par les commerçants. Donc demain soir à Luneray. 11h-20, en général on fait la fête pour un mariage, on est d'accord, pas vraiment quand on divorce. Eh ben si, divorcer, ça peut aussi se célébrer, c'est tendance, paraît-il. C'est ce que va nous expliquer Muriel Jordan dans même pas 10 minutes. Et c'est pour ça que vous allez rester avec nous d'ailleurs. Pourquoi tu restes? C'est la chanson d'Amel Bent qui chante dans 30 secondes.
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0: Et nous, on reste quand on entend Amel Bent. Pourquoi tu restes sur votre radio locale ici, Normandie ?
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0: On teste, nous testons tous les jours pour vous un bar, un resto, un café, un sport, un loisir, entre autres. Alors ce matin dans l'équipe d'ici Normandie, c'est vous qui testez, Fred Romanuic.
2: Salut tout le monde, après être tombé dans la cour de récréation et avoir fait un gros trou à mon pantalon, j'ai décidé de tester la couture aujourd'hui. Dominique Gong donne des cours à la MJC de Fécamp.
3: Salut.
2: Et c'est lui mon prof. Et pour me donner ce cours particulier, t'as sorti une machine à coudre qui est juste la Rolls-Royce des machines à coudre.
3: Ouais, c'est la 201 de Singer. C'est l'une des plus belles, les plus silencieuses.
2: Cette machine, elle est ancienne, hein, elle date de...
3: Des années 40.
2: Elle n'est pas automatisée, on doit tourner une manivelle.
3: Voilà, celle-ci est à manivelle, mais elle est convertible, on peut la mettre
2: en électrique.
3: Ouais.
2: Ou à pédale, comme les Singer qu'on voit partout.
3: Exactement, ouais. Ouais.
2: Là, je suis assis devant, j'ai un morceau de tissu qui a été placé sous le... Comment ça s'appelle ça? Le sabot
3: Sous le pied de biche.
2: Le pied de biche. Bah oui, parce qu'effectivement, ça ressemble un peu à un pied de biche.
3: Ouais, c'est ça, la machine est déjà enfilée. C'est une machine qui fait que le point droit.
2: Donc quand on coud en ligne droite, quoi.
3: C'est ça. On peut aussi coudre des courbes, c'est juste qu'elle fait pas le zigzag.
2: Ouais.
3: L'aiguille ne bouge pas de gauche à droite.
2: C'est ta main qui bouge, en fait.
3: Exactement. Alors déjà, il faut lire le manuel. Parce qu'il faut savoir que chaque machine a son mode d'enfilage. Mmh. Là, elle est déjà enfilée pour toi, c'est plus facile. Mais il faut bien vérifier que l'aiguille soit bien enfilée dans le bon sens. Alors, on place le tissu sous le pied de biche. Il faut baisser le pied de biche juste derrière, avec le levier.
2: Voilà, et donc là, je suis prêt à coudre.
3: Ouais.
2: Et qu'est-ce que je vais pouvoir coudre là?
3: Avec cette machine, tu peux tout faire, tout ce qui se fait au point droit. Tu peux mettre beaucoup d'épaisseur parce que celle-ci, elle est robuste. Et comme elle est à manivelle, tu peux vraiment mettre tout ce que tu veux. Tu mets la puissance que tu as envie.
2: Je tourne à la vitesse que je veux, quoi.
3: Exactement, ouais.
2: Donc ça me fera coudre plus ou moins vite, tout simplement. Mais ça changera rien au point.
3: Ça changera rien au point, mais si tu veux coudre plus vite, en fait, il y a des étapes où tu as besoin de coudre vite pour coudre droit. Et d'autres où tu dois être plus précis. Donc là, tu ralentis.
2: Il y a un système d'entraînement sous le tissu qui va le faire avancer au fur et à mesure que je vais tourner la manivelle, en fait, quoi.
3: Exactement. En fait, on appelle ça les griffes d'entraînement. Ce sont les griffes sous le pied de biche qui entraînent le tissu.
2: Tu vois, j'y connais rien du tout. Hein. Et donc là, si je me mets à tourner, le tissu va se coudre tranquillement. Il faut quand même que je garde la main sur le tissu pour le guider.
3: Bah là, le tissu est tellement petit qu'il n'y a pas besoin de le toucher.
2: Ah, d'accord.
3: Mais si tu veux changer de direction, oui, tu poses un doigt dessus.
2: Là, je vais tourner le tissu pour faire une boucle. Ah ouais, mais il faut le tourner à fond. Ah bah ça y est, je suis arrivé au bout du tissu.
3: Alors c'est un peu serré, donc à la fin tu peux laisser l'aiguille plantée.
2: Ouais.
3: Tu utilises le volant.
2: Ouais.
3: Tu plantes l'aiguille, ouais. Là tu relèves le pied de biche.
2: Voilà.
3: Tu tournes le tissu.
2: Là je peux tourner dès maintenant là pour faire ma boucle. Il faut avoir le coup quand même. Quand t'as tendance à être un petit peu agité du bocal, te mettre à la couture, c'est quelque chose qui te permet de te centrer un peu, de te concentrer, même à un moment donné, de te poser et

0: de te vider la tête.
1: Ah mais ça c'est génial.
2: Et je trouve que la couture c'est apaisant, en tout cas moi je valide, donc je vais repartir avec une des machines à coudre vu que t'en as un paquet, laquelle je prends alors.
1: Il faut qu'on en discute. Ouais.
3: Il sait tout faire, ce garçon. Restez là d'ailleurs, Fred Romanwick. 11h, Fred sera avec vous pour jouer. Bougeons, on joue. Blind test de l'été, vous jouez, vous gagnez, vous repartez avec une côte de bœuf d'une valeur de 65 euros. Soft sell.

0: avec Ici Normandie, Soft Cell à l'instant.
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0: Et notre radar des tendances, bah c'est vous tous les matins, Muriel Jordan, vous décryptez pour nous le monde qui nous entoure. Alors ce matin, on découvre la tendance des bagues de divorce, parce que divorcer, Muriel, ça peut aussi se célébrer.
2: Et oui, on le célèbre de plus en plus aujourd'hui comme une renaissance, comme la fin d'une souffrance, d'un inconfort. Sur les réseaux sociaux, on ne compte plus les vidéos de fêtes, de copines qui dansent, de nouvelles coupes de cheveux et de relooking pour fêter la séparation. Une façon de montrer que non, la vie ne s'arrête pas après un divorce. Bien au contraire, des femmes s'offrent même des bagues de divorce. Il y a 2 ans, une célèbre influenceuse mannequin avait récupéré les pierres de sa bague de fiançailles pour en faire un nouveau bijou, pensé rien que pour elle. Mais comme le diamant initial était gros comme le poing, et ben elle a même pu en faire 2 des bagues. Après elle, beaucoup de femmes ont suivi le mouvement.
3: J'ai l'idée de transformer sa bague de fiançailles, sa bague de demande en mariage, en une bague de divorce. Je trouve ça génial comme idée.
4: Effectivement, j'avais expliqué il y a quelques temps d'où venait ma bague, pourquoi, comment. C'est une bague de divorce. Et en fait, c'est un cadeau que je me suis fait de moi à moi.
5: J'ai eu pour la bague de divorce plus de 250 commandes pour cette bague. C'est complètement hallucinant.
2: Vous voyez, avec la bague de divorce, symboliquement, on reprend le pouvoir sur sa vie et on affirme son choix. D'ailleurs, cette mode a boosté les ventes de bagues de divorce, devenue un marché à part entière.
0: Oui, d'autant plus, Muriel, qu'en France, près d'un mariage sur 2 se termine par une séparation.
2: Oui, et faites gaffe hein, les mecs, parce que ce sont majoritairement les femmes qui décident de divorcer. Alors elles choisissent aujourd'hui de partager ce moment, comme elles ont partagé leur demande en mariage, leur fiançailles ou encore leur grossesse. À l'heure où tous les moments intimes de la vie sont postés sur les réseaux sociaux, pourquoi le divorce y échapperait-il? Et cette tendance ne s'arrête pas au bac de divorce. Il y a aussi l'organisation de divorce parties, des fêtes pour célébrer la séparation avec de vraies mises en scène. En Mauritanie, le divorce est même un signe de fierté et de liberté pour les femmes. Et au Japon, des agences proposent même des cérémonies pour célébrer la fin d'une union.
6: Comment se fait-il qu'encore aujourd'hui on nous fasse croire que le célibat, c'est synonyme d'échec? Les femmes qui divorcent devraient faire une fête. Donc si vous êtes divorcée et que vous n'avez pas fait de fête, venez à l'événement.
7: Et comment on s'habille pour une fête de divorce?
8: Moi j'ai du tout noir. Genre.
7: Et ça, c'est un enterrement?
8: Oui, l'enterrement de l'enfer.
9: J'ai demandé à la famille qui m'héberge en ce moment quel était le concept d'une fête de divorce. Et ils m'ont expliqué qu'il y a des femmes, quand elles divorcent, font une annonce générale à tout le quartier, à tout leur entourage, qu'elles sont libres.
2: Bref, célébrer son divorce, c'est tendance, ok, mais pas sûr qu'on ait toutes les moyens de fêter ça en grande pompe, hein, dans un resto, avec un gros gâteau, comme sur les réseaux sociaux. Parce que d'après l'INSEE, après une séparation, les femmes subissent une perte financière plus élevée que les hommes. Et ça, c'est pas vraiment la cerise sur le gâteau.
0: Ouais, vous avez raison de le signaler également, Muriel. Muriel Jordan, c'est tendance tous les matins. Donc à demain. Florent Pagny dans 30 secondes, n'importe quoi, juste après Fred Romanuix s'installe chez vous, on joue ensemble et on gagne pourquoi pas une côte de bœuf cette semaine.
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0: Bon, ça suffit maintenant. On arrête de crier, hein. Ah, n'importe quoi, voilà, là, Florent Pagny, hein. Place à Fred Romanuik, bah, les amis, sur Ici Normandie.
1: Et
0: salut,
1: on se pose jusqu'à midi. C'est tranquillou, hein. Tranquillou. On se concentre surtout. Parce que souvent, là,
2: regarde, ça bouge la langue.
1: Et puis, on
0: trouve ça pas sort pas.
1: Et ça sort pas. Et c'est souvent lié au fait qu'on est à la radio, qu'on est un petit peu stressé. Donc, zen, les copains. Zen. Vous, on est entre amis et ça n'est que de la radio. Vous nous appelez au 02 35 07 66 66. Vous retrouvez tous ces extraits qu'on vous a glissés dans notre quiz musical de l'été du Boujou on joue. Et vous gagnez votre côte de bœuf avec la complicité de nos copains de la Fédération des Boulangers. Des Bouchers, pardon.
0: On peut rajouter.
1: Je savais que je le ferais un jour de lapsus.
0: On peut rajouter le pain, hein, si vous voulez.
1: Des Bouchers de Normandie et puis voilà, je vous offre une baguette de pain avec.
0: Allez, jouez bien. Joue, bougeons, joue.
1: Allez, bougeons, joue.
0: Et puis à demain.
1: Hein, à bougeons. Demain, Isabelle.
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1: C'est jeudi, presque le week-end, il est 11h. Simon Manoury, un nouveau témoignage après la mort d'une résidente de l'EHPAD de Fauville-en-Caux la semaine dernière.
4: Un témoignage exclusif recueilli par Ici Normandie, la fille d'une autre pensionnaire qui préfère rester anonyme. Sa mère, aussi atteinte de la maladie d'Alzheimer, a fréquenté l'établissement. Elle est parvenue à fuguer au moins deux fois. Sa fille témoigne de conditions de vie indignes et de prescriptions de médicaments sans en avoir informé la famille. Témoignage à réécouter en longueur sur notre site ici.fr. Le Premier ministre Sébastien Lecornus sera à Saint-Étienne du Rouvray dimanche à l'occasion du 10e anniversaire de l'attentat du 26 juillet 2016, l'assassinat du père Jacques Hamel égorgé dans son église par deux terroristes. Sébastien Lecornu arrivera peu avant 11h, avant une messe présidée par le président de la Conférence des évêques de France. Le Premier ministre tiendra ensuite un discours prévu peu avant 12h30. L'Eure active le niveau de crise sécheresse depuis deux jours pour l'Avre amont et l'Avre Iton, placé jusqu'ici en alerte renforcée. Ce sont les secteurs de Breteuil et de Verneuil-d'Avre et Diton, par exemple. Conséquence, pas d'arrosage, et ce, pour tout le monde, pas de lavage de voiture non plus. Pour les entreprises, idem, on n'irrigue plus pour les agriculteurs. Un nouvel entraîneur pour les Dragons de Rouen, une semaine après le départ de Karl Mallette, c'est un autre Canadien, Éric Landry, qui va prendre les rênes du club de hockey sur glace de Rouen. Cet ancien joueur a évolué pendant près de 20 ans au plus haut niveau, d'abord en Amérique du Nord, avant de revenir en Europe, notamment en Suisse. La reprise de l'entraînement est prévu le 10 août prochain. Troisième match de préparation pour le FC Rouen hier à Alizé. Et les Diables Rouges se sont largement imposés face à Petrus Flo, des joueurs amateurs sans contrat. Score final 10-0. 18e étape du Tour de France aujourd'hui dans les Alpes. Les cyclistes s'élancent de Voiron en Isère, direction Orcières-Merlette dans les Hautes-Alpes. Le Slovène Tadej Pogacar est toujours leader du classement général avec une confortable avance, 4 minutes et 32 secondes sur le Belge Remco Evenepoel. Hier, c'est un autre Belge qui s'est imposé au sprint, Jasper Philipsen.
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1: Eh, hey, t'imagines que dimanche, c'est déjà fini?
4: De quoi?
1: Bah, le Tour de France.
4: Ah, bah oui, bien sûr.
1: On arrive sur les champs dimanche. On a l'impression de le vivre intensément et de se dire que ça s'arrêtera jamais.
4: Avec
1: en fait,
4: la belle côte de Montmartre qui va être gravie trois fois.
1: Trois fois, tu dis?
4: Ah, ça, c'est beau. Ça va être du beau spectacle.
1: Surtout
4: pour la dernière étape.
1: Moi, je préfère regarder dans ces cas-là que de pédaler. Hein.
4: Alors, d'accord.
1: Tu veux savoir quel temps
4: voilà,
1: nous attend cet après-midi?
4: Des nuages qui vont se dissiper au fil de la journée. Fred.
1: Exactement, ils seront dissipés, les nuages, un petit peu comme nous jusqu'à midi. Progressivement, le ciel sera de plus en plus lumineux, bleu et jaune pour le soleil qui brillera généreusement. Des températures qui commencent autour de 22 degrés sur notre littoral. Si vous êtes dans la région d'Yport, par exemple, on attend 23 au Tréport, 24 degrés à Neufchâtel, 25 à Rouen, 26 à Évreux et 27 à Passy-sur-Eure. Est-ce que tu reviens à midi, Simon?
4: Avec plaisir.
1: C'est promis, hein.
4: À tout à l'heure.
1: Bon, bah, à tout à l'heure, alors.
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1: 7 jours sur 7, vous jouez avec nous tous les jours. Quand les copains essaient de vous appeler entre 11h et midi, vous ne décrochez pas parce que vous la voulez, ma côte de bœuf. Offerte par la Fédération des Bouchers de Normandie. Oh là là. C'est tellement simple de la gagner. Il suffit d'être le meilleur. On va faire battre les cœurs. 5 cœurs d'ici midi. Pour l'heure, il n'y en a que 2 avec Phil Collins.

0: avec Phil Collins sur votre radio locale. Ici Normandie.
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0: Ouais. Blind test de l'été. C'est à la fois simple et compliqué. Quand on est à la maison, on dit mais oui, mais pourquoi elle ne le trouve pas? Mais parce qu'elle est à la radio et qu'elle a le stress, les amis. Venez tenter votre chance, vous allez voir si c'est pas un petit peu tendu. Hein, 02 35 07 66 66. L'un ou l'une d'entre vous gagnera avant midi sa côte de bœuf offerte par la Fédération des bouchers de Normandie.
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0: Elle s'appelle Béatrice, elle est à Notre-Dame de Gravenchon et elle n'est pas encore partie en vacances, c'est ça qui est bon hein, Béatrice, c'est quand on revoit les collègues, quoique vous n'avez plus de collègues, vous êtes en très grandes vacances, mais quand on voit les collègues rentrer, qu'on leur dit alors, t'as passé de bonnes vacances, qui vous disent ouais c'est dommage c'est déjà fini, vous vous dites ouais, bah, je vais partir pour toi
4: parce que
0: moi je suis pas encore partie et Béatrice elle n'est pas encore partie non plus, vous partez quand vous?
4: Le 24 août.
0: Le 24 août. Ah oui. Vous attendez vraiment que tout le monde soit rentré. Hein. Vous êtes pas une juilletiste, vous êtes pas une aoussienne, vous êtes une September, quoi.
4: Je laisse la place aux gens qui ont des enfants.
0: Eh ben, vous avez bien raison. C'est très sympa de votre part. Et puis en plus, fin août, début septembre, il y a beaucoup moins de touristes à l'île d'Oléron. Vous allez passer
4: tout
0: du temps.
4: Fait.
0: Hein?
4: Tout à fait.
0: Vous allez où, à Saint-Pierre d'Oléron?
4: Non, Fouvel.
0: À Fouvel.
4: C'est juste à côté.
0: C'est juste à côté. Bah, de toute façon, vous savez, à l'île d'Oléron, on est toujours à côté d'une certaine manière. Hein. Bon,
4: oui.
0: Il y a route dans le titre. Je vous rappelle que vous prononcez bien distinctement le nom de l'artiste ou du groupe. Si vous faites 5 points, vous serez seul la victoire d'une certaine manière.

0: Bon, bah, vous avez fait un petit peu comme Maxime Le Forestier, vous avez beaucoup passé votre route, vous.
1: Oui. En plus, je connais, mais je connaissais, je me rappelais plus du nom des chanteurs. Oui.
0: Voilà, c'est pour ça. Ce où vous nous avez dit que vous connaissiez, mais que vous aviez oublié le nom des chanteurs, oui. On va quand même vous accorder les points, puisque vous connaissez. Hein? Non, je plaisante. Il y a Benji en face qui me regarde, il fait, il est malade, lui. Non, mais non, il fallait vraiment donner les titres, hein. Enfin, les noms des groupes ou des artistes. Maxime Le Forestier, Passez ma route.
1: Ben oui, je sais bien, en plus c'était la chanson préférée de mon beau-père.
0: Bah alors.
1: Ah oui.
0: Eddie Mitchell, Sur la route de Memphis, aucun problème pour vous. C'est le seul point que vous aurez marqué ce matin. De Palmas ensuite, Sur la route au début des années 90. KOD ou Tonton David, je prenais les deux, hein, KOD ou Tonton David. Avec chacun sa route, chacun son chemin.
1: Ah oui.
0: Vous m'avez dit Maître Gims pour le dernier, alors que c'était Black M sur ma route.
1: Ah,
0: hein.
1: Oui.
0: Mais vous avez eu raison de tenter votre chance, Béatrice. Je suis pas sûr de vous rappeler d'ici midi, hein. Il faudrait que personne ne fasse mieux que vous. C'est pas gagné.
1: Ouais, c'est
0: on vous embrasse et vous rejouez avec nous avant de partir en vacances fin août, hein. On compte sur vous, Béatrice.
1: Y a pas de soucis.
0: Allez, gros bisous.
1: Gros bisous également.
0: See you later, alligator. Allez, on court. Et on court tout seul avec William Scheller.

0: Moi aussi, je cours tout seul. Courir avec les copains, parfois, c'est un peu... Ils vous parlent tout le temps. Moi, j'aime pas parler quand on court. Donc, je cours tout seul. Je fais comme William Scheller.
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0: Et je vous présente Virginie qui est à Boissé-le-Châtel dans l'Eure. Tout va bien pour vous, Virginie ?
3: Tout va bien.
0: Est-ce que vous avez potassé un peu, révisé votre petit Becherel des grands tubes du répertoire mondial ? Pas spécialement. On espère que ça va bien se passer, d'autant plus que pour vous, on a corsé un petit peu les choses. On s'est dit, Virginie, elle semble costaude quand même. Hein. Elle semble avoir une culture intarissable en ce qui concerne la musique, qu'elle soit internationale ou française. Et nous allons jouer avec les génériques de séries télé, Virginie. Je peux vous demander votre âge comme ça, juste pour voir si votre âge à peu près.
3: 51 ans bien.
0: On est de la même génération, donc moi, normalement, ça me parle tout ça. Je pense que ça va vous parler aussi. Donc là, évidemment, je ne vous demande pas le nom des groupes, je vous demande tout simplement le nom des séries, ok ?
3: Ok, parfait.
0: Alors attention, c'est parti.

0: Waouh, magnifique. Là, vous êtes en train de nous mettre la barre super haute, Virginie. On a un petit doute quand même sur le troisième, on va y revenir. Le premier, effectivement, Magnum, Tom Selleck, c'est une bonne réponse. Et forcément que quand on a un petit peu plus de 50 ans, on a été biberonné au Magnum. Moi, Magnum, c'est tous les deux jours en ce moment, devant une série Netflix. Un petit Magnum chocolat caramel. Les jours heureux, Happy Days, bonne réponse une fois de plus. Sur le troisième, c'était Friends avec I'll Be There For You. Signé les Rembrandts. Qu'est-ce que vous m'aviez dit? Je vous ai entendu marmonner.
1: Oui, j'ai dit Friends.
0: Vous avez dit Friends. Justement, on est en train de réécouter La Pige avec Benji. On voulait aucun doute. Et Benji me fait signe que oui, effectivement. L'avantage quand on réécoute La Pige, c'est qu'on peut enlever la musique et entendre juste votre voix. Et il me fait le pouce vers le haut. Il me dit qu'effectivement, vous avez dit Friends. La Casa de Papel, c'était pas forcément évident. Ça a cartonné il n'y a pas si longtemps d'un autre côté, hein, mais c'est une bonne réponse.
1: Oui, j'ai eu un doute.
0: Vous avez eu un doute?
1: Il y avait peut-être une autre série plus ancienne.
0: Ouais, mais dans le... Bah oui, mais de toute façon, c'est aussi une illustration de la Casa des Papel. Donc même s'il y avait une série plus ancienne, vous auriez gagné. Et puis Dallas, alors là, aucun doute. Hein, avec le groupe qui s'appelait comment? Vous savez comment il s'appelait le groupe qui a joué?
1: Pas du tout.
0: Le générique, il s'appelait Dallas, tout simplement. D'accord. Un groupe qui avait été créé pour l'occasion. Le chanteur, lui, c'est Mark Demelmester, qui est ensuite devenu le guitariste de Johnny Hallyday.
1: Ok, d'accord.
0: Voilà, vous en apprenez des choses. Et 5 points.
1: Voilà.
0: Vous imaginez que maintenant, ils sont tous obligés de faire 5 comme vous pour avoir chance de gagner la côte de bœuf. Ils ne vous remercient pas, Virginie. Et moi, je vous remercie quand même de nous avoir passé un petit coup de fil ce matin et peut-être à tout à l'heure, un petit peu avant midi.
1: Ça marche, à tout à l'heure.
0: Quelle est la radio locale que vous écoutez dans l'Eure et en Seine-Maritime?
1: Normandie.
0: Bah oui.
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0: Et c'est Zazie.

0: porte. Et Zazie sur votre radio locale, ici Normandie. Ça va Chantal pour vous du côté de Charleval?
1: Oui, tout
0: ça,
1: à fait.
0: Ça va, vous avez, vous avez suffisamment de monnaie, vous pouvez rester en ligne pendant encore une petite minute?
1: Oui, quand même.
0: Bon, bah, je vous accueille tout de suite alors.
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0: Et Chantal de Charleval. Salut Chantal.
1: Bonjour.
0: Chantal à Charleval. Alors, on a des poissonniers, on a des charcutiers et on a des poissonniers. C'est des poissonniers charcutiers. C'est votre cas.
1: Voilà.
0: C'est votre cas.
1: Vous êtes
0: poissonnière charcutière au supermarché de Charleval. Il n'y en a qu'un, donc c'est pas la peine de donner le nom. Et ceux qui nous écoutent et qui vous connaissent bien pour vous croiser, notamment cet après-midi, demain après-midi et samedi après-midi dans votre supermarché, voilà. Ils vous croiseront où alors? Au rayon poisson ou au rayon charcuterie?
1: Alors, jeudi, vendredi, samedi, c'est la poissonnerie de l'après-midi.
0: D'accord.
1: Et dimanche matin, en charcuterie.
0: Eh ben voilà. Donc, dimanche matin, si on va chercher de la charcuterie, on tombera sur Chantal. Cet après-midi, on tombera sur elle, si on va chercher du poisson. Alors,
1: voilà.
0: Bon, ne nous déconcentrons pas. Parce que là, on a parlé boulot, mais l'idée, c'est de parler de l'été 87. Vous connaissez l'été 87? Vous aviez 5 ans à l'époque, Chantal. Il est gentil avec vous ce matin.
1: Oui, très gentil.
0: L'été 87, c'est notamment la naissance de deux grands médias qui voient le jour cette année-là, M6 et France Info. Il y a aussi de la musique. Un certain nombre d'artistes ont tiré leur épingle du jeu l'été 87. À vous de me dire qui.

0: Allez.
1: Vous imaginez que tout ça, ça date de quasiment 40 ans. Ça fera 40 ans l'année prochaine que Madonna nous proposait son La Isla Bonita. Un point sur Madonna. Corinne Charby, bravo. Tout le monde ne l'aurait pas trouvé, le Corinne Charby à pile ou face. Là, vous avez un petit peu bûché sur Bertignac. Après, vous m'avez dit le chanteur de téléphone, mais le chanteur de téléphone, c'est Jean-Louis. Alors, c'était un petit peu trop brouillon. Je ne peux pas vous accorder le point.
0: Voilà,
1: Louis Bertignac avec les visiteurs. C'était ces idées-là. Bertignac suffisait. Hein. Tu n'es pas obligé de me dire les visiteurs. Vous n'avez pas reconnu Gold ? Vous m'avez dit Daniel Balavoine ?
0: Ouais, non, c'était pas... Non, non.
1: Avec Kelly Koba et pour Vanessa Paradis. Quasiment 40 ans pour Joe le Taxi. Moi, ça m'épate. Hein. Bon, bah, ça fait 3 points. C'est pas ridicule du
0: c'est
1: tout.
0: C'est formidable.
1: Chantal, mais ça suffit. Et puis, les gens qui nous écoutent vont tous aller vous acheter du poisson cet après-midi pour vous redonner le sourire. Et ils vous parleront de votre prestation à la radio en vous disant que vous aviez été formidable, mais que c'est le blind test qui était trop difficile, quoi. Que la radio vous a pas épargné. Chantal, rappelez-nous d'ici la fin de l'été. On vous embrasse et à très bientôt.
0: Merci à vous. Bonne journée à tout le monde.
1: Ah, c'est fort en émotion ce matin. Hein. 02 35 07 66 66. Le blind test de l'été. Chris de Burgh.

0: Me dites pas que ça vous met pas la patate, hein, au volant de votre R12 Gordoni avec le coude posé sur la portière. Là, vous êtes en train de bronzer du bras gauche en écoutant Chris de Burgh, Eye on Emotion.
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0: Pour l'indice UV, mieux vaut aller faire trempette le matin sur nos plages de Normandie. Ce matin, il est à 4 à Saint-Valery-en-Caux. Quand il sera de 7 cet après-midi, la température de l'air ne devrait pas dépasser 21 degrés. Mais comme il n'y a pas d'ombre, vous aurez un ressenti de 28. Le ciel sera un petit peu voilé cet après-midi à Saint-Val, mais les nuages s'effilocheront au fil des heures. Quant à la mer, elle a prévu d'être belle. À Vatteto-sur-Mer, il y a la plage de la Valeuse des Tigues. Il fait actuellement 20 degrés. Nous y attendons 23 cet après-midi. La mer est belle et le vent quasiment inexistant pour le moment. Il pourra nous offrir quelques petites rafales de 40 km/h cet après-midi, de temps à autre. Sur la plage d'Étretat, c'est la même chose. 20 degrés ce matin, 23 cet après-midi, avec un ressenti de 30 et une mer qui ne s'agite pas.
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0: Béatrice, Virginie, Chantal sont enchantés d'avoir passé du temps avec nous et d'avoir tenté leur chance. Ils seront enchantés de jouer notamment avec l'été 2008 avant midi. Karine ou Franck, quel que soit le résultat, vous aurez passé un bon moment. Pour le côté des enchantés, on confie ça à Mylène Farmer.

0: Et qu'est-ce qu'elle cherche, hein? Une âme qui pourra l'aider. Un petit peu comme Karine, peut-être.
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0: Et Karine, y a-t-il une âme qui va pouvoir vous aider le cas échéant ce matin?
3: Non, mon âme sœur est partie.
0: Ah, bah oui, il faut bien qu'il y en ait un qui bosse pendant que l'autre est en vacances.
3: Oui, il est à la retraite, il va pas se plaindre.
0: Ah oui, mais ça bosse beaucoup les retraités. Hein.
3: Oui, vous c'est ça, pas remarqué, oui, je le vois jamais.
0: Ah bah voilà, voilà. Alors qu'avant, il avait des horaires fixes, hein. Il rentrait du boulot à 16h, et puis il était à 16h,
3: bah oui.
0: Voilà, à la maison, quoi. Bref.
3: Bah, c'est ça, ouais, surtout qu'on travaillait tous les deux dans le même établissement.
0: Dans le même lycée, du côté de Fécamp, là, avec vue sur la mer.
3: Oui, c'était le chef cuisinier, là-bas.
0: Ah, c'est comme ça que vous l'avez connu, vous qui bossez, justement, dans les cuisines du collège. Ouais. À moins que ce soit un lycée, d'ailleurs. C'est un lycée, hein, c'est ça.
3: C'est un lycée, oui, un lycée maritime.
0: Donc pas besoin de vous demander si vous êtes en vacances, vu que vous bossez dans l'éducation nationale.
3: Si, je suis en vacances.
0: Vous êtes en vacances et vous partez pour Dinan dans quelques jours.
3: Ouais, le 1er août.
0: En Bretagne, ça va être super, ça, vous allez passer un super moment. D'ici là, je vous propose de jouer avec moi, avec notre blind test de l'été. Qu'est-ce qu'on leur fait là? Tiens, on vous propose un petit quiz avec femme dans le titre. Ça vous dit ça?
3: D'accord.
0: Allez, c'est parti.

0: magnifique. Vous êtes à égalité, Karine, là, pour le coup. À égalité avec Virginie de Boissy-le-Châtel.
1: Ouais.
0: Hein, mystère et bulle de gomme. Nous verrons avant midi laquelle d'entre vous a été la plus costaude sur la réponse à la question de sélection que nous vous avons posée pour ce cas de figure. C'est ce que nous faisons en général. On pose la petite question qui permet de vous départager. Donc, on avait Axel Red avec Restez Femme, Patrick Juvet, Où sont les femmes, Cookie Dingler, Femme libérée, Florent Pagny et Un jour une femme, et Michel Sardou, Être une femme. Ça vous dirait d'écouter une femme avant de dévoiler la réponse à notre grande question du jour? Attention, et puis on a encore un auditeur qui arrive dans un instant. Restez à l'écoute, on ne sait jamais, peut-être qu'on va vous rappeler. Voici Véronique. Mais toutes les...

0: mettre ça dans les soirées karaoké, vous allez voir, vous allez faire un carton. Hein. Faut trouver un binôme dans ces cas-là, un copain ou une copine, en fonction de qui on est. Moi, par exemple, il faudrait que je trouve une copine, mais vous, madame, un copain. Par exemple, Véronique Jeannot, Laurent Voulzy, Désir, sûr qu'on fera pas aussi mieux qu'eux, mais bon.
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0: D'ailleurs, vous avez vu, Franck, comment il cause bien le français. Hein, on fera pas aussi mieux qu'eux. Aussi bien, voire mieux qu'eux. Ça va, Franck, à Monchy sur eux.
3: C'est bien ça. Bonjour, Fred.
0: Bonjour, ouais. Franck. Monchy, ça se trouve où par rapport à mon cul de Daniel Prévost, là?
3: Oh là, je peux pas vous dire. Non,
0: ça, c'est pas la porte à côté.
3: C'est à 10 km de Trois-Villes-Sœurs, mais après.
0: D'accord. Mais par rapport à mon cul de Daniel Prévost. Vous connaissez pas hein, le sketch de Daniel, non? C'est.
3: Si, quand même.
0: Ah, bon, voilà. Monchy, c'est un joli village, en tout cas. Monchy sur eux. Et vous êtes anciennement boulanger-pâtissier, en pleine reconversion dans la verrerie. C'est magnifique, ça.
3: Oui.
0: Voilà. Vous en aviez marre de vous lever à 2h du matin?
3: Non, c'est pas que j'en ai marre, c'est que j'arrive à un âge où il faut que je commence à penser à mes vieux joueurs. Donc,
0: épargner un petit peu sa santé, bien sûr. Hein.
3: Oui, voilà. Ouais.
0: Bon, d'avance, ouais, bon anniversaire, puisque vous aurez 53 ans en septembre.
3: Oui.
0: L'été 2008, c'était il y a 18 ans. Vous étiez encore un jeune mec à l'époque. Ça devrait vous rappeler des petites choses.
3: 2008, ouais, j'étais
0: déjà
3: pas
0: deux
3: fois, ouais.
0: Oui, normalement, vous allez reconnaître tout ce qu'on va vous proposer tout de suite dans notre quiz musical de l'été. Vous êtes prêts? Attention, c'est parti.

Bah dites-moi, trois cartons pleins ce matin avec Virginie à Boissé-le-Châtel tout à l'heure, avec Karine il y a quelques instants à Colville. Et vous, à l'instant, vous avez été parfait, Franck. Christophe Maé, la belle demoiselle, a déjà 18 ans. Elle est majeure. Julien Doré, Les Limites. Katy Perry, I Kissed a Girl, I Like It. Grégoire, Toi plus moi. Bon. Et Coldplay, Viva la Vida, le plus grand groupe du monde. Vous avez trouvé tout le monde, Franck. À mon chi sur eux, reste plus qu'à savoir quelle réponse vous avez apporté tous les trois à cette question qu'on vous a posée. Combien de marches faut-il gravir pour atteindre le panorama de la côte Sainte-Catherine à Rouen? Restez à l'écoute, Franck. La réponse arrive dans 3 minutes après Taylor.

voulez que je vous confie un secret, mais vraiment, hein, c'est ma chanteuse préférée. Je l'aime, je l'adore. C'était Taylor Swift avec Polite sur votre radio locale, ici Normandie. Et nous avons, là pour le coup, énormément de tensions au bout du fil. Ils sont là, hein, y a Franck, il y a Virginie, il y a Karine, vous êtes là tous les trois. Hein. Vous êtes impatients de connaître la réponse à la question que nous vous posions il y a quelques instants, puisque je vous rappelle que nous vous proposons de vous faire une côte de bœuf. Et c'est toujours plus agréable de se faire une côte de bœuf que la côte d'Elbeuf. Hein.

0: Vous êtes d'accord, hein? Vous êtes d'accord tous les trois,
1: hein? Oui, bon, oui.
0: Alors passons en revue vos réponses. Combien de marches faut-il gravir pour atteindre le panorama de la côte Sainte-Catherine? Qu'est-ce que vous nous avez répondu, Karine, à Colville?
1: 200.
0: Vous m'avez dit 200. Franck, quant à vous, vous m'avez dit combien?
2: 327.
0: Vous m'avez dit 327. Et Virginie, vous m'avez dit quoi?
3: 389.
0: Vous m'avez dit 389, alors que la bonne réponse est 525. Ben oui, vous avez trouvé la réponse. Entre temps, je suppose, les amis Karine et Franck, vous avez compris que malheureusement, les dés sont jetés.
1: Ben oui.
0: Vous ne nous en voulez pas parce que nous, on n'y est pour rien si vous n'aviez pas la bonne réponse. Hein, vous rappellerez, bien sûr. Vous êtes des masters pour nous, vous le savez ça. Hein, vous êtes arrivé dans le trio de tête. Vous êtes des costauds et vous rejouerez avec nous. Vous avez tout l'été pour ça, bien sûr. Karine, Franck, on vous embrasse, on vous souhaite un bel été. Et puis surtout, n'hésitez pas à nous rappeler. Virginie, bravo.
1: Merci, je suis trop content.
0: Eh ben nous aussi, on est trop content pour vous, quoi qu'il arrive. 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
1: Normandie.
0: Ici Normandie. Une radio sur laquelle on trouve de la mer, du sexe et du soleil. On vous embrasse, Virginie, encore bravo. Si, Sex and Sun. Dans 9 minutes, toute l'actu locale avec Sinon, après notamment Gainsbourg.

0: Sex Hansen, Serge Gainsbourg sur votre radio locale ici Normandie. On rejoue demain entre 11h et midi, comme tous les jours de la semaine, 7 jours sur 7, vous jouez avec nous au quiz musical de l'été Boujou, on joue pour gagner avec la complicité des copains de la Fédération des Bouchers de Normandie, votre côte de bœuf d'une valeur de 65€. Dans 5 minutes donc, toute l'actu avec Simon Monori. D'ici là, vous écouterez Daniel Balavoine avec Vivre ou Survivre.
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0: Et Daniel Balavoine, vivre ou survivre.
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0: C'est jeudi, bon courage, les vacances, bientôt peut-être, le week-end quoi qu'il arrive, dans quelques jours. Il est midi. Simon Monoré, ils ont profité d'une journée de vacances hier à Dieppe.
2: 850 enfants et parents venus de Seine-Saint-Denis à l'occasion d'une journée organisée par le Secours Populaire au programme plage, visite de monuments, petit train touristique. Et cet événement prend encore plus d'importance cette année avec les 90 ans de la création des congés payés. Pour Vincent Blasquez-Pachon, le secrétaire général de la Fédération de Seine-Saint-Denis du Secours Populaire, l'organiser à Dieppe était une évidence.
3: Quand on regarde les images de 36, on les voit prendre le train, on le prend le voile, le vélo, aller à découvrir la mer. C'est pour ça que Dieppe était une des premières destinations de ces congés payés et ça nous a paru évident. On a pensé que c'était le meilleur lieu pour ça. On avait déjà été ici plusieurs années, mais l'an passé pour nos 60 ans. Et là, évidemment, c'était le lieu idéal pour fêter cet anniversaire des congés payés. Il y a quand même une famille sur trois qui part pas en vacances dans notre département. C'est beaucoup. Donc ça nous permet d'offrir une journée un peu oxygénée à ces familles qui malheureusement restent dans les cités et ne partent pas. Mais en plus, la ville nous accueille merveilleusement, donc on a un beau lieu pour ça. La Seine-Maritime et la Seine-Saint-Denis, vous voyez, on est assez voisins.
2: En plus de ces journées bonheur en famille, le Secours Populaire propose les journées des oubliés des vacances à la fin de l'été réservées aux enfants qui ne sont pas partis pendant l'été. On se croirait dans le film Un jour sans fin, le pont Colbert de Dieppe est une nouvelle fois fermé. Un joint de la canalisation de pression a lâché dans la salle des machines hier en fin d'après-midi. Les équipes de Port de Normandie sont sur place pour tenter de réparer la panne. Aucune date de remise en service n'a pour l'instant été communiquée. Ce pont tournant qui relie le quartier du Paulet au centre-ville a rouvert début juillet. Après 2 ans et demi de travaux, Sébastien Lecornu attendu à Saint-Étienne-du-Rouvray dimanche à l'occasion du 10e anniversaire de l'attentat du 26 juillet 2016, l'assassinat du père Jacques Hamel égorgé dans son église par deux terroristes fichés S et se réclamant de l'État islamique. Le Premier ministre arrivera juste peu avant 11h, avant une messe présidée par le président de la Conférence des évêques de France. Sébastien Lecornu tiendra ensuite un discours prévu peu avant midi et demi.
0: Ici Normandie, midi 2, Simon Monoury, Sébastien Lecornu et la sécheresse qui se poursuit dans l'Eure.
2: C'est la première fois que le niveau de crise est déclenché dans le département. L'Avre Amont et l'Avre Iton sont concernés. Ce sont notamment les secteurs de Breteuil et de Verneuil-d'Avray-d'Iton. Ça implique donc de nouvelles mesures de restriction d'eau. Tout arrosage pour les collectivités et les particuliers sont interdits. Les agriculteurs concernés vont être contactés pour trouver des solutions. C'est dans ce contexte de sécheresse qu'une soixantaine de pompiers de l'Eure, de la Seine-Maritime et de l'Eure-et-Loire sont partis cette nuit en renfort dans le département de la Gironde. Depuis hier après-midi, plus de 2400 hectares de végétation ont déjà brûlé. Ils y resteront au moins jusqu'au début du week-end. Du nouveau chez les Dragons de Rouen, 6 jours après le départ de Karl Mallet pour des raisons personnelles, le RHE, le club de hockey sur glace de Rouen, a officialisé l'arrivée d'un autre Canadien à la tête du club, Éric Landry. À 51 ans, il prend la tête de l'équipe pour la saison à venir, Bradley de Souza.
4: C'était une véritable course contre la montre pour les Dragons de Rouen à moins d'un mois de la reprise. Trouver un entraîneur après le départ de Karl Mallet pour des raisons familiales et de santé, c'est désormais chose faite avec l'arrivée d'Éric Landry au CV bien rempli. Déjà en tant que joueur, le Québécois est tout simplement passé par la NHL, le championnat nord-américain de hockey sur glace, le meilleur du monde. Il a joué 68 matchs sous les couleurs des Flames de Calgary et des Canadiens de Montréal avant de traverser l'Atlantique et de jouer en Russie et en Suisse. Et puis en tant qu'entraîneur, lorsqu'il arrête sa carrière de joueur en 2012, il se forme à Gatineau, au Québec, d'où il est originaire, et continue en Suisse. Il prend les rênes d'Ambri-Piotta, équipe de National League de première division qu'il quitte en début d'année. Éric Landry, qui avec Rouen là aura la lourde tâche de ramener un 19e titre de champion de France, avec toutefois un effectif qu'il n'a pas lui-même composé.
2: La reprise de l'entraînement est prévue le 10 août prochain pour les Dragons. Portrait du nouveau coach à lire en longueur sur ici.fr.
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2: Les nuages vont se dissiper, Fred.
0: Oui, monsieur, effectivement, des nuages qui sont déjà pas très menaçants, hein, voire pas du tout. On attend la pluie impatiemment et on nous l'annonce à chaque fois en retardant. On nous dit au début c'est pour vendredi et puis après on nous dit bah non, c'est pour samedi. Et puis plus on s'approche de la pluie et plus on s'en éloigne, hein, pour résumer la situation. On On aimerait bien qu'elle finisse quand même par nous mouiller un petit peu et arroser les cultures de nos paysans. Aujourd'hui, effectivement, c'est le soleil qui finit par l'emporter en fin de journée, avec des températures qui commencent autour de 21-22 degrés sur notre littoral et sur nos plages normandes. 23 degrés si vous êtes au Tréport. On attend 24 degrés à Forges-les-Eaux, 25 à Rouen, 26 à Conches-en-Ouche, ainsi qu'à Évreux, et 27 degrés dans la région des Issureurs ou de la Couture Boussée. À tout à l'heure.
5: À tout à l'heure.
0: 17h. Pour le prochain rendez-vous avec Simon. Midi 5, Valérie Damidot, Éric Bastien, c'est au taquet, le meilleur de l'été.
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7: Bonjour à toutes et à tous, j'espère que vous allez bien. Les vacances pour certains, le travail pour d'autres. Dans tous les cas, nous passons le déjeuner ensemble. Et nous avons évidemment une pensée pour tous les pompiers qui combattent les nombreux feux qui ravagent la France cet été, notamment dans le Var et la Gironde. Dans les meilleurs moments au taquet, aujourd'hui, nous serons par exemple avec Valentin qui rêve de jouer dans un film, avec Jérôme qui a une manière bien à lui de gérer son stress, avec Awa et son voyage maudit en Angleterre, mais aussi avec Amel qui aurait rêvé d'être astronaute, et il nous expliquera pourquoi il pense avoir échoué sur votre radio ici.
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7: Mais avant de retrouver Valérie Damidot et Éric Bastien pour les meilleurs moments d'au taquet, musique dans les prochaines minutes avec Gérard Blanc et un titre qui nous ramène à la fin des années 80, 1988 exactement, du soleil dans la nuit, dans la playlist de votre radio ici.

0: Vous écoutez ici du soleil dans la nuit, Gérard Blanc. Auriez-vous envie de tourner dans un film? C'est l'envie que Valentin Dissi Brazizel a partagé avec nous en décembre dernier. Éric Bastien a alors décidé de réaliser son rêve à l'antenne. Si Aline Dissi Isère était trop timide pour lui donner la réplique, Valérie Damido s'en est chargée. Ils ont rejoué une scène culte d'un film tout aussi culte. Et le moins qu'on puisse dire, c'est qu'ils étaient très enthousiastes sur votre radio ici. Alors, Valentin...
1: T'inquiète, Aline, on arrive.
0: Ton rêve, ça serait de jouer dans un film?
2: Oui, ça fait partie d'un de mes petits rêves, ouais.
0: Mais tu fais du théâtre, t'as fait du théâtre à l'école, c'est un truc qui te plaît
2: J'ai fait un peu de théâtre, oui, et puis j'aime bien faire la comédie, faire le zouaf, tout ça. Donc j'aimerais bien faire jouer dans un film. Ça fait partie d'un des rêves qui est sur ma liste, même si c'est un tout petit truc figurant, quelque chose comme ça, c'est sur ma liste.
0: To-do list de Valentin. Avoir le super pouvoir de téléportation et jouer dans un film. Je pense que jouer dans un film, ça sera plus facile à faire. Alors, tu as plein de qualités, mais tu as un petit défaut. Tu as du mal à te poser. Tu as trop d'idées, trop de projets. Tu es trop... T'as un électron libre, en fait.
2: Ouais. Je suis ça, un électron libre, totalement. Toujours à faire quelque chose, toujours à avoir des idées farfelues. Donc,
0: d'accord.
2: Faut que j'arrive rien à me poser, quoi.
0: Ok. Alors, attention. Là, tu as 4 points, tu es en tête. Je te permets d'en marquer 5 de plus avec la question cash. Je vais te poser la question. Qui est le sculpteur qui a sculpté le penseur? Qui a sculpté le penseur? Top chrono, 10 secondes.
2: C'est Rodin, non?
0: Eh bien, il s'agit totalement d'une bonne réponse.
1: Oh,
0: c'est
1: là
0: Rodin.
1: Là.
0: Il a sculpté le penseur en 1902. Ça représente le poète Dante qui médite sur son œuvre, la Divine Comédie. Elle est aujourd'hui exposée au musée Rodin à Paris. Bravo, tu as 5 points de plus, tu as 9.
1: Formidable. Vous savez, Valentin, on a fait la soupe aux choux l'autre jour. Hein. Je vous rappelle qu'il veut tourner dans un film. On s'est fait un petit remake, vous vous souvenez de la soupe aux choux avec nos candidats. Est-ce que tu es prêt à jouer dans ton premier film ici en direct à la radio, Valentin?
2: Ah bah oui.
1: Bon, Aline, tu peux donner la réplique aussi? Tu le sens bien?
3: Non.
1: D'accord. Bon, Valérie va jouer. Et alors attention, hein, Valentin, on part sur un film qu'on connaît tous, c'est Titanic. Et évidemment, Valérie s'apprête à sauter du bateau. Tu es Jack et tu vas tout faire pour la retenir. Attention, action.
3: Ah,
4: oh non, Valérie, je ne peux pas jeter la bouée, reviens.
3: Oh, oui, Jack. Oh, la planche est trop petite. Adieu.
4: Mais je te laisse pas te plaindre, Valérie. Tu es tout pour moi.
3: Mais
4: je préfère couler à ta place.
3: Ah bah super, je prends la planche. Bisous, Jacques. Allez, adieu.
1: Ah, on l'a coupé. Oh là là, c'est bon ça, hein, c'est bien. On va faire un petit soupe au chou, Titanic. On va sortir des films
0: d'accord
1: bientôt. Aline, comme je sais te mettre en valeur, parlons de ton côté maladroite. À présent.
3: Oui.
1: Oui, ton petit côté Père Richard. Parce que, voilà, il paraît qu'on casse les assiettes, qu'on fait tomber de la nourriture par terre.
3: Oui, mais je le fais pas exprès.
1: Oui, bah oui, c'est le principe de la maladresse.
0: On Gastine la gaffe.
1: Ah, c'est ça, tu renverses des verres aussi, comme ça, boum, boum, voilà. Est-ce que juste me raconter l'histoire de la paire de lunettes avant de jouer? Lunettes de soleil.
3: Oui, je venais d'acheter une paire de lunettes et en fait, on s'est arrêté sur une aire d'autoroute avec ma grande sœur. Mmh. Et derrière, il y avait mes petites nièces qui pleuraient. Donc, on s'est arrêté sur l'aire d'autoroute et je suis passée derrière pour voir ma petite nièce. Et en fait, mes lunettes, je les ai laissées sur le
1: toit
3: de la voiture.
1: Voilà. Bah, sur l'autoroute, voilà, les lunettes. Je suis désolée, hein, Lide. Non mais bon, Aline est forte, vous savez, on parle de ses défauts, de sa maladresse, mais Aline reste une concurrente redoutable qui va vous le prouver tout de suite. En inscrivant 5 points. Hein, Aline?
3: Oui.
1: Allez.
3: On va essayer.
1: Allez, mais tu vas y arriver. Tiens, écoute ce générique. Dites-moi, inspecteur, j'ai aperçu un cadavre hier soir à 23h53.
5: Mon Dieu, qui était exécuté sur la place de Grève?
1: Écoutez, je crois que c'est page 14 sur l'épisode de Nadine Mousselet qui vous dira qui est l'assassin.
5: Oh, mon Dieu, j'ai hâte.
1: Capitaine Marlowe sur France 3. Quelle comédienne interprète, c'est le générique de Capitaine Marlowe. Quelle comédienne interprète le Capitaine Marlowe sur France 3. Top chrono, 10 secondes cette fois. Allez, Aline. On la connaît tous.
3: Alors là,
1: oh non.
3: Je pourrais pas dire, je connais pas.
1: Avec des pics à 7, 8, 9 millions de téléspectateurs, c'est Corinne Maziro. Voilà, Corinne Maziro, extrêmement populaire, avec un gendarme, un look inimitable, un franc-parler, elle parle cash, un peu comme Valérie.
0: Bien sûr, allez, ça suffit, les bêtises.
1: Eh ouais.

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1: Zao de Sagazan, la symphonie des éclairs sur votre radio ici. Nous sommes à présent avec Julie d'ici Gare-Lozère et Christophe d'ici Pays d'Auvergne, deux candidats qui vont se découvrir des points communs non seulement entre eux, mais aussi avec Éric Bastien. Et ce n'est pas l'amour de l'argent. Oui, parce qu'Éric aime beaucoup l'argent. Ce n'est pas un secret, il en parle souvent aux grandes dames de Valérie Damido sur votre radio ici.
2: Julie qui habite à Générac dans le Gard. Alors, tu ne fais pas de bricolage, mais par contre, tu adores jardiner. T'as la main verte de ouf, il paraît.
3: Ben, assez, oui. Ma belle-mère m'interpelle souvent pour sauver ces plantes qui dépérissent, quoi. Donc, ouais.
2: Ah, donc tu sauves même les plantes qui dépérissent. Donc, t'es un peu la fée des plantes.
3: C'est ça, un petit peu. Oh, c'est joli, merci Valérie.
2: Ah, ben oui, il a fait des plantes. Moi, bon, je suis nulle en jardinage, comment te dire.
4: Vous faites du mal depuis tout à l'heure. Vous êtes nulle en sport, vous êtes nulle en jardinage.
2: Mais c'est la vérité.
4: Vous avez tous les talents, Valérie. Vous n'avez pas l'air de réaliser ce que vous
2: représentez. Je ne suis pas auvergnate et je ne te donnerai pas d'argent à la fin de l'émission.
4: C'est vrai que vous n'avez pas ce talent, vous n'êtes pas auvergnate.
2: Alors, il paraît que tu aimes bien faire de la pâtisserie.
3: Oui.
2: Mais pas trop le reste. Tu fais beaucoup de pâtisserie, mais le reste de la cuisine, c'est bof.
3: Oui, c'est ça. Je suis plutôt une gourmande et le reste, c'est plutôt basique, quoi. Je ne pars pas dans des choses de folie. Mais par contre, pour la pâtisserie, je suis capable de faire des pas mal. J'aime bien.
2: Bah ouais, d'où les 7 km par jour. Parce que il paraît que tu fais beaucoup de crêpes ou des fondants au chocolat.
4: Il faut éliminer.
3: Oui, c'est ça.
2: Voilà. Oui, bah oui.
3: On m'a démasqué.
2: Ouais, ouais, ouais, démasqué, bah oui, forcément. Mais
4: Fantomas, Fantomas, enlève ton masque.
2: Alors, tu vas essayer de marquer tout de suite un deuxième point avec la deuxième question. Vrai ou faux, tiens, on part en Espagne.
4: Ça faisait longtemps. Hein.
2: Ça faisait longtemps. Alors, Julie, Madrid n'a pas toujours été la capitale espagnole. Alors, est-ce que c'est vrai ou faux? Madrid n'a pas toujours été la capitale espagnole. Vrai ou faux, top chrono, 5 secondes.
3: C'est faux.
2: C'est vrai, parce qu'avant Madrid, c'est Tolède qui était la capitale. Et depuis les rois catholiques et après la Reconquista, en 1561, le roi Philippe II a décidé de dire « Eh, ça suffit Tolède, on monte tout à Madrid, c'est plus central. » Et voilà, donc pas de point pour toi.
4: Vous imitez bien Philippe II,
2: Je l'ai bien connu, j'étais très proche de son père.
4: Bon, Christophe, qui a déjà un point, je vous rappelle qu'effectivement, il nous écoute avec ici Pays d'Auvergne. Je salue toute l'équipe avec bonheur qui est à côté de la librairie des Volcans. En face des facultés, oui. On est d'accord. Eh oui.
5: Oh là là, mais vous connaissez très bien Pierre Montferrand, a priori.
2: Mais il est de là-bas. Mais
4: je suis
2: il
4: de là-bas,
2: mon
4: chéri,
2: là-bas.
4: Quand même. Je suis de là-bas.
5: Voilà. De Clermont même, en fait.
4: Et j'ai connu l'Otari dans le jardin Lecoq, qui est à côté. Eh oui.
5: D'accord. Très bien. Parfait.
4: T'es calmé un peu, là.
5: Ça va me porter chance.
4: Mais j'espère, mon Christophe.
5: Ben oui, je salue quand même ma concurrente, Julie.
4: Bien sûr.
2: Mais surtout que Julie est auvergnate aussi de naissance, c'est ça, Julie?
4: Non.
3: Oui, tout à fait.
2: Quoi?
3: Et ma grand-mère vivait à Courpierre. Donc, je te salue.
5: Oh, c'est pas vrai.
2: Et voilà.
5: Oh, c'est pas vrai.
4: Mais il est de Courpierre, Christophe.
2: Et voilà.
3: Ben oui. C'est fou.
4: Mais c'est dingue cette histoire. Est-ce que vous pouvez quitter l'émission et nous laisser entre nous aujourd'hui?
2: Bah écoutez, je vais rester là.
4: J'adore. Bon, allez. Je suis perturbé. Bon,
5: on parlait aussi.
4: On parlait de sport. Toi, tu fais de la course à pied, mon Christophe. Hein.
2: Moi aussi, il faudrait que je cours tous les jours. T'es gentil avec tes chansons, là.
4: Mais... Non, mais c'est sérieux, parce que tu fais partie de l'association des coureurs d'Auvergne. Tu nous en dis un petit mot?
5: Oui, alors c'est une association qui a but non lucratif, qui existe maintenant depuis 42 ans. Et j'y suis quasiment depuis le début. C'est des coureurs à pied d'Auvergne, principalement.
4: Ouais.
5: Et j'en fais partie. Je ne suis pas actif au sein de l'association, mais j'en fais quand même partie.
4: Ok.
5: Et j'ai été licencié plusieurs années à l'AS Montferrand, au Stade Clermontois, etc. etc.
4: Bien sûr.
5: Et c'est vrai que la course à pied m'intéresse beaucoup depuis maintenant 40 ans. Je pratique et j'ai été à pas mal d'endroits qui m'ont fait connaître beaucoup de coureurs nationaux et internationaux.
4: Bon, en revanche, tu bricoles pas trop la cuisine, hein, c'est de l'obligation pour toi. Tu sais faire des crêpes, mais ça va pas plus loin. Hein.
5: Voilà,
2: eh ben, Julie aussi a fait des crêpes. Pouvez-vous vous donner rendez-vous pour faire des crêpes?
4: Tellement de points communs. Et alors, les crêpes, c'est tellement auvergnat. Pas du tout. Les crêpes, vous savez quoi? C'est breton. Et justement, nous allons poser une question autour de la Bretagne. Musique.
2: Allez, c'est reparti. La réalisatrice nous a ressorti toutes ces musiques familiales.
4: Un Breton, voici ta question, hein, Christophe, pour un point.
5: Oui.
4: Un Breton a réussi à courir aussi vite que le métro de Rennes. L'info bizarre. Est-ce qu'elle est vraie ou fausse? Top chrono, 5 secondes.
5: Faux.
4: Bah c'était vrai, il s'appelle Gabriel Angers, il a 21 ans, il a réussi à courir aussi vite que le métro rennais sur environ 1 km, un petit peu moins, il a bouclé ça en 3 minutes 22 lors de sa deuxième tentative, c'était le 23 novembre dernier, et sa prochaine étape, il est fou, il veut battre le TGV mais en descente.
2: Voilà.
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0: Floyd, Another Brick in the Wall. Que faire cet été près de chez vous? Dans un instant, l'agenda de votre région avec des événements, des idées, des activités sélectionnées rien que pour vous. Ensuite, nous ferons un voyage en Italie avec Lily Cube avant de revenir au meilleur moment d'Otaquet avec Valérie Damido et Eric Bastien sur votre radio ici.
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6: Et les marcheurs, j'ai plusieurs façons de marcher à vous proposer.
1: Fred Romanuic.
6: Nous sommes en plein cœur de la semaine de la randonnée à Ménière-en-Bray. Ménière que vous connaissez, c'est quasiment collé à Neufchâtel-en-Bray. Et depuis le 18 juillet, la randonnée s'y décline sous toutes les formes. Dimanche, la balade s'est faite en voitures anciennes. Lundi, on a flâné de beau matin. Mardi, c'était ambiance marche nordique très matinale puisqu'ils sont partis à 5h du matin. Hier, c'était pour les flemmards puisqu'on était en autocar. Ce matin, vous êtes allé fureter dans la campagne en quête de plantes sauvages comestibles et là, vous avez envie de savoir ce qui va se passer pour la suite. Et bien, demain, c'est une randonnée pédestre ou un trail au choix qu'on vous propose. Vous allez partir à 19h30 de la salle de spectacle et de loisirs de Ménière-en-Bray pour un retour vers 19h30. L'idée, une fois que vous serez revenu, ne sera pas de rentrer forcément tout de suite à la maison. Si vous ramenez votre pique-nique, vous pourrez manger sur place avec les copains que vous vous serez fait sur la balade. Demain, 19h30, à Ménière-en-Bray, vous vous inscrivez auprès de la mairie de Ménière.
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0: Les meilleurs moments de Otaquet, c'est tous les jours cet été jusqu'à 13h, suite après Voyage en Italie, Lily Cube sur votre radio ici.

0: Dans la bande son de votre radio ici, Voyage en Italie. Alors, quand vous êtes stressé, je suis sûre que vous avez votre petit truc pour gérer ça. Moi, par exemple, c'est faire le ménage ou alors bien ranger. Jérôme, d'ici Gironde, lui, il a une autre manie qui nous explique maintenant. Quant à Awa, d'ici Provence, elle nous raconte un voyage en Angleterre un peu galère, mais qui a bien fait rire Valérie Damido et Eric Bastien sur votre radio ici.
1: Alors, il paraît que tu as une petite manie. Quand tu es inquiet, tu comptes.
2: Oui, ça c'est vrai.
1: Alors, tu comptes quoi, par exemple?
3: Ah bah il compte pas les points qu'il a marqués aujourd'hui. Hein.
1: Tu peux la fermer et laisser parler les
3: zéro.
1: Gens. Qu'est-ce que tu comptes?
2: Je compte les carreaux, je compte. Quand je suis dans une salle de compte, ouais, les carreaux, tout ça, le nombre de personnes, tout ce qui se compte.
1: À tout ce qui peut se compter. Genre, tiens, dans la cuisine, il y a 757 petits carreaux. Oui, d'accord. Oui, mais ça te rassure, en fait. Et voilà. Et moi, pour gérer mon stress quotidien. Pour supporter les vannes d'Éric Bastien, je suis obligée de me concentrer à un point. Vous
3: elle ne me regarde même pas, d'ailleurs.
1: Un jour, j'écrirai un livre. mon point de vue sur au taquet. Voilà. Allez,
3: mon taquet à moi.
1: Mon taquet à moi, ça s'appellera. Alors, écoute bien, tu as 2 points, elle a 4 points à voir. Là, si tu réussis, ça te fait 5 points de plus. Écoute bien. Tu mets quoi comme parfum? Tu mets du parfum?
2: Ouais, ça dépend de la Lida, c'est du un peu de tout.
1: Très bien, alors écoute bien. Quel parfum masculin a pour égérie Johnny Depp? Quel parfum a pour égérie Johnny Depp, le comédien Johnny Depp? Top chrono, 10 secondes.
2: Sauvage de chez Dior.
1: Bon, alors c'est sur la. Tu m'as dit Dior un peu avant sans le sauvage. Je te le prends parce que je suis sympa. C'est effectivement Dior sauvage. Et voilà, tu as un très bon parfum.
2: Sauvage.
1: Dior. Allez. 2 + 5, ça fait 7 pour Jérôme.
3: À moi. Awa, t'es un peu à moi, t'es dans ma team.
1: Oh là là là là là là.
3: Awa, non, c'était même pas une vanne, hein, celle-là, je l'ai pas fait exprès. Awa, t'as un parfum, toi? Tu veux nous faire partager ton parfum?
4: Oui, je mets Poison Girl.
3: Ok.
1: Et voilà, Poison Girl.
3: Non, mais ça donne des idées comme ça pour Noël. Awa, qui est dans le Var, qui est avec Manuel, on vous rappelle qu'ils se sont rencontrés, bisous, deux semaines après, mariés déjà depuis 13 ans. Alors, il vous est arrivé un truc rigolo, on va partir en Angleterre. Vous étiez en voyage, et alors vous avez cumulé une espèce de loose en embuscade. Alors, écoutez bien.
4: Ah ouais. Hein.
3: D'abord, la navette qui devait les emmener de la gare à l'aéroport part sans eux. Donc déjà, problème. Donc forcément, ils sont en retard. Donc forcément, vous avez loupé votre avion, j'imagine.
4: C'est ça. On est arrivé, les portes étaient bien fermées.
3: Alors, ils se disent qu'ils vont dormir dans l'aéroport. Ça peut arriver en attendant le vol du lendemain. Mais non, c'est ce qui se passe. L'aéroport ferme toute la nuit.
4: Et voilà.
3: Alors attends, ça s'arrête pas là. Quelqu'un du coin très gentiment leur dit venez dormir à la maison, ce qu'ils font. Et d'ailleurs c'est très sympa, ça se passe bien. Et le mec sympa leur donne toutes les astuces pour retourner à l'aéroport avec les transports en commun. Ils décident donc de retourner à l'aéroport avec les transports en commun. Et là il y a quoi?
4: Une grève.
3: C'est magique le truc. Mais c'est dingue, à un moment donné t'es arrivé à bon port ou quoi là?
4: Mais le pire, c'est que ça ne s'arrête pas là. C'est qu'il y avait la grève des transports. On a voulu un Uber anglais, mais comment vous dire que le code en Angleterre, c'est une horreur. Il faut comprendre l'accent, il faut donner le code du secteur où vous êtes en ce
3: d'accord,
4: moment.
3: D'accord, eh oui.
4: On ne comprenait rien du tout. Donc heureusement, la personne qui est avec nous a pu tout nous expliquer. Mais avec tout ça, on a perdu du temps. Et en fait, le taxi, quand il est arrivé, on lui a dit « Non mais là, vous avez pas, il n'y a pas de 36 solutions, on doit être à l'aéroport vraiment maintenant tout de suite ». Ah, il a bombardé.
3: Et il a bombardé.
4: Et
3: bon.
4: Des héros, nous sommes arrivés dans l'avion.
1: Des héros. Awa, elle se prend pour Bruce Willis.
3: Mais oui, c'est notre héroïne anglaise. Bravo. Elle a lutté la guerre franco-anglaise. C'est Awa qui l'a remportée. Bravo, félicitations, t'es rentrée à la maison. Allez, nous allons jouer.
1: T'as trouvé tes lunettes, t'arrives à lire la question?
3: Exactement.
1: Le gars, il a un bras extensible, comme l'inspecteur Gadget. Un bras à 7 mètres pour lire la question.
3: C'est vrai que des fois, on se voit dans la vie privée avec Valérie, et cet après-midi, elle va m'aider à choisir des nouvelles lunettes.
1: Voilà, parce que j'en ai marre qu'ils se plantent dans les anecdotes.
3: Ah, tu pourras plus me chambrer là-dessus. Nanananané. Bon, tu trouveras.
1: Ouais.
3: Bien sûr. Allez. De quelle couleur? Petite comptine.
5: Sous la mer, la pieuvre danse, elle fait des bons calcades.
1: La pieuvre.
3: La pieuvre.
1: La pieuvre.
3: La pieuvre. De quelle couleur est le sang de la pieuvre? Non, de la pieuvre. Top chrono, 10 secondes. La couleur du sang de la pieuvre.
6: Normalement, ouais. C'est noir, je pense.
3: Normalement, c'est noir. La couleur du sang de la pieuvre, c'est bleu. Ouais, c'est bleu, c'est une protéine riche en cuivre pour transporter l'oxygène. Voilà, donc ça donne un sang bleu qui est adapté aux eaux froides et profondes où évolue la pieuvre.
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0: sur votre radio ici. Dernier titre de Jérémy Frérot qui est ce vendredi en concert à Bénodet dans le Finistère. Nous sommes à présent avec Kamel d'ici Nord. Kamel qui aurait rêvé d'être astronaute. Il n'y est pas arrivé et il sait pourquoi. Ce qui a bien fait rire Valérie Damidot et Éric Bastien. Quant à Élodie d'ici Mayenne, si c'est une pro de la déco, c'est aussi une très bonne cuisinière. D'ailleurs, elle partage avec nous sur votre radio ici quelques idées de recettes qui vont sûrement vous inspirer pour ce midi ou pour le repas de ce soir.
1: Kamel, je le rappelle, habite à Tourcoing. Il a un petit garçon qui s'appelle Imran. Il a des chats, il est chauffeur routier. Petit, tu voulais être astronaute. Bon, en même temps, c'est piloter un engin, quoi.
2: On n'est pas très loin, mais à mon avis, je sais pourquoi j'ai pas fait astronaute, du coup. Mon avis, c'est parce que comme j'ai redoublé ma CP...
1: Ah ouais, c'était mal barré.
2: À partir de là, ça a tout loupé.
1: Ouais, je suis d'accord, c'est très dur. Et puis alors, astronaute, dis donc, t'en as pour des centaines d'années d'études, t'es même pas sûr de prendre une fusée. Oh là
3: oui, t'as des centaines de millions sur ton compte. Hein. Donc,
1: si... Mais ça va pas, toi.
3: Ah bah, quand même, astronaute, Roque Pesquet, il gagne des haricots verts.
1: Mais c'est 1 sur 10 000.
3: Eh ben, pourquoi ne pas être le 1 sur 10 000?
1: Alors, tu fais pas de sport, pas de jardinage, en revanche, tu bricoles.
2: Ouais, exactement. Enfin, je bricole. C'est un grand mot, mais on essaie de réparer les petits trucs à la maison, faire du papier peint, la peinture.
1: Bah, dis-moi, c'est bricolé, ça, quand même.
2: Ouais, c'est bricolé, mais bon, je regarde beaucoup de tutos, quoi. Je veux dire, c'est compliqué. Bah, mais ça va. En fait, grâce à vous, merci. On arrive à faire des choses. Donc, c'est bien.
1: Mais t'es gentil.
3: C'est encore un qui m'a rouflé sur M6,
1: mais
3: j'ai bien compris.
1: Mais la maroufle, c'est la vie. Comme la vie est belge, la maroufle, c'est la vie.
3: Allez voir les tutos, ils existent toujours. Hein.
1: Bah évidemment qu'ils existent.
3: Bien sûr.
1: Alors, tu cuisines, par contre. Tu fais des plats typiques algériens. Pour pop-up.
2: C'est ça.
1: Ça n'arrangera pas ma ligne, ça. Qu'est-ce que tu fais comme plat?
2: Bah, ça dépend des jours. Ça va être du tagine, du couscous, des plats mijotés, qui sont bons, les épices.
1: Hop, hop, hop. Et puis, comme tous les hommes, bien sûr, tu t'occupes du barbecue.
2: Exactement.
3: Ouais, faut juste tourner les saucisses, quoi.
1: Ouais, mais c'est un truc de bonhomme, ça.
3: Ah oui.
2: Est-ce
3: oui.
2: Que ouais, mais non, mais il y a un temps de cuisson, quand même. Il y a le temps de cuisson, pas trop cuit, pas trop cru.
1: Ouais, je suis d'accord avec toi. Mais c'est un truc de bonhomme. J'ai jamais vu une meuf au barbecue. T'as toujours 5 mecs, tous avec une bière, en train de se dire « Non, non, mais là, la saucisse, faut la retourner. » Et les meufs sont loin, c'est vraiment un truc de bonhomme. Bon, alors, Kamel, nous allons immédiatement marquer un deuxième point avec la deuxième... Tais-toi.
2: Allez.
1: La deuxième question a un point. Tu vois, je te mets une petite chanson que j'adore. Combien ce chien dans la vitrine. Bon, ça nous rajeunit pas, c'était Lynn Renault, mais moi j'adore. Bon, alors, écoute bien, nous allons parler de chiens. Le lévrier afghan n'a pas de poils. Le lévrier afghan n'a pas de poils. Vrai ou faux, top chrono, 5 secondes.
2: Je dirais faux.
1: Et bah tu as totalement raison, c'est même le chien le plus connu pour son long pelage soyeux, son allure élégante. C'est vrai que le truc a des poils mais vraiment qui touchent le sol, c'est magnifique, j'adore. Donc c'est le modèle capillaire de la bande, hein. Donc c'est le plus poilu des chiens. Bravo, un poil de plus.
3: Elodie, pour l'instant on n'a pas de points mais ça va venir, elle habite à Louvigny en Mayenne, je vous rappelle qu'avec elle on est zen.
1: Évidemment.
3: Tranquille, jusqu'à 13h, notre sophrologue en formation... Oui, mais tu as fait d'autres choses. Et notamment, tu as eu un magasin de déco intérieur. Mais raconte un peu, ça va plaire à maman.
4: J'ai travaillé dans un magasin de décoration intérieure pendant 6 ans. C'est ce qui m'a donné du coup ensuite l'envie de la déco quoi, et le plaisir de pouvoir décorer mon intérieur.
3: Alors ta spécialité, c'est le papier peint par exemple.
1: La maouf.
4: Oui, tout à fait, exactement.
1: La maouf.

0: Alors aujourd'hui, tu te rattrapes un peu avec des fruits et légumes, tu aimes cuisiner et notamment la ratatouille.
1: Ouais, c'est ça. Ah, comme Rémi.
0: C'est bien, c'est les produits du jardin, ça, la ratatouille. T'as un jardin ?
2: La ratatouille, ouais. Je suis plutôt sur des plats asiatiques en fait, avec il y a quand même des légumes croquants, mais voilà, j'aime bien faire des wok.
0: Ah, c'est bien ça, les wok.
2: Et avec les enfants, du poulet, du bœuf.
0: Ou... Bien sûr. Ouais. Et les enfants, parce que bon, t'as des ados, on l'a dit, te réclament des pâtes au bœuf haché. C'est le truc typique, mais avec paprika et cheddar.
2: Oui. Voilà, j'ai une recette que je fais avec du paprika, de la crème et du cheddar.
1: J'ai envie de
2: là,
1: manger.
2: Là, je les entends plus, en fait.
0: Alors attends, cheddar, paprika et crème fraîche, tout ça dans des pâtes avec du bœuf haché. C'est ça ton plat, hein?
2: Oui. Bon, c'est consistant, hein.
0: Ah, bah tu m'étonnes. Oui, c'est bah, tu manges plus pendant 3 jours. 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

0: Clin d'œil à une grande actrice américaine, Bette Davis Hayes, version Kim Carnes sur votre radio. Ici, dans un instant, nous retrouvons Valérie Damidot et Eric Bastien pour la suite des meilleurs moments d'Otake. Ils seront toujours avec Kamel Dissinor qui nous raconte une expérience de tournage qu'il a vécue sur un long métrage et il en garde un bon souvenir. Et Elodie Dissimayenne sur votre radio ici.
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6: Alors, Kamel à 5, Elodie à 4. Kamel, je le rappelle, habite à Tourcoing. Kamel et son frère sont les sosies officiels de Big Flo et Oli. Ils bricolent, ils s'intéressent à Hans Zimmer et à toutes les musiques qui accompagnent les spectacles. Bon, il aime pas les araignées, mais il aime beaucoup tout ce qui est film, cinéma, fiction, parce qu'il a fait plein de figurations dans des séries, surtout une série de France 3. Qui s'appelait ?
7: Ouais, c'était la première. Celle-là, je me souviens plus parce que c'était la toute première que j'avais fait, donc j'aurais pu vous dire le.
6: Voilà. Il a joué dans Asperger là, avec Nicole Ferroni, mais surtout.
8: Qu'est-ce qu'il a fait ?
6: Bon, là, il a joué, il a fait des petits trucs. Il a joué dans le dernier Tuche.
8: Ah ouais ?
7: Exactement.
6: Exactement. Et alors, il est avec Mamie Suze. Explique-nous, qu'est-ce que tu fais ?
7: Donc en fait c'était de la figuration, je sais pas si vous voyez plus ou moins ce film là, donc il y a une scène où Mamie Suze boit un verre en fait avec son homonyme en fait britannique.
6: Ouais.
7: Et puis en fait moi on voit juste derrière Mamie Suze, après boire un verre également.
6: Derrière.
7: En tant qu'invité mondain, invité de du roi du coup.
8: Qui était joué par Bernard Ménez dans ce film.
6: Exactement.
8: Voilà. Et Claire Nadeau, on l'embrasse, elle est excellente.
6: Mais évidemment Mamie Suze, mamie préférée, comment te dire. Bon, bah, c'est super ça, alors t'adores.
7: Et j'ai même eu l'occasion ce jour-là, donc c'était une pause en fait, ils n'avaient pas forcément besoin de nous, donc je sors pour prendre l'air, etc.
6: Tu sors pour fumer une clope, ouais.
7: Exactement, voilà, je voulais pas dire.
6: Prendre l'air, mais quel mytho.
8: En même temps, il s'appelle Kamel.
7: Non, bravo.
6: Quel rap.
7: Joli.
8: Kamel. Une cigarette.
6: Oh my god, je l'avais pas vu.
7: Mais moi, du coup, c'est avec un corps, pas avec un.
8: Oui, c'est
7: pas
8: la même
7: chose. Donc, c'est.
8: Oui, t'as pas de dromadaire.
6: Bon, t'es sorti fumer une clope et qui t'a rejoint?
7: Je vais pour fumer une clope et puis ensuite, j'entends derrière moi, excusez-moi, est-ce que vous avez une cigarette? Je me retourne et puis je tombe, bien sûr, sur Cathy Tuche.
6: Isabelle Nanty. Oh là.
7: Isabelle Nanty. Et j'ai pu fumer une cigarette avec Isabelle Nanty.
6: Magnifique.
7: Et discuter avec Isabelle Nanty, un truc qui était juste magnifique et improvisé totalement.
6: C'est
7: c'était la meilleure de journée de toute ma vie, je crois, aujourd'hui. Parce que...
6: Non, la meilleure journée de toute ta vie, c'est quand tu joues avec moi à la radio. Voilà.
7: Oui, non, mais ça, c'est actuel.
6: Ah oui, d'accord. Parce que non.
7: Après, tout dépend si je gagne. Après,
6: bon, ça, dis donc.
8: Que, t'inquiète, on va vite le savoir. Hein.
6: Bon, et Kamel, il aime bien aller sur les plateaux télé, il a un rêve, il va dans le public et tout, mais il aimerait bien participer au Maillon Faible. Il a envoyé sa candidature.
8: Ça m'étonne pas, ça.
7: Donc, si, Olivier Mine, si vous m'entendez.
6: Olivier,
7: je suis là.
6: Voilà, Kamel est là, appelle-moi Olivier, je te donnerai les coordonnées de Kamel. Bien, on va jouer tout de suite pour marquer 5 points de plus. Tiens, une petite ambiance. Hein. Oui, on part en Alsace. Alors, en Alsace, il y a plein de spécialités. Hein, ils aiment bien la bouffe en Alsace. Mais quelle spécialité alsacienne serait née le jour où un boulanger a choisi de recouvrir une pâte trop sèche de crème, d'oignons et de lard? Quelle est la spécialité alsacienne avec de la pâte sèche, de la crème, des oignons et du lard? Top chrono, 10 secondes.
7: La flamenco. Pas un flamenco. Flamencuche.
6: Eh bien, sans surprise, tu as gagné. C'est la flamencuche, évidemment. Yeah. Et donc, on connaît tous la flamencuche, la pâte effectivement très sèche, très dure, et dessus, des trucs qui te font prendre 12 kilos. Bravo, 5 points de plus, tu as 10, Kamel.
8: Eh, hey, Elodie, attention, hein, 4, il a 10, il a fait banque comme dans le maillon faible, il a doublé son score. Donc, on va faire attention à ce Kamel-là. Parce que je le sens bien, là, quand même. Elodie, dis-moi, t'as envie de gagner? T'as envie d'avoir 500 euros de cadeaux, là, pour tes ados?
9: Bien sûr.
8: Bah oui.
9: Et oui, tout à fait.
8: Ouais, je te souhaite. Et puis les chocolats et tout. Bon, chocolat, c'est acquis, ça c'est fait. Mais bon, il y a la machine à café, peut-être que tu préfères, je sais pas.
9: Également.
8: Ah oui, donc t'as envie
9: c'est
8: de.
9: Intéressant aussi. Bon.
8: T'as un petit côté grand blond. Oui, notre Elodie est fan de déco, on l'a évoqué tout à l'heure. Le problème, c'est que quand elle fait de la déco, bah parfois ça se passe pas très bien. Notamment quand t'as voulu teinter la peinture de tes murs. T'as commencé à faire le mélange de la peinture à l'intérieur de la maison. Et qu'est-ce qui s'est passé?
9: Ben oui, il y a eu un petit accident, c'est-à-dire que du coup, j'avais mis le pot donc en hauteur sur une table et puis j'ai utilisé du colorant bleu pour pouvoir teinter ma peinture en vert. Et du coup, en ouvrant le colorant, en coupant un petit peu l'embout, le colorant en fait, il a un peu explosé et j'avais en fait des gouttes sur mon plafond qui venait d'être fait il y a quelques jours, quoi.
8: Les taches de bleu sur le plafond, quoi. Ah ouais.
9: Voilà, donc du colorant, c'est très concentré, donc en fin de compte, il a fallu refaire le plafond, donc un plafond de tous ces jours.
6: Quelle leçon
8: tirée, madame la maraudeuse?
6: Quelle leçon tirée de cette expérience? On ne met pas de colorant en hauteur, on le met au sol, le colorant.
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Maxime Le Forestier, San Francisco, sur votre radio ici. Les meilleurs moments de taquet avec Valérie Damido et Eric Bastien, c'est fini pour aujourd'hui. 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
1: Merci d'écouter votre radio ici, il est 13h. Le journal Valentin Bertrand. Bonjour Valentin.
2: Bonjour Catherine, bonjour à tous.
1: À la une.
2: Le bassin d'Arcachon en feu, des flammes toujours hors de contrôle et de nouvelles évacuations en cours. Près de 20 000 touristes et habitants ont dû fuir. Nous sommes sur place en direct. Nous irons aussi dans le Var où la journée s'annonce à haut risque avec le retour du Mistral. Nous irons faire les courses, plus 30% sur les courgettes et les tomates en un an. Comment expliquer cette hausse si élevée? Nous verrons que la météo n'explique pas tout. Et puis, le Tour de France à l'assaut de la haute montagne, le point sur les chances tricolores en fin de journal.
1: Le bassin d'Arcachon plongé dans les fumées.
2: Le feu s'étend désormais sur une quinzaine de kilomètres au nord du bassin. 2400 hectares parcourus par les flammes. Elles ne sont plus maintenant qu'à 300 mètres des maisons de la ville touristique de Lège-Cap-Ferré. On retrouve tout de suite l'envoyé spécial d'ici. Bonjour Nicolas Joly. Vous êtes au Porge, Nicolas, autre ville menacée, où vous venez d'assister au tout dernier point de situation de la préfète et des pompiers, Nicolas Joly, que l'on va retrouver dans un instant. Et donc, 20 000 évacués désormais parmi les touristes et les habitants. Adeline, elle, a passé la nuit dernière dans sa voiture.
3: Dès que je suis rentrée du travail, j'avais prévenu ma famille qu'il fallait préparer des sacs au cas où. Et on a bien fait parce qu'à un moment, c'était vraiment très très gros. Bon, quand il fait nuit, on n'a plus la distance et bon, c'est plus inquiétant, surtout que le feu émet un son assez impressionnant. Donc on est sorti de la maison, on est allé sur la route de la Génie et là, à 50 mètres, on a vu les gendarmes, on a pris les informations, on a demandé s'il fallait évacuer ou non. Ils nous ont dit oui, partez. Et donc là, on a pris les voitures, on est arrivé au point conseillé, c'est-à-dire à la salle des fêtes de la mairie du Porge. On a passé la nuit dans la voiture, tant bien que mal, mais comme ça, on a pu voir le super boulot effectué par les pompiers, qui ont fait des rotations toute la nuit. Ils viennent ici se restaurer, et après 10-12 minutes, ils repartent au feu, et ça n'arrête pas, et ça vient de tous les départements. C'est beau à voir.
2: C'est beau, impressionnant, dit Adeline. On vous retrouve sur place au Porge, Nicolas Joly. Bonjour.
4: Oui, bonjour Valentin. Bonjour.
2: Avec donc de nombreux habitants obligés d'évacuer, ils sont 20 000 à avoir dû fuir leur domicile.
4: Oui, et la plupart ont passé la nuit dans le gymnase où je me trouve actuellement. Et je dois vous dire que c'est une petite vie qui s'installe sur place. Les habitants qui croisent les sapeurs-pompiers en allant aux toilettes et qui essaient de savoir comment évolue l'incendie, de savoir quand est-ce qu'ils pourront rentrer chez eux. Pour l'instant, n'est pas d'actualité. La préfète de Gironde, Sophie Brocas, a fait un point tout à l'heure. Elle en a profité pour demander aux automobilistes de ne pas se rendre sur place, ne surtout pas venir tenter de se baigner au Cap Ferret pour ne pas encombrer les routes et les ronds-points. La préfète a aussi détaillé le dispositif de secours encore sur place. 700 sapeurs-pompiers mobilisés dans la moitié du sud-ouest, l'autre moitié ici, de Gironde. Dans les airs, on compte 2 Canadair, 2 Air Tractor, un Dash. Les pompiers qui luttent notamment en utilisant des feux tactique, ça c'est une nouveauté inaugurée après les dramatiques incendies de 2022. Des feux tactiques pour éviter que l'incendie ne prenne trop de largeur. On regarde évidemment les conditions météo qui sont prévues et qui sont plutôt défavorables avec une chaleur toujours très présente et des vents qui sont toujours très forts, au moins jusqu'à 20h.
2: Vous l'avez dit, Nicolas Joly, l'envoyé spécial d'ici, des conditions météo très difficiles après la troisième canicule la plus longue de l'histoire. 16 jours de chaleur extrême au début du mois, autant qu'en août 2023. Tout s'enflamme donc très vite et les nuits n'offrent plus aucun repos, s'inquiète le président d'honneur de la Fédération des sapeurs-pompiers, Grégory Allione.
5: La nuit, qui auparavant était plutôt favorable pour lutter parce que chute des températures, généralement une baisse du vent, donc des conditions plutôt favorables pour faire baisser d'intensité le sinistre, là ce n'est plus le cas. Nous avons des conditions qui sont très défavorables, même la nuit, et ça change tout ça. Ça change fondamentalement la donne de la lutte contre ces incendies. Et moi je voulais rappeler quelque chose qui m'a interpellé ces deux derniers jours, c'est que dans le Var, comme en Gironde, nous avons eu des autorités préfectorales, et qui ont raison de le dire parce que c'est le cas, qui ont cité un terme qui n'avait jusqu'à présent pas été employé. C'est que dans le Var, le préfet du Var, à Cotignac-Pontevès, a dit que le feu était hors de contrôle, et c'est le cas en ce moment aussi en Gironde. Madame la préfète dit qu'il est hors de contrôle, et c'est le cas.
2: Les pompiers qui vont bientôt recevoir le soutien d'ici la fin du mois d'un avion militaire, un Airbus A400M, adapté pour larguer en une fois l'équivalent de 3 Canadair. C'est ce qu'a annoncé ce matin la porte-parole du gouvernement, Maud Bréjon. On évoquait à l'instant le Var, où la situation est un petit peu plus favorable. La surface parcourue par les flammes reste stable, 2500 hectares, mais le feu n'est toujours pas fixé. Des reprises sont permanentes et consument encore un peu plus l'un des sites emblématiques du département, le Gros Bessillon, où vous vous trouvez pour ici Provence, Yvan Planteil.
6: Il ne se passe pas 5 minutes sans qu'un important convoi de camions de pompiers traverse devant la porte d'Alain et Caroline. Ces deux Parisiens ont cru devoir évacuer leur maison de vacances, Cotignac, alors même qu'ils l'avaient regagnée il y a quelques jours seulement. Elle est située au pied du Gros Bessillon.
7: C'est notre jardin, on va se promener. On va ramasser des champignons l'hiver. C'est quand même très très préoccupant.
8: C'est d'abord effectivement la vigie, donc c'est un point culminant qui effectivement a un panorama de 360 degrés incroyable. C'est quand même le symbole un petit peu du Var.
6: À plusieurs centaines de mètres d'ici, Patrick s'affaire à porter des citernes d'eau aux pompiers. Ce viticulteur prend quelques instants pour regarder avec beaucoup de peine ce massif montagneux brûlé. Lui qui s'y promène régulièrement.
9: Et c'est chez nous le Bessillon, ça nous représente. Catastrophe, Bessillon, c'était un lieu magnifique avec tout. Ça va faire bizarre de le voir, de le redécouvrir tout brûlé.
6: Mais tout n'est pas perdu et fort heureusement, le patrimoine culturel du Bessillon n'a pas brûlé, rappellent Bernard et Christiane.
10: Ont été sauvés, en particulier les lieux de culte, la chapelle Notre-Dame et le monastère Saint-Joseph.
11: Le Bessillon, dans 5 ans, il sera de nouveau vert.
10: Mais il faut être patient alors.
6: Et surtout attendre que l'incendie soit entièrement éteint avant d'envisager la suite.
2: Et oui, l'heure est au bilan pour l'instant des dégâts pour les 400 habitants évacués et tout juste autorisés à rentrer chez eux.
1: 13h07, pourquoi notre panier de fruits et de légumes coûte-t-il si cher ?
2: 30% de plus sur un an pour les courgettes et les tomates. Ce n'est pas que la faute de la météo, selon l'association Famille Rurale. Elle constate une flambée des prix 3 fois supérieure à l'inflation sur 10 ans et accuse les supermarchés de faire grossir leur marge sur le rayon primeur.
1: Le Tour de France au pied du mur.
2: 3900 mètres à gravir, première étape de haute montagne aujourd'hui. Le départ à voie randonnée il y a un bon quart d'heure maintenant, direction Orcières-Marlette dans les Hautes-Alpes, avec beaucoup d'attentes sur les épaules du premier Français au classement général, le jeune prodige Paul Sexas, 4e à 20 secondes du podium. Et dans la ville de son enfance, à Villefranche-sur-Saône, au nord de Lyon, on a Dieu que pour lui, Cédric Armel.
12: Devant la télé, Mousse a le sourire quand il voit à l'écran le dossard numéro 51.
13: C'est un bonheur, c'est une fierté, c'est le Beaujolais, c'est la classe.
12: Paolo a aussi le sourire.
14: On est tous fiers pour lui, qu'il a réussi à montrer quelque chose. J'espère qu'il monte beaucoup plus, parce que c'est ce qu'il veut probablement aussi. Et il y en a derrière lui, un garde chez nous, c'est toujours un garde chez nous.
12: Au point que Paul Sexas est dans toutes les conversations, toute la journée.
14: Forcément, c'est bien sûr, on discute des cafés le matin, on discute après le soir, bien sûr. Ça se parle tout le temps. Et les gens, ils sont contents. Fier, bien sûr.
12: Encore plus au VCVB. Paul Sexas a passé quelques années au Vélo Club de Villefranche, Cyril Yemekano.
15: Je pense que tout le club est fier de le suivre et de voir ses performances actuelles.
16: Mon père, Serge, on en parlait encore hier, regarde toutes les étapes à la télé et très fier de ce que fait Paul.
12: Anthony Barr l'a entraîné, Paul Sexas, il y a quelques années et ses performances en ce moment laissent les jeunes du club rêveurs.
16: Tous les jeunes qui sont au Vélo Club Villefranche-Beaujolais ont eu beaucoup de chance de le côtoyer. Ils restent fiers de ça et puis ça montre aujourd'hui que le Vélo Club Villefranche-Beaujolais est une belle formation, qu'on forme des jeunes coureurs de talent, et Paul est plus que talentueux.
12: Tellement qu'il pense que son ancien poulain va remporter l'étape de vendredi en haut de l'Alpe d'Huez et monter sur le podium du Tour.
2: La Sexas Mania dans son club, mais aussi au bord des routes. Alors, peut-on rêver à une victoire française ? Je me tourne vers vous, Bruno Blanza, bonjour.
17: Bonjour.
2: Vous allez nous faire vivre cette 18e étape sur ici. Alors, a-t-elle des chances de faire décoller le compteur tricolore ?
17: C'est une vraie possibilité aujourd'hui parce que quand on regarde le programme de la fin de la semaine, il n'en reste plus que 4 et demain et après-demain, on arrive en haut de l'Alpe d'Huez et Tadej Pogacar, par exemple, n'a jamais gagné à l'Alpe d'Huez. Donc, on sait probablement qu'il passera à l'attaque. C'est peut-être aujourd'hui, on peut penser à Martinez, on peut penser à Paré-Peintre également. En fait, il faudrait que pour qu'un Français gagne, eh bien qu'il y ait une échappée. C'est une étape qui est faite aussi pour les échappées. C'est pas si difficile que cela. Après, c'est que sas ou pas, ce sera autre chose effectivement. Mais le public attend cette première victoire française. Vous savez qu'il n'y a eu que deux Tours de France en 112 sans succès tricolore.
2: Bon, on croise les doigts. Merci Bruno Blanza et on vous retrouve toutes les demi-heures en direct pour vos points sur la course. En foot, bientôt la fin d'un secret de polichinelle pour l'équipe de France. Le nom du nouveau sélectionneur sera officialisé mardi prochain par la Fédération française de foot, avec un grand favori pour succéder à Didier Deschamps, l'ancien numéro 10 des Bleus, Zinedine Zidane.
1: C'est plutôt un choix sympa d'ailleurs, mais Zinedine Zidane.
2: Fait,
1: c'est un très bon choix. Merci Valentin Bertrand, on vous retrouve à 14h pour les infos. L'étape du jour du Tour de France est partie de Voiron en Isère. Nous allons donc dans une grosse minute partir en escapade, nous aussi en Isère, avec le train de la Mure pour découvrir le plateau de la Matésine et ses mines grâce à votre radio locale ici Isère.
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1: Et pour la bonne humeur et se changer les idées, je vous propose de partir en voyage en Isère, comme les coureurs du Tour de France. Nous découvrons le coin et pour cela, nous allons prendre le train de la Mure avec Ici Isère.
23: Le petit train de la Mure, c'est le train iconique des Alpes. Et il permet de découvrir le plateau montagneux de la Matésine. C'est l'une des plus belles régions de l'Isère, et c'est là que je vous emmène. On est perché à 900 mètres d'altitude. Ici, en général, on vient admirer les montagnes se refléter dans les lacs. On fait des randonnées époustouflantes, et on se baigne. Mais moi, je vais vous donner envie d'en savoir plus sur l'histoire de cet endroit. Il y avait ici des mines qui ont fait la fierté de la région. La montagne cachait une qualité de charbon exceptionnelle, l'anthracite. C'était le seul gisement de France et le troisième dans le monde. À la fin de cet épisode, vous saurez même pourquoi en Matésine, on est passé pas loin d'être très riche et couvert de diamants. Je m'appelle Célia Buny-Roman, je suis chroniqueuse à Ici Isère. Moi, j'ai grandi sur ce plateau matésin et je trouve ce pays merveilleux. Les paysages tels qu'ils sont aujourd'hui, je sais les décrypter et voir comment l'histoire les a façonnés. Par exemple, quand j'étais petite, on visitait les galeries souterraines des mines. Beaucoup de mes amis étaient enfants ou petits-enfants de mineurs. Donc moi, c'est sous terre que je vais vous emmener. Bienvenue dans Partir. En Isère, le train de la Mure et la richesse des mines. Notre point de départ, c'est la Mure, une jolie petite ville de 5000 habitants, cernée par les champs, les fermes et surtout les montagnes. La plus majestueuse, en face de vous, l'Aubiou, qui veille sur le plateau matésin. Et en plus, il permet de prévoir la météo. Chez nous, on dit que si les nuages s'accrochent à la montagne, ça annonce la pluie. Sur ce plateau, on a extrait l'anthracite de 1888 à 1997. Pour faire l'escapade que je vous propose, je vous conseille de venir à la Mure en voiture. C'est le meilleur moyen de profiter de tout le plateau matésin après votre visite. Il est tout à fait possible aussi d'utiliser les transports en commun. Il y a trois lignes de bus qui relient Grenoble à la Mure. Il faut descendre à l'arrêt Simon avec un C. À la gare de la Mure, ne soyez pas surpris. Ici, pas de TER et encore moins de TGV. C'est un petit train rouge qui vous attend. Ce train est historique. Il a été mis en service à la fin du 19e siècle pour transporter l'anthracite jusqu'à Grenoble. En montant dans ce train, vous n'entendrez pas... Mais... Eh oui, parce qu'ici, on a une locomotive électrique. Le train de Lamure est l'un des premiers chemins de fer électrifiés au monde. C'est le tout premier sur un parcours aussi long et aussi escarpé. On a construit ce train électrique parce que l'anthracite était beaucoup trop lourde pour les trains à vapeur. Vous allez passer sur des ouvrages incroyables quand on pense qu'ils ont été construits il y a 2 siècles. Vous verrez des tunnels, des viaducs, des chemins escarpés, avec une vue sublime sur le grand barrage de Monténard. Pensez à réserver votre voyage à bord du petit train. Il y a plusieurs options, et moi, je vous conseille de choisir l'itinéraire qui permet de vous arrêter à la mini-image dont nous parlerons un peu plus tard dans ce podcast. En prenant ce train, vous partez pour un voyage aller-retour de 3 à 4 heures selon vos envies, pause comprise. N'hésitez pas à vous installer dans la baladeuse, le wagon panoramique tout au bout du train qui vous permettra de profiter au maximum du paysage. Si vous êtes avec des enfants, vous pouvez les occuper en leur racontant l'histoire des mineurs. C'est l'occasion de leur rappeler que les enfants travaillaient à la mine dès l'âge de 12 ans à cette époque. Ou bien, vous pouvez aussi leur parler des femmes, par exemple. Les femmes ne rentraient pas dans les galeries. Elles travaillaient à l'extérieur, à trier et à séparer les morceaux de terre et de cailloux des morceaux de charbon. Elles utilisaient une grille, et c'est pour ça qu'on les appelait les grilleuses. Dites-leur aussi que les hommes creusaient des galeries sous terre. D'ailleurs, ils ont tellement creusé que le plateau Matézin repose sur des tas de galeries souterraines. Chez nous, on dit « mieux vaut 10 taupes dans son jardin qu'un Matézin comme voisin ». Au bout du rail, vous arrivez à Monténard, sur la terrasse du restaurant-bar Le Panoramique. Il n'est accessible que par le train. Si vous avez choisi des horaires compatibles, vous pourrez y déjeuner le midi de spécialité locale. Sinon, ce sera pour le goûter ou le café. Faites quelques pas jusqu'à la terrasse, à seulement 10 minutes, pour admirer ce qui est, selon moi, l'un des plus beaux paysages du monde. Mais je vous ai promis de vous faire découvrir des mines très particulières. C'est donc sous terre que nous nous rendons.
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23: Ici, on est donc à La Motte d'Aveillans. C'est sur le circuit du petit train de Lamure. Je veux vous faire découvrir le musée La Mini-Image. La Mini-Image, on l'appelle comme ça, parce que c'est une mine transformée en musée où l'image a une place prépondérante. L'accueil est installé dans un ancien bâtiment d'exploitation minière. Il est assez sobre, avec une façade simple et rectiligne. Vous verrez sur votre gauche les entrées des mines. C'est à partir de maintenant qu'on va se transformer en mineur, ou presque. La première chose à savoir avant de vous lancer dans la visite de la mine, c'est que sous terre, il fait froid et humide. Si vous venez en été, oubliez sandales et débardeurs. La température des galeries se situe entre 8 et 12 degrés. De l'eau coule le long des parois et vous serez forcément amené à marcher dans quelques flaques par-ci par-là. Au fait, je suis sûre que vous imaginez que vous allez descendre en ascenseur avec une lampe sur le front, comme dans les mines qu'on voit dans les films. Eh bien, pas du tout. Ici, l'entrée se fait de manière horizontale, comme dans un tunnel. C'est l'avantage d'avoir une mine de montagne. Plus on creuse, plus on avance et plus on a de terre au-dessus de notre tête. Et c'est pour ça qu'on ne compte pas la profondeur en mètres, mais en altitude, comme si on était en plein air. La Mini-Image est ouverte d'avril à octobre et il faut bien penser à réserver. Bien sûr, on ne vous laisse pas aller tout seul dans la mine. Ici, il n'y a que des visites guidées. Elles sont plus qu'intéressantes et animées par de véritables passionnés. Croyez-moi, c'est rassurant de ne pas être tout seul sous la montagne, dans un endroit sombre et humide. En Matézine, on a tous un mineur ou un enfant de mineur dans notre entourage. C'est mon cas, bien sûr. Mais j'aime aussi cette visite parce que ça me rappelle mon enfance et mes camarades. On sait tous ici que des générations avant nous ont donné vie à cet endroit. On On est véritablement embarqué dans un autre monde, tellement ce musée est bien agencé et bien documenté. Paolo Fontebasso, l'un des fondateurs du musée, nous parle de son père mineur.
0: C'est un travail dur, mais c'est jamais plein. C'est ça qui est surprenant. Et quand on regarde les photos, il sourit. Il était heureux au fond de la mine. Mon père, quand on allait au marché, par exemple, on voyait son collègue de travail. Ben lui, il me disait, c'est mon homme. Je te donne ma vie, et moi je prends la tienne et on se protège mutuellement.
23: Avant de nous enfoncer dans les galeries, nous passons par une salle bien étrange, la salle des pendus. C'est un espace qui impressionne par son atmosphère et son agencement. Dans cette petite salle blanche, sont suspendus au plafond les habits des mineurs pour les faire sécher et gagner un peu de place.
0: Donc on voit chaque mineur à son crochet qui est fait en deux parties. Partie supérieure pour mettre les vêtements en propre, partie inférieure pour mettre les vêtements de travail. Alors tous les vêtements qui sont là, c'est toute la récupération. Quand la mine a fermé, on a récupéré tous les vêtements, les bleus, les chaussettes, les gants, les casques.
23: Maintenant, nous allons vivre une vraie vie de mineur. Baissez la tête, ouvrez vos yeux et vos oreilles, car nous nous enfonçons dans une galerie sur une centaine de mètres. L'endroit est exigu, froid et humide, comme prévu. C'est la partie la plus impressionnante, celle que les enfants adorent. En circulant dans les galeries, le guide vous racontera qu'elles étaient parfois instables et pouvaient s'effondrer. Le manque d'oxygène pouvait tuer, sans compter les problèmes de santé liés au bruit intense, à la privation de lumière et à la pénibilité du travail en lui-même. Il faut noter que l'anthracite de la matésine possède des vertus exceptionnelles. Elle ne laisse pas de traces quand on la touche, très peu de résidus quand on la brûle et elle a un pouvoir calorifique imbattable. C'est comme ça qu'elle a contribué à la révolution industrielle, fait vivre tout un territoire pendant des années.
0: Particularité d'ici, c'est que ça a épuré le charbon d'ici. Ça a fait de l'anthracite. Si on a plus de pression, plus de chaleur, il faut que ce soit beaucoup plus profond, comme en Afrique du Sud, ce charbon se transforme parce que ça change les molécules et ça se transforme en diamant.
23: Alors, je vous avais dit au début de cet épisode qu'on était passé pas loin d'être riche. Car le diamant est composé des mêmes molécules que le charbon, mais elles se sont transformées différemment au cours du temps. Finalement, à peu de choses près, on aurait pu avoir des mines de diamants. Si vous avez encore un peu de temps devant vous, si votre week-end n'est pas terminé, j'ai une dernière idée pour vous. On va sortir de la mine et prendre un peu l'air. Il est bon, après ce passage sous terre, de retrouver un peu de hauteur. Nous restons à la Motte d'Aveillon et allons grimper en douceur vers l'un des plus beaux coins du plateau matésin.
3: Il y a quelqu'un qui a couru.
23: Qu'est-ce que vous êtes en train de faire ?
4: Eh ben, je prépare mon matériel pour attendre la bonne lumière pour faire quelques photos.
23: On est maintenant à la Pierre Percée, à une bonne heure de marche de la Minimage. C'est un peu le poste d'observation de toute cette région minière dans un décor de carte postale, ce qui ne gâche rien. De là, vous allez voir à la fois la beauté des montagnes et les paysages témoins de l'activité minière. D'abord, la Pierre Percée, c'est une curiosité géologique, un arc rocheux haut de 3 mètres. Sa forme est souvent comparée à une arche ou à un pont de pierre, alors que c'est la nature qui l'a façonné. En haut de cette colline, regardez les paysages sur votre droite. Vous verrez une grande forêt. Vous vous souvenez tout à l'heure, je vous ai dit que les galeries risquaient de s'effondrer. Il fallait des piliers de bois pour soutenir les murs et les plafonds. Eh bien, cette forêt a été plantée ici pour avoir du bois à portée de main et éviter de le faire venir de loin. J'adore venir ici. C'est l'endroit idéal pour les balades faciles, accessibles même avec les enfants. La Pierre Percée est vraiment impressionnante. On dit que la première fois qu'on monte, il faut passer dessous et que la chance sourira à ceux qui oseront la traverser. Certains y voient une porte vers un autre monde. Moi, ce que je vois ici, selon la légende de chez nous, c'est un diable changé en pierre pour avoir perdu un pari. En haut, la vue est imprenable à 360 degrés sur le plateau Matézin. Et sur les montagnes tout autour, les massifs du Taillefer, du Vercors et du Dévoluy. Mon dernier conseil, et non des moindres, c'est de créer votre plus beau souvenir de cette escapade entre terre et ciel. C'est le moment de faire une photo en mode panoramique, tout en haut de cette colline. Vous aurez sur l'image toute l'histoire de cette ancienne région minière extraordinaire. Vous verrez la forêt sur votre droite et la mini-mage en contrebas. Au centre, vous suivrez les rails du petit train rouge jusqu'aux différents puits de mine de la région. Et tout à gauche, vous retrouverez le massif de l'Aubiou, celui qui domine la vallée. Mais ça, vous vous en rendrez compte quand vous viendrez.
1: Merci Célia Buny-Roman d'ici Isère pour cette belle balade sur le plateau de la Matézine. Demain, nous serons toujours en Isère, mais plutôt du côté de l'Alpe d'Huez. 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Allez, musique maintenant, avant de retrouver le Tour de France, la groupie du pianiste de Michel Berger sur votre radio Ici.

0: La groupie du pianiste Michel Berger sur votre radio ici. 13h30, l'heure d'aller faire un tour sur les routes du Tour de France. L'étape du jour relie Voiron à Orcières-Merlette en passant par plusieurs côtes, car c'est une épreuve de montagne sur plus de 185 km. Et nous faisons un point sur la course maintenant.
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3: Et bienvenue sur la route du Tour. On est très heureux de vous retrouver. 18e étape, il en reste 4 dans ce Tour de France 2026 entre Voiron en Isère et Orcières-Merlette. Ici dans les Hautes-Alpes, on est un petit peu plus de 1820 mètres d'altitude. 4 difficultés avant la montée finale vers la station d'Orcières-Merlette. Et pour le moment, après quelques kilomètres de course, une vingtaine, eh bien, il y a 5 hommes en tête, parmi lesquels, eh bien, le français de la Total Energy, Mathis Lebert, quelques échappés qui possèdent une vingtaine de secondes sur le peloton maillot jaune. Thomas Coignac, vous êtes au cœur de la course, derrière, bien accroché, votre pilote Selim Guerribi aujourd'hui sur la moto ici, les hommes de tête qui attaquent la première difficulté de la journée.
4: Oui, la côte d'Engin qui est longue, hein, 11 km de montée, et là où c'est traître, c'est que après le sommet de cette côte entre guillemets, ben, ça continuera de monter jusqu'à Lens-en-Vercors. Donc c'est une vingtaine de kilomètres de montée en tout, et c'est déjà difficile pour plusieurs coureurs. Et là où c'est surprenant, deux coéquipiers de Tadej Pogacar qui sont annoncés parmi les coureurs décrochés, le Belge Tim Wellens et l'Américain Brandon McNulty, qui a pas eu de chance lui parce qu'il avait été percuté par une voiture juste avant le contre-la-montre. Entre Evian et Thonon, il paye donc peut-être toujours les conséquences de cette collision. Il y a plus que 163 coureurs en course d'ailleurs, puisque José Félix Parra, l'Espagnol, était non partant ce matin. Lui qui a quand même réussi à terminer l'étape d'hier malgré une fracture au poignet.
3: Et on était exactement à 157 km de l'arrivée. Ils sont trois, Vino Kourov, Abrahamsen et le français Abrahamsen et le français Lebert en tête de cette étape pour le moment, 17 secondes d'avance sur le peloton. On est très très loin de l'arrivée. Une étape que vous vivez tout l'après-midi sur votre radio. Ici, à tout à l'heure.
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5: Oh, je vous vois, vous. Vous avez envie de prendre le large ?
1: Fred Romanui.
5: Eh ben, je vous emmène à Fécamp. Vous allez pouvoir faire un petit coup de bateau.
6: Oh, mon bateau !
5: Vous imaginez sur les flots, là, tranquillou ? À Fécamp, on peut en faire tous les jours du bateau. À bord du mille-pattes ou à bord de la tente fine. À l'origine, le mille-pattes était conçu pour la pêche en mer d'Irlande. Et la tente fine était prévue pour la pêche aussi, mais à la langouste. Aujourd'hui, les deux gréements, qui sont pas si vieux que ça, puisqu'ils n'ont pas plus de 70 ans, ils datent du début des années 60, et ben, ils vont faire des ronds dans l'eau. Aujourd'hui, comme tous les jours, hein, c'est au large de Fécamp que ça se passe. Et vous avez le choix entre diverses formules, des sorties découvertes de 2 heures, des sorties au soleil couchant, des mini-croisières de 4 heures. Pour caler votre balade, c'est très simple. Vous regardez quel jour vous avez envie de partir et vous vous rapprochez de l'office de tourisme de Fécamp que vous trouverez sans aucun problème sur les réseaux sociaux. Pour aller faire un petit coup de bateau, c'est à Fécamp.
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September, c'était Earthwind and Fire sur votre radio locale ici Normandie. Le groupe va fêter ses 60 ans dans 3 ans et s'éclate toujours sur scène. En ce moment, ils sont en plein dans leur tournée Sing Song All Night Long Tour. Une tournée partagée avec Lionel Richie. Sauf que si vous voulez en être, il vous faudra pas qu'un billet pour le concert. Vous aurez aussi besoin d'un billet d'avion parce que la tournée est américaine, les copains. Antoine Lucciardi, c'est dans moins de 10 minutes. Après Soprano et David Hallyday.

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2: Il y a un peu plus de 820 ans, la célèbre forteresse de Château-Gaillard, le bijou des Anglais, tombait dans les mains du roi Philippe Auguste et ouvrait la voie de la conquête de la Normandie par la France. Aujourd'hui, avec nous dans les Normandises, Roger de Lacy, le dernier gouverneur anglo-normand de Château-Gaillard. Roger, bonjour.
3: Préparez les tourelles, défendez les douves, mettez de l'huile bouillante, bon sang.
2: Ah, vous êtes en plein siège, le gouverneur.
3: Eh oui, freluquet de français. J'aime les sièges, je suis fait pour les sièges depuis que je suis gamin. D'ailleurs, je suis né par le siège, c'était un signe, ça.
2: Roger, cette forteresse, racontez-nous un petit peu.
3: Mais c'est pas juste une forteresse, sale frog. C'est la clé de voûte de la défense de la Normandie, c'est la masterpiece

0: ce château gaillard. Écoutez, on a pété le pont qui enjambe la rivière histoire de donner du fil à retordre aux Français. Moi, je tiens parce que je suis fidèle. La scie est fidèle. Ça, c'est pour les publics de 80 ans.
1: Comment regardez ?
0: Parce que vous avez 80 ans.
1: Bien sûr.
2: Le siège dure 6 mois, d'octobre 1203 à mars 1204.
0: C'est long, hein ? Ah ouais, c'est hyper long, hein. Mais après, j'ai tout prévu. On avait des petites provisions, et puis on s'occupe comme on peut. On joue à la belote, au Kems, Kems contre Kems, une petite série Netflix. On est bien, on est bien.
3: Et puis au bout de 6 mois, vous cédez.
0: Bah oui, ils sont trop nombreux, les Français. Ils prennent la basse-cour, pètent la haute tour, grimpent avec leurs échelles, mais contrairement à ce qu'on raconte, sont pas passés par les latrines. Elles étaient bouchées, petit problème de canalisation.
2: Roger, un petit mot pour finir ?
0: Oui, la perte de Château-Gaillard nous a foutu un sacré coup au moral. Forcément, derrière, on n'avait plus la motive, et ça a ouvert les portes de Rouen à ces sales grenouilles de Français. Ah, son Cradoc, ces Français. Le type qui me remplace, d'ailleurs, il s'appelle Hubert Cradoc, c'est pour vous dire à quel point ils sont dégueux.
2: Alias Antoine Lucciardi.
0: Oui, mais
2: vous êtes venu avec une belle... comment ça s'appelle ?
1: Ça, ce truc-là, déjà.
2: Vous êtes obligé de nous le dire.
0: Ça s'appelle un...
1: Oui, c'est
0: un hautbois.
2: Ah. Pas du tout. Mais non, c'est un casque que vous mettez.
0: C'est un casque de cyclisme.
2: Mais pas du tout, ça c'est ce qui arrive bientôt.
0: Et voilà, vous avez vu comment je travaille vos transitions, Quentin.
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0: Merci Normandie. Et Pink, c'était All Out of Fight. Un Cabrel qui change et que vous aviez peut-être oublié dans une minute trente. On va vous remettre Ma place dans le trafic en mémoire. Et dans cinq minutes, toute l'actu et Valentin Bertrand.
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0: 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Bel après-midi en Normandie, ici Normandie, il est 14h. Le flash, Valentin Bertrand.
1: Le feu, toujours hors de contrôle au nord du bassin d'Arcachon, 2400 hectares parcourus et de nouvelles mises à l'abri ordonnées, 20 000 touristes et habitants évacués dans les communes de Lège, Cap-Ferré et Auporge, des flammes attisées par les conditions météo très défavorables. Point complet sur notre direct sur ici.fr. Si l'origine de feu s'oriente vers des travaux de débroussaillage, le procureur de Bordeaux décide de serrer la vis. Ce sera désormais garde à vue systématique, voiture saisie et jusqu'à un an de prison et 15 000 euros d'amende pour les fumeurs pris en train de jeter leur mégot par la fenêtre. Dans le Var, l'incendie ne progresse plus mais reste toujours sous haute surveillance avec le retour du Mistral. Les 400 habitants évacués à Cotignac et aux alentours peuvent rentrer chez eux. On est toujours à 2500 hectares parcourus par les flammes. Un mois supplémentaire pour demander le coup de pouce carburant destiné aux gros rouleurs. Le gouvernement repousse donc jusqu'à la fin août cette date butoir pour obtenir jusqu'à 100 euros. Un dispositif encore peu connu, trois quarts des automobilistes éligibles ne l'ont pas réclamé, selon un rapport parlementaire. Dans l'Aude, une fuite d'ammoniac entraîne une vingtaine d'hospitalisations. Des salariés de l'usine de raffinement d'uranium d'Orano, près de Narbonne, légèrement blessés par cette inhalation causée par une vanne défectueuse. Le site est maintenant sous cloche, assure la direction. Et puis ça va tirer dans les mollets aujourd'hui sur la route du Tour de France. 3900 mètres à gravir entre Voiron en Isère et Orcières, Marlette dans les Hautes-Alpes. Et toujours Paul Sexas au pied du podium.
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2: Il reste 140 km dans cette 18e étape du Tour de France. Voiron, Orcières, Merlette, 185 au menu et plusieurs difficultés. La première, cette côte d'Engin qu'a passé en tête Valentin Paré-Peintre, le français, pour la lutte au maillot à poids devant Richard Carapaz et Illy. Vous êtes Thomas Coignac dans la traversée de Lens-en-Vercors avec énormément de monde.
3: Ouais, énormément de monde de l'entrée à la sortie de la commune de Lens-en-Vercors et ils auront besoin d'un peu de courage et les coureurs du Tour parce que même si on a passé officiellement le sommet de la côte, ça continue de monter pendant environ une dizaine de kilomètres avant de replonger vers Grenoble.
2: Et pour le moment, cet homme en tête qui possède 25 secondes d'avance sur le peloton maillot jaune, il y a notamment le français Nicolas Brouillard, le Vauclusien originaire du Luberon. 139 kilomètres encore à parcourir. C'est tout l'après-midi que vous vivez cette étape sur votre radio ici.
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5: Il y a quelques nuages cet après-midi dans notre région. Petite nébulosité purement décorative qui va totalement s'effacer au fil des heures de l'après-midi pour laisser place à un franc et généreux soleil avec des températures de 23 degrés sur le littoral. Du côté du Tréport, par exemple, on sera plutôt à 22 au Havre, 24 degrés à Neufchâtel, 25 à Rouen, 26 à Évreux, 27 à Passy-sur-Eure. Allez, on repart sans s'arrêter avec Teddy Swims, Native, Abba. Et voici la balade de Jim de Monsieur Alain Souchon.
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0: Abba et le Prince Fernando sur votre radio locale ici Normandie. Trois chansons françaises à la suite. Marc Lavoine est de retour avec un duo super sympa qu'il nous fait avec Patrick Fiori. Mais dans 30 secondes, il sera tout seul, Marco, avec C'est la vie. Vous écouterez L'écran total de Benjamin Biolay et Le carnet à spirale de William Scheller.
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1: Et c'est Normandie et le carnet à spirale de William Scheller. Pour dans les prochaines minutes, on vous a notamment calé FR David et trois cafés gourmands. Quant au Tour de France, on approche tranquillement de l'épilogue. Dimanche, on va arriver sur les Champs-Élysées. À 14h30, je pense que c'est le moment de faire le point sur l'étape du jour, la 18e.
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4: Et oui, c'est la 18e étape de ce Tour de France entre la commune de Voiron en Isère, d'où ont pris le départ les coureurs tout à l'heure, direction Orcières, Merlette, dans les Hautes-Alpes, arrivé en altitude cet après-midi sur le Tour de France. Et pour le moment, eh bien, il y a 8 hommes en tête. Il y en avait 7 pendant une dizaine de kilomètres. Et finalement, Romain Grégoire, le champion de France en solo, est sorti du peloton pour en 10 kilomètres tout juste, eh bien, revenir sur les 7 échappés avec un autre Français, c'est Nicolas Breuillard. Il y a Mats Pedersen dans cette échappée par exemple, ou encore Arensman et Jorgensen. 8 hommes qui comptent 50 secondes d'avance sur le peloton. Thomas Coignac, vous êtes au cœur de la course avec la moto pilotée par Selim Gheribi. Ça commence à prendre forme tranquillement.
5: Ouais, et il faut saluer l'effort du champion de France Romain Grégoire, qui est revenu dans la descente, qui a repris une trentaine de secondes à l'échappée, parce que elle n'était pas si facile cette descente. On n'était pas toujours sur de la très bonne route. Il y avait plusieurs virages très serrés, plusieurs terre-pleins centraux. Donc il a pris des risques, Romain Grégoire, pour pouvoir revenir sur l'échappée, et il a finalement réussi à l'intégrer. Et à présent, c'est plutôt plat jusqu'à aller chercher la prochaine difficulté. Ce sera la côte de Monténard. Ça va être difficile, ça va être aussi très joli autour du lac, alors que nous là on vient de passer au milieu de spectateurs un peu particuliers, puisqu'on a vu une bonne partie, je pense, du 93e régiment d'artillerie de montagne situé à Vars. On est dans l'agglomération de Grenoble, qui était sorti sur le bord de la route pour voir le passage du Tour.
4: Mais toujours un clin d'œil sympathique effectivement. 112 km encore, 42 secondes d'avance sur les poursuivants pour les échappés. Cette étape, vous la vivez tout l'après-midi sur votre radio ICI.
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1: Et ça vous dirait de passer la nuit à l'opéra ?
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1: Une nuit qui va se passer deux jours, hein, qui va commencer à 18h. C'est dans le cadre des musicales de Normandie que le château de Mesnières-en-Bray vous ouvre les portes de sa grande salle à l'heure de l'apéro. 18h, l'ensemble de l'opéra de Rouen vous a prévu quelques airs d'opéra signés Donizetti, Rossini ou encore Verdi. L'opéra italien dans un château de Normandie quand même... Pour ceux qui n'ont jamais mis les pieds à l'opéra, vous allez à la fois découvrir du beau patrimoine et de la belle musique. Même quand vous ne connaissez pas l'opéra, vous allez forcément succomber aux émotions fortes de ce bel canto inimitable. N'est-ce pas ? Mais forcément que vous allez passer un bon moment. Peut-être y aura-t-il le Barbier de Séville, qui sait ? Pour le savoir, il faut y aller. Les musicales de Normandie, c'est à 18h, tout à l'heure, au château de Mesnières-en-Bray. Les musicales de Normandie qui seront aussi demain à 16h, au château musée de Dieppe, par exemple, avec le Quatuor Citadelle. Super moment.
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0: Lucie Normandie et Billy Ocean, c'était Carabine Queen. Dans moins d'un quart d'heure, toute l'actu. D'ici là, on vous a prévu du très très lourd avec notamment Il était une fois nous deux, signé Joe Dassin, et le magnifique Let's Dance de David Bowie.
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1: Il fait beau, vous avez de la chance. Il est 15h. Et les infos, c'est avec Valentin Bertrand.
2: Les flammes continuent de gagner du terrain au nord du bassin d'Arcachon. Plus de 3000 hectares parcourus sur une quinzaine de kilomètres. Des flammes qui continuent de s'approcher de la presqu'île du Cap Ferret dont les accès sont verrouillés. Au total, 20 000 touristes et habitants ont dû évacuer. Pour stopper cette progression, d'importants moyens sont mobilisés. 2 canadaires, 700 pompiers. D'ici la fin du mois, ils recevront l'appui d'un avion militaire, l'A400M, réaménagé pour transporter plus d'eau, l'équivalent de 3 canadaires. Dans le Var, les flammes sont attisées par le retour du Mistral. Et pour les évacués de Cotignac autorisés à rentrer chez eux, l'heure est au bilan. Le feu qui reste donc actif. Plus de 30% en un an sur les courgettes et les tomates. Le plein de fruits et de légumes coûte toujours plus cher. Et ce n'est pas la faute que de la météo. L'association Famille Rurale constate une flambée des prix 3 fois supérieure à l'inflation en 10 ans et accuse les supermarchés de gonfler leurs marges sur le rayon primeur. C'est la plus sévère sanction prononcée par l'Union européenne contre les géants du numérique. Google reçoit une amende de 890 millions d'euros pour avoir mis trop en avant ses services au détriment de ses concurrents. Les dauphins du Marineland d'Antibes sont arrivés à Malaga en Espagne. Vidéo à l'appui, l'association Sea Shepherd dénonce les conditions du transfert. Les animaux ont été chargés sur des brancards puis dans des camions. Le sort des 2 orques du parc est aussi en suspens. Et puis le Tour de France à l'assaut de la haute montagne, 185 km à parcourir, direction Orcières. Merlette, c'est au nord-est de Gap.
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3: Effectivement, cette 18e étape du Tour de France entre Voiron et Orcières-Merlette, il reste 94 kilomètres et il y a 3 groupes devant le groupe maillot jaune, le peloton maillot jaune avec notamment un groupe de 8 échappés parmi lesquels ces échappés il y a Romain Grégoire, le champion de France, ou Nicolas Breuillard, un autre français, le Vauclusien. Johan Essen est également là, Arensman, un groupe qui possède 13 secondes d'avance sur des poursuivants, des contre-attaquants avec notamment le maillot à poids Valentin Paré-Peintre, le français qui tente de recoller à 1,5 km du sommet de cette deuxième difficulté de la journée, la côte de Monténard. Thomas Coignac, vous êtes sur la moto ici.
4: Oui, on est bientôt au sommet parce que les coureurs vont rentrer dans la commune de Monténard et on a pu jeter un œil au premier groupe avec Matteo Jorgensen, l'Américain, et Pablo Castrillo, l'Espagnol, qui faisait la majorité du travail devant.
3: Ouais, la deuxième difficulté, vous la vivez tout l'après-midi, cette étape sympathique sur votre radio ici. À tout à l'heure.
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1: C'est encore une journée ensoleillée, un après-midi ensoleillé, ouais, qui nous attend avec quelques nuages pour l'instant, qui se font de moins en moins nombreux au fil des heures, et c'est le soleil qui l'emporte totalement d'ici à la fin de l'après-midi. Des températures qui commencent autour de 23 degrés sur notre littoral. On attend 27 degrés dans le sud, et notamment le sud de l'Eure cet après-midi. Des températures qui grimperont un tout petit peu sous les nuages demain vendredi, mais nous n'attendons toujours pas de pluie. Talking about a revolution, voici Tracy Chapman.
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0: Lemon Tree et Fool's Garden sur votre radio locale ici Normandie. Un titre anglais pour commencer nos trois chansons françaises à la suite. Holidays, signé Michel Polnareff. On va laisser passer le chant des cygnes d'Indochine. Et Céline Dion viendra boucler la boucle avec On ne change pas.
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0: Coleman voulait mettre l'accent sur l'enfant que nous avons été, que nous restons toute notre vie, quand il a écrit « On ne change pas » pour Céline Dion. Dans 3 minutes, Elton John et Zazie. 15h30, ici Normandie Radio officielle du Tour de France. 18e étape entre Voiron et Orcières-Merlette. C'est le moment d'aller faire le point sur la route du Tour.
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3: Voiron, Orcières, Merlette, l'Isère jusqu'aux Hautes-Alpes. Voilà le menu de cette 18e étape et des coureurs encore en lice dans ce Tour de France. 74 km de l'arrivée et les hommes de tête au nombre de 14 qui sont dans la troisième difficulté du jour. La côte des terrasses, un peu plus de 3 km à quasiment 7%. Une côte de troisième catégorie. Ils sont à 2 km du sommet et parmi ces 14 coureurs, il y a Carapaz, il y a Bernal et il y a trois Français. Je vous les donne rapidement. Valentin Paré-Peintre qui porte le maillot à poids, qui est deuxième du classement général de la montagne. Il y a également Romain Grégoire et Nicolas Breuillard, lui le Vauclusien qui avait coché cette étape. Il possède ses hommes une minute avant sur un groupe intercalé. Thomas Coignac, vous êtes au cœur de la course sur la moto ici. Il y a de grandes chances, puisque le peloton est à plus de 5 minutes 30, que la victoire se joue parmi tous ces échappés.
4: Oui, exactement. Alors après, à savoir si le groupe d'intercalé, on est derrière eux là, avec Céline Guérini sur la moto ici, réussira à revenir sur ce groupe de tête. Ça risque d'être une grande bataille, alors que là on est dans l'ascension de la côte des terrasses et qu'ensuite ce sera un faux plat plutôt montant. Ça risque d'être une grande bataille donc entre ces deux groupes, mais effectivement le peloton est à plus de 5 minutes derrière, donc plus de suspense de ce côté là alors qu'on est passé tout à l'heure par la de Lamure, toujours en Isère. Il y avait une grande pancarte sur la mairie. Lamure aime le Tour. Elle avait même accueilli cette commune un départ d'étape. C'était en 2017. On arrivait alors à Serre-Chevalier.
3: Vous parliez des coureurs intercalés. Ils sont au nombre de 27. Si jamais ils parviennent à rentrer, il reste 74 km et 52 secondes d'avance pour les 14 hommes de tête. Vous la vivez tout l'après-midi, cette étape du Tour de France, sur votre radio ici. À tout à l'heure.
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0: Et les marcheurs, j'ai plusieurs façons de marcher à vous proposer.
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0: Nous sommes en plein cœur de la semaine de la randonnée à Ménière-en-Bray. Ménière que vous connaissez, c'est quasiment collé à Neufchâtel-en-Bray. Et depuis le 18 juillet, la randonnée s'y décline sous toutes les formes. Dimanche, la balade s'est faite en voitures anciennes. Lundi, on a flâné de beau matin. Mardi, c'était ambiance marche nordique très matinale puisqu'ils sont partis à 5h du matin. Hier, c'était pour les flemmards puisqu'on était en autocar. Ce matin, vous êtes allé fureter dans la campagne en quête de plantes sauvages comestibles. Et là, vous avez envie de savoir ce qui va se passer pour la suite. Et demain, c'est une randonnée pédestre ou un trail. Au choix qu'on vous propose, vous allez partir à 19h30 de la salle de spectacle et de loisirs de Ménière-en-Bray pour un retour vers 19h30. L'idée, une fois que vous serez revenu, ne sera pas de rentrer forcément tout de suite à la maison. Si vous ramenez votre pique-nique, vous pourrez manger sur place avec les copains que vous vous serez fait sur la balade. Demain, 19h30, à Ménière-en-Bray, vous vous inscrivez auprès de la mairie de Ménière.
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0: Bana, un hiver brésilien avec une douce température de 22 degrés aujourd'hui. C'était Barry Manilow. Dans 13 minutes, c'est toute l'actu et l'arrivée d'Annie Le Fléouter. D'ici là, on enquille sans s'arrêter avec Renaud, Oria et Michael Jackson.
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1: C'est l'arrivée dans un instant d'Annie Le Fléouter. En attendant, il est 16h. Et toute l'actu, c'est avec Valentin Bertrand.
2: Le feu, toujours incontrôlable au nord du bassin d'Arcachon, il a parcouru plus de 3000 hectares et entraîné l'évacuation de 20 000 habitants et vacanciers très nombreux dans le secteur. L'intervention des pompiers est rendue très difficile par un vent tournant. Point de situation complet retrouvé dans notre direct sur ici.fr. Dans l'arrière-pays varois, de nouvelles évacuations sont ordonnées pour faire face aux reprises de flammes autour de Cotignac. La zone touchée reste pour le moment stable, 2500 hectares. Et conséquence de ces incendies, l'eau n'est plus potable à Pontevès, y compris pour cuisiner ou se laver les dents. 3 ans après la mort de Thomas Perotto à Crépol dans la Drôme, les motivations racistes sont pour la première fois reconnues par la justice. Dès le début de l'affaire, des témoins évoquaient une rixe hostile aux Blancs, une circonstance aggravante lors du futur procès des 11 mises en cause. En pleine remontée des prix du carburant, le gouvernement repousse la date butoir pour demander l'aide gros rouleur jusqu'à 100 euros. Ce sera possible jusqu'à fin août. Au même moment, le groupe Total Energy annonce avoir doubler ses bénéfices au deuxième trimestre. Il se chiffre à 5,4 milliards d'euros. L'intelligence artificielle égale maintenant les meilleurs cerveaux humains. Les logiciels de deux géants de la tech chinoise, Huawei et Xianshu, dont font un sans faute à l'Olympiade internationale de mathématiques, le concours considéré comme le plus prestigieux. Et puis ça va tirer dans les mollets aujourd'hui sur la route du Tour de France. 3900 mètres à gravir entre Voiron en Isère et Orcières-Merlette dans les Hautes-Alpes. Et on va tous suivre cette situation toute l'après-midi avec nos points sur ICI.
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3: Et on est largement dans le dernier tiers de cette 18e étape, 53 km pour les 14 hommes de tête avant de rejoindre Orcières-Merlette, arrivé donc en altitude cet après-midi. 14 hommes qui possèdent 1 minute et 20 secondes d'avance quasiment sur un groupe d'intercalés. Parmi ces hommes forts, il y a Richard Carapaz, il y a Egan Bernal, également deux bons grimpeurs dont il faudra forcément se méfier dans les deux dernières difficultés de la journée pour les autres compagnons d'échappée, parmi lesquels on retrouve 3 Français. Valentin Paré-Peintre qui aura réalisé jusqu'à présent une belle journée pour son opération maillot à pois, puisqu'il est passé en tête des deux premières difficultés, lui, le Haut-Savoyard, le Français, accompagné de deux autres tricolores, le champion de France Romain Grégoire qui est dans l'échappée, ça fait plaisir, et puis Nicolas Breuillard qui est également là, tout cela à 53 km de l'arrivée. Vous la vivez tout l'après-midi cette étape sur votre radio ICI.
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6: Un ciel qui, comme chaque jour de cette semaine, se partage entre nuages et belles éclaircies. Vent de secteur nord modéré, des températures agréables et stationnaires, entre 21 et 27 degrés, 22 à Dieppe, 24 à Sassans, 25 au Havre, 26 à Rouen, à Bernay, 27 degrés à Évreux. La mer est en train de remonter sur notre littoral. Elle sera totalement en pleine aux alentours de 19h ce soir. Et sur les routes, pour l'instant, en dehors des zones de travaux, il y en a pas mal l'été, je n'ai aucune difficulté à vous signaler.
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6: Et on prend du bon temps ensemble. Le temps est bon avec votre radio ICI Normandie. Je vous accompagne jusqu'à 19h. Le groupe Bon Entendeur.

0: groupe Bon Entendeur.
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0: Et on s'approche tout doucement du week-end et du dernier week-end du mois de juillet. Et oui, encore un mois qu'on n'aura pas vu passer. Alors, essayons de retenir le temps, de profiter des meilleurs moments de l'été. Et dans nos loisirs d'été, un livre à glisser dans la valise. Un livre que nous conseille Gaëlle Lapeyre, notre bibliothécaire d'Elbeuf.
3: Il y a des livres comme ça qui arrivent à pas feutrer dans les librairies. On les voit pas venir. Mais l'accueil du public est tel qu'ils continuent d'exister même longtemps après leur parution. C'est le cas de La Petite Bonne, de l'auteur havraise Bérénice Picha. Cette petite bonne, elle est courageuse. Pour gagner sa vie de misère, elle s'épuise au quotidien, corps et âme, à servir de grande famille qui, en retour, ne lui témoigne que du mépris. Elle travaille notamment pour les Daniels. Lui, il s'appelle Blaise. C'est un ancien combattant de la Première Guerre mondiale, revenu affreusement mutilé de la bataille de Somme. Elle, sa femme, c'est Alexandrine. Elle s'occupe de lui avec beaucoup de dévotion. Un jour, madame part exceptionnellement en week-end. Et voilà notre petite bonne seule face à monsieur qu'elle craint beaucoup. Et pour cause, cet homme, qui souffre incroyablement, a une idée en tête, terrible, un plan. La tension entre les deux personnages n'en sera que plus terrible. Ce roman, c'est un huis clos magistral, à l'atmosphère inoubliable. Et le coup de génie de l'auteur Bérénice Picha, c'est ce style, ce choix incroyable d'alterner prose et vers libre. Deux façons d'écrire pour deux mondes différents. Le vers libre sert magnifiquement les pensées de la petite bonne. Elles sont fluides et simples. Et elles semblent se fracasser contre le bloc de prose des bourgeois aux mots pesants. C'est un roman d'une rare intensité qui vous touchera. Oui, il existe des livres qui viennent doucement cueillir votre cœur. Et n'hésitez pas à offrir le vôtre de cœur à cette petite bonne.
0: Merci Gaëlle Lapeyre. L'opération Lire à la plage, les cabanes, c'est dans 13 communes du littoral de Seine-Maritime. Lire à la plage qui fête cette année ses 20 ans et qui connaît chaque année beaucoup de succès. Tous les conseils de Gaëlle, vous les retrouvez bien sûr sur ici.fr et sur l'appli de votre radio. Ici, 13 000 livres sont mis à disposition par la médiathèque de Seine-Maritime. Donc profitez-en, c'est gratuit, c'est tous les jours. À la plage, il y a des romans d'amour et des chansons d'amour sur votre radio, ça c'est tous les jours, ici. I'm a lover. Lui, c'est Andrea.

0: Les rockers, au cœur tendre sur cette chanson, avec Angie, 60 ans qu'ils existent, les Rolling Stones. On voit pas le temps passer, hein. Et un nouvel album qui est franchement top. Je sais pas si vous l'avez déjà écouté. Faites-le, hein. Les Rolling Stones sur votre radio ici Normandie. Le Tour de France est à vivre sur votre radio ici Normandie. On est dans les Alpes aujourd'hui et on fera un point sur la course. On en est à 40 km de l'arrivée à Orcières. Merlette, et on fera un point tout à l'heure à 16h30. La musique revient dans une minute sur votre radio ici.
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0: Lavilliers qui fêtera ses 80 ans, je le dis parce que ça se voit pas, qui fêtera ses 80 ans en octobre prochain et qui sera sur la scène du Zénith de Rouen le 12 février prochain. La billetterie est ouverte et ça se remplit, donc dépêchez-vous si vous êtes fan. On fait le Tour de France tout de suite, 16h30.
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3: Pile à 30 km de l'arrivée à Orcières-Merlette. C'est tout simplement une arrivée en haute altitude aujourd'hui pour le Tour de France entre Voiron et la commune d'Orcières-Merlette dans les Hautes-Alpes. Et je vous disais 30 km pour un groupe de 6 coureurs en tête. Il y a Richard Carapaz, il y a Johan Essen, Jorgensen, Garcia, le coureur de la Movistar, Mauro Schmidt qui a déjà gagné cette année sur le Tour. C'était à Belfort, lui le Suisse. Et puis le Français Valentin Paré-Peintre qui porte le maillot à poids, le coureur au Savoyard, la Soudal Quick-Step. Il possède 1 minute et 14 secondes sur un groupe d'intercalés. Ils sont peu nombreux. Puis un peu plus loin, il y a un autre groupe. Le peloton est à 8 minutes. Ça devrait se jouer entre les 6 hein, parce qu'il y a ensuite deux dernières difficultés, dont la montée finale vers la commune et la station d'Orcières-Merlette. Thomas Coignac, vous êtes juste derrière les 6 hommes de tête qui... sont manifestement bien en forme, en tous les cas pour certains d'entre eux, on pense à Carapaz.
4: Oui, exactement, et puis ils bossent bien ensemble, on se répartit équitablement le travail. Là c'est Matteo Jorgensen, l'américain, qui prend ce relais. Donc effectivement, je suis d'accord, ça devrait se jouer entre ces 6, et si on veut avoir plus de chances d'avoir une victoire française, Bruno, est-ce qu'on pourrait pas naturaliser en express Matteo Jorgensen, l'américain? Après tout, il habite à Nice depuis plusieurs années, il a été formé à Chambéry et il parle parfaitement français. Donc on aurait Valentin Paré-Peintre et une deuxième chance, pourquoi pas, avec Matteo Jorgensen si on lui trouve la double nationalité d'ici une demi-heure.
3: Bon, on veut une vraie victoire 100% française, ça nous ferait plaisir et ce serait la première de ce Tour de France. On n'y est pas encore hein. Un peu plus de 29 km et il y a des hommes très costauds devant. Cette fin d'étape, vous la vivez en intégralité et tout au long de l'après-midi sur votre radio Ici. À tout à l'heure.
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0: Et oui, je m'occupe même de poser votre serviette sur la plage de Fécamp. Profitez-en parce que la mer est en train de remonter à Fécamp. La mer sera haute ce soir à 19h12. Donc vous pouvez encore profiter du sable. La mer est belle, un peu agitée. Il fait 21 degrés sur la plage de Fécamp et 20 degrés dans l'eau. Et plus d'interdiction de baignade sur la plage des Petites Dalles ou des Grandes Dalles. La baignade a été rouverte. En revanche, au lac de Cagniel, baignade toujours interdite en raison de présence de d'algues bleues. Pardon.
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0: Et Maxime Le Forestier avec cette chanson créole. Ambalaba, bienvenue si vous nous rejoignez. Passez une très très très très très belle. Oui, encore plus que ça. Très belle après-midi avec nous sur votre radio Ici.

0: avec Sia sur votre radio. Ici Normandie, j'évoquais la plage de Fécamp, la météo des plages en Normandie il y a quelques instants. Merci Nathalie de m'avoir écrit depuis la plage de Marseillan. Marseillan, c'est dans l'Hérault. Donc apparemment, vous écoutez ici Normandie sur la plage de Marseillan, ça m'a ravie. Je vous lis, Nathalie. Bonjour, moi je suis sur la plage de Marseillan où l'eau est chaude. Ben oui, ça ne m'étonne pas. Ce que vous pourriez faire, Nathalie, vous allez les pieds dans l'eau et vous m'envoyez un message, un vocal sur le WhatsApp, comme vous avez fait, et on diffusera l'eau de Marseillan. Je compte sur vous, Nathalie, merci. C'est l'heure de l'humour en tube à 5h20. Et aujourd'hui, nous allons évoquer la contraception féminine. Quand on parle de contraception, les femmes sont en général en première ligne, évidemment. Et pourtant, d'après les expertes consultées par Fred Ballard dans l'humour en tube, la logique voudrait que ce soit ceux qui fécondent, les femmes, qui se chargent de cette affaire.
1: C'est quand même plus sécure de retirer les balles d'un pistolet plutôt que de tirer à balles réelles sur quelqu'un en disant « T'inquiète pas, t'as un gilet pare-balles !»
2: Alors, l'image vaut ce qu'elle vaut, mais elle a le mérite d'être efficace. Hein. C'est au porteur du pistolet de procéder au changement de projectile s'il n'est pas prêt à voir la cible gonflée comme une baudruche pendant 9 mois. Et quand Caroline Vignon insiste, c'est qu'elle a elle-même été prise pour cible.
3: Une femme est fertile en moyenne 4 jours par mois. Un homme est fertile en moyenne 365 jours par an. Et les mecs ont réussi à nous faire croire que c'est à nous de prendre la pilule tous les jours. Hé, les filles, on percute ?
2: Ah oui, c'est sûr qu'on est resté endormi pendant quelques années, et à quel prix, hein, parce que, bon, si la pilule contraceptive n'avait pas d'effet secondaire, ça se saurait. Et Marine Leonardi le sait, hein, d'ailleurs.
4: Moi, la dernière fois que j'ai pris la pilule, c'est simple, j'ai pris 10 kilos et de la moustache. Mais je vous promets, il y avait écrit Jasmine sur la plaquette, je ressemblais à Jafar. Enfin, je sais pas si vous en avez entendu parler, mais ils sont en train de plancher sur la pilule contraceptive pour hommes. Est-ce qu'on va faire confiance ? Pose la question aussi. Moi, la seule fois où mon mari a dû penser à un truc à heure fixe, ma fille est restée enfermée à l'école. Voilà.
2: Alors ça, c'est un problème hein, auquel les chercheurs en contraception masculine n'ont certainement pas pensé, sauf si les chercheurs sont des chercheuses. Hein. Là, on a peut-être une chance, mais bon, en attendant, on peut tenter la contraception par le rire. Hein. Un bon fou rire au bon moment et le pistolet est désarmé. Il n'y a plus qu'à essayer.
0: Oui, ça c'est vrai que ça marche. Merci Fred Ballard. L'humour en tube, rendez-vous demain matin, 6h58.
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0: Bien bouchon à vous signaler. Sur la 13, en direction de Rouen, à la hauteur de Wessel. J'en connais pas les raisons, peut-être le trafic tout simplement dû à cette heure-ci. Un bouchon de 1 km à Wessel en direction de Rouen. Allez, en voiture ou ailleurs, on monte le volume, on garde le rythme estival et amoureux. Ici Normandie avec les Modern Talking. Tu es mon âme, tu es mon cœur, you're my heart, you're my soul.

0: honte avec Michel Berger, pas de honte à aimer ça. Ah, à propos des odeurs d'été que vous aimez, ou les odeurs qui vous rappellent l'été, les vacances. Alors, évidemment, arrive très aisément en tête la crème solaire, le monoï, la lavande, le parfum des fruits d'été, la pêche, le melon, l'herbe après la pluie, on aimerait qu'elle arrive, la pluie d'ailleurs c'est prévu pour dimanche. Quelles sont les odeurs d'été que vous aimez particulièrement? Laissez-moi un vocal, un message sur le WhatsApp 02 35 07 66 66, vous le faites maintenant et vous avez jusqu'à 19h, on vous écoutera jusqu'à 19h. Ici Normandie, 16h50, toute l'actu locale dans 10 minutes. Et Mylène Farmer, très très vite. Dans combien de temps? 30 secondes? Oui, c'est ça, Lucas? 30 secondes? Allez, 40? 45? Pas plus, hein.
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0: retour, Mylène Farmer. Quelle est l'odeur que vous appréciez le plus en été? L'odeur qui vous rappelle l'été, peut-être celle de votre enfance? Alors, Johan m'a laissé un petit message.
1: Alors moi, les odeurs d'été que j'adore, c'est l'herbe fraîchement coupée. J'adore cette odeur. Et le petit odeur de chlore qui s'échappe de la piscine quand il fait bien chaud au bord. J'adore ça. Ça, ça rappelle l'été.
0: Et vous, qu'est-ce qui vous rappelle l'été? Vous me laissez, comme Johan, un vocal sur le WhatsApp 02 35 07 66 66. Le temps d'accorder la guitare de Gary Moore.

0: et détente. Avec la guitare de l'Irlandais Gary Moore sur votre radio ici.
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0: Bel après-midi avec nous, il est 17h. Les infos, Simon Monoury. Bonjour Simon.
2: Bonjour Annie, bonjour à tous.
0: De nouveaux éléments sur le meurtre d'une femme dans l'Eure le 14 juillet dernier.
2: Le corps de Mathilde, 30 ans, a été retrouvé à son domicile sur la commune d'Oulbeck-Cocherel. Le lendemain matin, au pied de la falaise de Château-Gaillard aux Andelys, c'est celui de son mari qui a été retrouvé. Mansourci a donc tué sa compagne avant de mettre fin à ses jours. Bonsoir Christine Wurtz.
3: Bonsoir.
2: C'est en tout cas l'hypothèse la plus probable, mais il reste des zones à éclaircir.
3: Oui, l'autopsie du corps de la jeune femme n'a pas permis d'établir l'heure précise du décès, indique le procureur de la République. Entre 1h du matin, l'heure à laquelle le couple a quitté une fête de famille dans la nuit, et 10h le matin du 14 juillet. C'est sans doute à ce moment-là que Mansourci a quitté le domicile de Mathilde, a roulé jusqu'aux Andelys avant de se jeter dans le vide depuis la falaise de Château-Gaillard. L'examen a tout de même permis de relever 6 plaies par arme blanche sur le corps de la jeune femme, dont 4 ont été mortelles, précise Rémi Coutin. Des prélèvements ont également été faits pour déterminer si du sang et d'une manière plus générale de l'ADN peuvent être retrouvés sur les corps. Les résultats ne sont pas encore connus. Le meurtrier présumé de Mathilde, père de ses 2 enfants, avait déjà tenté de la tuer en 2022. Mansourci avait alors été déclaré responsable pénalement en raison d'une schizophrénie paranoïde grave. L'homme âgé de 32 ans avait été hospitalisé sous contrainte. Il était sorti de l'hôpital en mars 2024 avec un traitement et bénéficiait d'un suivi régulier. Le dernier rendez-vous a eu lieu le 9 juillet dernier. Il était apparu stable cliniquement au psychiatre qu'il a reçu, indique le parquet d'Évreux qui va poursuivre les investigations. Le couple, séparé depuis 4 ans, avait renoué récemment.
2: Merci Christine Wurtz pour toutes ces précisions. Des sapeurs-pompiers normands envoyés en renfort pour les incendies en Gironde. Ils sont une 60aine de la Seine-Maritime, de l'Eure et de l'Eure-et-Loire partis la nuit dernière. Depuis hier, 3 400 hectares de forêt ont brûlé et 20 000 personnes ont été évacuées. La sécheresse qui se poursuit aussi chez nous, notamment dans l'Eure. La préfecture a pris la décision d'activer le niveau crise pour Lavre-Amont et Liton-Amont. C'est inédit pour le département et concerner le sud-ouest de l'Eure avec les secteurs de Conchannouche, Breteuil jusqu'à Verneuil-d'Avray-Diton. Conséquence, les consommations d'eau sont limitées au strict minimum. Les arrosages sont interdits pour les collectivités et pour les particuliers. 9 agriculteurs qui irriguent leurs cultures dans ces secteurs sont contactés par la préfecture pour faire le point sur l'état de leur production.
0: Ça va faire grincer des dents. Nouvelle fermeture pour le pont Colbert à Dieppe.
2: Fermeture due à un problème technique. Un joint de la canalisation de pression a lâché dans la salle des machines. Conséquence, plus aucun véhicule ne peut circuler sur le pont jusqu'à nouvel ordre. La structure a été réouverte début juillet après 2 ans et demi de travaux. Ils sont sur le point d'arriver. Les coureurs du Tour de France vont bientôt franchir la ligne d'arrivée de la 18e étape entre Voiron et Orcières-Merlette avec une arrivée au sommet, un col de catégorie 1. Suivez l'arrivée d'ici une vingtaine de minutes sur votre radio ici Normandie. 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
2: On fait un petit point sur la météo avec vous, Annie.
0: Un ciel qui se partage entre nuages et belles éclaircies aujourd'hui, comme tous les jours de la semaine. Vent de secteur nord modéré, des températures agréables et stationnaires par rapport au jour précédent. 22 degrés à Dieppe cet après-midi, 24 à Saint-Saëns, 26 au Havre, à Rouen, à Bernay, 27 à Évreux. Demain, ce sera sensiblement la même chose. Sur les routes, j'ai toujours un bouchon sur l'autoroute A13 à la hauteur de Wassel, bouchon de 1 km en direction de Rouen. Pour l'instant, pas d'autres difficultés. C'est pas encore la route des vacances. Ça le sera demain, puisque demain, eh bien, Bison Futé voit le trafic dense dans le sens des départs. Journée classée orange au niveau national. Ce sera encore pire samedi. Circulation très difficile. De nombreux axes seront empruntés sur l'ensemble du territoire et aussi en direction de la Normandie. Si vous devez partir, faut tout tout miser sur dimanche, mais évidemment, quand on doit récupérer les clés d'un gîte ou d'un studio, et ben, c'est le samedi que ça se passe. C'est pour ça qu'il y a autant de monde. 17h05.
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0: Pas encore en vacances ou fini les vacances, pas grave. On a le pied léger, le cœur chantant et une invitation à la danse. Et merci de votre fidélité. Voici In Deep, Last Night a DJ Saved My Life, 17h05 sur votre radio ici.

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0: Avec plaisir pour vous accompagner jusqu'à 19h. On prendra la direction d'Orcières-Merlette dans un instant. Pour l'arrivée du Tour de France, les coureurs sont à 6 km. Les premiers à 6 km de l'arrivée. On y fait du ski l'hiver, évidemment, puisque c'est une station de ski des Alpes du Sud. On est à 2725 mètres. C'est ça le Tour de France, faire un peu de géographie, hein, ou réviser sa géographie. Et là, eh bien, on fait du vélo en plein soleil. Et franchement, c'est absolument admirable ce qu'ils sont en train de faire. On les retrouvera donc sur la route du Tour. On retrouve notre équipe en direct sur place. Mais avant, un jet testé. Il aura testé pour nous un café couture. On se prépare à l'hiver avec Fred Roman Mick, juste après Jérémy Frérot.
3: Salut tout le monde, après être tombé dans la cour de récréation et avoir fait un gros trou à mon pantalon, j'ai décidé de tester la couture aujourd'hui. Dominique Gong donne des cours à la MJC de Fécamp.
4: Salut.
3: Et c'est lui mon prof. Et pour me donner ce cours particulier, t'as sorti une machine à coudre, qui est juste la Rolls-Royce des machines à coudre.
4: Ouais, c'est la 201 de Singer. C'est l'une des plus belles, les plus silencieuses.
3: Cette machine, elle est ancienne, hein, elle date de...
4: Des années 40.
3: Elle est pas automatisée, on doit tourner une manivelle.
4: Ouais, celle-ci est à manivelle, mais elle est convertible, on peut la mettre
3: en électrique.
4: Ouais.
3: Ou à pédale, comme les singères qu'on voit partout.
4: Exactement, ouais.
3: Là, je suis assis devant, j'ai un morceau de tissu qui a été placé sous le... Comment ça s'appelle ça? Le sabot
4: Sous le pied de biche.
3: Le pied de biche. Bah oui, parce qu'effectivement, ça ressemble un peu à un pied de biche.
4: Ouais, c'est ça, la machine est déjà enfilée. C'est une machine qui fait que le point droit.
3: Donc quand on coud en ligne droite, quoi.
4: C'est ça. On peut aussi coudre des courbes, c'est juste qu'elle fait pas le zigzag.
3: Ouais.
4: L'aiguille ne bouge pas de gauche à droite.
3: C'est ta main qui bouge, en fait.
4: Exactement. Alors déjà, il faut lire le manuel. Parce qu'il faut savoir que chaque machine a son mode d'enfilage. Là, elle est déjà enfilée pour toi, c'est plus facile. Mais il faut bien vérifier que l'aiguille soit bien enfilée dans le bon sens. Alors, on place le tissu sous le pied de biche. Il faut baisser le pied de biche juste derrière, avec le levier.
3: Voilà, et donc là, je suis prêt à coudre.
4: Oui.
3: Et qu'est-ce que je vais pouvoir coudre là?
4: Avec cette machine, tu peux tout faire, tout ce qui se fait au point droit. Tu peux mettre beaucoup d'épaisseur parce que celle-ci, elle est robuste. Et comme elle est à manivelle, tu peux vraiment mettre tout ce que tu veux. Tu mets la puissance que tu as envie.
3: Je tourne à la vitesse que je veux, quoi.
4: Exactement, ouais.
3: Donc ça me fera coudre plus ou moins vite, tout simplement. Mais ça changera rien au point.
4: Ça changera rien au point, mais si tu veux coudre plus vite, en fait, il y a des étapes où tu as besoin de coudre vite pour coudre droit. Et d'autres, tu dois être plus précis. Donc là, tu ralentis.
3: Il y a un système d'entraînement sous le tissu qui va le faire avancer au fur et à mesure que je vais tourner la manivelle, en fait, quoi.
4: Exactement. En fait, on appelle ça les griffes d'entraînement. Ce sont les griffes sous le pied de biche qui entraînent le tissu.
3: Tu vois, j'y connais rien du tout, hein. Et donc là, si je me mets à tourner, le tissu va se coudre tranquillement. Il faut quand même que je garde la main sur le tissu pour le guider.
4: Bah là, le tissu est tellement petit qu'il n'y a pas besoin de le toucher.
3: Ah, d'accord.
4: Mais si tu veux changer de direction, oui, tu poses un doigt dessus.
3: Là, je vais tourner le tissu pour faire une boucle. Ah ouais, mais il faut le tourner à fond. Ah bah ça y est, je suis arrivé au bout du tissu.
4: Alors c'est un peu serré, donc à la fin tu peux laisser l'aiguille plantée.
3: Ouais.
4: Tu utilises le volant.
3: Ouais.
4: Tu plantes l'aiguille, ouais. Là tu relèves le pied de biche.
3: Voilà.
4: Tu tournes le tissu.
3: Là je peux tourner dès maintenant là pour faire ma boucle. Il faut avoir le coup quand même. Quand t'as tendance à être un petit peu agité du bocal, te mettre à la couture, c'est quelque chose qui te permet de te centrer un peu, de te concentrer, même à un moment donné, de te poser et puis de te vider la tête.
4: Ah mais ça c'est génial.
3: Et je trouve que la couture c'est apaisant, en tout cas moi je valide, donc je vais repartir avec une des machines à coudre vu que t'en as un paquet laquelle je prends alors.
4: Il faut qu'on en discute.
3: Ouais.
0: Le jet testé de Frédéric Romanmic, effectivement, c'est en été qu'on prépare nos pulls d'hiver, même si on n'a pas envie d'y penser. Bon, lui passe ses vacances chez lui, dans le bassin d'Arcachon. On pense d'ailleurs aux habitants de la Gironde, du bassin d'Arcachon et du Cap Ferré, parce que c'est en train de brûler là-bas. On pense aux habitants et aux pompiers qui sont en train de lutter contre le feu. Voici Jérémy Frérot.

0: et comme Baudien sur votre radio, ici Normandie. Ici, partenaire du Tour de France, ici vous fait vivre le Tour de France et l'arrivée chaque après-midi. Aujourd'hui, ça grimpe et direction les Alpes tout de suite. On retrouve sur place, près de la ligne d'arrivée, notre équipe. C'est à vous messieurs. Est-ce qu'ils sont là ? Alors, direction...
1: du Tour de France, la 18e, nous sommes à moins de 2 km de l'arrivée et ça sent en tous les cas la victoire d'un Équatorien. Il est seul en tête, Richard Carapaz. Il a faussé compagnie à ses 5 compagnons d'échappée dans la montée finale vers la station d'Orcières-Merlette dans les Hautes-Alpes. 7 km à quasiment 7% et l'Équatorien qui était forcément l'homme à battre, le meilleur des grimpeurs dans cette échappée, a tenté dans un premier temps de partir à 4 km. Et là, il y avait l'unique Français dans cette échappée, Valentin Paré-Peintre, pour réagir, rester dans sa roue. Ils ont réussi à creuser un petit écart avec les autres coureurs présents dans cette échappée. Puis 500 mètres plus loin, Carapaz, avec le retour notamment de Johan Hessen. Il y avait le retour également de Mauro Schmidt. Il en a remis une, Richard Carapaz. Et c'est à ce moment-là, c'est-à-dire il y a 2 km, avec son maillot violet, son casque violet, le coureur de l'AIF qui l'a fait la différence. Et là, il est seul en tête, l'Équatorien, pour aller chercher une première victoire d'étape cette année, mais une deuxième dans sa carrière sur le Tour de France. On va y revenir forcément. Il est bientôt à la flamme rouge. Thomas Coignac, peut-être en fond de ligne. Êtes-vous là, Thomas, après avoir suivi cette étape, encore une fois exceptionnelle sur la moto ici?
2: Ouais, et puis on l'a faite, hein, cette montée vraiment. Merlette avec la moto ici et on a vu à quel point c'était difficile, à quel point la pente était prononcée dans les virages. Alors c'est pas étonnant, Bruno, que ce soit le meilleur grimpeur du groupe et bien qui s'isole et qui s'impose probablement parce qu'il lui reste 1 km à Carapaz et que ça l'a pas joué tactique là. C'est forcément le plus fort de ce groupe d'échappés qui s'est détaché.
1: On est à des pourcentages autour de 7 là sur les deux derniers kilomètres. Le voilà à la flamme rouge, Richard Carapaz, le coureur de la formation IF qui est parti depuis le 30e kilomètre de cette étape. Il a passé 150 km à l'avant dans différents groupes, hein. À un moment donné, ils étaient 6 sur la fin, mais ils ont été jusqu'à une bonne dizaine. Ils ne jouaient aussi forcément l'école avec le meilleur grimpeur pour Valentin Paré-Peintre, le Français de cette échappée, qui, s'il termine dans les 3 premiers, va vraiment cette fois-ci être le leader du classement de la montagne. Lui qui est passé en tête de quasiment tout l'école cet après-midi, Richard Carapaz, à 700 mètres de la ligne. Il ne se retourne pas, hein. Il appuie bien évidemment très fort sur les pédales. Il est en danseuse cette fois-ci, en train de relancer pour remettre du rythme l'Équatorien, lui qui s'est imposé l'année dernière, figurez-vous, pas très loin d'ici également, dans le département des Hautes-Alpes. Super dévolu, ce n'est pas un inconnu, hein, l'homme de 33 ans, parce que il a déjà fait un podium sur le Tour de France il y a 5 ans. Il a été performant sur le Giro, le Tour d'Italie également, et il a été tellement malin en montant avec les autres, un rythme qui lui convenait pour finalement attaquer, je vous le disais, une première fois à 4 km de la ligne d'arrivée. Il en a remis une couche à 3,5 et là plus personne n'a pu le suivre. Il est en train de se retourner quand même, Carapaz, mais il y a largement de quoi faire et peut-être de quoi profiter. Il est de nouveau en train de relancer l'Équatorien avec le maillot ouvert, parce qu'il fait 27 degrés ici à Orcières-Merlette, les derniers virages pour celui qui va de nouveau lever les bras sur le Tour de France. On n'aura pas de victoire française alors qu'il restera 3 étapes derrière. Voilà, il va fermer son maillot avec ses lunettes de soleil, une dernière relance, et il est dans la ligne droite de la Richard Carapaz. Il va pouvoir profiter de son deuxième succès sur le Tour de France, en train d'applaudir le public, de lever le point droit. L'Équatorien, il passe devant nous et en seigneur, il s'impose ici à Orcières-Merlette après 4h26 secondes de course. Un succès, Thomas Coignac, mais joué à la perfection. On connaît son expérience, on connaît son talent de grimpeur. Il a réussi tout ce qu'il voulait cet après-midi, Carapaz.
2: Il est récompensé, ça fait du bien aussi de le voir récompenser Carapaz parce que il a tellement mérité sur ce Tour de France. Il était échappé en solitaire du côté du Lioran, il était échappé en solitaire du côté du col du Hague, et à chaque fois un certain Tadej Pogacar lui avait fondu dessus pour le priver de la victoire. Et la troisième aura donc été la bonne pour l'Équatorien qui va venir célébrer avec son équipe dans quelques jours.
1: La mauvaise nouvelle, c'est que Valentin Paré-Prince ne sera pas dans les trois premiers. Il ne sera donc pas en tête du classement de la montagne ce soir, parce que c'est Mauro Schmidt, le coureur de la Jaico Alula, le coureur suisse de l'équipe australienne, qui prend la deuxième place au sprint devant Tobias, devant Matteo Jorgensen, et donc l'Américain, et Valentin Paré-Prince qui arrive seulement maintenant après un petit peu plus d'une minute et 10 secondes du vainqueur, donc l'équatorien Richard Carapaz. Il passe devant nous épuisé Valentin Paré-Prince. Il aura fait la course en tête, mais il se rapproche très très près désormais et bien de la formation, et notamment en tête de ce classement des grimpeurs et bien de du maillot jaune Tadej Pogacar, que l'on voit dans la montée, parce qu'on va suivre ça bien évidemment. Maintenant la course au podium avec une équipe de Tadej Pogacar, l'équipe UAE qui est amoindrie, hein. Il y a un virus dans l'équipe, on parle d'une gastro-entérite. On a vu Adam Yates hier tout près de l'abandon. Il a finalement continué le Britannique aujourd'hui, mais il a perdu notamment McNulty parmi ses équipiers. Tadej Pogacar est là, sur les images que l'on nous a montrées, il a deux équipiers à ses côtés, et notamment le troisième du classement général, Isaac Del Toro, le maillot jaune, qui est à 1 km, le groupe maillot jaune, de l'arrivée ici, donc quasiment à la flamme rouge. Et on espère, pourquoi pas, voir un Paul Sexas attaquer Del Toro pour aller chercher la troisième place, le podium, lui qui est à 20 secondes, Paul Sexas, le jeune prodige français du podium du Tour de France et de la troisième place. On va les voir arriver d'ici quelques instants. Vous la vivez, cette arrivée, en direct sur votre radio ici. Il y aura ensuite demain l'ascension, déjà la première mythique de l'Alpe d'Huez, avant de remettre le couvert après-demain et ensuite de se diriger vers les Champs-Élysées pour la 21e et dernière étape dimanche. Thomas Coignac en fond de ligne après avoir suivi l'étape au cœur du peloton sur la moto ici. Une réaction peut-être avec Paré-Prince ou un autre coureur.
2: Valentin Paré-Prince là qui est assis là près des barrières avec son équipe pas très loin. Il s'est mis la tête sur les genoux, l'épuisement évidemment après une étape si difficile, en train d'essayer de récupérer, de boire un petit peu le maillot à poids, déçu visiblement de ne pas avoir pu réussir à suivre l'attaque décisive de Richard Carapaz.
1: Et les groupes maillot jaune qui est à peu près 600 mètres de la ligne, un groupe composé d'une petite quinzaine de coureurs, hein. Tadej Pogacar est tout simplement en troisième position derrière deux équipiers, moins de 600 mètres pour le maillot jaune, hein. Alors qu'à un moment donné il y avait plus de 8 minutes de retard pour le peloton maillot jaune, et on voit dans ce groupe notamment Tadej Pogacar, mais il est là également Paul Sexas avec deux équipiers. On est bien présent, on fait attention, on est vigilant. Ayuso est également là. Rapidement, Thomas, une réaction?
3: Je ne suis pas vraiment déçu, j'ai tellement souffert aujourd'hui.
1: Valentin Paré-Prince.
3: Une journée très très difficile. À la fin, j'étais vraiment mort, vraiment vide, et c'était vraiment très difficile. Ensuite, je ne peux pas être déçu. Je me suis fait lâcher à la pédale dans la dernière montée. J'étais tout simplement à bloc, donc j'ai fini à ma place. Et voilà, mais c'était une journée tellement dure. J'ai tellement souffert toute la fin d'étape sur les parties plates. À un moment donné, je ne pensais même pas pouvoir faire dans les 10. Donc je pense que je peux être content avec mon résultat aujourd'hui, même si on veut toujours gagner. C'est pas décevant, comme j'ai dit, parce que j'étais tout simplement à bloc. Et voilà, c'est comme ça.
1: Merci beaucoup Thomas Coignac pour cette réaction en direct de Valentin Paré-Prince, quatrième et premier français de cette étape, mais qui malheureusement va garder le maillot à poids, mais il est deuxième au classement de la montagne. Demain il faudra qu'il soit dans les deux prochaines étapes, qui sont dantesques d'ailleurs, avec une arrivée à l'Alpe d'Huez, qu'il soit encore une fois acteur, lui qui est déçu mais qui aura tout donné, alors que du côté des cadors, des favoris, on n'a pas forcément attaqué. Même Paul Sexas n'a pas voulu aller chercher quelques secondes par rapport à Isaac Del Toro après la victoire de l'équatorien Richard Carapaz, ici l'homme de 33 ans qui s'impose, le coureur de la IF à Orcières Merlette, après eh bien une sacrée échappée et ses 185 km de course en solitaire. Il a attaqué à 3,5 km et c'est cette attaque qui a fait la différence. Pogacar reste bien évidemment maillot jaune et de très loin de ce Tour de France, devant Evenepoel, devant Del Toro, devant Sexas, le quatrième. On revient sur tout cela dans le journal du Tour à 18h30 tout à l'heure sur votre radio ici.
0: Merci messieurs, à tout à l'heure 6h30.
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0: Alors pas sur la route du Tour, mais sur les routes de Normandie, c'est plutôt calme. Actuellement, il y avait un bouchon à la hauteur de Wessel sur la 13, mais tout est rentré dans l'ordre et c'est de nouveau fluide. En attendant, les bouchons des vacances. Ça va avec les vacances, ça rime avec. Donc demain, ce sera orange dans le sens des départs, avant une journée classée rouge, et notamment sur la 13 en direction des plages pour la journée de samedi. Pour ce soir, tout va bien. Sur la Seine, le bac de la Bouille a repris du service. En revanche, le bac de Ménil sous Jumiège est à l'arrêt. Il reprendra demain à 6h, ainsi que le bac de Dieppedal, également arrêté. Il reprendra, lui, à 5h demain matin, vendredi.
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0: D'ici 15 minutes, nous jouerons pour le jeu de l'été, le blind test de l'été. Boujou, on joue pour vous permettre de gagner vos places pour le beau parc zoologique de Cerza. Tout de suite, voici Laurent Voulzy, les nuits sans Kim Wilde. Ici Normandie, belle après-midi.

0: accent qui m'enraille avec Laurent Voulzy sur votre radio. 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Bon, je ne suis pas douanier, mais j'ouvre quand même une valise par jour. 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J'ouvre la valise de Perrine Clément part à la rencontre des objets qui font les vacances. Et cet été, une valise s'ouvre tous les jours sur une nouvelle histoire.
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2: Arrête! Non mais il existe des solutions beaucoup moins nocives.
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3: Ah l'été, sa chaleur, ses couleurs, ses odeurs et ce son que l'on redoute et que l'on retrouve. Les moustiques se reposent l'hiver et se réveillent quand il commence à faire un peu plus chaud. Dès que le thermomètre dépasse les 20 degrés, ils sont particulièrement actifs. Active. Pour rappel, seule la moustique femelle pique. En aspirant notre sang, elle assure le développement des œufs. Son super pouvoir, c'est sa salive. Elle empêche notre sang de coaguler et anesthésie notre peau, ce qui lui permet de piquer sans être remarquée. C'est la salive des moustiques qui provoque les boutons. Mais après tout, un été sans piqûre de moustique, est-ce un véritable été ?
4: Le problème, c'est surtout les moustiques dévorés par les moustiques. 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À part les moustiques, c'est tout.
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0: Un autre objet dans une autre valise, demain à la même heure avec vous, Perrine Clément. Bonjour, on joue, c'est notre jeu de l'été. Vous êtes prêts ? Le blind test de l'été. Trois chansons que je vais vous faire écouter. Et donc trois artistes à reconnaître dès l'intro. Et vous jouez pour gagner cette semaine le pass famille pour le parc zoologique de Cerza, à quelques kilomètres de Lisieux, le plus grand parc zoologique de Normandie. Sur près de 80 hectares, plus de 1500 animaux originaires des 5 continents. Et le parc est également reconnu pour son engagement en faveur de la conservation des espèces menacées, avec en plus de belles naissances. Chaque année, au mois d'août, l'année dernière, c'est des petits lions qui étaient nés à Cerza. Ils ont un an maintenant, je crois qu'ils sont un peu gros. Hein. Appelez pour jouer, 02 35 07 66 66. Anne vous accueille. Et voici Charles Doré sur votre radio ici. Alors

0: famille ou pas famille. Bonsoir David.
1: Bonsoir.
0: À Sainte-Marguerite-sur-Duclair, c'est bien cela?
1: Tout à fait.
0: Bien, l'été se passe bien, vous êtes parti en vacances ou pas encore?
1: Non, les vacances dans 15 jours.
0: Dans 15 jours, est-ce que vous allez partir?
1: On part la dernière semaine d'août en Ardèche.
0: Ah, c'est chouette l'Ardèche.
1: C'est la première fois qu'on y va.
0: Ah, c'est la première fois que vous y allez?
1: Oui, tout à fait.
0: Ah, bah je pense que vous allez, mais du côté de Vallon-Pont-d'Arc ou quelque chose comme ça?
1: Oui, c'est ça.
0: Ah bah voilà, j'en étais sûr. Bon, David, avant de partir, peut-être un tour au parc zoologique de Cerza. On est près de Lisieux, un endroit absolument magnifique. Il faut y passer la journée pour voir les au moins 1500 animaux qui sont là-bas. Alors, le blind test de l'été, est-ce que ça vous arrive de faire des blind tests en famille ou entre copains?
1: Oui, ça arrive, même quand je rentre du boulot, j'écoute sur ici normal.
0: Ah bah voilà, vous jouez sans appeler, c'est ce qu'il faut faire, il faut jouer à la maison, il faut jouer dans la voiture. Bon, par contre, maintenant, il faut jouer pour gagner. Alors, oui, trois chansons, trois artistes à découvrir. Plutôt que des artistes, ce sont des groupes. Sur le thème des trios aujourd'hui, ce sont donc des groupes de trois membres. Voilà.
1: D'accord.
0: C'est le petit indice. Vous êtes prêts? On y va?
1: On y va.
0: On y va, c'est parti.

0: Je me souviens, moi, je m'en rappelle plus.
1: Aïe.
0: Aïe.
1: Est-ce que le premier, vous l'avez, ouais. J'ai pas entendu. Vous l'avez.
0: Non, le premier, en fait, ça a bugué, j'ai pas très bien entendu.
1: Ah. Bon, et je peux rien faire. Malheureusement, c'est la règle, c'est la règle du jeu. C'était les Bee Gees, quand même.
0: Ah oui.
1: Bah oui, More Than a Woman, la fièvre du samedi soir. Trois cafés gourmands, ça c'est ok, vous l'aviez. Et le dernier.
0: J'ai un truc de mémoire, je me souviens plus.
1: Ah. Et je vous aurais bien soufflé, mais comme mon micro m'est fermé, je peux pas, j'ai pas le droit.
0: Ah oui.
1: On me baillonne pour pas que je vous souffle. Sinon, j'aurais juste dit ah.
0: Ah oui.
1: Bon, ce sera pour une prochaine fois. David, vous ne raccrochez pas parce que vous ne partez pas les mains vides. Il y a un cadeau qui vous attend au standard, ok?
0: D'accord. Merci.
1: Merci. À bientôt. Salut, David.
0: À bientôt. Au revoir.
1: Au revoir. Et on joue bien sûr. On se donne rendez-vous demain pour Bonjour, on joue. Voici Whitney Houston en douceur. One moment in time.

0: Whitney Houston. One Moment in Time sur votre radio ici Normandie. On échange avec vous sur WhatsApp et aujourd'hui sur les odeurs que vous aimez particulièrement l'été. Alors, revient souvent la crème solaire, évidemment. Le mot d'œil, les champs de lavande quand on est en Provence. L'herbe après la pluie, après l'orage. L'herbe coupée, c'est ce que nous disait Johan tout à l'heure. Et vous, jeune homme ?
1: Moi, j'élève des chevaux et j'adore l'été quand je fais le foin. L'odeur du foin fané, du foin pressé, c'est merveilleux. Ça rappelle tout plein de souvenirs d'enfance et le soleil.
0: Merci beaucoup. Et vous, quelle est l'odeur que vous aimez particulièrement en été ? Vous faites comme Johan et comme ce jeune homme à l'instant, cet éleveur dont je n'ai pas le prénom, un WhatsApp, un vocal sur le 02 35 07 66 66. Ici Normandie, 17h50, arrivent les Innocents pour colorer votre été et toute l'actu dans 10 minutes.
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0: thème, l'une des chansons de l'été, celle d'Alex Warren.
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0: Bienvenue si vous nous rejoignez, très belle soirée avec nous, il est 18h. Les infos, Simon Monori, la préfecture de l'Eure déclenche le nouveau crise plan sécheresse.
2: Pour Lavre amont et Liton amont, les collectivités comme les particuliers doivent réduire considérablement leur consommation d'eau. Idem pour les agriculteurs ou les industriels. Interdiction par exemple d'arroser son potager, même la nuit, dans les secteurs de Conchanouge, Breteuil et Verneuil-d'Avray-Diton. La décision a été prise compte tenu du niveau des cours d'eau et des prévisions météo des prochains jours. Xavier Delarue est le préfet de l'Eure, c'est lui qui a pris cette décision.
3: C'est la première fois qu'on est obligé dans l'Eure de prendre des mesures de crise. Ça ne s'était jamais produit. On n'arrose plus et puis on ne lave plus les voitures, quelle que soit la façon de les laver, les stations de lavage, etc. Toutes les entreprises qui utilisent de l'eau ont des réglementations. On ne peut pas rentrer dans le détail, mais ça les met dans la situation de restriction la plus importante. Et puis également pour les agriculteurs. Et on a regardé précisément sur ces secteurs. On a 9 irrigants. Ils sont contactés individuellement par la DDT, chacun, pour regarder quelle est leur situation, parce qu'on a aussi la possibilité de donner des dérogations. On pense à la situation des éleveurs, des récoltes de fourrage qui sont pas bonnes puisque tout s'est desséché sur pied, donc on va faire attention à permettre aussi à des éleveurs qui sont sur des cultures qui vont aller ensuite sur l'alimentation de leur bétail, de pouvoir assurer cette alimentation. Voilà, tout ce qui concerne agriculteurs, maraîchers, on est sur du cas par cas et on prend contact avec chacun des agriculteurs pour bien regarder sa situation.
2: Les premières vigilances ont été activé le 12 juin dernier, il y a un peu plus d'un mois. Justement, les pompiers de l'Eure mobilisés sur 2 feux cet après-midi. Le premier à Vexin-sur-Epte, 5 hectares de chaume et 0,5 hectare de forêt ont brûlé. Le feu s'est déclenché vers 13h30. 25 pompiers ont été mobilisés sur place. Le feu est maintenant éteint. Même chose à Tille, où de la chaume aussi est partie en fumée. Un peu plus de 3 hectares et 14 pompiers mobilisés. Les premiers résultats de l'autopsie plus d'une semaine après la mort d'une femme de 30 ans. Elle a été retrouvée à son domicile d'Oulbeck-Cocherel dans l'Eure. Selon le parquet, l'autopsie a permis de retrouver sur son corps 6 plaies par arme blanche. La piste de féminicide est toujours privilégiée. Son ex-conjoint est le principal suspect. Son corps a été découvert au pied de la falaise de Château-Gaillard aux Andelys. Il s'agit très probablement d'un suicide. Selon les premiers éléments de l'enquête, il souffrait d'une schizophrénie paranoïde grave. Il y a eu une nouvelle fois fermé le pont Colbert à Dieppe après un nouveau dysfonctionnement. En cause, un joint de la canalisation de pression qui a lâché dans la salle des machines. Aucune date de remise en service n'est pour le moment connue.
0: 18h02 sur ICI Normandie. Le nouveau maillot du HAC est enfin disponible.
2: Depuis hier matin, les supporters peuvent acheter le maillot au domicile de la saison prochaine avec un nouvel équipementier, Hummel. Il avait fuité sur les réseaux sociaux ces derniers jours et les premiers avis étaient mitigés. Amélie Bonté, vous êtes allée rencontrer les curieux dans la boutique du HAC qui, pour certains, sont passés à la caisse.
4: Quand on arrive dans la nouvelle boutique du HAC, il est bien là, en place, juste devant l'entrée, ce nouveau maillot des ciels et marines que vient d'acheter Jean-Claude, car l'année dernière, il était arrivé trop tard.
5: Un pour moi, un pour mon fils. Puis je l'ai acheté vite parce que j'ai peur qu'après, il n'y ait plus en stock. Bah moi, j'aime bien, on revient petit sur côté ciel et marine. Là. La texture, tout ça me plaît. Par rapport à celui de l'année dernière, je préfère celui de cette année.
4: Avis un peu plus mitigé pour Clément, qui est venu avec des amis.
6: En photo, il paraît beaucoup plus brillant qu'il ne l'est, en réalité. Les couleurs sont moins brillantes, ouais, moins marquées que ce qui fait l'effet de la photo. Mais il y a beaucoup plus de nuances et c'est beaucoup moins marqué ciel ou marine. C'est vrai que c'est l'identité vraiment du club et là c'est un peu nuancé, on va dire.
4: Vous allez l'acheter ?
6: Je sais pas, je réfléchis encore.
4: Au tour d'Emeric de regarder et toucher ce nouveau maillot dans le rayon. Il a déménagé à Grasse dans le sud, de retour pour les vacances au Havre. C'est passage obligé par la boutique du club.
7: Obligatoire, bien sûr. On suit les résultats, on regarde les matchs quand on peut, mais on reste toujours à vrai.
4: Bon, et alors là, vous jetez un coup d'œil à ce nouveau maillot. Qu'est-ce que vous en pensez de ce maillot ?
7: Bof, bof. Franchement, je m'attendais à mieux. Enfin, un peu maillot de hand.
4: Mais ça n'empêchera pas Emeric de l'acheter. Ce maillot domicile coûte quasiment 90 euros. Le maillot extérieur ne devrait pas tarder à sortir et rejoindre aussi les collections des fans des Ciels et Marines.
2: Les Ciels et Marines ont justement repris l'entraînement il y a une dizaine de jours, mais l'effectif n'est toujours pas au complet. Premier match de Ligue 1 pour Le Havre dimanche 23 août contre l'AS Monaco. Qui pour succéder à Didier Deschamps à la tête de l'équipe de France ? Réponse mardi prochain, la Fédération française de football tiendra une conférence de presse pour présenter le prochain sélectionneur des Bleus. Si Zinedine Zidane est le grand favori pour pour prendre cette place. La fédération n'a pas encore mentionné son nom. Vous l'avez vécu sur notre antenne il y a une heure, la victoire sur le Tour de France du cycliste équatorien Richard Carapaz au sommet d'Orcières-Merlette dans les Alpes. Le Français Valentin Paré-Peintre termine quatrième de l'étape et ce n'est plus qu'à un petit point de Tadej Pogacar au classement du maillot à pois rouge, celui de meilleur grimpeur. Le Slovène, lui, reste en jaune.
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2: C'est encore nuageux derrière vous, Annie. Est-ce que ça va durer?
0: Oui, demain c'est la même chose. Pour ce soir également, un ciel qui se partage entre éclaircies et passages nuageux, mais qui reste pour l'instant sans conséquence. Demain, alors un ciel clair hein, toute cette nuit. Toujours une belle journée ensoleillée demain vendredi. Vent de nord parfois sensible et un thermomètre qui gagne quelques degrés. 23 degrés demain après-midi sur la plage de Dieppe. 25 à Yvetot, 26 au Havre, 27 à Évreux, 28 à Rouen et à Louviers. Légère dégradation pluvieuse, toujours prévue pour la nuit de samedi à dimanche et la journée de dimanche. Des pluies faibles et qui devraient rester isolées. On pourrait en retrouver lundi également, mais le soleil et la chaleur se réinstalleront mardi. Et pour la semaine prochaine, c'est une bonne nouvelle pour les vacanciers, mais pas ceux pour ceux qui travaillent la terre. On nous signale de la fumée sur l'autoroute A13, hein, qui arrive jusqu'à l'autoroute A13 à la hauteur d'Étourcerey dans l'Eure. Alors, j'ai pas plus d'infos, mais apparemment, ça réduit évidemment la visibilité. Donc, on se renseigne et on vous tient informé de l'évolution. Donc, sur l'autoroute A13 à la hauteur d'Étourcerey, beaucoup de fumée depuis à peu près 20 minutes.
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0: Et un grain de folie, un coup de folie même. Aussi Thierry Pastor, merci de passer ce début de soirée d'été avec nous sur votre radio. Et profitez-en, retenez les bons moments parce que c'est le dernier week-end de juillet déjà, comme ça passe vite.

0: coup de folie de Thierry Pastor.
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0: À propos de coup de folie, j'en ai un à vous présenter. Alors, il a 25 ans, ce jeune homme. Il est havrais. Il a relevé le défi un peu fou, même complètement fou, de traverser la Manche de Douvres en Angleterre jusqu'au Pas-de-Calais. Alors, pas sous le tunnel sous la Manche, hein, mais à la nage. Il a fait ça dans la nuit du 9 au 10 juillet. 16 heures de nage, 16 heures quasiment tout seul dans l'eau. On lui passe un coup de fil juste après Pierre Demar. Nouveauté.
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0: Je pense à vous, c'est le titre.

0: Pierre Demar sur votre radio, ici Normandie. Tout de suite, on passe un coup de fil à quelqu'un qui a réalisé un pari un peu fou. Dans l'air du temps normand aujourd'hui, eh bien, on va féliciter un jeune havrais, Cameron Zakowski. J'espère que je n'écorche pas votre nom.
1: Non, c'est très bien.
0: Et vous êtes le premier havrais à avoir traversé la Manche à la nage. C'était dans la nuit du jeudi 9 juillet. Hein. Combien de kilomètres ?
1: Alors, je suis parti de Douvres et j'ai rejoint Calais, enfin les environs de Calais à nage. 34 kilomètres exactement à vol d'oiseau. On nage généralement plus parce qu'il y a des courants.
0: Évidemment.
1: Et pour mon cas, j'ai nagé avec les courants 52 kilomètres.
0: En tout cas, c'est 16 heures d'effort. Vous êtes parti à 4 heures du matin depuis Douvres pour rejoindre le Pas-de-Calais à 20 heures. 16 heures d'effort. Il y a aussi du trafic aussi. On peut croiser des paquebots dans ce secteur-là, non ?
1: J'avais un pilote, hein, donc j'ai un bateau à côté de moi.
0: Bien sûr, un bateau d'assistance, oui.
1: Exactement. Je ne savais pas où j'allais, je ne suivais que le bateau. C'est lui qui décidait de la direction. Et à un moment, on a eu chaud. Hein. On a eu deux bateaux qui en fait, nous ont encerclés. Et forcément, il fallait pas que je m'approche trop de ces bateaux-là parce que l'aspiration des navires, de ces géants des mers, ça aurait pu être dangereux pour moi.
0: Mais...
1: J'ai eu un petit coup de panique en milieu de la mer quand on a commencé à rentrer dans les rails. Mais sinon, ça.
0: Et comment vous avez réagi alors à l'approche de ces bateaux, de ces gros bateaux ?
1: Ah bah là, on réagit pas. On écoute le pilote. Le pilote, il m'a dit bah tu viens te coller au bateau. Et après, c'est eux qu'on a attendu que les bateaux passent.
0: En plus, vous plongez à 4 heures du matin. Il fait encore nuit.
1: Ouais.
0: Ça doit être impressionnant quand même et angoissant, non ? Sérieusement.
1: Ah, je vous fais pas dire.
0: On se demande ce qu'on est venu faire ici, non ?
1: Ouais, totalement. Surtout que j'ai eu froid dès le départ. Je me suis dit, waouh, en fait, la température extérieure la nuit, elle est plus faible et on le ressent. Dès le départ, très compliqué. Surtout qu'on nous dit de partir au loin sur la plage pour commencer le départ. Une fois qu'on entend la sirène du bateau, on y va. Sauf que je l'ai pas entendu. J'avais des bouchons d'oreilles. Donc, au bout de la deuxième, j'ai quand même compris qu'il fallait y aller. Une fois qu'on rejoint le bateau pour commencer vraiment la nage, ils nous mettent un spot dans les yeux. Qui est assez aveuglant, donc on comprend pas trop ce qu'on fait. On a l'impression d'être un lapin pris dans les phares d'une voiture pendant 3-4 heures, le temps que le soleil se lève. Je voyais personne sur le bateau, c'était vachement inquiétant. Surtout que la nuit, les méduses, elles remontent en surface pour se nourrir du plancton, donc j'en ai croisé.
0: Et il y en a plein en ce moment, c'est... parce que la mer se réchauffe. Hein.
1: Exactement, bah oui, mais dans un sens, ça m'a réchauffé quand je me faisais piquer, donc c'était cool. Bah, je le prenais comme ça, il valait mieux le prendre comme ça que...
0: Surtout qu'en
1: peur,
0: plus, vous n'étiez pas en tenue de plongée, mais en slip de bain.
1: C'est ça, ouais, pour être dans la catégorie un peu historique, que cette traversée soit homologuée.
0: Quand on arrive, dans quel état on est émotionnellement, physiquement, je n'ose imaginer.
1: Une fois qu'on arrive sur la plage, forcément, les émotions, elles étaient découplées. En fait, on se dit, ouais, j'ai réussi. Quand on commence à voir les premiers cailloux du sol, parce que jusque-là, moi, j'avais trop peur encore des courants. Donc, on se dit, ouais, j'ai réussi. On entend les gens sur la plage hurler. C'est fou parce qu'on se dit qu'on l'a fait, qu'on l'a réalisé, que c'est un projet qu'on a pensé il y a 2 ans, que je pense depuis même encore plus tôt. Et surtout, désolé du terme, mais comment j'ai souffert, j'ai douillé, on va dire, dans la Manche, qu'on est très content que ça s'arrête et qu'on puisse enfin valider ça. Avec toutes les visualisations que j'avais faites aussi, forcément.
0: Bravo, franchement bravo à vous, Cameron. Et course validée par la Channel Swimming Association, qui est la fédération de traversée à la Manche en slip de bain, parce qu'il faut que ça réponde à des règles qui sont rigoureuses. Vous pouvez suivre les photos, les vidéos de Cameron sur son compte Insta, Cameron, C-A-M-R-U-N. Project, Cameron Project. Vous verrez, les photos déjà sont impressionnantes. Bravo en tout cas. J'ai des sirènes pour Cameron. C'est les filles du groupe Bananarama sur votre radio. Ici Normandie avec la déesse de l'amour, Vénus.

0: ensemble et sa raison d'être. Ici Normandie, partenaire du Tour de France, avant l'étape de demain entre Gap et l'Alpe d'Huez avec 21 virages costauds et mythiques. On reviendra sur l'étape d'aujourd'hui et l'arrivée à Orcières. Merlette, le journal du Tour, dans 5 minutes à 18h30. Mais juste avant, pour nous y emmener, c'est Charlotte Cardin dans 30 secondes.
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0: La pop avec les violons magnifiques dans cette chanson de Charlotte Cardin. Direction dans un instant, Orcières, Merlette, station de ski. Ben, l'hiver, on mange de bons gratins montagnards. C'est peut-être pas au programme des coureurs aujourd'hui. 18h30, c'est le journal du Tour.
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2: Un Équatorien s'impose en solitaire à Orcières, Merlette. Richard Carapaz était le plus fort dans l'échappée. La souffrance de Valentin Paré-Peintre qui termine quatrième. Aucune attaque dans le groupe des leaders dans la dernière ascension. Bonsoir Bruno Blanza.
3: Bonsoir.
2: Encore une belle étape avec de la course, hein, comme on dit. Les hommes forts, plus frais en tout cas de la troisième semaine, étaient devant. Et une deuxième victoire sur le Tour pour Richard Carapaz.
3: Effectivement, Gilles, en fait, on monte en altitude et on monte en suspense, hein, depuis deux jours sur le Tour de France. Hier, c'était exceptionnel en termes de scénario. Et ça l'a été également aujourd'hui, même si en bas de la dernière bosse et de la montée finale, il y en avait six d'hommes, hein, dont Carapaz, dont Paré-Peintre, le Français, six hommes forts. Et on savait très bien que Carapaz était l'homme à battre. Il a déjà attaqué à 4 km. Il était parti à 150 km de l'arrivée, hein, avec plusieurs échappées, mais il a fait vraiment la course en tête aujourd'hui. Il voulait aller la chercher, son étape, et il a attaqué à 4 km. La Paré-Peintre l'a suivi et puis 500 mètres plus tard ensuite il n'a pas pu répondre le Français, donc c'est en solo qu'il lève de nouveau les bras parce qu'il s'était imposé pas très loin d'ici également dans les Hautes-Alpes il y a deux ans à Super Dévolui. Il était le plus fort de cette échappée incontestablement.
2: Et on notera qu'en début d'étape, Richard Carapaz a évité de justesse un spectateur qui préférait faire coucou à la caméra plutôt que de regarder les coureurs. Ça ne l'a pas empêché de gagner finalement dans l'échappée de six coureurs. Comme vous l'avez dit Bruno, il y avait le Haut-Savoyard Valentin Paré-Peintre, maillot blanc à pois rouge sur le dos. Le vainqueur du Mont Ventoux l'an dernier a pris la quatrième place à bout de force.
4: Je suis pas vraiment déçu, j'ai tellement souffert aujourd'hui, c'était vraiment une journée très très difficile. À la fin j'étais vraiment mort, vraiment vide et c'était vraiment très difficile. Ensuite je peux pas être déçu, je me suis fait lâcher à la pédale dans la dernière montée, j'étais tout simplement à bloc, donc j'ai fini à ma place et ouais, à un moment donné, je pensais même pas pouvoir faire dans les 10, donc voilà, c'est comme ça.
2: Hier soir, on vous parlait de la bataille pour le maillot vert entre Mats Pedersen et Jasper Philipsen. Aujourd'hui, ça a été la lutte pour le maillot blanc à pois rouge de meilleur grimpeur. Le Français Valentin Paré-Peintre est passé en tête des quatre premières difficultés de la journée. Il n'est plus qu'à un point du leader de ce classement, le Slovène Tadej Pogacar, et avec 6 points d'avance sur Richard Carapaz. Une fois que l'échappée était partie, aujourd'hui, le peloton maillot jaune a laissé filer plus de 8 minutes de retard à 50 km de l'arrivée. Mais ce qui est surprenant, Bruno Blanza, c'est que finalement aucun des leaders n'a essayé d'attaquer dans la montée finale. C'est un peu décevant, non ?
3: Oui, je trouve après de l'extérieur, Gilda, on a envie que ça attaque, on a envie qu'il y ait du mouvement, ainsi de suite, mais ils ont en tête forcément les deux étapes qui arrivent, les Cador et les deux montées à l'Alpe d'Huez demain et après-demain, avec deux étapes qui s'annoncent très compliquées. Et c'est vrai que souvent on pose une RTT le lundi ou le vendredi, bah là le peloton, en tous les cas les Cador l'ont posé le jeudi, ça a monté tranquillement. On peut être déçu peut-être de Sexas qui aurait peut-être pu attaquer Del Toro, il doit reprendre 20 secondes pour être troisième.
2: Ouais, quatrième au général, Paul Sexas n'a pas connu pour l'instant de défaillance qui est vraiment bluffant pour le jeune Lyonnais de 19 ans qui explique qu'il a gardé des forces pour les deux prochains jours.
5: Ouais, c'est sûr, avec la fatigue de la troisième semaine, je pense qu'aujourd'hui maintenant faut compter ses efforts. Je pense qu'on a bien roulé, on est resté ensemble très longtemps. Dan était vraiment impressionnant aujourd'hui et voilà, je pense que c'était une journée qui a fait mal aux gens pour tout le monde, mais voilà, l'objectif aujourd'hui c'était vraiment de garder de l'énergie. Il y a deux prochains jours qui arrivent qui sont très solides et sur lesquels le Tour va se jouer, et enfin en tout cas le podium. Donc voilà, je suis content d'avoir passé cette journée sans encombre.
2: Une journée sans encombre pour Paul Sexas. Un mot Bruno sur l'équipe UAE avec un premier abandon, celui de McNulty, visiblement un virus au sein de l'équipe du maillot jaune.
3: Oui, ça se confirme à demi-mot. Adam Yates a aussi beaucoup souffert. Il termine à la 102e place à près d'une demi-heure. C'est un vrai équipier de Pogacar. Mais Pogacar lui dit non, tranquillement, il n'y a pas de souci. Après, il ne va pas nous dire qu'il est malade ou qu'il y a vraiment un virus qui circule. Mais il y a un petit point d'interrogation quand même dans cette formation.
2: D'autant que demain, le peloton s'attaque à un monument du Tour de France, la montée de l'Alpe d'Huez et ses fameux 21 virages. 128 km au menu entre Gap et la station de ski iséroise. Le dernier vainqueur à l'Alpe d'Huez, c'était Tom Pidcock en 2022 et ils seront nombreux à vouloir lui succéder, estime le patron du Tour, Christian Prudhomme.
6: C'est une étape qui est courte, de Gap jusqu'à l'Alpe d'Huez, avec un début d'étape qui sera très très rude d'entrer le col Bayard, un enchaînement immédiat avec le col du Noyer et ses pentes très très raides, et puis ensuite un peu plus loin le col d'Ornon et enfin la fameuse montée aux 21 virages numérotés que chaque champion du Tour a envie d'inscrire évidemment à son palmarès.
2: Et particularité cette année, il y aura une deuxième arrivée consécutive samedi au sommet de l'Alpe d'Huez. On en salive d'avance. Cette 19e étape demain, vous la vivrez sur votre radio ici à partir de 13h30. Merci Bruno Blanza, vous étiez en direct d'Orcières-Merlette. Merci également à Lucien Lefebvre pour les moyens techniques. Bonne soirée et à demain.
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0: À vos côtés sur la route, toujours de la fumée apparemment sur l'autoroute A13 à la hauteur des Turquerets. Et ça peut réduire la visibilité, ça réduit la visibilité. Je ne connais pas les sources, les raisons de cette fumée qui se dégage à la hauteur des Turquerets sur l'A13. Partout ailleurs, c'est plutôt tranquille. En revanche, on a des bacs de Seine qui sont à l'arrêt, celui de Ménil sous Jumièges et celui de Dieppedalle. Ménil sous Jumièges reprendra demain matin à 6h et Dieppedalle demain matin à 5h du matin.
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0: 5h du mat, mais sans frissons. Hein. Au contraire, j'ai un parfum d'été, un air de vacances, une ambiance carte postale, week-end à Rome, Étienne Dao. Et juste après, le programme télé à suivre ce soir avec

0: avec Étienne Dao. Bon début de soirée, bon retour à la maison. Hein. Vous êtes peut-être sur le chemin du retour du travail. On vous accompagne à partir de 19h. C'est avec la musique des années 80 et avec Laurent Petit-Guillaume au platine. Tout de suite, Johan Rock. Alors ce jeudi, Johan, vous nous emmenez dans les coulisses de la télé-réalité de France 2 qui réunit les meilleurs drag queens du pays.
1: Quatrième saison cet été du talent show Drag Race France, l'adaptation d'une émission américaine importée dans 17 autres pays. Une franchise qui part chez nous depuis son lancement rencontre un franc succès.
2: Bonjour, bonjour, bonjour.
3: La plus grande compétition de drag est de retour.
2: Bienvenue dans Drag Race France saison 4.
4: Ouais, ça va.
2: Nouveau défi. Et nouveau jury.
1: Au cours de cette nouvelle saison, vous allez découvrir les nouveautés, dont celle de la baguette d'or, mais aussi les fameux défis à l'occasion desquels les candidates s'affrontent pour montrer l'étendue de leur talent. Chant, improvisation ou stylisme. Et puis forcément, pour animer l'émission, il y a Carl Sanchez, alias Nikki Doll, la maîtresse de cérémonie. Un personnage de drag queen qui existait bien avant que l'émission n'arrive en France, comme nous l'explique cette dernière.
5: En fait, ce qu'il faut savoir, c'est que moi, avant même de faire du drag, j'avais deux passions dans la vie. Je voulais soit être chanteur, soit être professeur des écoles. Et au final, Drag Race, c'est pas très différent parce que j'ai une nouvelle classe chaque année. J'ai ma propre classe avec ma propre décoration. Je peux mettre à l'épreuve mon esprit pédagogue. Et j'aime surtout voir des artistes qui sont souvent marginalisés pouvoir vivre de leur art et inspirer des nouvelles générations qui avaient, moi par exemple, de mon temps, j'avais pas forcément ça à la télé. Donc, je suis fier de voir que je contribue de près ou de loin à faire évoluer les mentalités.
1: Il y a quelques années, Nikki avait participé à la version originale de l'émission, animée par RuPaul, une personnalité américaine qui a rendu populaire cette émission. Une télé-réalité qui, par sa thématique singulière, a, selon l'animatrice, participé à faire évoluer grandement le regard que porte la société sur les drag queens.
5: Ce qui est important, déjà, c'est que moi, quand je l'ai fait aux États-Unis en 2019, j'ai dû le faire en anglais. Donc là, c'est agréable de voir des reines françaises le faire en français. Grâce à Drag Race France, le drag n'existe plus que dans les clubs ou que dans les cabarets. Et maintenant, on a aussi des viewing parties qui sont un peu comme le football, mais pour la communauté LGBT. C'est-à-dire qu'en fait, les gens se réunissent dans les bars pour regarder l'épisode, en parler, voir les reines performer. Et on a besoin de ce genre de représentation maintenant plus que jamais.
1: À noter qu'après Marion Cotillard et Thomas Joly les précédentes saisons, cet été, Isabelle Adjani a intégré le jury du concours Drag Race France à découvrir tous les jeudis à 23h20 sur France 2.
0: Merci, c'est donc ce soir. Merci Johan et bon programme télé. Si c'est ce que vous avez choisi pour ce soir, nous on vous donnera quelques idées de sortie pour le week-end, pour la journée ou la soirée de demain et pour également samedi si vous restez dans la région ce week-end ou si vous faites partie des vacanciers venus en Normandie et qui écoutez ici Normandie, puisque ici et partout en France pour vous accompagner. Donc les trois idées de sortie, c'est juste après Chris Rea. Le plaisir de retrouver la voix incroyable de Chris Rea. The Bode to Hell.

0: Road to Hell avec Chris Rea.
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0: Et des idées de sortie, trois idées, ce sont les trois plus d'ici Normandie. Dénestonville, commune au sud de Dieppe, nous attend demain de m'asseoir pour une soirée aventure. C'est la nocturne du parcours Acrobranche demain soir à la tombée de la nuit. C'est Arbre Aventure qui propose cette animation au cœur d'un environnement forestier sécurisé. Équipé de lampes frontales, vous allez suivre de nuit le parcours dans les arbres. Ça donne forcément une sensation particulière. Alors ce sera demain entre 20h et 23h. Attention, les places sont limitées, donc passez un petit coup de fil demain matin à l'office de tourisme de Dieppe pour réserver. 25€ l'accès. Et si vous n'avez pas de lampe frontale, vous pourrez toujours en louer une sur place. On reste dans les animations en soirée. Samedi, soirée aux chandelles au château du Champ de Bataille sur la commune de Sainte-Opportune-du-Bosc à côté du Neubourg. Un magnifique château, architecture du 17e, racheté en 1992 par le célèbre décorateur mondialement connu Jacques Garcia. Des centaines de bougies vont illuminer le château et les jardins. Concert d'une violoniste, feu d'artifice blanc et or, comme au 18e. Une soirée aux chandelles. Tout cela, c'est unique dans un cadre somptueux.

expliquer, vous montrer comment on fait de l'eau de vie, distillation en live, dégustation aussi, avec modération évidemment. Venez avec les enfants, il y aura des animations pour eux. On pourra même se restaurer sur place le midi ou bien vous apporter votre pique-nique si vous préférez. Et l'accès est gratuit, la ferme de Bonneteau sur la commune de Tôte. Bon week-end en avance et bonne soirée avec Obispo et Cap.

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1: Amour, il faudrait qu'il pleuve tout court. L'album d'Obispo, le volume 2, est sorti avant le 1. Ben oui, c'est comme ça, ça se fait plus remarquer, évidemment. Il est sorti en mai, je dis ça avec tendresse, hein. Il est sorti en mai, et c'est un album de duo, évidemment. Alors avec Benabar, notamment, mais avec plein d'autres, avec Renaud et avec Cabrel. Le suivant sortira en octobre prochain, et ce sera aussi un album de duo. Les deux volumes, le 1 comme le 2, s'appelle Héritage. Ici, Normandie, belle soirée avec nous. Il est 18h53, toute l'actu dans 7 minutes, à peine.
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0: 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Un coup de cœur, ici Normandie. 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

0: les 70s, les pattes d'éléphant, ressortez-les, hein, avec Abba, Mamma Mia, toujours tendance. Bon, eh bien, profitez des derniers rayons du soleil, encore quelques heures pour en profiter. Profitez des vôtres ce soir, famille, amis. Passez en tout cas une très très belle soirée détente. On va s'occuper de l'ambiance, hein, avec Laurent Petit-Guillaume pour la musique, juste après les infos.
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2: Le bassin d'Arcachon plongé dans la nuit à cause des fumées, le feu toujours hors de contrôle, 3 400 hectares parcourus, une maison isolée totalement détruite, mais ce soir des quartiers résidentiels commencent à être touchés. Bonsoir Nicolas Joly.
3: Bonsoir Valentin, bonsoir à tous.
2: Envoyé spécial d'ici, vous êtes au Porge, près du poste de commande où l'on suit de près l'évolution de la situation, en particulier sur la commune de Lège-Cap-Ferré.
3: Oui, ici tout le monde essaye d'en savoir plus, en particulier les habitants. On tend l'oreille quand les pompiers partent en intervention, on regarde les hélicoptères qui fendent le ciel. Je vous confirme, Valentin, qu'une maison est actuellement en flammes sur la commune de Lège-Cap-Ferré, mais nous n'en savons pas plus pour le moment. La préfecture doit communiquer dans quelques minutes, faire le point sur la surface brûlée par les flammes, les moyens mobilisés, les habitants évacués, des habitants qui attendent de pouvoir rentrer chez eux, mais qui risquent de devoir attendre encore un peu.
2: Alors vous l'avez dit beaucoup, d'évacuations, pas de blessés. On parle de 20 000 vacanciers et habitants mis à l'abri ce soir dans des dortoirs de fortune où l'on se prépare, Nicolas, à passer une deuxième nuit sur place.
3: Et oui, ça semble désormais inévitable. Certains dormiront sur des lits de camp, d'autres préfèrent leur voiture. Des matelas gonflables viennent d'arriver aussi, donnés par une commune voisine. Juste avant, ce sont de précieuses palettes de bouteilles d'eau qui ont été livrées par camion. C'est une bonne nouvelle sur le papier, mais avec tout ça, on comprend bien que le retour à la maison, ce n'est pas pour tout de suite. Et même si la solidarité, ça fait du bien, certaines personnes ici commencent à s'impatienter. Alors, on essaie de prévoir l'avenir comme on peut. Des chaises sont installées derrière le gymnase pour observer le gigantesque panache de fumée qui grossit, qui se déplace au gré du vent, et ça, c'est inquiétant. Et également encourager les pompiers qui, eux, partent en intervention.
2: Et pour continuer de lutter contre les flammes et appuyer les deux Canadairs mobilisés par les pompiers français, l'Union européenne annonce l'envoi de 3 avions bombardiers d'eau supplémentaires. Vous retrouvez les dernières infos sur notre article en direct sur le site et l'application ici. Dans le Var, les pompiers ont lutté toute l'après-midi contre les reprises de feu, toujours pas fixées. La surface parcourue, elle, reste stable, 2 500 hectares. Et ce soir, le parquet de Draguignan ouvre 2 enquêtes et rappelle qu'un incendie, même involontaire, est passible d'une peine jusqu'à 5 ans de prison et 100 000 euros d'amende. Après avoir renoncé en décembre dernier, le gouvernement veut de nouveau doubler le montant des franchises médicales. Ce reste à charge sur les boîtes de médicaments, les séances de kiné, ne sera plus plafonné à 100 mais 200 euros par an. Objectif de dégager des ressources en plus pour l'hôpital, explique la ministre de la Santé Stéphanie Rist, sans préciser la date d'application de la mesure. Des premiers éléments de réponse après le crash d'avion de Tomblaine près de Nancy, survenu fin juin lors d'un baptême de parachutisme. Un premier rapport du bureau enquête et analyse compétent dans ce genre d'affaires évoque un dégagement de fumée à bord de l'appareil juste avant sa chute. L'avion, révisé 2 mois plus tôt, avait réalisé 3 vols avant l'accident. Accident mortel pour ses 11 occupants. Après les menaces reçues par le maire d'Alès dans le Gard, le démenti de la DZ Mafia est jugé crédible. Dans une vidéo, des hommes au visage masqué affirment ne pas être responsables des tags, des balles déposées dans la boîte aux lettres de l'élu et de l'attaque à la voiture piégée redoutée en début de semaine. Sur le Tour de France, la première étape de haute montagne est remportée ce soir par l'équatorien Richard Carapaz. Pas de changement au classement général, les écarts se maintiennent, y compris pour le français Paul Sexas. Mais les mollets, ils vont continuer à chauffer. Bonsoir Bruno Blanza.
4: Bonsoir.
2: Avec encore 2 grosses étapes à venir.
4: Oui, notamment demain, celle qui mène à l'Alpe d'Huez. Ça fait 4 ans que le peloton du Tour de France n'est pas passé par l'Alpe d'Huez. 128 kilomètres, c'est l'étape la plus courte de ce Tour. Mais on attend de cette étape courte qu'elle soit vraiment dense, intense. Les fameux 21 virages, hein, cette épreuve mythique forcément qui fait partie de l'histoire du Tour de France. Les cadors seront là pour s'expliquer. Vous savez que Pogacar n'a jamais gagné à l'Alpe d'Huez. Donc on imagine qu'il voudra lever les bras. Et puis on attend Paul Sexas pour sa première dans l'Alpe, dans le Tour. Écoutez-le, le jeune Français de 19 ans.
5: C'est sûr que c'est incroyable. Après, voilà, j'espère surtout de ne pas tomber dans la montée, parce que je pense qu'il va y avoir beaucoup de spectateurs et on a vu que c'était quand même assez dangereux. Donc voilà, j'espère que tout va bien se passer surtout. Et après, forcément, c'est les jambes qui vont parler.
4: Il le sait, Paul Sexas, qu'il y aura du monde. Figurez-vous qu'on ne peut plus monter en voiture, plus en camping-car. Tout est saturé à l'Alpe d'Huez depuis aujourd'hui. La dernière fois, il y a 4 ans, il y avait 500 000 spectateurs. Et on vous fera vivre tout ça demain, bien évidemment, sur votre radio ici.
2: Et on compte sur vous pour ça, Bruno Blanza. Je vous rappelle l'information principale de ce journal. 3700 hectares brûlés en Gironde sur 3 communes. Une maison détruite par les flammes en ce moment à Lèche-Cap-Ferré, près de 20 000 personnes évacuées, c'est ce que vient d'annoncer la préfète à l'instant. Vous retrouvez toutes ces infos sur notre site et notre application ici.
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0: Cette nuit, un ciel clair et dégagé. Demain, toujours une belle journée ensoleillée, un vent de nord parfois sensible et le thermomètre qui gagne quelques degrés. 23 degrés à Dieppe, 25 à Yvetot, 26 au Havre, 27 à Évreux, 28 à Rouen ainsi qu'à Louviers. Une légère dégradation pluvieuse toujours prévue pour la nuit de samedi à dimanche et la journée de dimanche, des pluies faibles et qui devraient rester très isolées. On pourrait le retrouver également dans la journée de lundi. Le soleil et la chaleur reviendront mardi pour toute la semaine prochaine. Tout de suite, Laurent Petit-Guillaume.
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6: Bonsoir à tous, merci d'être fidèles à 100% années 80 qui tout l'été vous offre une petite pause façon rétro, vintage, nostalgique, une heure en compagnie de ceux qui font chanter et danser la France depuis plus de 40 ans, les tubes de cette décennie. Ce soir, ça commence comme ça.

0: Freddie Mercury, c'était The Great Pretender. 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
0: 1986, Queen donne ce qui sera son dernier concert avec Freddie Mercury devant 125 000 personnes à Knidworth en Angleterre. Freddie sait déjà qu'il est malade. Il décide de se consacrer à des projets solo comme cette reprise des Platters de Great Pretender. En français, ça veut dire le grand simulateur. Une chanson qui sans doute traduit bien son état d'esprit à cette époque-là. La chanson parle d'un homme qui fait semblant d'être heureux. Allez, pour continuer un peu de légèreté, Paul Young, Come Back and Stay.
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0: Lerita Mitsuko, c'était Andy. Ici. Et si vous lisiez Charlie Mensuel au début des années 80, vous connaissez ce Andy. C'est le héros d'une bande dessinée publiée par ce mensuel, créé par un auteur anglais qui s'appelle Red Smith, traduit dans 52 pays, dont la France. Et bien sûr, Lerita, son fan. D'où la chanson devenue un tube en 86. Dans un instant, John Lennon fait une déclaration d'amour à sa femme Yoko Ono, Woman, juste après ça.
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0: L'ambiance des années 80, ça continue sur votre radio Ici Normandie, juste après ces petites infos.
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2: Je vous vois, vous avez envie de prendre le large.
1: Fred Romanuit.
2: Eh ben, je vous emmène à Fécamp, vous allez pouvoir faire un petit coup de bateau.
3: Oh, mon bateau.
2: Vous imaginez sur les flots là, tranquillou. À Fécamp, on peut en faire tous les jours du bateau. À bord du mille-pattes ou à bord de la tente fine. À l'origine, le mille-pattes était conçu pour la pêche en mer d'Irlande. Et la tente fine était prévue pour la pêche aussi, mais à la langouste. Aujourd'hui, les deux gréements, qui sont pas si vieux que ça, puisqu'ils n'ont pas plus de 70 ans, ils datent du début des années 60, et ben ils vont faire des ronds dans l'eau. Aujourd'hui, comme tous les jours, hein, c'est au large de Fécamp que ça se passe. Et vous avez le choix entre diverses formules, des sorties découvertes de 2 heures, des sorties au soleil couchant, des mini-croisières de 4 heures. 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Vous regardez quel jour vous avez envie de partir et vous vous rapprochez de l'office de tourisme de Fécamp que vous trouverez sans aucun problème sur les réseaux sociaux. 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

0: Orange. Évidemment, c'était France Gall.
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0: Pour la suite, j'ai choisi un des plus grands succès de l'été 1981. Un 45 tours qui, à la fin de l'année, se sera vendu à plus d'un million d'exemplaires. Il s'agit de « Elle est d'ailleurs » de l'inoubliable Pierre Bachelet. Une chanson reprise récemment par Raphaël parce qu'il adorait cette chanson quand il était enfant. Il pensait qu'elle évoquait un extraterrestre. Bon, pas de E.T. dans ce tube, mais plutôt l'histoire d'un homme amoureux d'une femme, mystérieuse, inaccessible. Et voilà ce que ça donne.
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0: Running Up That Hill, c'était Kate Bush. Une chanson au destin un peu dingue. Tube en 1981 à sa sortie et méga tube en 2022 grâce à son utilisation dans la quatrième saison de la série télé Stranger Things. C'est dingue. Allez, la musique continue dans un instant. Dès 20h, vous retrouvez les essentiels de Décibel avec Émilie Mazoyer. Ce sera après, entre autres, Johnny Clegg, Scatterlings of Africa, juste après ça.
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1: 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Il est 20h.
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2: Bonsoir.
3: Bienvenue dans Décibels. Je suis très contente, c'est la première fois qu'on fait une émission ensemble.
2: Mais oui, je suis tellement contente de te rencontrer.
3: Moi aussi. Linda Lemay, quelle histoire d'amour avec la France, c'est incroyable. On est tous tombés amoureux de vous au début des années 2000. Et ça dure quand même plus longtemps que la plupart des mariages.
2: Oui, le temps passe très vite et c'est que du bonheur depuis ces années 2000.
3: C'est ça, mais vous sortez des albums. Voilà, depuis 1990. Chez nous, on adore les médailles. On vous en a donc donné plusieurs, notamment aux arts et lettres. Et puis, vous avez en 2003 remporté la victoire de la musique de l'interprète féminine de l'année, après avoir été, depuis le début des années 2000, nommée plusieurs fois. Alors depuis, dès que vous avez un projet, un album, une tournée, forcément, vous passez par chez nous. On reçoit plein d'artistes québécois qui nous disent que c'est une vraie organisation de venir ici, mais vous faites toujours en sorte de ne pas nous oublier, quoi.
2: Bah ça c'est sûr et certain, parce que quand on connaît un tel amour et une telle fidélité, c'est vrai que ça devient presque comme une drogue. Moi, mes rencontres avec le public d'ici, c'est un besoin. J'en ai besoin physiquement, même qu'après chaque spectacle que je donne, je prends toujours le temps d'aller rencontrer les gens, échanger des regards, échanger des confidences. Et on est comme une grande famille. Et c'est pas juste pour l'image. Il y a vraiment un sentiment très familier entre mon public et moi-même.
3: C'est ce que j'ai ressenti. Parce que quand on a annoncé qu'on vous recevait, Linda, plein de messages, d'emails. Ah, elle est super. Je l'ai vue en concert. Je l'ai vue ci, je l'ai vue là. Beaucoup de... Je l'ai vue à l'Olympia, puisque Linda, là, vous êtes en ce moment même en train de terminer une tournée... Une tournée assez folle.
2: Folle, oui, c'est le bon mot.
3: Ouais, c'est la tournée d'un projet fou, il était 11 fois.
2: Exactement.
3: C'était quoi alors ce projet?
2: C'est le plus gros et le plus fou projet de ma vie. Il faut dire que ça suivait le départ de mon papa. Mon papa est décédé en 2017. Et on dirait que suite à ça, j'ai comme eu un gros sentiment d'urgence de tout faire tout de suite, ce que j'aurais peut-être pas le temps de faire plus tard, parce qu'on sait jamais ce que la vie va nous réserver comme bonne ou mauvaise surprise. Bref, j'avais plein d'histoires à l'intérieur de moi qui dormaient, et j'ai décidé d'en accoucher dans un grand projet de 11 albums, de 11 chansons. Donc, il y a 121 chansons qui sont nées comme ça, qui aujourd'hui, donc, se font des places dans mes spectacles, et là, elles ont l'occasion de vivre sur scène, et c'est la plus belle partie de leur vie.
3: Ah oui. Donc, 11 albums de 11 chansons, il était 11 fois en 1111 jours.
2: Oui.
3: Voilà, n'oublions aucun nombre. Mais ça, c'était vraiment incroyable. Donc, elle est littéraire, mais aussi un peu matheuse, finalement, notre Linda Lemay. Alors, Linda, oui. Un nouvel album à fleur de corde, 15 chansons. Il y a 14 chansons que vous chantez, et puis une sur laquelle on n'entend pas votre voix, mais celle de Jean-Félix Lalanne. Alors, est-ce que vous pouvez nous présenter Jean-Félix Lalanne, pour celles et ceux qui ne le connaissent pas?
2: Bon, mais Jean-Félix Lalanne est un guitariste virtuose. C'est un doué comme c'est dur de décrire à quel point il est doué. Il a toutes les facilités dans sa tête. Il est créatif. Il a 100 000 idées, 100 000 projets. Il réussit tout bien. Alors, quand il m'a invité à participer à un spectacle, à Courseul-sur-Mer, c'était un festival et tout ça, il a dit, on préfère un spectacle à deux guitares. J'ai été tout de suite intéressée, même si ça aurait été n'importe qui d'autre, j'aurais dit non. Mais Jean-Félix Lalanne, c'est la musique du début de ma vie adulte. Quand j'ai découvert un album de Francis Lalanne,
3: son frère,
2: qui s'appelait Lalanne à Pantin, c'était un album live, en fait c'était trois longs jeux live. Et quand j'ai découvert ces chansons-là de Lalanne, ça a été un vrai coup de foudre, tellement que ça a changé ma façon d'écrire. Je me suis comme donné la permission d'écrire avec beaucoup plus d'intimité dans le discours, avec des mots qui frappent fort. Et Et donc, ça a été un guide pour moi. Et il y avait cette guitare de Jean-Félix partout sur cet album-là. Et donc, j'ai été très, très touchée de recevoir cette invitation-là. Et ça a tellement cliqué, ça a tellement été un coup de foudre artistique, une évidence quand on s'est rencontrés, que le lendemain de notre rencontre, on était déjà en studio pour enregistrer des chansons à deux guitares. On a la même folie, on a la même spontanéité. Alors, toutes ces façons d'être et ces façons de faire-là nous unissent. Et c'est ce qu'on entend sur l'album.
3: Alors, Jean-Félix Lalanne, il a fait des musiques de films. Il a accompagné aussi beaucoup de chanteurs, de chanteuses. C'est vrai qu'il peut tout jouer à la guitare. Je l'ai même entendu jouer du banjo. C'était absolument incroyable. Écoutez-le, tiens, sur la Panthère Rose. Compose, mais il a aussi fait des albums comme ça de reprises et notamment de musique de film. Alors, il dit de vous que vous jouez mieux que vous ne pensez.
2: Oui,
3: c'est ça, vous avez un petit complexe, mais qu'en fait, vous êtes super forte à la guitare.
2: Ben, c'est pas que je suis complexée, c'est que je connais mes limites quand même, mais je sais que je fais bien mon travail aussi de compositrice, c'est-à-dire que je suis capable de construire des chansons pour que la musique porte bien mes textes. Sauf que ma guitare seule, c'est une chose. Ma guitare qui s'habille du manteau de la guitare d'un virtuose comme lui, ben là, ça change tout. Ça vient donner une classe merveilleuse aux chansons. Et c'est ça que j'ai retrouvé sur chaque interprétation de Jean-Félix.
3: L'album s'appelle « À fleur de corde ». Et comme son nom l'indique, c'est uniquement guitare-voix.
2: C'est seulement deux guitares, je dirais une voix, mais parfois ben il y a ma petite voix que je mets aussi en chœur, là, des bacs vocales pour compléter le tout, mais c'est vraiment très très épuré comme album. C'est le plus épuré de tous mes albums. Celui qui se rapprochait le plus de cette idée d'album-là, c'était Ma Signature, où est-ce qu'il y avait beaucoup de guitares avec mon grand complice Yves Savard, qui jouait de la guitare avec moi, mais c'était plus étoffé au niveau des orchestrations. Là, vraiment, on s'est donné comme défi de ne rien mettre d'autre que nos deux guitares. Et parfois, il est seul à la guitare, par exemple, sur une chanson qui s'appelle Ne t'en va pas, qui est une chanson que les gens connaissaient déjà dans une autre forme. Et sur cet arrangement-là de guitare de Ne t'en va pas, on dirait qu'on en entend deux guitares, mais il est tout seul.
3: Il est tout seul, ouais.
2: Et c'est assez impressionnant.
3: Il est si fort que ça.
2: Oui.
3: Voilà. Donc, sur l'album À fleur de corde, il y a donc une dizaine de chansons qu'on connaît déjà dans de nouveaux arrangements. C'est le cas aussi de Le plus fort, c'est mon père.

0: faire.
1: Et vous allez vraiment redécouvrir cette chanson avec les nouveaux arrangements.
0: Oui.
1: Je tiens à le dire. Et même pour vous, non, ça doit être très doux aussi de réapprivoiser vos propres chansons.
0: Oui, ça me fait redécouvrir mes propres chansons. C'est super agréable. Puis surtout que c'est tellement de bon goût, ce qu'il a comme idée à proposer. Ça me surprend, puis en même temps, ça me dépayse pas non plus. Ça va, c'est dans le sens de l'émotion que les chansons ont.
1: Et puis, il y a aussi 5 titres inédits, 5 chansons inédites, donc sur À fleur de corde, et notamment celle qu'on va découvrir maintenant, puisqu'elle est déjà sortie.
0: Oui.
1: On va pas divulgâcher l'album de Linda Lemay 15 jours avant qu'il sorte, mais cette chanson-là, elle est disponible.
0: Oui.
1: Alors, elle s'appelle donc La fille de Clément. On peut dire, sans exagérer, que c'est pas une chanson à classer dans les chansons rigolotes.
0: Non, c'est
1: une
0: ça.
1: Chanson qui traite d'un thème, mais même de plusieurs thèmes de société qui sont très difficiles. Est-ce que vous voulez nous en dire un mot avant qu'on l'écoute?
0: Oui, j'ai été invitée à participer à un spectacle qui s'appelle Accoucher dehors, et c'est pour ce spectacle-là a pour but de créer des liens avec les gens qui sont en situation d'itinérance. Et
1: France, on dit les SDF, nous, les sans domicile fixe.
0: Voilà.
1: Et vous dites, oui, la situation d'itinérance.
0: Oui, parce que je dis pas des itinérants, parce que ça ne les définit pas.
1: Vrai.
0: Donc, tu vois, là, je fais plus
1: c'est
0: attention.
1: C'est une bonne façon de le dire. Ouais.
0: Donc, c'est des gens qui sont dans une situation malheureuse comme ça, mais que ça peut être temporaire, et on leur souhaite évidemment. Et quand on creuse un petit peu, il y a toutes sortes de raisons qui font en sorte qu'on peut se retrouver à la rue. Alors, la fille de Clément raconte son histoire à elle.
1: Linda Lemay avec Jean-Félix Lalanne, c'est sur le nouvel album À fleur de corde.

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1: À fleur de corde, Linda Lemay, Jean-Félix Lalanne. Elle est poignante, hein, cette chanson, La fille de Clément.
2: Oui, il y a beaucoup à ressentir, il y a beaucoup à entendre, à intégrer, à accepter d'entendre aussi, parce que tu sais, quand il est question d'itinérance, mais il y a aussi question d'inceste.
1: Parce qu'on n'atterrit pas dans la rue par hasard, de
2: et
1: toute
2: voilà,
1: façon.
2: C'est ouais. Ça, il y a toujours des raisons.
1: Ouais. Et allez savoir pourquoi, quand c'est Linda Lemay, avec ses mots, avec ses tournures, avec sa pudeur, sa finesse, son intelligence qui nous le dit, c'est plus facile que quand on lit un article ou quand un homme politique nous le dit à la télé. Donc merci.
2: Mais c'est la magie de la musique, ça. Ouais. C'est vrai que moi, quand j'ai commencé à faire de la poésie, puis je me suis rendu compte que je pouvais marier la poésie avec des mélodies, et que je pouvais le livrer avec ma voix, tout à coup, c'était beaucoup plus facile de communiquer. C'était encore plus thérapeutique que simplement l'écriture. D'y ajouter de la musique, c'est extraordinaire. Ça fait voler le malheur.
1: Alors, vous avez fait un truc assez fou sur ce nouvel album à fleur de corde, qui sortira le 6 février. Il y a 15 chansons. Vous chantez sur 14.
2: Mm-hmm.
1: Il y en a une où vous ne chantez pas.
2: Non, et que une chanson que je n'ai pas écrite aussi. Non. Donc, ni paroles, ni musique. C'est un espace que j'ai laissé à 100% à Jean-Félix Lalanne, avec qui bon, j'ai fait le reste de l'album. Donc, il m'accompagne sur tout le reste de l'album, sur des chansons que j'ai écrites, paroles et musique. Mais pour clore l'album, cet album qui commence avec Le plus fort, c'est mon père, pour clore, il y a une très belle chanson de Jean-Félix Lalanne, signée Jean-Félix. Il me l'a chanté à un moment donné après un spectacle dans la loge et j'ai été totalement charmée. Je ne savais pas, je ne connaissais pas son talent de chanteur. Ouais. Alors, je trouvais que c'était un beau cadeau à faire au public que de leur laisser découvrir cette belle facette de l'artiste complet qu'il est.
1: C'est rarissime qu'un ou une artiste offre, vous imaginez, une plage de son album à un autre artiste. Parole, musique, chanter, c'est le moment de Jean-Félix Lalanne. Et alors, j'ai cherché parce que ça me disait quelque chose, cette histoire, et c'est arrivé en 74, Patrick Juvet, vous savez, où sont les femmes?
2: Oui.
1: Il était tombé Red Dingue de Daniel Balavoine,
2: oui,
1: qui n'était pas connu en 74. Et Balavoine lui avait proposé une très jolie chanson qui s'appelait Couleur d'automne.
2: Okay.
1: Et Juvet a dit, mais elle est tellement bien cette chanson, tu vas la chanter et on va la mettre sur mon album.
2: Et voilà.
1: Et l'équipe de Juvet a découvert ça après en disant, mais c'est pas Juvet qui chante sur la chanson là. Ben non, c'était Balavoine.
2: Et voilà. C'est donc, fou, hein, les histoires des chansons. Oui.
1: Ouais.
2: J'adore.
1: Et les liens entre artistes et les coups de main qu'on se donne, les coups de projet aussi, je trouve ça beau. Voilà, bravo pour ça. Linda Lemay, tout à l'heure, en vous accueillant pour la première fois dans l'émission, je le répète, mais je suis vraiment très contente.
2: Merci.
1: Je me rappelais de votre parcours, de votre histoire d'amour avec le public français depuis la toute fin des années 90, début des années 2000. Voilà, on est vraiment à la colle, hein, vous et nous. Et il y a, dans votre parcours, un grand chanteur qu'on adorait, c'est Charles Aznavour.
2: Oui.
1: Voilà. Qui disait de vous, alors ça, je ne sais pas si c'est vrai ou si c'est une citation qu'on lui attribue, vous allez me dire, elle écrit comme un homme.
2: Oui, il avait dit ça à un moment donné. Quand on écoute ça aujourd'hui, on se dit, oh! Mais ce qu'il voulait dire, j'en suis convaincue, c'est que j'avais des mots qui frappaient fort, qu'on retrouvait beaucoup plus, peut-être à l'époque, dans des chansons que les hommes avaient écrites plutôt que celles que les femmes écrivaient. Alors, je pense qu'il disait dans le sens que c'était un compliment pour lui.
1: Oui.
2: Et puis, c'est ça, il a toujours été d'une générosité sans borne avec moi. Et quand il parlait de mes chansons, il y avait beaucoup d'admiration. Alors, imaginez pour moi, la jeune autrice, compositrice, interprète de l'époque, d'entendre ce grand Charles Aznavour dire à son public, allez jeter une oreille sur les chansons de Linda, ça vaut la peine. C'était un grand, quand on parlait de coup de main tout à l'heure, on parlait de générosité entre artistes. Eh ben, je pense qu'il n'est pas plus généreux que Charles Aznavour. Et ça a été un honneur pour moi de pouvoir le côtoyer.
1: Et vous l'avez remercié avec une très belle chanson qui s'appelle Surtout vous.

0: Surtout vous, donc voilà, hommage à Charles Aznavour. Et je sais que si on parle des figures tutélaires de la chanson française, il y a aussi Charles Trenet, oui, que vous avez rencontré au milieu des années 90. Et lui aussi, ça a été une rencontre déterminante dans votre toute jeune carrière.
1: Ben, ça a été important parce que ce moment-là a changé totalement ma vie. C'était au Festival de jazz de Montreux en 96. Et j'ai pas rencontré que Trenet ou que Aznavour. Il y avait les deux grands Charles qui étaient là, mais il y avait aussi Gérard Davoust qui était partenaire de Charles Aznavour aux éditions Raoul Breton, qui est toujours là d'ailleurs aujourd'hui et qui me suit partout. Il est mon ami, il est mon idole. Je le vénère, comme je le dis d'ailleurs dans une chanson hommage que j'ai écrite pour lui aussi, qui s'appelle Mon Gérard, qui parle d'une amitié qui est plus forte que certaines histoires d'amour. Donc, c'est vraiment... Un grand homme, en plus, que j'ai eu la chance de côtoyer, en plus des deux grands Charles.
0: Ah oui, un grand éditeur, et il est en coulisses ce soir, il vous accompagne aussi, alors on lui fait un petit coucou voilà, à cette légende sympathique et souriante en
1: et
0: plus.
1: Voilà.
0: Ça, c'est quelque chose. Alors, dans la vie, tout vous inspire, Linda Lemay. On parlait tout à l'heure de la chanson La fille de Clément, alors là, c'est plutôt voilà, des sujets de société, des sujets graves, des sujets qui parlent à tout le monde. Vous n'avez jamais d'ailleurs été intimidée par voilà, les sujets graves, que ce qu'ils soient familiaux, qu'ils soient même politiques, les attentats, enfin voilà, vous pouvez écrire sur tout, mais j'ai l'impression qu'il y a un goût particulier pour vous d'écrire sur la famille.
1: Oui, ça c'est vrai que voilà, ça m'inspire particulièrement, ouais. Je sais pas pourquoi, mais peut-être parce que je viens d'une famille extraordinaire. Tu sais, j'ai eu cette chance-là quand on vient d'une famille où on apprend le respect, où on apprend l'amour, la paix. J'ai jamais entendu mes parents crier. Il y a jamais eu de chicane, comme on dit chez nous. Là, c'était réellement l'harmonie. Et quand je suis sortie de ma famille extraordinaire. Je pensais que c'était comme ça partout, moi, dans ma tête de jeune fille. Et puis là, j'ai fait face au monde et je me suis rendu compte, non, OK. Fait que j'ai cette base solide qui me suit. J'ai énormément de respect pour ces parents-là que j'ai eu. Ma maman est toujours bien en forme et est toujours présente pour nous. Puis ça fait en sorte, je pense, que j'aime écrire sur ce que j'aurais pu vivre, que je n'ai pas vécu, ouais. Mais je sens que j'ai plein d'êtres humains à l'intérieur de moi que j'aurais pu être et j'aime se leur donner une voix.
0: C'est intéressant ce que vous dites parce que très souvent, on entend des discours qui disent que à trop entourer, choyer les enfants, peut-être qu'on ne les prépare pas au choc de l'extérieur.
1: Ouais.
0: En fait, vous, ce que vous dites, c'est que le choc de l'extérieur, vous l'avez supporté grâce à la force que cet amour vous a donnée.
1: Oui, parce qu'on sait que ça existe. Donc, oui, si jamais on fait face à des expériences qui sont moins faciles, on se dit oui, mais je sais que je vais retrouver la paix puis que je vais retrouver des gens qui sont respectueux et tout ça, parce qu'on sait que ça existe. Mais les gens peut-être qui ont eu des petites enfances plus difficiles vont avoir plus de mal peut-être à y croire, mais on est là pour leur rappeler que ça existe.
0: Et alors, au rayon famille, faut absolument que vous suiviez Linda Lemay sur Instagram, sur ses réseaux sociaux. Vous allez découvrir sa fille qui fait un métier. Alors déjà, maman, autrice, compositrice, interprète, on se dit, c'est un métier pas banal. Sa fille est trapéziste.
1: Oui, trapèze volant, puis elle brille partout.
0: Incroyable.
1: En Allemagne, elle brille en ce moment en Hongrie. Il n'y a pas longtemps, c'était au Portugal. Elle me fait voyager pour eux. Oui. C'est moi qui vais l'applaudir, des étoiles dans les yeux. Je suis la plus fière des mamans. Puis je suis contente parce que pendant... On parlait de chansons qui parlent de la famille.
0: Oui.
1: Moi, j'ai longtemps chanté et je la chante encore de temps en temps. Donnez-lui la passion, donnez-lui ce qui fait que quand tout est bidon, quelque chose reste vrai. Donnez-lui cette flamme qui ne s'éteint jamais, qui survit même aux drames les plus longs, les plus laids. Une chanson qui s'appelle « Donnez-lui la passion », c'était ma prière pour mes filles. Et de voir qu'elle a la passion dans les yeux qu'elle est sur son X, comme on dit chez nous, est à la bonne place dans sa vie et je la vois s'épanouir de façon extraordinaire. Donc, ouais, elle me donne beaucoup de grandes émotions, tout comme sa plus jeune sœur d'ailleurs, qui elle aussi est une passionnée, une artiste jusqu'au bout des ongles.
0: Ah, c'est beau et ça prouve que voilà, cet amour tellement beau, tellement fort, tellement intense, qui donne de la force aux enfants pour aller se réaliser. Linda Lemay l'a reçu et Linda Lemay
1: le transmet.
0: Bah ouais, c'est
1: de
0: beau
1: mon
0: comme
1: mieux.
0: Tout. C'est beau comme tout. Alors écoutons, tiens, une chanson de transmission et de mère poule. Attrape pas froid, ça vous dit?
1: Oh oui.
0: Pour se dire au revoir, Linda.
1: Oui, merci beaucoup.
0: Merci à vous. Merci d'être venue nous voir.
1: Attrape pas.

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3: Salut Philippe.
4: Bonsoir Émilie.
3: Bienvenue dans Décibel, mon cher Philippe Manœuvre, mon rock critique préféré, mon puits de science rock'n'roll préféré.
4: Non, je t'ai plus.
3: Ah, j'arrête, mais quand même.
4: Non, mais les
3: joie.
4: Gens vont être déçus après. Ils vont dire, ouais, bon, ouais, bon, Émilie, ouais, mais bof.
3: Ah, non, Philippe, non, vraiment, moi, je vous adore et depuis longtemps, et plus je vous connais, plus je vous aime. Et alors là, de vous voir sur scène, pour la première fois, c'est un truc. Je m'attendais à plein de trucs de vous, mais monter sur scène pour un spectacle, c'est une grande première. Comment on a réussi à vous convaincre de monter sur scène pour raconter vos anecdotes rock'n'roll?
4: Alors, j'ai été, il y a un an, enfin un peu plus d'un an même, j'ai été contacté par des tourneurs, hein, par un monsieur qui s'appelle Pascal Guillaume, qui dirige une société qui s'appelle Qui m'aime me suive, qui est en permanence depuis 30 ans à 4 artistes sur les routes.
3: Okay.
4: Et il me dit, on voudrait faire une tentative avec vous. Ils essayent plein de gens qui, bon, pour dire, voilà, est-ce qu'on peut en faire un spectacle? Et moi, j'ai fait ma réponse habituelle. J'ai dit, mais je ne suis pas un comique.
3: Non.
4: Et là, il me dit, mais on veut pas que vous montiez sur scène pour faire rire les gens, mais pour nous raconter vos anecdotes avec les Stones, les Who, les Trogs, enfin qui vous voulez, quoi, voilà. Et là, ça ouvrait une nouvelle perspective. Et puis après, ben, je me suis mis à travailler, et ça, je pourrais vous raconter comment aussi, ouais, après, mais très vite, Yarol Poupeau
3: entre dans la danse.
4: Voilà, me fait savoir par Jeremy Lipman, le metteur en scène, et me dit, si tu fais cette aventure, moi j'aimerais bien en être. Et du coup, pour moi, ça change beaucoup de choses, parce qu'avoir Yarol avec moi, Yarol, c'est un viking, hein, c'est le viking de la guitare électrique, il doit être sur scène tous les soirs de sa vie, celui-là.
3: Oui, c'est ça,
4: c'est un truc. Enfin, quand il n'est pas avec moi, il est avec FFF, quand il n'est pas avec FFF, il est avec son groupe personnel, il fait des tournées aux Indes, enfin voilà, bon, c'est Yarol, quoi. Et donc, c'est une très jolie force, parce qu'il intervient, et du coup, j'avais un peu peur que ça fasse causerie à la Fnac, enfin, pour pas citer une grande enseigne.
3: Oui, ou Masterclass.
4: Voilà, quoi. Ou Masterclass, ouais. Tu vois, comment, blabla. Là, c'est autre chose, quoi. On fait vraiment un spectacle avec des explosions, des explosions de rire, des explosions de joie, des gags, plein de choses, quoi. Et puis, un moment où je descends dans la salle pour faire participer les spectateurs, parce que ça doit être un spectacle rock, c'est tout à propos des questions et des réponses que le public va envoyer.
3: Ah là là, ne ratez pas ce spectacle, Un enfant du rock raconte. Philippe Manœuvre, pour la première fois sur scène, donc mis en scène par Jeremy Lipman, et Yarol Poupeau qui est là aux guitares, parce qu'évidemment, quand on parle de musique, il faut qu'il y ait de la musique. Et puis, en ce qui concerne les anecdotes, moi, je me souviens avoir lu avec passion Rock en 2018, Flashback Acid en 2021. Donc, c'est vrai qu'il y avait déjà, de toute façon, ce boulot de mémoire, j'allais dire, parce que vous en avez fait des interviews depuis les années 80. Il était déjà entamé. Vous aviez déjà fait dans votre tête et dans vos bouquins des listes de moments,
4: oui,
3: importants.
4: Oui.
3: Là, en se baladant dans la France entière, vous nous parlez à la fois de Gainsbourg.
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3: Mais aussi de Madonna.
4: Ah ouais. J'adore ce morceau.
3: Et on ne va pas dévoiler l'anecdote qui concerne Madonna, mais non, vous vous régalerez en tout cas. Comment a été faite la sélection, Philippe? Parce que alors, vous avez interviewé tout le monde.
4: Voilà,
3: pour la faire
4: alors,
3: courte.
4: À un moment, Yarol nous a invités chez lui, parce qu'il a une petite fermette et un studio. Il s'est construit un studio dans sa petite fermette, et donc c'était facile. Il était là avec les guitares, il y avait les bandes pour enregistrer. Il y avait Jeremy, le réalisateur. Et donc, moi, je leur ai raconté toutes mes histoires pendant 3 jours. Et le soir, on en reparlait à table, on dînait ensemble, évidemment, c'était vraiment, on était coupés du monde pendant 3 jours, et je les entendais, et Jérémy disait, oh, moi, cette histoire-là, j'y tiens pas, ou Yarol disait, ouais, la fin, c'est pas possible, ou tout, ouais, bon, ils avaient des opinions de rockers, en fait, sur mes histoires, et moi, j'écoutais ça en me disant, bon, tiens, bon, ouais, ils ont raison, enfin, parce que moi, je suis très modeste, hein, j'arrive, je suis pas Philippe Manoff qui a un message à donner, mais c'est plutôt, vraiment, je pénètre être dans ce monde sur la pointe des pieds, je ne veux pas déranger rien. Hein. Et donc je les ai beaucoup écoutés. Après, ça c'était fin juin, je suis rentré dans ma Picardie, et là où j'habite en ce moment, et pendant 2 mois, je n'ai fait que reprendre tout ce texte que j'avais, dire ça je coupe, ça je garde pas, ça tiens, ça irait bien là, etc. Et en même temps, ça devait être rigolo, parce que des fois je jardine, quand j'en ai marre d'écrire et de travailler, je sors dans le jardin, je coupe des trucs, mais il me venait une idée, donc j'étais là avec mon dictaphone, et alors Mick Jagger me dit, enfin bon, c'était
3: dictaphone
4: drôle.
3: Dictaphone dans une main, sécateur dans l'autre.
4: Non, absolument, ouais. Bon, enfin, on a été en octobre, on a commencé à répéter sur scène, sur une vraie scène, pendant une semaine, dans un petit théâtre de banlieue. Tu commences le lundi, et le vendredi soir, tu joues.
3: Et ouais, c'est ça.
4: Ah ouais, c'est la première. Et tu joues pour des gens qui sont invités par la municipalité. C'est pas des rockers ou des gens qui savent pas du tout.
3: Ou des fans de Manœuvre.
4: On leur dit, il va y avoir une surprise. Voilà. Et la salle est vraiment pleine de gens qui, d'un seul coup, mais rient à mes plaisanteries, applaudissent à la fin, au milieu. Enfin, voilà, il y a des blagues qui leur plaisent bien. Enfin, et donc, on vit un moment incroyable. Et là, le metteur en scène dit, Philippe, c'est génial, mais ça dure un peu trop longtemps, va falloir couper 10 minutes. Et là, t'es comme, tu t'es un sécateur et tu te coupes les doigts les uns après les autres, quoi. Ils sont là. J'aimais cette anecdote. Mais bon, il faut une dynamique, il faut une rapidité. On veut pas entendre les fauteuils qui craquent et les gens qui font, oh, encore ces barbants. Non, non, non, on veut un spectacle rock, c'est surexcitant, quoi. Ça doit vous poser des questions pendant. À la fin, on doit être incroyablement heureux, on doit avoir la pêche.
3: Envie de remettre la musique aussi.
4: Ça vous donner la patate, l'envie de rentrer chez vous, sortir des vieux disques que vous n'avez pas écoutés depuis 1000 ans. Enfin, voilà, quoi.
3: Est-ce qu'il y a des artistes, alors français ou internationaux, qui sont peut-être dans le spectacle pour une anecdote, mais avec qui vous avez tissé des liens sur le long cours? Est-ce qu'il y a des artistes qui n'ont pas été juste des relations de travail, mais avec
4: non,
3: qui...
4: Non, c'est très difficile.
3: C'est dur, ça.
4: Ah, mais non, c'est pas possible. En plus, je raconte toujours la même anecdote. J'ai un de mes journalistes, et pas moi, mais c'est un de mes journalistes que j'aimais beaucoup, qui se retrouve juste en fin novembre dans un studio. Il interviewe David Bowie. Et à un moment, Bowie lui dit, mais tu sais que Mick Jagger est dans le studio à côté. À ce moment-là, on frappe à la porte, c'est Jagger. Donc mon journaliste, il est entre David Bowie et Mick Jagger, qui parle du Nouvel An. Et ils disent, ah ben on se retrouve en Thaïlande, oui, sur la petite île, l'hôtel, le machin truc, etc. Enfin bon, ça a l'air génial. Et à un moment, mon journaliste dit, je peux venir? Et les deux le regardent en disant, mais t'as pas les moyens.
3: Et c'est ça.
4: Et le bon journaliste m'a dit, je me prenais pour un aigle, et on m'a fait comprendre que j'étais un vulgaire pigeon.
3: Mais sans aller jusque-là, c'est vrai que c'est hyper intéressant. C'est un thème, ça, le journaliste, aussi cool soit-il, et la discussion avec l'artiste, aussi belle et profonde soit-elle, à un moment, il faut garder une limite. Et c'est ça le secret.
4: Absolument. Non, on ne peut pas être amis avec des gens qui gagnent plusieurs millions d'euros par mois, par année. Enfin, et puis, on n'a pas idée, quoi. Et puis... Non, mais il vaut mieux les rencontrer pour le travail, et puis après, s'ils veulent, oui, on a des instants, des moments, bien sûr. Des gens comme Keith Richards ou les Stones sont très chaleureux, hein. David Bowie aussi, il faut pas se méprendre, hein. C'est pas des, mais des fois, ils te disent, non, là, tu vas avoir du mal à suivre, Coco. Et, voilà. Mais, on a tissé des liens avec certains, et puis il y a l'histoire, en fait, comme quand on fait 30 ans le même métier, il vous arrive quand même des anecdotes vraisemblable avec des gens, c'est ça la différence. Tout le monde a des anecdotes, mais moi c'est avec des gens qui ont vendu des millions d'albums et qui veulent dire beaucoup pour tout le monde. Quand je parle de Paul McCartney, je vois bien que ça écoute tout le monde a un disque des Beatles à la maison, quoi. Donc, voire plusieurs.
3: C'est
4: et donc c'est des moments, c'est sympa de leur dire Michael Jackson était comme ça dans sa loge, Prince était comme ça. Enfin voilà, Madonna, elle m'a bien embêté, mais finalement c'est elle que je préférais de tous parce que elle était claire, elle était nette, elle était précise et surtout elle croyait en elle.
3: Ouais.
4: Elle m'a appris ça, voilà. Parce qu'il y a ça aussi, hein. Faut un moment. Les gens ont peur de ne pas être au niveau, pas être à la hauteur de ce qu'on attend d'eux, parce que les gens, les artistes, pour eux, c'est tout, quoi. Les gens,
3: ils c'est des dieux, des divinités modernes.
4: Ouais, voilà, c'est un des premiers trucs que j'explique, c'est que ces gens, pour ma génération, les Beatles, c'était pas un petit groupe, c'était des demi-dieux, quoi, absolus. Si un Beatles nous demandait quoi que ce soit, ben enfin, on l'aurait fait, mais tout de suite, quoi, voilà. Et on me l'a demandé, et je le raconte.
3: Je le raconte dans Un enfant du rock. Raconte,
4: ben
3: donc,
4: voilà.
3: Croyez-moi, oui, oui, la mission est remplie. Il va vous raconter plein de choses. Philippe Manœuvre, qui donc, bah, comme il vient de dire, a des collègues de boulot comme tout le monde, c'est juste que les siens, ils sont beaucoup plus sexy que les nôtres. Et c'est comme ça. Faut-il pour autant toujours rencontrer les rockers ou certains sont-ils affreux, sales et méchants ?

0: exemple, au hasard, je sais qu'ils sont dans le spectacle, les Sex Pistols.
1: Ah,
0: est-ce que vous êtes heureux de les avoir rencontrés, vus en vrai?
1: Ah oui, vraiment. Ouais. D'autant plus que je les ai revus. Alors ça, c'est incroyable. Donc je rencontre les Sex Pistols quand ils viennent à Paris, ils viennent chez moi boire un coup après leur journée de boulot, parce que ils disent manœuvre, he has unlimited supply of beer. J'avais rempli mon frigo de bière, ils étaient très contents de tout ça. Et finalement, au mois de juin dernier, début juillet même, je réalise que il y a le festival Rétro C'est Trop à 55 km de chez moi.
0: Ah mais oui.
1: Et il y a les Stranglers, les Sex Pistols et Iggy Pop. Donc je me dis, bah je vais y aller. Et j'ai revu les Pistols et là, mais je les avais pas revus depuis 30 ans. Et Steve Jones m'a dit, écoute, je m'excuse, je me souviens absolument pas de ces anecdotes que tu me racontes, mais je veux bien te croire. J'aimerais tellement me souvenir de tout ce qu'on a vécu. Et puis après, il a été jouer ses chansons et puis moi j'ai été les écouter. Et franchement, c'est des bonnes retrouvailles, mais, ouais. Mais on peut pas exiger. Enfin, c'est des gens qui ont vu 1 million de gens dans leur vie. Bien on sûr. Peut pas exiger. Tu te souviens pas que j'étais sur le bateau? Il me dit, écoute, je me souviens qu'on a pris le bateau, mais je me souviens pas qu'il était à bord.
0: Ah ouais, donc vous étiez, Philippe, et ça, il le raconte dans le spectacle, sur la fameuse péniche, le fameux bateau qui
1: chantait. Un bateau mouche, s'il vous plaît.
0: Voilà. Ouais, qui chantait God Save the Queen, the fasciste pistoles, régime.
1: Les Pistols étaient interdits partout. Alors, ils avaient plus le droit de jouer en Angleterre. Dès qu'ils essayaient de faire un concert, le conseil municipal de même une petite ville disait, ah non, ça va pas être possible, pas de ça ici. Ouais. Ils étaient interdits de passage à la BBC, parce que God Save the Queen, un leur fasciste régime, comme vous le dites bien, ça passait pas.
0: Dans la reine, on fait pas ça.
1: Et donc, ils sont virtuellement numéro un des ventes, mais il n'y a pas leur nom dans les hit parades, il y a une bande blanche. Enfin, c'est étonnant quand même. On pouvait même pas dire Sex Pistols, God Save the Queen dans les journaux. Fallait mettre une bande blanche, voilà. Donc, Malcolm McLaren dit, on va les mettre sur un bateau mouche, on va aller jouer notre chanson devant Buckingham Palace. Mais ça, il ne le prédit pas aux journalistes.
0: Ah, vous ne saviez pas ce qui était prévu?
1: Mais non, on ne savait pas ce qui était prévu. On ne savait même pas si les Sex Pistols seraient là. On nous dit, il y a une fête, Pistols. Bon. Voilà, donc on s'est retrouvé sur un bateau mouche qui a pris le large et qui est venu devant Buckingham. Et là, les Pistols ont commencé à jouer leur petit répertoire.
0: Aïe, aïe, aïe.
1: Oh là là, ça a été... c'est là où j'ai frôlé la garde à vue, voilà.
0: Frôlé uniquement.
1: Oui.
0: Oui, libre et sans chaîne. Oh. Philippe Manœuvre est avec nous ce soir dans Décibel. On parle des Anglais, on parle des Américains. Le rock français, c'est comme le vin anglais, se moquer du méchant John Lennon.
1: Mais non, mais c'est pas vrai. Cette phrase n'est pas vraie. Cette phrase n'a jamais été dite par Lennon. Alors c'est
0: pas
1: ça.
0: Vrai. Bah,
1: ça faisait un tel potin, cette phrase. Ouais. Donc la phrase, c'est.
0: Le rock français,
1: c'est comme le vin anglais.
0: Ouais. Oh,
1: voilà. Mais à un moment, ils ont contacté Mark Levinson, le plus gros spécialiste des Beatles, qui a écrit tous les gros bouquins sur l'histoire des Beatles, jour par jour, heure par heure. Et lui ont dit, on voudrait savoir quand Lennon a dit ça.
0: Oui.
1: Et après vérification, Lennon n'a jamais prononcé cette phrase qui a été inventée, apparemment, par un de mes collègues de Libération.
0: Ouh,
1: à une époque où je m'occupais des bébés rockers.
0: Ouais.
1: Et qui désireux de détruire un peu cette nouvelle scène qu'eux n'avaient pas vu venir. Ils ont envoyé comme ça beaucoup de choses très méchantes sur le rock français. Et moi, je lutte contre ça. Et heureusement, donc le journal Mojo, on a fait une double page que je photocopie régulièrement pour l'envoyer à des journalistes qui reprennent la phrase dans leurs articles comme si c'était une parole d'évangile. Mais non, John Lennon, il adorait la France. Il est venu très souvent en France. Voilà. Et d'ailleurs pour les Beatles, les Stones et les Led Zeppelin, Paris, c'était un peu la capitale où il rêvait d'aller, quoi. C'est là où tout était génial, tout était fabuleux, comparé à Londres à l'époque.
0: Alors, je ne le dirai plus, merci Philippe.
1: Bah non, mais je vous le dis, parce que c'est bête de reprendre.
0: Ah bah oui.
1: C'est une pure méchanceté, et Lennon n'a jamais dit ça. Il aurait pu, mais il ne l'a pas fait.
0: Il ne l'a pas fait. Ah bah ça, on le note, et alors ça, pour moi, c'est un scoop, en tout cas, merci.
1: Et bah là, je suis content d'être venu, ça a servi à quelque chose.
0: Exactement, rétablissons la vérité. Téléphone, c'est un groupe français de rock qui a été aimé
1: adulé. Mais que j'ai vu arriver à une époque, c'est ça qui est drôle. Vous avez une grosse vague de groupes. Il y a Little Bob, il y a Star Shooter, il y a Bijou, il y a Téléphone. Et tu te dis, dans tout ça, il y en a un qui va décoller, mais lequel lequel, quoi. Et en fait, les gens ont choisi téléphone, peut-être à cause de la fille à la basse qui est vraiment, ça faisait, c'était un truc nouveau, hein. Ça, Corinne, on n'avait jamais vu ça, hein. Parce qu'ils ont commencé en 76, hein, à donner des concerts. C'était très, très, très nouveau. Et puis, aussi, la qualité des chansons de Jean-Louis et puis le travail que faisait. C'était un vrai groupe. C'est-à-dire que le batteur réfléchissait à ce qu'ils allaient enregistrer. Il faisait des propositions créatives. C'est ça, un groupe. C'est quatre êtres humains, quatre artisans qui mettent leur talent ensemble, ils réunissent leurs talents, ils se fixent un but. Et comme dit mon copain Wayne Kramer, de l'ancien guitariste du MC5, il me disait, tu sais Philippe, quand il y a quatre artisans qui se mettent ensemble et qui se fixent un but, souvent ils y arrivent. Et c'est vrai.
0: Philippe, que ce soit la presse, rock'n'folk, la télé, depuis les enfants du rock jusqu'à Nouvelle Star, le monde de l'édition, vous avez sorti des bouquins, la radio, on en a parlé tout à l'heure, vous en avez fait. Tant qu'on est encore curieux, on peut se payer des premières fois géniales. Donc voilà, vous êtes pour la première fois sur scène.
1: C'est vrai.
0: Avec ce spectacle, Un enfant du rock raconte. On entendait tout à l'heure votre enthousiasme, l'idée d'être sur scène. Et j'ai remarqué un truc, c'est que, en fait, c'est la première fois de votre carrière, qui est pourtant longue et riche, que vous avez immédiatement en direct la réaction des gens qui vous écoutent. Oh. Qu'est-ce qu'ils vous disent, les gens?
1: Les gens, ils hurlent de rire. Alors déjà, il a fallu apprendre à les laisser rire. Oui. Parce que c'est... Quand on est sur scène au départ, on se dit attends, qu'est-ce que je fais? Oui. Il faut, voilà. Donc j'ai beaucoup regardé David Chappelle, les gens comme ça.
0: Bel exemple.
1: Ouais. Bah oui, parce que pour voir un peu comment ça se passe, parce qu'il n'y a pas de leçon. Enfin, je vais pas aller au cours Florent, non, prendre des cours de stand-up à 71 ans quand même. Donc je me suis dit je devrais y arriver tout seul. J'ai vu assez de spectacles dans ma vie pour savoir que les gens ils veulent des choses qui de l'émotion, quoi. Et là j'ai beaucoup de chance. Parce que c'est un truc qu'on partage, c'est l'amour du rock, moi et le public. Et vraiment, ça, les gens, ils ont ça en eux, ils aiment cette musique. Et moi, je suis un des passeurs, hein. Voilà, on va pas se voiler la face. Oui, j'ai amené le rock en France, j'ai essayé avec mes petits bras, comme Johnny. Et c'est pour ça qu'on s'aimait bien tous les deux, parce qu'on se disait, en fait, on fait un peu le même boulot. Mais moi, il m'avait dit, t'as raison de monter sur scène quand j'ai commencé à faire Les Enfants du Rock, parce qu'il m'avait dit, si tu continues à faire le critique, tu vas devenir complètement con. Alors, c'était Johnny Hallyday avec son franc langage.
0: Ah oui.
1: Mais il avait raison en plus, et j'en parle dans le spectacle de cette anecdote, comment faire le critique. Alors, le grand critique, le modèle, c'est Addison DeWitt au cinéma, dans All About Eve, l'homme qui dit à la jeune actrice, toi, tu vas bien te calmer. Qui je suis, c'est moi qui décide s'il y a des gens dans ta salle ou s'il n'y en a pas. Et ce genre de critique, on n'en a plus besoin. Hein. Comme dit Bob Dylan, on préférerait qu'on nous soutienne plutôt que de nous mettre un coup de batte dans la gueule, quoi. Donc, j'ai essayé de soutenir les artistes quand j'ai vu à quel point c'était un métier difficile. Tu dis, ils ont pas besoin en rentrant chez eux qu'on leur dise, regarde, il y a Philippe Manœuvre qui t'a encore détruit. Oh non, ça serait vraiment méchant et ça serait pas bien, quoi. Parce que c'est des métiers quand même très difficiles. Même un artiste qu'on n'aime pas, oui, mais respect, quoi. Parce que le gars, il est là, regardez, il est debout, il est sous la lumière, il transpire, il essaye de se souvenir de son texte, il essaye de se redresser face au problème de distraire les gens. C'est le plus beau métier du monde. Et puis là, on est dans une époque où, quand on se lève le matin, on regarde son téléphone en disant, il a fait quoi, Carotte Top, là,
0: joli petit surnom pour Trump. Non, mais le mot-clé étant amour, je pense, Philippe. L'amour que vous avez pour la musique, l'amour que le public a pour ses groupes, l'amour qui circule. Et cet amour, pour vous, il me semble, justement, il a un peu sa base chez Johnny Hallyday. Vous aviez 9 ans.

0: Imaginez le petit Philippe Manœuvre qui découvre Johnny Hallyday à la radio, et c'est ça le début de votre amour pour le rock.
1: Oui, parce qu'il dit à un moment, il dit allez jouez les guitares, jouez mais plus fort, plus fort. Et il est avec des guitaristes américains, donc, qui s'appelle Joey Greco, qui va faire un solo, un surf. Et moi j'ai 10 ans, j'entends ça, ça vient de sortir. Et je me dis, mais c'est Alpha et Oméga, parce que c'est le pays de l'accordéon, la France, dans les années 60, hein, jusqu'en 64, 5. C'est la lutte, les yéyés arrivent, mais les vieux, les croulants, comme on les appelait, ils n'ont qu'un seul message. Profitez bien, ça ne va pas durer. Et ben contre toute attente, les gens vont rester, s'installer. Alors ils avaient que des... ben, je me souviens, mon grand-père, Françoise Hardy n'avait pas de voix, elle n'allait pas durer. Johnny Hallyday criait trop fort et se roulait sur scène, il n'allait pas durer. Eddie Mitchell n'allait pas durer. Enfin donc il y avait, tu disais, mais qu'est-ce qu'on peut faire, quoi? Et nous, ben, nous on était très contents que les vieux, les anciens n'aiment pas nos artistes. Finalement c'était les nôtres et on les a défendus. On les a aimés et ils nous ont rendus au centuple.
0: Et aujourd'hui, on a toutes et tous envie d'entendre du rock, mais aussi d'entendre les histoires, les légendes, les rencontres, les aventures diurnes ou nocturnes de Philippe Manœuvre avec tous ces rockeurs.
1: Alors, ce qui est dément, c'est qu'il y a des gens qui me disent, mais alors, et vous n'avez pas parlé de David Bowie? Ah ben non, j'ai pas eu le temps, parce que tu vois, il faut que... Mais il y a cette possibilité du chapeau au milieu. Je mets mon chapeau de Slash, j'ai un chapeau haute forme avec des boucles autour, magnifique, je suis très content de ce chapeau. Et je descends dans la salle, et dans mon chapeau, il y a 80 noms d'artistes dont j'ai pas le temps de parler dans le spectacle. Et les gens tirent un nom au hasard, et je dis, allez, je vais voir. Et puis ça, c'est des trucs que j'ai pas préparés, c'est de l'impro, quoi.
0: Voilà. Ah, donc vous pouvez aller voir le spectacle plusieurs fois, il n'y a pas les mêmes histoires à ce moment-là.
1: C'est un spectacle différent, parce qu'au milieu, il y a tout. Alors on a eu, pour l'instant, on a eu Bachung, on a eu Yann Dury, on a eu plein de. Mais ça peut, voilà, ça part dans tous les sens. Et on a eu les White Stripes, on a eu. Enfin voilà, mais les White Stripes, c'est étonnant, c'est un des derniers groupes indépendants que j'ai interviewé. Je suis allé les voir en 2001, juste après le 11 septembre, les avions, et pour Detroit, étaient vides. Ouais. On était 5 dans l'avion, un Boeing de 400 places.
0: Incroyable.
1: Et quand je suis arrivé, j'ai demandé, on a un hôtel? Non, vous habitez chez eux, parce qu'ils n'ont pas d'argent, il n'y avait pas les moyens de nous payer un hôtel. Donc on dormait sur un canapé avec le photographe de Rock'n'Folk, on était sur le canapé des White Stripes. On les a connus comme jamais personne connaîtra un groupe qu'on a passé 2 jours
0: chez eux.
1: J'aimais beaucoup le jukebox de Jack White. Je savais qu'il irait loin parce qu'il y avait... Il n'y avait pas une faute de goût dans son jukebox. Ça allait des Ramones à Chuck Berry, mais il y avait vraiment les morceaux qu'il fallait.
0: En parlant, tiens, de goût impeccable, vous qui aimez les podcasts, les amis, je vous recommande Rolling Philman. Ça, c'est nouveau. C'est votre nouvelle émission mensuelle, Philippe, avec Alma Rota de Rolling Stone Magazine, Rolling Stone France. Vous êtes ensemble et c'est Rolling Philman. Chaque épisode autour de l'actualité musicale et d'une légende. La première légende, bah écoutez, c'était pas mal, c'était Pink Floyd.
1: Bah, oui.
0: Et le deuxième épisode sortira la semaine prochaine.
1: Et ça sera autour de Bowie. Et puis, il y aura des surprises. Il y a des invités. Alors bah, là, on se lâche parce qu'on on fait ce qu'on veut.
0: Ah bah,
1: quoi.
0: Podcast, c'est liberté totale.
1: C'est liberté totale. On a pu passer un morceau de Pink Floyd de 25 minutes dans la première émission. Enfin, personne l'a fait au monde, ce coup-là. Et on a des gens, enfin, on a eu 320 000 personnes qui ont regardé, écouté le podcast,
0: premier épisode.
1: Donc, bon, Alma est très très contente, moi aussi, parce que c'est une nouvelle aventure. Là aussi, quoi, c'est différent de tout. Moi, j'ai connu toutes les radios de France. J'ai été sur toutes les radios de France. Et là, bah, je suis indépendant avec ce podcast Rolling Philman.
0: Et bah, ça vous va bien, l'indépendance, Philippe Manœuvre. Merci d'être venu nous voir.
1: Mais merci, Émilie.
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1: Vous écoutez Sierra Marios avec Mort à la guerre, chanson co-signée avec Serge Lama.

0: Gira Mario, c'est un artiste complet qui collabore régulièrement avec Fabienne Thibault, Pierre Billon, Gérard Lenormand ou Didier Barbelivien. Et qui partage sa vie entre le soleil d'Ardèche, Marseille, sa ville natale, et Paris. Guerre, premier extrait de l'album Auteur de France de Sierra Marios. Un coup de cœur ici de Romardèche.
1: Mort à la guerre.
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3: Aujourd'hui, je vous amène à Montgivray et devant moi, il y a un château. Mais ce château, c'est aussi la mairie de Montgivray. Mais cette mairie, avant, c'était autre chose. À qui appartenait ce château? Vous allez le savoir tout de suite.
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3: Pour vous présenter cette magnifique mairie de Montgivray, je suis avec Annick Dussault, attachée de conservation au patrimoine du pays de George Sand. Bonjour Annick.
6: Bonjour.
3: Alors là, on est devant un très beau bâtiment.
6: Oui, là, c'est vraiment un château. Un château qui a été très remanié au 19e siècle, donc avec cette entrée de tourelles là, qui marque bien la porte. C'était une seigneurie avec un château fort, qui a eu plein de péripéties puisqu'il a fini par brûler pendant la guerre de Cent Ans, en 1360. Mais tel qu'on le voit là, évidemment, il a été complètement remanié au 19e, parce qu'à ce moment-là, dans les années 1840, c'est le demi-frère de George Sand, Hippolyte Chatiron, qui rachète ce château pour y installer sa famille. Donc il était tout près de Nohant. Et puis un peu plus tard, c'est même la fille de George Sand, Solange, en 1875, qui décide de s'installer elle aussi, qui souhaite un peu se rapprocher de sa mère et de Nohant. Même si ça ne plaisait pas forcément beaucoup à George Sand. Mais bon, elle s'installe dans ce château et c'est elle qui fait faire aussi des travaux au fameux architecte d'Auvergne, qui refait notamment toute l'entrée. Voilà, mais c'était la mode de l'époque.
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3: Comment est-ce que ce château s'est devenu la mairie?
6: En fait, en 1956, le château est à vendre et c'est la commune qui s'en porte acquéreur et qui décide d'y installer sa mairie et qui a fait encore des travaux tout récemment.
3: Est-ce qu'on peut dire que c'est l'une des plus belles mairies?
6: Ah, ça, c'est quand même certainement parmi les plus belles de l'Indre, certainement.
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7: Dans le Nord-Pas-de-Calais, dès que les beaux jours reviennent, il n'y a pas que les shorts et les jupes qui font leur réapparition.
8: Je m'appelle Marc Osselet et je suis glacier artisanal dans le Pas-de-Calais.
7: Alors Marc, c'est quoi votre histoire? Vous avez été longtemps éloigné de la région, non?
8: Moi, je suis né à Lens, en 81. Quand j'ai eu 7 ans, mes parents ils ont quitté la France pour partir en Polynésie française. Donc j'ai grandi à Tahiti et je suis revenu vivre en France sur mes terres, j'ai envie de dire, en 2011. Aujourd'hui, j'ai eu un petit parcours qui a fait qu'aujourd'hui, j'ai monté mon entreprise en 2019 et on fabrique des glaces artisanales à l'étrême.
7: Et à Tahiti, vous étiez déjà en train de fabriquer des glaces?
8: Oui, oui. Pendant presque 7 ans aussi, mon père avait racheté une fabrique de glace là-bas et on servait tous les archipels de Polynésie en glace pour la restauration, les hôtels, les cafés, les restaurants et je me suis régalé là-dedans et c'est là que j'ai appris à découvrir tout ce qui est le goût, les produits locaux, exotiques, etc. L'appétence sur le goût et le produit. Ouais.
7: Partir en vacances à Tahiti et vivre à Tahiti, c'est deux choses qui n'ont rien à voir, c'est très différent j'imagine.
8: C'est toujours pareil, c'est différent, c'est comme faut comparer ça à la vie dans un village, parce que tout le monde se connaît à peu près. Moi je crois que j'ai jamais passé une fois à aller faire mes courses dans un supermarché sans croiser quelqu'un que je connaissais, donc c'est comme un village, c'est la belle vie quoi. C'est quand on s'en va qu'on se rend compte qu'avoir la mer à proximité, l'océan, la mer bleue, les lagons et puis Moréa qui est juste en face, c'est quand on s'en rend plus trop compte. Quand on y est, ça paraît évident, mais quand on en part, on a effectivement ce manque qui revient, quoi.
7: Revenons à la crème glacée. Il paraît que c'est dans le Nord-Pas-de-Calais qu'on en mange le plus, c'est vrai?
8: Il fait pas très beau dans notre secteur, donc on se réchauffe avec des produits froids, j'en sais rien, ça réchauffe le cœur.
7: Et qu'est-ce qu'elles ont de commun avec Tahiti, vos crèmes glacées?
8: La générosité. parce que là-bas, c'est une population qui est très généreuse, très accueillante. Là-bas, il y a pas de règles. C'est-à-dire, tu passes, t'es là, bah viens, on t'accueille, tu manges. Enfin, c'est vraiment rassembleur. Et moi, je pense que dans l'éthique que j'ai de mes recettes, c'est ça, c'est de la générosité, de l'intensité, du goût, donner du goût, quoi. Voilà, et de l'amour dans ce qu'on fait. Ça, c'est très important. Alors moi, c'est ici à l'Étrême où j'ai eu la chance de pouvoir m'installer dans notre entreprise Les Glaces de Marc, juste en face de chez Roquette, où on essaye de vraiment respecter la tradition de l'authenticité, de la naturalité, de la générosité, comme j'ai pu connaître à Tahiti et dans le cœur des gens du Nord-Pas-de-Calais.
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1: Tout ce qui a trait au caractère des humaines et des humains, j'adore. Je trouve que la langue occitane se délecte à qualifier les comportements humains. Roumé, je savais que tout le monde connaît Kéomo. C'est un bon exemple. Hein. Tu pourrais faire un sourire plutôt que de roumé. Roumé. Comme ce mot l'indique dans sa construction, ça grogne, ça fait trembler les murs. Quelqu'un qui roume, c'est un râleur d'excellence. T'as voulu faire les courses ? On y est. Qu'est plus le moment des roumas, mon grand. Ce n'est plus le moment de râler, ok ? Plutôt que de roumer, on finit vite et on rentre. Roumer, ok ? Vous connaissez, bon. Et si je dis marouner, marouna, c'est la même chose. Dans le mot, le R roulé nous montre une personne qui râle aussi, qui bougonne. Il marronne comme un burga au kevonvon. Non, il râle comme un frelon qui vrombit. Roumer, marouner, faites vos courses, mesdames et messieurs. Allez, adieu.
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1: Pierre Nus s'installe pour les astuces de sa mamama. Bonjour Pierre.
2: Bonjour Yves, on salue Bissam.
1: Info pour celles et ceux qui viennent de découvrir peut-être une rayure sur un de leurs meubles.
2: Hop là, je vais d'en passer. Oui, ça arrive, hein, une dent de chien, une griffe de chat, un jouet de bébé. Les roues des camions en plastique, ça laisse des traces des fois. Bon, un petit choc, ça peut parfois abîmer vos meubles préférés, mais ma mamama m'a rassuré. Elle m'a dit d'acheter des noix. Alors c'est pas parce que je porte le même patronyme que j'en fais la promotion, mais le cerneau de noix est riche en huile et graisse naturelle. Mais c'est l'intérieur de la noix, calme. N'y allez pas avec la coquille pour frotter sur le meuble, ça va empirer les choses. Vous frottez le cerneau directement sur la rayure en allant dans le sens du grain du bois. Bon, vous faut un peu frotter, hein.
3: Vous frottez longtemps. Un petit peu quand même.
2: Voilà, faut que l'huile sorte et il faut laisser agir l'huile pendant environ 5 à 10 minutes pour qu'elle pénètre le bois. L'huile libérée va dans la rayure, ça aide à nourrir le bois sec qui est exposé par la rayure et surtout les pigments naturels de la noix vont aider à teindre la rayure. Et ça va mieux correspondre à la couleur du bois qui l'environne, ça la rend beaucoup moins visible cette rayure. Ensuite, vous laissez agir, vous essuyez l'excès d'huile avec un chiffon doux et propre, n'y allez pas avec le côté vert de l'éponge, Gal, et vous lustrez légèrement la zone. Alors ça fonctionne beaucoup mieux sur les rayures peu profondes et sur les bois dont la couleur est proche de celle du cerneau de noix, donc un brun assez clair. Les meubles verts ou rouges, vous oubliez.
1: Oui, bah,
2: merci ma maman.
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4: Et bonjour. Ça va, vous allez bien?
5: Ça va bien et vous?
4: Allez, oui, ça va très bien, merci.
5: Bon, alors on est ici dans l'univers de l'Italie.
4: Voilà. Et ça, l'Italie.
5: Voilà. L'Italie, ici, avenue de Grande-Bretagne à Perpignan.
4: Exactement, depuis 2010, je crois. Je suis installé depuis...
5: Vous comptez plus?
4: Non, je compte plus. Les années sont passées assez vite.
5: Alors ça s'appelle Peperoncino.
4: Oui, il s'appelle Peperoncino parce que
5: Peperoncino. Ah, Peperoncino, pardon. Voilà. Et alors, ça, c'est le nom d'un petit légume.
4: Ça, c'est le nom de piment.
5: Alors, c'est très, très sympa chez vous. Hein. Ça sent bon l'Italie. On a d'un côté l'épicerie, Renato, avec des produits que vous ramenez d'Italie. Et de quelle région précisément?
4: L'importation de mes produits, c'est direct. J'importe directement mes produits. Pour ce qui concerne aussi les pâtes, le vin, l'huile d'olive et tout le reste. Donc, je mets l'accent, bien évidemment, sur ma région. Je suis napolitain d'origine, donc sur la campagne. Et sur le sud de l'Italie. Je néglige pas le nord. Il y a des régions comme la Lombardie, le Piémont, l'Emilia-Romagne qui nous amènent des choses magnifiques. Rien que le jambon de Parme, le parmesan et tout ça.
5: Et alors là, justement, vous avez quoi sous la vitrine?
4: Le gorgonzola mascarpone. Il y a le produit phare de ces derniers temps, que c'est ce que vous appelez en France le bajou de porc. C'est le guanciale di maiale. C'est ce produit avec lequel on fait la carbonara, vous savez, le fameux plat.
5: Un peu de lard.
4: Oui, c'est comme du lard, mais ça a une texture un peu différente, voilà.
5: Ça, c'est essentiel au carbonara.
4: Ah, c'est un must. Si vous n'avez pas ça, vous ne la faites pas, voilà. Et après les jambons, tout est à la coupe. Souvent, mes clients me sollicitent pour des plats de charcuterie composée. Disons, moi, j'appelle ça la raclette à l'italienne parce qu'ils me demandent des plats de charcuterie pour faire leur raclette. Et voilà.
5: Bon, vous avez un tablier, Renato, et pour cause, de l'autre côté, il y a votre cuisine.
4: Oui, donc ça, c'est ma petite cuisine. Elle est complètement ouverte. Le fait d'avoir la cuisine ouverte, c'est un concept tout à fait italien et surtout de chez moi.
5: C'est ça les peperoncino?
4: Ouais,
5: c'est que vous allez mettre dans quel plat?
4: Ça, on les met un peu de partout. Hein. Franchement, on les utilise un peu de partout. Notamment, il y a des pâtes qu'on fait, la pasta aglio, olio et peperoncino. C'est la plus simple des recettes de pâtes. Juste un fil d'huile d'olive, de l'ail et du peperoncino, comme ça, que vous pouvez aussi casser avec vos mains. Et voilà, sa sauce est prête, on passe à table.
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5: À Cliosclat aujourd'hui, joli village perché de la Drôme, avec Marie Bolaton dans la fabrique de poterie.
6: C'est un lieu qui est vraiment historique, qui existe depuis 1903. Il y a des ateliers de fabrication qui sont en activité du lundi au vendredi, tous les jours de l'année. Les gens peuvent venir nous voir et il y a une boutique où on peut acheter les pots qu'on produit dans l'atelier. Et la particularité de notre lieu, c'est que vraiment tout est fait sur place. Donc la terre vient du village, elle est travaillée dans les ateliers, cuite dans les ateliers, décorée dans les ateliers et elle est mise en boutique après. Et une autre particularité, c'est que dans les années 60, à partir du moment où les pièces se sont un petit peu diversifiées, il y a une personne qui a tenu cette poterie, Philippe Sourdive, qui a mis en place beaucoup plus le décor. Donc on a deux styles de décor, on va dire aujourd'hui dans notre fabrication. On a un décor qu'on appelle décor à la poire et on vient dessiner à main levée un décor sur les pièces, donc sur des assiettes, des saladiers, etc. Et on a un deuxième type de décor qu'on appelle le décor fin, décor au clou. Historiquement, et on le fait encore un petit peu, on dessine avec un clou, donc un vrai clou de bricolage assez long. On vient graver la terre, le contraste entre la couleur qui est appliquée et le dessin qui permet de révéler la terre qui est en dessous va vraiment mettre en valeur un dessin qu'on vient ensuite colorer. On est réputé pour ce décor fin.
5: Et donc aujourd'hui, pendant qu'Anastasia nous accueille dans la boutique, quatre potiers travaillent à la production.
6: En fait, on est salariés de la fabrique de poterie de Cliuscla, donc on travaille uniquement pour cette fabrique. Même si c'est une fabrication en série, chaque pièce reste unique parce qu'elles sont toutes faites à la main. Il y a deux personnes qui sont dédiées au tournage aujourd'hui, Zoé Le Camus et qui, elle, travaille dans la fabrique, et un tourneur itinérant qui vient une fois par mois à peu près, qui s'appelle Béranger du Tertre. Après, on a d'autres façons de fabriquer des pièces qui ne sont pas du tournage. On a une calibreuse notamment, où on vient presser une boule de terre dans un moule en plâtre. C'est le cas notamment d'assiettes. Et donc là, j'ai un autre collègue qui fait plutôt la calibreuse, qui s'appelle Boris Dasnias-Mundler. Et puis, on a aussi une autre manière de fabriquer qui s'appelle l'estampage. Donc là, c'est ma collègue Émilie McGuinness. Et donc là, on vient créer une plaque de terre avec une machine qui s'appelle une croûteuse qui vient faire une grande plaque et qu'on vient mouler sur un moule en bosse pour certains plats, notamment les plats à gaudron qui ont des finitions bien particulières. Donc ça nous permet d'avoir différents styles de poterie. Et après, donc ces pièces peuvent être décorées. Et donc là, on est deux décoratrices dans la poterie, donc Émilie McGuinness et puis moi-même, Marie Bolaton. Mais ce qui est particulier à cette poterie, c'est qu'on fait de ce qu'on appelle de la terre vernissée. Donc c'est de la terre qu'on cuit à, entre guillemets, basse température, environ 1000 degrés. Et on utilise la terre du village, donc qui est extraite dans une carrière qui est à 50 mètres de la poterie.
5: Et alors, cette terre a toujours fait le bonheur des villageois, puisque les premières traces écrites de l'activité potière de Cliuscla datent du Xe siècle. Et au XIXe, il y avait une cinquantaine de potiers indépendants dans le village. Et puis ensuite, au début du XXe siècle, la concurrence de nouveaux matériaux a obligé les potiers à se réinventer. Et c'est Marius Angeleras qui a invité les potiers à se regrouper et a donc créé la fabrique de poterie de Cliuscla, un modèle de production complet qui a tenu jusque dans les années 50.
6: Ensuite, c'est Monsieur Sourdive qui a repris encore pendant des années, puis ses deux fils. Il y a juste une petite fermeture dans toute l'histoire de la poterie entre 2012 et 2017. Et c'est à cette période que la mairie a décidé de racheter l'ensemble des bâtiments et des lieux. Ça a été un peu le nouveau tournant puisque c'est une SIC qui a été créée dans une société coopérative d'intérêt collectif. C'est vraiment une entreprise patrimoniale. Ça se sent dès qu'on arrive dans les lieux. Ça a vraiment beaucoup de cachet et beaucoup de charme.
5: Alors pour en profiter, rendez-vous donc ici dans la fabrique de poterie à Cliuscla ou sur ici.fr, rubrique circuit court.
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1: Bonjour Médéric Gasquet-Cérus.
2: Bonjour Philippe, bonjour tout le monde.
1: Notre linguiste marseillais, Médé, vous avez un joli menu tiens, à nous proposer aujourd'hui.
2: Ah oui, il y a quelques semaines, on a beaucoup parlé de ce chiffre, vous vous souvenez. Les trois quarts des établissements de restauration du 15e arrondissement de Marseille sont des fast-food.
1: Ouais.
2: Ce qui pose bien sûr plein de questions, et notamment en termes de vie de quartier, de sociabilité et d'économie, et bien sûr de santé, car on est ce que l'on mange. Et souvent, ce que l'on mange, ben, c'est pas bon. Pas bon au goût, mais surtout pas bon pour la santé. Colorants, additifs, sorbate de trompastium, acide trichlidrique, j'invente, trucs en tox ou plastoc, réchauffé dans des barquetas au goût fadas. On trouve ça dans certains fast-food, bien sûr, mais pas tous, meuf, ne pas tout confondre, mais aussi dans beaucoup de cantines où vont manger les minots, dans les rayons de supermarché, mais aussi dans la restauration collective, mais aussi dans certains restaurants, oui, attrape-touristes ou attrape-couillons, ou restos plus ou moins branchés, ou brasseries de cake, mais qui grattent sur la qualité. Et j'ajoute, je pense aussi à cette boulangerie-pâtisserie que je ne nommerai pas, mais où j'ai acheté récemment des bugnes, des mini-bugnes, vous voyez, toutes petites comme ça, là. Un euro pièce, déjà. Ouais. Franchement, je suis là-bas pour acheter 8 bignes. Qui était grasse, mais grasse, grassasse, pas bonne, écœurante, et ça m'a fait rouméguer quand je pense que mon grand-père était boulanger. Bref, voilà.
1: Ouais.
2: Je pense aussi à ces platées de pâtes trop cuites ou de riz collé estouffe-gari. Je pense à ces carottes râpées orange fluo qu'on dirait qu'elles sont surlignées ou surligneurs, vous voyez. Je pense à ces choux qui sentent les scaoufis. Je pense à cette salade rasqueuse qui n'a jamais vu la terre et qu'on vous met dans un coin d'assiette comme ça, à côté du steak rasqueux aussi. Je pense à ces brocolis mouligas, ces gorgées d'eau. Je pense à ce surimi orange fluo, lui aussi, qui contient tout sauf du crabe, et il a plus la tête des cheveux de Trump qu'autre chose. Je pense à ces desserts goût fraise, sans que jamais aucune fraise n'ait justement ramené sa fraise dans l'emballage.
1: Ouais.
2: Bon bref, voilà. Il y a un moulon d'autres choses aussi appétissantes que les fameuses cigarettes de bordille de cigalon, de pagnol, cigarettes de bordille, autrement dit, les cannellonis dans lesquelles on refourgue tout ce qui n'a pas été mangé de la semaine. Tout ça n'a aucun goût, ou comme le chante le groupe Quartier Nord, en utilisant l'expression de chez nous, ça n'a ni goût, ni gouste. Donc, la semaine...

0: ça n'a plus cours. Pour vous dire, les boulis Bosta, les boulis Bosta,
1: les boulis Bosta. Dans notre parler, nigou nigouste, c'est une expression qui veut bien dire ce qu'elle veut dire, et une tournure qui insiste sur la fadeur d'un plat, d'un aliment ou même d'un événement. Nigou nigouste, avec prononciation du S originel que l'on retrouve dans le provençal gustus, goûteux, et qui a été remplacé depuis par l'accent circonflexe dans notre orthographe moderne. Le tout venant de la locution provençale nave nigou nigouste. Et pourtant, en Provence, nous en avons des choses qui ont du goût, de bons produits, de bonnes recettes traditionnelles, des plats gustus comme les pieds paquets, la daube ou l'aioli, même si Pierre Blasi donne comme exemple son aioli, il a ni goût ni gouste. Ouais, il faut le faire, un aioli sans goût quand même. Hein. Oui, c'est ce qu'on appelle chez nous, désolé, aussi un aioli de parisien. Mais meuf, il ne faut pas tout mettre dans le même panier. Il y a des fast-foods de qualité qui font de très bons burgers, des snacks où l'on mange de très bons sandwichs, de très bons kebabs, et merci à eux d'être là le midi ou en fin de soirée ou quand on rentre du stade, moi j'apprécie. Chacun ses goûts, mais parfois chacun ses dégoûts, voire ses égouts. Vive le bon goût, car le fada, ça rend fada.
0: Pour vous dire,
2: c'est un bonheur. C'est aussi bon que l'aïoli. C'est Médéric Gasquet-Serrus en Marseille tous les matins. À demain, Médé.
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4: On prend de la hauteur aujourd'hui à Montarcher, un village qui cumule plusieurs particularités. D'abord, c'est le plus haut village de la Loire, à 1160 mètres d'altitude. C'est une des plus petites communes du département en superficie aussi. Et puis le lieu où a été produit une archive presque unique en France. Pour nous en parler, j'accueille aujourd'hui Sarah Duris. Bonjour Sarah.
5: Bonjour Eddy.
4: Guide conférencière à l'Office du Tourisme Loire-Forêt. Quelle est l'histoire de ce document si rare et ancien ?
5: Il s'agit d'un registre d'état civil. Il recense les naissances, les mariages et les décès sur la commune de Montarcher. Mais ce qui fait qu'il est tout à fait exceptionnel, c'est la date à laquelle ce registre débute, 1468, soit la fin de la période médiévale.
4: Est-ce que cela veut dire qu'il n'y avait pas de registre d'état civil avant ?
5: Non. L'obligation de produire un document comme celui-ci est ordonnée par l'État au XVIe siècle. Et cette ordonnance n'est pas toujours bien respectée par les paroissiens. Ici, la population est recensée avec 70 ans d'avance.
4: Est-ce qu'on connaît l'auteur de cette archive ?
5: Oui, c'est le prêtre de Montarcher, nommé Claude Ferrier, qui a tenu le registre pendant 49 ans. On y lit les noms, les dates et même les métiers des anciens archimontois, mais aussi la météo.
4: Ah, ça m'intéresse. Est-ce que les conditions climatiques de l'époque étaient bonnes ?
5: Alors, c'est difficile à dire parce que ce sont principalement les mauvaises années qui sont inscrites. On lit des sécheresses, des tempêtes et même un tremblement de terre. En 1543, suite à une invasion de chenilles ayant entraîné une famine, l'évêque du Puy prend une mesure exceptionnelle, excommunier les fameux insectes. On vous laisse juge de l'efficacité de cette mesure. Il évoque aussi les épisodes de peste.
4: Des documents qui renferment de drôles de surprises. Où est-il conservé aujourd'hui ce fameux document ?
5: Il est gardé précieusement aux archives départementales à Saint-Étienne. Il a longtemps été le plus ancien registre d'état civil de France et donc a été présenté lors d'une exposition universelle à Paris. Aujourd'hui, c'est le deuxième plus ancien de l'Hexagone, mais c'est le mieux conservé des deux.
4: Un véritable trésor qui témoigne de la vie des habitants de Montarcher. D'autres histoires et légendes sont à découvrir sur place, notamment lors des visites guidées menées par les guides de l'Office du Tourisme Loire-Forêt. Merci Sarah Duris.
5: Merci.
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6: Victor Hugo est venu à Reims à plusieurs reprises, et notamment lors du sacre de Charles X, le 29 mai 1825. Charles X qui a succédé à son frère, Louis XVIII, quelques mois plus tôt, en octobre 1824. Depuis 10 ans, en fait, les Bourbons retrouvaient le trône après la chute de Napoléon et l'entrée dans la période dite de la Restauration. Louis XVIII n'avait pas souhaité renouer avec la tradition du sacre. La Révolution restait présente dans les esprits, puis sa santé fragile rendait une longue cérémonie difficile pour lui. Charles X, lui, choisit l'option inverse. Le souverain entend affirmer la légitimité monarchique par un retour aux rites ancestraux. La cathédrale Notre-Dame de Reims accueille la cérémonie et c'est une véritable parade en ville. Un cortège royal avec bannières, soldats, les dignitaires du royaume et les membres de la famille royale qui composent donc cette procession spectaculaire. Parmi les invités figure un jeune écrivain de 23 ans, Victor Hugo. Et il est invité officiellement à cet événement car il ne cache pas son penchant royaliste. Mais je n'ai pas dupe, S'il est convié au sacre royal, c'est pour en écrire tout le bien qu'il en pense. Le roi a demandé si j'étais ici. Je suis effrayé de ce qu'ils attendent de moi, précise-t-il à sa femme Adèle dans une lettre. Il en profite tout de même pour faire un peu de tourisme. Et comme tout écrivain qui se respecte, il observe et prend des notes. Il passe notamment rue de Venise et tombe sur une jeune femme dans une cour de la rue Folpen. C'est une gitane qui danse. Il poursuit sa balade dans le quartier Saint-Remy et s'arrête devant la basilique pour en faire la découverte. Il croise un petit homme d'une trentaine d'années. Il est bossu. C'est en fait le sonneur de cloche de la basilique. Tout cela inspire Victor Hugo pour l'écriture des personnages principaux de son roman Notre-Dame de Paris, publié en 1831. Le bossu sera Quasimodo et la gitane devient bohémienne sous le nom d'Esmeralda. Les héros de Notre-Dame de Paris, imaginés à Reims, c'est l'un des trésors de Champagne-Ardenne.
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1: Pour moi, c'est compliqué parce que la personne qui pleure, elle me fait beaucoup de peine. Bah, après, moi aussi, je pleure parce qu'elle m'a fait beaucoup trop de peine et que voilà.
2: Pour moi, c'est difficile parce que parfois, la personne, elle est très, très, très énervée, donc elle veut pas nous écouter. Sauf que nous, on a envie de, par exemple, redevenir amis avec elle, mais elle, elle voudra pas forcément. Donc, du coup, c'est dur de lui dire pardon.
3: Eh ben, des fois, ça peut être compliqué, parce que ça dépend dans quelle situation tu es. Et puis même, des fois, ça peut être dur de pardonner une personne, parce que ça se trouve, des fois, elle t'a fait beaucoup trop de peine ou qu'elle t'a fait quelque chose que t'as vraiment pas aimé.
4: C'est facile de dire pardon, mais des fois, selon la situation, et bah, les autres, ils vont dire que c'est trop tard.
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5: Salut Brésil.
6: Qui êtes-vous? Qu'est-ce que vous faites ici et à qui ai-je l'honneur?
5: Je m'appelle Jérémy Thierry.
7: C'est quoi ces prénoms? Qui s'appelle comme ça?
8: C'est Jérémy.
9: Tu as quel âge, mon grand?
5: J'ai 34 ans et je suis chocolatier glacier.
6: Bah, c'est super, c'est ce que tu voulais. Tiens, je t'ai amené un peu de glace, mûre pistache.
5: Et je suis dans les petits bonheurs.
10: On va se régaler.
11: Il va manger.
8: Et elle est où ta maison?
5: Je suis de la forêt Fouesnon, je vis à la forêt Fouesnon, j'ai grandi à la forêt Fouesnon, j'étais à l'école à la forêt Fouesnon.
12: C'est bon, on a compris.
5: Et si j'avais à la caractériser, c'est la mer forcément. C'est une commune du littoral avec un des plus gros ports de...
6: De quoi ?
5: Plus gros ports de plaisance de la région.
6: Ah ouais ?
5: Donc on y passe beaucoup de temps.
7: Et le temps, c'est de l'argent aussi.
5: Il y a beaucoup de boulot aussi à la forêt Fouesnon, donc on n'a pas trop le temps d'en profiter. Mais il y a les Glélans, l'archipel des Glélans. On y passe souvent des vacances, des week-ends, des soirées, histoire de décompresser après des journées compliquées au boulot. On a de la chance d'avoir un petit paradis comme ça à 30 minutes de navigation de la côte.
8: C'est un endroit magnifique.
7: Allez, on va se balader.
5: Mon coin préféré quand je me balade, c'est le lac de Guerre-les-Dents. Il y a plein de petites balades sympas à faire au départ de Guerre, où il y a une station nautique, une base nautique avec de quoi faire du pédalo.
13: En pédalo, mais c'est vrai que c'est pas tellement la saison pour faire du pédalo.
5: Et une petite plage de sable blanc, voilà, il y a des restos, des bars, je trouve ça sympa, ça nous évade un peu. D'autant plus quand il est vidé, ça n'arrive pas souvent, mais on peut découvrir ce paysage lunaire et puis les maisons qui ont été ensevelies par les eaux. Qui sont découvertes.
14: Ça se passe sur la Lune, tout ça?
5: Quand tu marches dessus, ça, le sol est souple, ça, et puis ça fait des grands cratères comme si on était sur la Lune, quoi.
8: Tu veux voir mon coucher de soleil?
6: Non, sans blague, c'est pas la peine.
15: Ce matin, exercice d'expression orale.
5: L'expression bretonne que j'utilise et dont j'ai été martelé, mon grand-père le disait souvent, nom dégueu.
16: Mais du rythme, du mouvement, mettez-y vos poyaux, dans de gueux.
5: Nom dégueu.
16: Pas un gueux, j'en prie, Jean-Pierre aussi est un gueux, ça n'empêche pas d'être un mari sympa. Lui, un gueux, oh,
5: et en général, quand il disait ça, fallait courir. Allez, salut.
16: Allez, bonne santé, les gueux.
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17: Bonjour Johan.
18: Salut Manu.
17: Merci de nous accueillir à Issoudun pour parler d'un jeu. Un jeu d'arcade comme on en trouve de temps en temps et ça nous émerveille.
18: Et ça, c'est super parce que ça nous rappelle notre jeunesse quand on allait dans les bistrots et qu'on jouait aux bornes arcade. Donc là, tu vois, ça vient d'arriver. On a un copain qui est très talentueux et qui reconditionne et restaure entièrement des bornes arcade typiques du début des années 80. C'est la référence. Il les reconditionne entièrement, il les restaure entièrement. Elle est dans son aspect d'origine, vintage, tu vois, toute la déco et la caisse sont vintage. Et puis, lui, ce qu'il propose, c'est d'intégrer une nouvelle carte et puis de nous proposer tous les jeux d'arcade qui existent dedans. Donc là, je crois qu'on a on doit avoir une borne où il y a plus de 600 jeux avec tous les, évidemment, les Pac-Man, les Space Invaders et tout ça. Et elle est complètement dans son état d'origine, mais avec un nouveau processeur où on peut accéder à tous les jeux qu'on a aimés quand on était plus jeune. ça, c'est vraiment une pièce de collègue, mais qui marche, qui est révisée et qui est très, très, très, très plaisante et très déco surtout.
17: Remis en état, ça coûte combien ça?
18: Elle est proposée dans les 1 400 € et c'est vraiment un prix très raisonnable parce que, encore une fois, on a accès dedans à plus de 600 jeux avec tous les jeux de l'époque. Et puis on a un vrai look vintage. C'est déco pour quelqu'un qui a envie de se faire une pièce à la maison, une pièce de jeu ou un bar, etc. Enfin, ça s'intègre évidemment partout.
17: Johan, je t'arrête, je vais lâcher le micro puis je vais m'installer.
18: Bah
17: je vais
18: jouer. Oui,
17: oh là là, c'est
18: voilà,
17: parti.
18: Voilà,
17: et je le valide. Hein.
18: Tu le valides celui-là. Oh, oui. Bah évidemment, mais ça c'est super, c'est notre jeunesse et puis ça revient beaucoup à la mode. C'est très tendance.
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9: Bonjour à toutes et tous, Thierry Sagarloïto pour Affaires Classées, le podcast. Nous sommes en juin 1884. Un vieil homme habitant le village sous le teint d'Escul est sauvagement assassiné dans une auberge du village voisin de Lannes en Barétous. Qui lui en voulait donc et pourquoi? Réponse dans un instant.
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9: Village sous le teint d'Escul vivait naguère un certain Joseph Larras. Cet ouvrier d'origine espagnole, âgé de 58 ans, était vaillant, bien que de santé assez faible. Sa sobriété et ses habitudes économes le rendaient, disait-on, à l'abri du besoin. D'origine modeste, Joseph n'hésitait jamais à faire état du fruit de son labeur, des espèces sonnantes et trébuchantes qu'il trimballait fièrement dans sa ceinture. Le soir venu, au troquet du coin, cela devenait même un sujet de plaisanterie. Combien avait-il exactement dans sa poche? 1600? 1800 francs? Nul ne savait vraiment. Nous sommes en 1884 et pour l'époque, ce joli pécule a de quoi susciter l'admiration, la jalousie, voire même aiguiser l'appétit de sujets peu fréquentables. Joseph eut un jour le malheur de prêter une somme d'argent à une certaine Madeleine. L'intéressé était connu dans les environs et pour cause. Elle tenait dans le village de Lannes en Barétous un cabaret où les hommes du canton venaient volontiers s'encanailler lorsqu'ils le pouvaient. Des dames de joie y servaient de l'alcool à volonté avant de faire commerce de leur charme. Ladite Madeleine flaira sans peine le pigeon. Malgré son inconduite notoire, elle put approcher Joseph et le convaincre de lui prêter une petite partie de son bas de laine. Les mois passèrent et le brave ouvrier eut toutes les peines du monde à se faire rembourser. Le 1er juin, il finit par se rendre chez sa débitrice, laquelle, pas gênée pour deux sous, le reçut très amicalement en lui offrant à boire et à manger. La nuit suivante s'avéra cauchemardesque pour le pauvre Joseph qui fut pris de fortes douleurs au ventre.
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9: 3 jours durant, Joseph fut contraint de garder le lit, incapable de tenir sur ses deux pieds. Quand son médecin se présenta, il diagnostiqua sans mal une tentative d'empoisonnement. Un crime très en vogue à l'époque. Il lui fallut une bonne semaine pour se rétablir. Une fois remis, le brave ouvrier aurait fort bien pu s'empresser de déposer plainte à la gendarmerie. Sauf que, en agissant ainsi, il risquait de faire une croix sur sa créance. Joseph choisit donc de ne rien dire afin de revenir de plus belle à la charge auprès de la vilaine Madeleine, laquelle ne fut guère rebutée par l'insuccès de son premier essai de l'empoisonner. Excitée par la convoitise du magot de Joseph, elle se décida cette fois à l'assassiner, non sans voler au préalable, le pognon avant de faire disparaître sa dépouille. Un projet préparé 13 jours durant. Le 10 juin 1884, comprenant que Joseph rechignait à se présenter au cabaret, Madeleine eut l'idée de solliciter l'aide d'un certain Bidard. Et selon le plan ourdi par la maquerelle du village de Lannes, le Basque devait se rendre au domicile du vieux Larras afin de lui demander un petit service. Bidard, recherchant soi-disant un guide connaissant comme sa poche les routes du royaume d'Espagne, devait accompagner deux dames qui se disaient désireuses de faire un pèlerinage à Saint-Jacques-de-Compostelle. L'idée consistait donc à mettre le marché en main à Joseph. Ah, la belle histoire. Sachant la perversité de sa voisine, Bidard eut un mauvais pressentiment et il se garda bien d'honorer la mission. Deuxième échec pour Madeleine, qui ne songea pas un instant à lâcher prise. Elle revint à la charge le lendemain, mais Bidard ne bougea pas.
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9: Peu importe, le 22 juin, la tenancière de cabaret change son fusil d'épaule. Elle recrute cette fois deux autres acolytes, Thérèse et Jeanne-Marie, qui iront frapper séance tenante à la porte du vieux Larras afin de lui demander de l'aide. Prétextant se rendre demain à Raqqa, les deux dames ont pour mission de convaincre le futur pigeon de leur montrer la route. Moyennant finance, évidemment. Flairant l'entourloupe, Larras refuse. Il profite de cette visite inattendue pour leur demander de passer le mot à Madeleine, qu'elle se dépêche d'éteindre sa dette, sans quoi il n'hésitera pas à la traduire en justice au tribunal d'Oloron. Ne voyant rien venir, l'ouvrier espagnol se présente le lendemain dès 7h chez la Madeleine, laquelle l'envoie promener au motif qu'elle dort et qu'il vaudrait mieux qu'il revienne à 16h. Assuré que Joe Larras se pointera ce soir, la tenancière de cabaret lui prépare cette fois un comité d'accueil plutôt musclé. Elle sollicite une nouvelle fois ses deux complices, Thérèse et Jeanne-Marie, afin qu'elles lui prêtent main forte. Et le plan fonctionnera à merveille. Tout commence vers 15h30. La fille aînée de Madeleine, postée en sentinelle sur le chemin, court à l'auberge afin de prévenir les trois mégères de l'arrivée imminente du vieil homme. Quelques instants plus tard, Larras frappe à la porte de l'auberge. L'endroit a l'air désert. Il entre. À peine franchit-il le seuil que Madeleine se rue sur lui afin de le jeter au sol, tandis que Jeanne-Marie claque la porte et ferme le loquet intérieur. Les deux dames empoignent violemment Joseph, le tirant dans une chambre de la maison. Mais vous l'avez compris, le pire est à venir.
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9: Thérèse, la troisième comparse, les rejoint. Elle s'empare des jambes de Joseph tandis que Jeanne-Marie lui maintient les bras. Madeleine exulte. Elle peut enfin faire la peau de son créancier et pour cela, elle l'étrangle de toutes ses forces avant de s'emparer d'une corde qu'elle a préparée pour l'occasion. Quelques minutes plus tard, le vieux Joseph pousse son dernier souffle. L'horrible Madeleine va enfin pouvoir s'emparer de la fameuse ceinture qui recèle les économies du malheureux. Le fameux magot caché n'était donc pas une légende. La tenancière sans scrupule arrache les liasses de billets. Elle en distribue quelques-uns à ses deux complices. 35 francs pour Thérèse, 25 francs pour Jeanne-Marie et le reste pour Madeleine. Leur bonheur sera pourtant de courte durée car et elle ne l'avait pas prévu. Il y avait un témoin dehors et c'est très gênant. Marc, un domestique trentenaire, a scruté le manège depuis la maison voisine. Il a vu l'arrivée du vieux Larras, il a surtout entendu ses cris et, ne le voyant pas reparaître, il a décidé d'aller jeter un œil dans l'auberge de l'horreur. Madeleine l'accueille, pas gênée pour deux sous. Aucune émotion ne traverse son visage. Marc jette un rapide coup d'œil, sans résultat. Il quitte les lieux, puis fait un rapide tour de maison, quand soudain, il aperçoit par une fenêtre le corps du malheureux gisant au sol d'une chambre du rez-de-chaussée. Le jeune domestique fait part de la macabre découverte à sa maîtresse, laquelle s'empresse d'alerter monsieur le maire. Le soir même, les gendarmes rappliquent à l'auberge de l'âne, suivi du juge de paix et du procureur. La perquisition commence. Elle durera toute la nuit.
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9: Après après de longues recherches, on finit par retrouver le cadavre du vieil homme. Il a été enveloppé dans un sac de toile, dissimulé entre le matelas et la paillasse d'un lit où dormait, détail macabre, le plus jeune fils de la maîtresse des lieux. Surprise en quasi flagrant délit, croyez-vous que les trois femmes avoueraient leur forfait? Même pas! Elles commencent par nier effrontément l'assassinat de leur proie, avant de se rejeter mutuellement les responsabilités les unes sur les autres. Les gendarmes n'auront pourtant guère de mal pour les confondre. Les trois mégères n'ont même pas eu le temps de dépenser l'argent qu'elles ont volé et qui traîne dans leur poche. La fouille des lieux livrera un autre indice. L'arsenic utilisé lors de la tentative d'empoisonnement du vieux Joe repose dans une boîte en métal. Détail accablant. Embarrés tous, comme en soule, l'arrestation des trois mégères criminelles sème l'émoi. On savait certes que Madeleine traînait une sale réputation de mère maquerelle, mais de là à assassiner de sang-froid un vieil homme sans défense parce qu'il a eu le tort de réclamer le remboursement d'un prêt, somme toute modeste, il y a un pas. Voilà 10 ans que Joseph habitait la France. Le décès de son épouse n'a sans doute rien arrangé à son tempérament radin. N'ayant plus de contact avec ses 3 enfants, il tuait donc le temps dans les troquets du coin, parlant sans doute beaucoup trop de ses économies planquées dans sa ceinture. Moralité, ton secret est ton sang, et si tu le partages, tu meurs. Le procès s'ouvre à Pau, devant la cour d'assises des Basses-Pyrénées, en décembre 1884. Verdict, Madeleine finira ses jours en prison, au bagne. Ses 2 comparses purgeront, elles, 20 ans au cachot.

0: Cheval de Troie. À bientôt.
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2: Parfois dès l'enfance, on connaît son destin. Lionel Terray est à Grenoble le 25 juillet 1921. Sa famille, aisée, envisage pour lui un futur bourgeois, alors que lui n'a déjà que la montagne en tête. À 3 ans, il chausse les skis. À 5 ans, il cherche à escalader tout ce qu'il croise. Durant sa jeunesse, le grenoblois sèche régulièrement l'école pour aller crapahuter en montagne. Son déménagement à Chamonix pour accompagner son père malade ne va pas arranger les choses. À seulement 12 ans, il devient chef de cordée pour la première fois. Parallèlement, il se lance dans les sports de glisse et se taille en grandissant un petit palmarès, notamment en combiné descente slalom.
3: Ça c'est mes skis, ils ont fait deuxième à Grand-Montana, c'est ce qu'il a. Moi j'ai une pêche les gars, wouh !
2: Nous sommes alors en 1941, la future légende de l'alpinisme rentre à la formation Jeunesse et Montagne, ancêtre de l'UCPA. En plus de vivre pleinement sa passion, c'est là qu'il va rencontrer l'un de ses futurs grands amis, Gaston Rébuffat. C'est une nouvelle conception de la montagne que Lionel Terray découvre. Rébuffat, en avance sur son temps, anticipe déjà les ascensions de grands sommets. Pendant plusieurs années, les deux hommes alterneront expéditions en montagne et travaillent dans la ferme de Lionel. Leur coopération prendra une pause à la fin de la guerre. Lionel Terray entre dans la résistance où il intègre la mythique compagnie Stéphane.
4: Et bonjour !
2: Un groupe spécialisé dans le combat en montagne, encadré par les meilleurs alpinistes du moment. Leurs actions durant le conflit deviendront d'ailleurs une référence dans le domaine de la guérilla.
5: C'est le genre de type qui boirait un bidon d'essence pour pouvoir pisser sur ton feu de camp.
2: Après la guerre, la libération pour Lionel Terray, elle est autant politique que professionnelle. Il se lance définitivement et complètement dans l'alpinisme. Instructeur à l'école de haute montagne, moniteur de ski, puis guide de haute montagne, il aspire à protéger ce qu'il y a de plus important pour lui, sa liberté.
6: Belle activité, beau projet.
2: Il s'associe à cette époque à celui qu'il découvre lors d'une ascension et qui ne le lâchera plus, Louis Lachenal. Alliance de l'audace de Lachenal et de la réflexion de Terray, le duo démarre une des plus grandes épopées de l'ascension des Alpes.
7: Je vais faire le maximum, je me lance, je suis prêt.
2: Cette cordée mythique enchaîne les performances et les records. La face nord des Grandes Jorasses, l'éperon nord des droites, la terrible face nord de Lager en Suisse qui leur prend seulement 2 jours.
8: Plus que quelques kilomètres et bientôt nous serons dans une bonne auberge.
2: Après ce dernier exploit, il est alors temps pour le duo de fusées alpines de se tourner vers un autre défi, direction l'Himalaya. Il participe à la seconde expédition pour tenter de monter au sommet de l'Annapurna, soit la première fois qu'un homme marcherait au-dessus de 8000 mètres. L'expédition est un succès. Si Herzog et Lachenal sont les seuls à atteindre le sommet, Lionel Terray jouera un rôle considérable de soutien, notamment en portant son ami qui avait les pieds gelés pendant la descente du sommet. Les Français rentrent à Orly et sont accueillis en héros.
9: J'avais des papillons dans le ventre, c'est comme ça.
2: Pendant les 14 années qui suivront, Lionel Terray continuera de réaliser des exploits. Que les sommets impossibles soient dans les Andes ou dans l'Himalaya, il laissera sa marque dans l'histoire de l'alpinisme.
10: Ce Lascar est une légende comme le grand Manitou.
2: Et quelle que soit l'altitude ou l'expérience, le danger est toujours là. Le 19 septembre 1965, dans le Vercors, Lionel Terray chute avec un ami lors de l'ascension des arêtes du Gerbier. Leurs corps sont retrouvés quelques jours plus tard. Le monde de l'alpinisme se rendra à Chamonix, où le grenoblois sera inhumé pour lui rendre hommage. Lionel Terray, l'un des plus grands alpinistes de l'histoire, est un Isérois, illustre Isérois.

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1: Pierre Donoré, on le fait.
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1: Auteur, compositeur, interprète, l'annécien Pierre Donoré, avec son optimisme militant, se définit comme un troubadour accroche-cœur. Amoureux des mots, de la vie, de l'amour, son nouveau single est une invitation à suivre ses envies et à passer à l'action.

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2: C'est la Camille Minute, votre chronique de la joie et de la bonne humeur. Aujourd'hui, on va parler des red flags. Alors c'est quoi un red flag? Un red flag, c'est littéralement un drapeau rouge. Dans la vraie vie, ça veut dire attention, danger, fuis, cours, ne réponds pas à ce message. Le red flag, c'est le petit signal que ton cerveau voit mais que ton cœur ignore, en disant « non mais ça va, je gère, on va gérer ». Le red flag, c'est pas encore une catastrophe, c'est l'annonce de la catastrophe. C'est le teaser du film d'horreur. Il dit « je suis pas jaloux ». Par exemple, si le mec il dit « je suis pas jaloux », mais il connaît l'heure de ta dernière connexion avant tout le monde, il est jaloux. Okay ? Si elle te dit « ah mais moi je suis très cool », mais qu'elle fouille dans ton téléphone, même quand il est éteint, elle est pas cool. Un red flag, c'est pas un défaut, c'est un avant-goût du problème. C'est quand quelqu'un te dit « ah moi je suis comme ça », et que toi, au lieu de partir, tu réponds « ah bah parfait ah, !» Non, fuis, cours ! Bref, les red flags, c'est simple. Si tu te dis « ça va sûrement passer », et eh ben ça passera pas. Voilà, c'est aussi simple que ça. Alors maintenant, ce que je vais faire, c'est que je vais vous lister, parce que l'être humain va toujours trop loin, des red flags vraiment exagérés, des red flags qu'on voit sur les réseaux sociaux qui sont vraiment... ça va beaucoup trop loin. Une fois, j'ai vu une vidéo, il y a une nana, elle a sorti. Moi, j'ai un red flag. Mon red flag, c'est les mecs qui tiennent la barre du métro dans le métro. Donc maintenant, en fait, faut choisir entre tomber par terre ou être célibataire. Il y a un mec, il a dit, une fille qui finit son assiette, c'est un red flag. Frérot, elle a juste faim. Hein. C'est pas toxique, c'est la dalle, ça s'appelle. Après, il y a des red flags. Et quelqu'un dit, ouais, moi, mon red flag, c'est quelqu'un qui met son réveil à 6h du matin, même le week-end. Excuse-le d'être pauvre, hein, il veut bosser, ce monsieur-là. Il y a quelqu'un qui a dit, voilà, moi, mon red flag, une personne qui aime l'eau plate. Donc en fait, si t'aimes pas les bulles, t'es toxique, quoi, t'es dangereux. J'ai vu aussi, mon red flag, c'est quelqu'un qui répond trop vite au message, ou trop lentement. Le bon timing, c'est jamais bon, quoi. Il y a un mec, il a dit, moi, mon red flag, c'est une fille qui dit, on verra. C'est pas un red flag, ça. C'est une promesse honnête. Et j'espère qu'elle le verra pas, le mec. Hein. À ce rythme-là, respirer va devenir un red flag. Bientôt, il aspire par le nez, c'est un red flag. Les gens, ils veulent plus une relation, ils veulent un CV sans défaut. Et même là, ils trouveront un red flag dans la photo. Avant, on cherchait l'amour.